0: d'être libéré de la terreur. Mais vous verrez, ce n'est pas si simple que cela. Au milieu d'eux, un prophète qui vient redire que la fidélité à Dieu est la seule qui libère. Et cette histoire, nous allons la lire en profondeur avec vous, sœur Christine Conrad. Bonjour.
1: Bonjour.
0: Vous êtes bénédictine à l'abbaye de Jouarre, en région parisienne, depuis 43 ans. Vous êtes ici bibliothécaire, entre autres, parmi vos missions. Vous êtes secrétaire de l'Alliance Intermonastère. C'est ce qui vous pousse à voyager beaucoup. On en reparlera peut-être un peu au cours de cette émission. Et aujourd'hui, vous nous emmenez au cœur d'un récit de libération. Avant d'entrer dans le livre de Nahum, sœur Christine, je voudrais vous poser une question plus en lien avec votre ordre, puisque vous suivez la règle de Saint Benoît. Elle vous aide à écouter la parole de Dieu, les événements. Est-ce que vous feriez un lien entre Nahum, ce prophète, ce qu'il vient nous dire, et puis la règle de Saint-Benoît que vous connaissez bien?
1: Pour moi, le mot-clé, c'est conversion. Je suis rentrée au monastère appelée par le Seigneur et j'ai découvert que là, il faut se convertir, il faut changer son cœur, changer son regard sur l'autre. Et il me semble que le prophète Nahum, justement, dans son grand dans sa prière, on va dire, dans l'intimité de sa prière, se confie à Dieu en disant « Seigneur, donne-moi la clé, est-ce que tu peux m'aider à lire les événements et à changer mon regard sur les événements, sur l'autre, sur moi-même et le charger d'espérance ?» Après tout, c'est bien le travail d'une bénédictine.
0: Est-ce que vous diriez que Nahum illustre bien ce qu'est un prophète? Est-ce qu'il a, dans sa mission, dans sa façon de l'exercer, vraiment des caractéristiques de ce qu'on imagine être un prophète?
1: Oh, très certainement. C'est un homme qui fait l'expérience que le Seigneur est auprès de lui, fait l'expérience de la confiance jusqu'au bout, par-delà ce qu'on voit. Donc arriver à discerner les signes de l'espérance dans l'aujourd'hui, n'est-ce pas être prophétique aujourd'hui comme au 7e siècle avant Jésus-Christ?
0: De quelle manière votre communauté aujourd'hui, elle annonce le salut, elle annonce la justice, la nécessité de la justice, comme le fait Nahum dans ce récit?
1: Bien, une vie bénédictine, c'est la vie d'une communauté. Donc ce sont des pauvres gens, des pauvres types qui ont été appelés à faire communauté ensemble. Et tout mon travail, ça va justement être d'accepter de construire une communauté par-delà les tensions, de s'aimer, de travailler cette non-violence qui fait que, enfin, à mon avis, c'est la seule chose qui permette de vivre, arriver à se désarmer avant de dire « Seigneur, désarme-les ». Donc ce grand combat, presque eschatologique, enfin, c'est un combat cosmique, et je pense que il faut voir la communauté de l'abbaye de Jouarre à cette dimension-là. J'ai envie de dire, avec nos emplois du temps, etc., entre guillemets, tout fonctionne, ça marche très bien, mais en même temps, tant qu'on en est à « je me lève, je vais à la prière, je prends mon petit déjeuner, je fais ma lectio divina », etc., on n'a encore rien dit et rien fait. Le vrai enjeu, c'est « Seigneur, que je te fasse confiance et que j'aime l'autre, quel qu'il soit, pour construire la paix aujourd'hui et demain dans un monde qui est vraiment traversé par des violences presque insurmontables, semble-t-il.
0: Vous restez choqué, heurté par la violence?
1: Très franchement, j'aurais jamais imaginé, aujourd'hui j'ai 70 ans, je n'aurais jamais imaginé que dans notre continent d'Europe, je verrai encore la guerre. Et donc, ça fait maintenant plus d'un an que ça dure dans notre continent. Et sinon, avec l'Alliance Intermonastère, je voyage aussi beaucoup. Et je vois, j'ai rencontré des pays où la persécution contre les chrétiens, même si elle est très pernicieuse, est effective. Donc cette violence, elle est partout. Elle est partout aussi en France. Enfin, je veux dire, dans le métro, il n'y a pas de secret. Notre responsabilité est vraiment, nous chrétiens, de suivre le Christ en disciple, là où il nous a mis, et vraiment de combattre cette violence par un désarmement intime très très difficile. Mais je crois que la vie, on ne peut pas éviter, c'est incontournable.
0: Cette violence, elle est extrêmement présente dans le texte que vous avez choisi, ce texte du prophète Nahum. Alors, c'est le livre de Nahum, c'est le nom qu'il porte dans la Bible. Vous pourrez le trouver entre le livre de Michée et puis le livre d'Habacuc. On parlait de violence. On a ici un degré de violence qui est quand même destructrice, jamais égalée quasiment, dans les récits. Elle est quand même incroyable. C'est celui du roi d'Assyrie. Quelle est pour vous la plus grande violence dans ce texte? Par quoi elle se caractérise? Est-ce que ce sont juste les mots? Est-ce que c'est la capacité du roi d'Assyrie? Enfin, est-ce que c'est l'action du roi d'Assyrie?
1: Alors, très certainement, la Syrie a été l'empire qui a développé en premier dans l'histoire, semble-t-il, une telle capacité de violence. Après, oh là là, il va y avoir Babylone, et puis il va y avoir la Grèce, et puis il va y avoir la Perse avant, et puis il va y avoir Rome, etc. Ce qui me frappe dans le texte de Nahum, qui est dans la Bible, donc qui est un texte canonique, c'est ce bruit de guerre, ce bruit des armes, et cette description, donc cette image aussi. C'est comme un film d'horreur. Enfin, on a tous les détails des soldats, des hurlements, enfin. Donc, pourquoi est-ce que c'est dans la Bible? Et peut-être que justement le Seigneur tient beaucoup à ce que ce soit dans la Bible. Après tout, le cri des gens qui sont écrasés à Ninive, personne ne va la pleurer. Je pense qu'il faut la pleurer, et il faut surtout pleurer les gens qui sont écrasés aujourd'hui. On pourrait parler de la Birmanie, par exemple. J'ai vu des novices birmanes en Inde. Elles ont quitté leur pays, et qui sait quand est-ce qu'elles vont pouvoir revenir pour fonder là-bas. Il y a tant et tant de pays où les gens hurlent de souffrance. Donc évidemment, ça secoue un peu quand on est dans une France très paisible, mais il y a du travail à faire.
0: Et le chrétien est interpellé pour cela aussi. Je vous propose qu'on écoute ce premier chapitre de Nahum. Il est lu par le comédien Frédéric Folcher.
2: Proclamation sur Ninive. Livre de la vision de Nahum du village d'Elkosh. Un Dieu jaloux et vengeur, tel est le Seigneur. Il se venge, le Seigneur. Il est empli de fureur. Le Seigneur se venge de ses adversaires. Lui, il garde rancune à ses ennemis. Le Seigneur est lent à la colère, et sa puissance est grande. Mais il ne laisse absolument rien d'impuni, lui, le Seigneur. Dans l'ouragan et la tempête, son chemin. La nuée est la poussière que soulèvent ses pas. Il menace la mer et la dessèche. Il fait tarir tous les fleuves. Le Bashané et le Carmel sont flétris. Flétrit la fleur du Liban. Les montagnes tremblent devant lui, les collines chancellent, la terre se soulève devant sa face, le monde et tous ses habitants. Devant son indignation, qui peut tenir? Qui peut se dresser devant l'ardeur de sa colère? Sa fureur se répand comme le feu, et les rochers se brisent devant lui. Le Seigneur est bon. C'est une forteresse au jour de la détresse. Il protège ceux qui se réfugient en lui. Quand déborde le flot impétueux, il réduit à néant ceux qui se dressent contre lui. Il poursuit ses ennemis jusqu'aux ténèbres. Quelle idée vous faites-vous du Seigneur? C'est lui qui réduit à néant Ninive. Vous ne connaîtrez pas une nouvelle détresse.
0: Voilà, on vient d'entendre les tout premiers versets du chapitre 1 du livre de Nahum. On peut être étonné de voir ce Dieu jaloux et vengeur. On a le sentiment qu'aujourd'hui, on essaye de nous dire que ce Dieu-là n'est pas celui de notre quotidien. Ici, on lit qu'il est empli de fureur, on lit qu'il se venge de ses adversaires et qu'il garde rancune à ses ennemis. Comment est-ce qu'on peut lire ce texte? Pourquoi Nahum nous dit tout cela?
1: Alors, juste avant ça, le verset 1, déclaration sur Ninive, donc Ninive, la capitale de l'empire assyrien, livre de la vision de Nahum, du village d'El Koch. Alors c'est déjà important parce que Naoum, on ne sait pas qui c'est. On sait simplement, en hébreu, on cherche la racine, il y a trois lettres, Nun, Het et Me, et même, donc, ou bien N-H-M si vous préférez. En fait, ça veut dire le consoler, le réconforter. Donc ce consoler, il va après parler comme ça. Donc comment est-ce qu'on peut comprendre? Et il est originaire du village d'El Koch. Alors c'est pareil, El Koch, on ne sait pas bien où c'est. C'est peut-être une ville du côté de Ninive. En tout cas, ce qu'on sait, c'est que ça veut dire, aussi avec les trois consonnes hébraïques, cet endroit dont on n'attend plus de fruits. Il n'y a plus d'espoir. Alors comment est-ce qu'on va mettre ce réconforter d'un lieu où il n'y a plus rien à attendre, qui tout d'un coup déclame « ce Dieu est jaloux, vengeur, il va ne rien laisser d'impuni ». Alors, c'est un poème alphabétique.
0: Si c'est un Qu'est-ce poème... que ça veut dire un poème alphabétique?
1: Alors, l'hébreu a 22 lettres, et ce poème, chaque verset commence par une lettre de l'alphabet, ça commence par « Aleph », et ça va être simplement les 11 premières lettres de l'alphabet. Donc Aleph, Bet, Gimel, Dalet, He, Vav, Tzain, Het, Tzet, Yod et Kaf. C'est le signe, en fait, semble-t-il, que ce poème soit un peu comme un psaume lu dans la liturgie. Donc c'est à mettre à part. Ce n'est pas une prophétie comme les autres. Ça va être plutôt un chant. Et curieusement, ça ne va pas être un chant d'accusation, mais plutôt un chant d'espérance. Puisque on commence en effet au verset 2, un Dieu jaloux et vengeur, bon, boum boum, mais au verset 7, le Seigneur est bon, et c'est une forteresse au jour de la détresse. Alors ça change tout. Et au milieu de ce poème, on a « Les collines chancellent, les montagnes tremblent devant le Seigneur, la terre se soulève », donc en fait, toute la création est bouleversée. Donc ça veut dire que si le Seigneur est expert en fureur, il est aussi expert en bonté. Et Naoum, qui est le réconforté, a fait l'expérience de cette bonté. C'est ça qui me paraît très important.
0: Le contraste, en fait.
1: Le contraste. Entre les deux. Ouais. En fait, il reprend la carte de visite du Seigneur. Hein. C'est le Seigneur qui s'était présenté comme ça à Moïse. Je suis un Dieu lent à la pitié qui punit les fautes jusqu'à 5 générations. Il garde rancune. Oui, oui, d'accord. Mais en même temps, c'est le Dieu fidèle, le Dieu puissant en amour, le Dieu qui te garde, toi, Israël, le Dieu qui écoute ta prière.

0: Qu'est-ce que ça veut dire quand on parle de Dieu comme un refuge? Qu'est-ce que ça peut bien vouloir dire? Une forteresse, ici, les mêmes questions.
1: Oui, eh ben, si on est devant Ninive, Ninive c'est une forteresse avec des remparts, des murs et des avant-murs, comme on dit dans la Bible, eh bien ça veut dire que le mal est présent et que je ne pense pas que la position du chrétien, ça doit être de se mettre en position d'être écrabouillé par le mal. Non. Mais par contre, de se mettre en position de disciple, le Seigneur Jésus n'a pas été vaincu par le mal, il a été vainqueur du mal par le bien. Donc cette forteresse, c'est la puissance que le Seigneur nous donne de rester désarmé devant la violence. C'est comme ça que je le comprends, en tout cas.
0: La puissance de Dieu, elle s'exerce à quelle fin, finalement?
1: Alors, le Dieu, c'est d'abord le Dieu créateur qui nous a fait une planète absolument splendide. Et le rêve de Dieu, c'est vraiment de vivre avec ses enfants. C'est vraiment qu'on soit heureux. Donc, ce poème, cette violence, c'est peut-être le désespoir d'un père qui dit « Mais enfin, combien de temps devrais-je encore attendre pour que tu comprennes à quel point je t'aime ?» C'est le père de l'enfant prodigue. Imaginez des parents devant les adolescents ne sachant plus comment rejoindre leurs enfants. Parce que les enfants, l'adolescent, il a besoin de s'opposer. Et c'est très dur pour les parents. Mais heureusement que ça existe, ce moment-là, pour qu'ils grandissent. Eh bien, peut-être que le peuple de la Bible est en crise d'adolescence, ou peut-être que chacun de nous, ça nous arrive, d'être en crise d'adolescence et d'avoir un Dieu qui dit « Oh !» qui se prend la tête en disant « Mais combien de fois est-ce que je dois te répéter? Est-ce que tu vas croire enfin à quel point je t'aime ?»
0: Est-ce que c'est un peu le sens aussi du verset 6 « Devant son indignation, qui peut tenir ?» Au fond, combien de temps est-ce qu'on va tenir cette résistance? Parce que finalement, il y a souvent un moment où on finit par craquer, ce Dieu, on finit par l'entendre.
1: C'est exactement le cœur du message de ce poème. Là, vous avez pris juste le milieu. Dieu est maître de la création, Dieu est créateur, Dieu est rédempteur. Et donc, cette colère, c'est ridicule, c'est rien. La force de Dieu, c'est la force de son amour. Donc, ça fait du bruit, mais en fait, on a l'impression que c'est un coup de vent, quoi.
0: C'est un coup de vent qui fait quand même déborder les flots et qui fait trembler les montagnes et qui fait chanceler les collines. On comprend.
1: Vous vous rappelez, Élie sur la montagne, il a eu son coup de cafard, là.
0: Oui.
1: Il est, bon. Et alors le Seigneur lui dit, écoute, sors devant ton trou, là, sors de ta grotte, je vais passer. Et alors, on nous dit qu'il y a un tremblement de terre, il y a une éruption volcanique, etc., etc. Pendant ce temps-là, il ne se passe rien. Et il y a eu le souffle ténu de Seigneur, quelque chose qui passe. À ce moment-là, il sort et se voile le visage parce qu'on ne peut pas regarder Dieu en face. Le Seigneur passe dans ce petit souffle. Donc c'est exactement ça. Le Seigneur est le Créateur, mais en fait, il veut se révéler dans ce qu'il est. Cette douceur inouïe, cet amour. Oui, il est indigné devant notre obscurantisme parce qu'on est sourd. C'est évident.
0: Alors j'aime bien ce que vous dites parce que c'est tout à fait la question qui est posée au verset 9 et qui, moi, m'a vraiment interpellée. Quelle idée vous faites-vous du Seigneur? Ça rejoint ça. Est-ce qu'on se fait comme idée du Seigneur, cette petite brise dont vous parlez? Est-ce qu'on saisit parfois que, oui, là, le Seigneur est en train de nous parler, simplement, ça ne ressemble pas du tout à ce qu'on aurait pu imaginer? Quelle idée vous faites-vous du Seigneur? C'est intéressant aussi.
1: Pour moi, c'est une question clé. D'ailleurs, elle va revenir dans l'Évangile. Au moment où Jésus a un coup de cafard, là, parce qu'il dit « il faut manger mon corps », donc tout le monde s'en va. Et alors du coup, il était devant une foule et il est en plein désert. Et alors il y a les 12 qui sont autour de lui, il les regarde, puis il dit « et vous voulez partir, vous aussi ?» Et Pierre dit « mais à qui irions-nous » Et justement, Jésus va dire « pour vous, qui suis-je ?» Et finalement, à mon avis, c'est la question qui va nous être posée à la fin de notre séjour sur la terre. Quand on va arriver au ciel, la vraie question, c'est ça. Pour toi, qui suis-je? Quelle vision tu as du Seigneur? Alors chacun répond pour lui-même, hein. Mais moi je réponds en disant, je vois dans le Nouveau Testament, Saint Pierre nous dit, il nous a laissé un modèle pour que nous suivions ses traces. Donc il suffit de regarder le modèle, et tout notre travail, ça va être de nous ajuster à ce modèle. C'est pas simple, hein ?
0: Alors ça veut dire de lire les Écritures ?
1: Ça, c'est certain. Les Écritures nous ont été données, c'est un immense cadeau. C'est quand même dommage qu'elles traînent sur les étagères.

0: Alors, dans cette réponse au verset 9, il y a deux parties. Quelle idée vous faites-vous du Seigneur ? C'est lui qui réduit à néant Ninive, donc là, on retrouve toute la puissance qu'on a évoquée avant. Et puis, la deuxième partie, vous ne connaîtrez pas une nouvelle détresse, et on retrouve le Dieu consolateur qu'on évoquait juste avant. Est-ce que c'est ça la bonne nouvelle de la chute de Ninive ?
1: Alors, c'est le Seigneur qui réduit à néant Ninive, oui. Mais Ninive, c'est l'archétype du mal. Mm. Donc Ninive, c'est aussi Babylone. Ninive, c'est moi quand je suis en colère. Donc je veux dire, ça serait tellement plus simple de dire c'est Ninive, point final.
0: Parce que qu'est-ce qu'on reproche à Ninive si on, de manière 100% littérale, Ninive, qu'est-ce qui lui est reproché en fin de compte ?
1: Ninive a écrasé tous les royaumes alentours. Et il n'y a déjà plus de royaume du nord au royaume de Salomon, donc il y avait un grand Israël qui a été divisé en deux, et ensuite très très vite la Syrie a écrasé le royaume du nord, écrasé Samarie, et il y a plus, tout le monde a été déporté, il n'y a plus rien, il ne reste plus que le petit Juda, donc autour de Jérusalem, c'est un micro pays. Et Nahum se dit, ben, est-ce que nous aussi on va passer à la casserole en fait ? Et puis le Seigneur lui dit, ben non. Enfin, dans la prière, il entend le Seigneur réduit à néant Ninive. Et en fait, il va utiliser curieusement les mots de l'écrasement de Babylone, donc beaucoup, beaucoup plus tard, au chapitre 2. Voici qu'ils sont beaux, les pieds sur la montagne, les pieds du messager qui annonce la paix. Donc on voit bien que ce livre historique. On se promène entre 612, 630, voire plus tard.
0: Avant Jésus-Christ.
1: Avant Jésus-Christ, bien sûr, oui. Ce qui est sûr, c'est que le Seigneur est capable de dire, non, ces royaumes, ces empires qui écrasent autour d'eux, il y a une fin. En définitive, c'est le Seigneur le maître de l'histoire.
0: Donc ça veut dire que nous, on a aussi notre petit Ninive intérieur qui voudrait parfois bien écraser ceux qui se présentent sur son chemin, qui sont un peu gênants.
1: Exactement. Donc à la fois, le Seigneur dit « souffrir, c'est fini, Ninive est écrasée », et en même temps, je crois qu'il faut entendre « mais Ninive, ben, c'est toi quand tu fais Ninive ». On a eu ça dans l'Exode aussi, au moment du passage de la mer Rouge, là, le pauvre peuple d'Israël qui tremble, il y a les Égyptiens à notre poursuite, on va tous être écrasés. Et on a Moïse qui déclare, mais non, ces Égyptiens, vous ne les verrez plus jamais. Ces Égyptiens-là, mais en fait, les Égyptiens qui sont en nous, les Ninivites, enfin, la violence qui est en nous, hélas, elle est toujours là.
0: Alors, je voudrais qu'on s'arrête sur le verset 13. Et maintenant, je vais briser le joug qui pèse sur toi et rompre tes chaînes. Si c'est ça l'action de Dieu, alors pourquoi le Christ ? Si déjà on comprend à travers cette vision de Nahum que Dieu brise le joug et rompt nos chaînes, je voudrais vous demander qu'est-ce qu'a apporté le Christ ?
1: Quand je pense le Christ, je pense quelque chose de définitif. C'est-à-dire que dans tout l'Ancien Testament, enfin pour nous chrétiens, nous appelons ça l'Ancienne Alliance, mais c'est l'écriture du peuple juif, hein. Pour nous, il y a toujours les sacrifices qu'il faut répéter, il y a toujours cette conversion à refaire indéfiniment. Et est-ce qu'on avance ? Pour nous, les chrétiens, c'est inimaginable la chance qu'on a, puisque nous disons, le Christ, sur la croix, a définitivement vaincu le mal.
0: Donc c'est lui qui a le dernier mot, c'est ça que ça vient nous dire.
1: C'est lui qui a dit, voilà. Le joug, prenez sur vous mon joug, car je suis doux et humble de cœur. Ce joug-là, le seul qui existe et qui rende libres les hommes. Donc c'est le seul qu'il faille essayer de prendre sur ses épaules, justement. Et c'est peut-être le joug de la croix, même certainement. Et la croix, eh ben, c'est la conversion, c'est vouloir que tout homme puisse vivre debout, sans être écrasé par... son frère, voilà, le consoler mon peuple. Et il y a juste avant, au verset 12, c'est le Seigneur qui parle, si je t'ai humilié, désormais je ne t'humilierai plus. C'est-à-dire, oui, tu as souffert, oui, tu as eu l'impression que je t'oubliais, mon peuple, mais non, je reviens vers toi. Seulement, ça va être sans arrêt, je reviens vers toi, mais toi, tu te donnes vers les idoles. Donc, sans arrêt, on joue au chat et à la souris, ou bien on joue à cache-cache.
0: Parce que les idoles, elles nous rattrapent toujours, finalement.
1: Ah, ben ça, c'est évident, voilà. On est... Et ça, c'est dans l'ancienne alliance, mais aussi aujourd'hui. Ce serait intéressant, d'ailleurs, pour chacun de nous de nommer ces idoles. Parce que nous en avons tous.
0: Et alors, on va essayer d'un peu voir comment ce poème, c'est à la fois un poème, on le sent bien, de remerciement pour Dieu. C'est pas que un discours malveillant contre les ennemis d'Israël, en fait. C'est aussi vraiment une façon de montrer, de marquer que Dieu s'engage vraiment dans cet anéantissement de la violence.
1: Voilà, Dieu s'engage. Donc, effectivement... à cette époque-là, on peut dater ça de 630, puisque Israël va être délivré du joug d'Assurbanipal, d'accord. Effectivement, les enfants d'Assurbanipal vont mourir, donc il n'y aura plus de descendance. Mais en fait, indéfiniment, on se remet sous un joug, et indéfiniment, on a besoin que le Seigneur nous dise « Prends sur toi mon joug ». Mmh. Donc indéfiniment, nous avons à nous re-christianiser en profondeur, il me semble.
0: Alors, je vous propose qu'on se retrouve la semaine prochaine pour la suite de la lecture de ce livre de Nahum. C'est le prophète que l'on trouve dans cet Ancien Testament. Vous étiez avec nous, sœur Christine Conrad, pour commenter ce texte. Vous êtes bénédictine à l'abbaye de Jouarre. Vous y êtes bibliothécaire, mais vous y êtes aussi, on l'entendait dans votre récit, secrétaire de l'Alliance Intermonastère. Vous êtes peut-être déjà rendue à Ninive, ça ne s'appelle plus comme ça, mais est-ce que vous êtes allée dans ces régions-là ?
1: Non, hélas. On ne peut pas tout voir, mais surtout, comme je visite les communautés bénédictines, il se trouve que là, je vais là où il y a des communautés. Et à Ninive, pour l'instant, nous n'avons pas de communauté bénédictine.
0: Mais parce que ça correspond, c'est l'Irak, c'est la Mésopotamie,
1: c'est tous ces pays.
0: Ouais, c'est ça.
1: Hélas, on avait une présence chrétienne très importante et aujourd'hui, elle est très très ténue. Mmh. Il n'y a plus rien. Il y a tous ces pays, le Liban, la Syrie, qui ont été tellement chrétiens. Aujourd'hui, c'est crucifiant, hein, mais je ne connais pas. J'aimerais.
0: Merci beaucoup. À la semaine prochaine.

0: l'instant, c'était le magazine La Bible nous parle, présenté par Madeleine Vatel. Vous êtes à l'écoute de Radio Arc-en-Ciel, c'est le programme de la nuit. Et je vous propose de continuer en musique avant notre rendez-vous spirituel de 5 heures par jour.
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Bonjour à vous tous, il est 5h sur les ondes de Radio Arc-en-Ciel. Nous espérons que vous avez passé une agréable nuit et que ce réveil se passe pour le mieux du monde. Merci à vous tous pour votre fidélité. Nous allons démarrer à présent notre séquence avec Marie-Louise Valentin et Hubert Bourrel. Ô Seigneur, donne-nous ton esprit.

Tu fais ta demeure en nous, Seigneur, avec la communauté de l'Emmanuel. Dans quelques minutes, nous retrouvons l'équipe laïque en mission de Notre-Dame de la Délivrance pour le partage de cette semaine des évangiles, suivi d'une méditation. Mais nous poursuivons avec Manique et Joa Capsimas, la graine de Senève.

libérer avec Emmanuel Musique. Dans quelques minutes, nous retrouverons l'équipe de Laïque en Mission pour le partage de l'évangile de ce jour suivi d'une méditation. Mais nous poursuivons avec Daniel Siaki. Reste avec nous, Marie.

0: également l'équipe de laïc en mission de Notre-Dame de la Délivrance pour l'évangile de ce jour, suivi d'une méditation.
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3: Évangile de Jésus-Christ selon saint Matthieu, chapitre 13, versets 31 à 35. En ce temps-là, Jésus proposa aux foules une autre parabole. Le royaume des cieux est comparable à une graine de moutarde qu'un homme a prise et qu'il a semée dans son champ. C'est la plus petite de toutes les semences, mais quand elle a poussé, elle dépasse les autres plantes potagères et devient un arbre, si bien que les oiseaux du ciel viennent et font leur nid dans ses branches. Il leur dit une autre parabole. Le royaume des cieux est comparable au levain qu'une femme a pris et qu'elle a enfoui dans 3 mesures de farine, jusqu'à ce que toute la pâte ait levé. Tout cela, Jésus le dit aux foules en parabole, et il ne leur disait rien sans parabole, accomplissant ainsi la parole du prophète. J'ouvrirai la bouche pour des paraboles, je publierai ce que fut caché depuis la fondation du monde.

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1: Dans ce passage de l'évangile de Jésus-Christ selon saint Matthieu, Jésus parle aux foules qui le suivent. Il leur parle du royaume des cieux. Jésus veut qu'on comprenne son message. Alors, pour expliquer, il utilise deux paraboles. Il leur parle de ce qu'ils connaissent, de ce qu'ils voient dans leur vie de tous les jours. Ici, c'est le travail d'un homme qui sème un grain de moutarde dans son champ et le travail d'une femme qui prépare une pâte. Jésus compare le royaume des cieux à un grain de moutarde. La plus petite des semences, qui à la longue deviendra un grand arbre plein de nids d'oiseaux, d'un peu de levain qui, enfoui dans 3 mesures de farine, fait lever la pâte, la fait gonfler. Jésus est venu proclamer la bonne nouvelle du royaume des cieux. Il est venu nous faire découvrir que ce royaume, c'est un monde transformé par l'amour, la justice et la paix. La graine qui a été semée a une force cachée que nos yeux ne voient pas. Elle est capable de grandir et de transformer les cœurs. Alors, tout devient possible. Des familles qui font la paix, des voisins qui s'entraident, le respect de ce qui appartient à l'autre, un bonjour, un bonsoir, un sourire dans le bus ou dans la rue. Jésus nous montre le chemin vers ce royaume qui est déjà présent. Alors, laissons la parole de Dieu germer lentement dans nos cœurs, dans nos pensées, dans nos actes. Accueillons gratuitement le levain en nous. Laissons-nous façonner, transformer. Et alors, nous serons appelés à être un levain pour les autres, à participer activement à la construction du royaume des cieux. Chacun de nous est donc appelé à être un ouvrier, petit mais puissant, quand nous nous mettons au service de notre paroisse. Nettoyer l'église, la fleurir, éveiller la foi et faire connaître Jésus aux enfants en étant catéchiste, visiter les personnes seules ou malades, prier à la maison ou dans des groupes, partager la parole de Dieu. Et Jésus encourage chacun de nous à rester fidèle au royaume de Dieu, là où nous sommes plantés. Ensemble, prions. Esprit Saint, ouvre nos cœurs au message de Dieu et à ce qu'il signifie pour nous dans notre vie. Aide-nous à réfléchir à la manière de participer à la construction du royaume des cieux, ici, sur la terre, et cela par la force de l'Esprit Saint. Amen.

Merci à l'équipe laïque en mission de Notre-Dame de la Délivrance pour le partage de l'évangile de ce jour suivi d'une méditation et on leur donne rendez-vous dès demain. Nous poursuivons à présent avec le collectif Pierrefonds, graines de moutarde.

0: En ce 27 juillet, nous fêtons Sainte Nathalie, une très belle fête à tous ceux qui portent ce prénom. Allons découvrir avec Frédéric dans le témoin de la foi de ce jour l'histoire de Sainte Nathalie.
1: Saint Marc, Saint Pierre, son nom était Jean. Sainte Marie, figure de la foi, témoin de l'Évangile. Elle se nommait Marie.
2: Saint Matthieu.
1: Il s'appelait Jacques.

En ce 27 juillet, nous fêtons une martyre du 9e siècle de Cordoue, Sainte Nathalie. Bonne fête donc à toutes les personnes qui se prénomment Nathalie. Nous sommes au 9e siècle et à cette époque, les chrétiens sont minoritaires en Andalousie. Si les chrétiens veulent avoir la vie sauve, ils doivent se conformer aux habitudes des musulmans et ne pas professer ouvertement la foi chrétienne. Nathalie, son mari Aurel et leur cousin Félix sont dans cette situation. Chrétiens de cœur, ils n'affichent pas leurs différences jusqu'au jour où Aurel rencontre un chrétien juché nu sur un âne que des bourreaux sont en train de ridiculiser et de frapper. À la vue de cet homme qui se laisse flageller et bafouer, Aurel pense en lui-même « Voici un vrai disciple du Christ, lequel n'a point à rougir de son amour pour moi, ni de refuser de souffrir pour me sauver. » Il rentre chez lui, tout transformé. Dès lors, sa femme et lui, et même son cousin, vont pratiquer ouvertement leur foi. Ils seront bientôt tous arrêtés, sous prétexte que Félix et Nathalie avaient osé paraître dans la rue sans le fameux voile islamique. En l'année 852, ils seront tous décapités, de même qu'un moine quêteur nommé Georges, lequel venait de Palestine et avait trouvé refuge chez Aurel et Nathalie. Je vous propose, avant de nous quitter, cette pensée spirituelle extraite de l'Évangile de ce jour. Laissez-les donc grandir ensemble jusqu'à la moisson. Au moment de la moisson, je dirai au moissonneur, ramassez d'abord les mauvaises herbes et faites-en des bottes pour les brûler. Ensuite, vous rassemblerez le blé dans mon grenier. Matthieu 13, verset 30.

0: C'était le groupe Glorious, ton royaume est là. Nous poursuivons avec Corinne Lafitte, Il est bon, et juste après un chant à notre maman Marie, dame de lumière, avant de poursuivre notre séquence, notre journée.
1: Il est bon.

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Il est désormais 6 heures sur les ondes de Radio Arc-en-Ciel. Bienvenue à tous ceux qui prennent l'antenne en ce moment. Nous espérons que vous allez bien et nous vous remercions pour votre fidélité. Nous démarrons notre temps de séquence avec Emmanuel Musique, Esprit Saint en nos cœurs, descend.

Souviens-toi de l'amour de notre Dieu avec EOM. Avant de retrouver Jean pour le Timanger pour le cœur, l'évangile en créole, nous poursuivons avec Mirella, ton amour.

0: intimensé pour le cœur.
1: Dans l'évangile de Jésus-Christ, voilà que ça c'est Matthieu raconte. Alors, le jour là, Jésus a dit de moune une autre parabole. Il a dit, ce royaume bon Dieu là, c'est comme un grand moutarde. Et mon l'apprend, la zette dans son habitation. Et le grain moutarde là, ça c'est le plus petit grain de la semence seulement. Il a fait une poussée. Il dépasse toute bonne plante, le potager. Il vient et pied de bois si tellement. Bonnes oiseaux, le ciel, il vient. Il fait sa tenue dans son branche. Il a dit à Zot, une autre parabole. Royaume bon Dieu là, il est comme un levier, et madame l'apprend à la mettre dans trois mégères à la farine. Jusqu'à temps, toute la pâte l'est fait lever. Et tout ça là, Jésus dit ça bande de monde dans la foule, et qui dit pas ça, t'as rien sans parabole. Comme ça, t'es fait la parole au prophète, m'a rouvre la bouche pour bonne parabole, m'a fait connaître ça que t'es cachette, depuis que l'a fait le monde.

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Nous retrouvons à présent l'équipe Jésus mon guide pour le partage de la séquence de ce jour avec une méditation et nous sommes avec Alida.

Bonjour frères et sœurs en Christ, la famille Jésus est mon guide, la radio arc-en-ciel, les réseaux sociaux et YouTube. Une pluie de bénédictions soit déversée sur chacun et chacune de vous, les bien-aimés du Seigneur. C'est Alida et Lydie, nous avons le plaisir de partager avec vous cette séquence en ce lundi 27 juillet où l'Église fête le Saint Pantaléon de Nicodémie. Médecin Arnagir, c'est-à-dire soignant les malades gratuitement. Il fut dénoncé comme chrétien et mourut décapité. L'un des 14 saints auxiliateurs. Bon et heureux anniversaire aux personnes nées en ce jour et bonne fête aux Catherine. Je vous propose, avant de commencer cette séquence, d'écouter le chant « Feu dévorant ».

Je suis le salut de mon peuple, dit le Seigneur. Dans toutes les épreuves, s'il crie vers moi, je l'exaucerai. Je serai son Seigneur pour toujours. Prions. Seigneur Dieu, tu as voulu que toute la loi de sainteté consiste à t'aimer et à aimer son prochain. Donne-nous de garder tes commandements et de parvenir ainsi à la vie éternelle par Jésus. Amen. Lecture de la parole. Première lecture. Lecture du livre du prophète Jérémie, chapitre 13, versets 1-11. Ce peuple mauvais deviendra pareil à cette ceinture qui est hors d'usage. Ainsi m'a parlé le Seigneur. Va, tu achèteras une ceinture de lin et tu la mettras sur tes reins. Évite de la tremper dans l'eau. Selon la parole du Seigneur, j'ai acheté une ceinture et je l'ai mise sur mes reins. De nouveau, la parole du Seigneur me fut adressée. Avec la ceinture que tu as achetée et que tu portes sur les reins, lève-toi, va jusqu'à l'Euphrate et là-bas cache-la dans la fente d'un rocher. Je suis donc allé la cacher près de l'Euphrate, comme le Seigneur me l'avait ordonné. Longtemps après, le Seigneur m'a dit, « Lève-toi, va jusqu'à l'Euphrate et reprends la ceinture que je t'ai ordonnée de cacher là-bas. » Je suis donc allé jusqu'à l'Euphrate, j'ai creusé et j'ai repris la ceinture de l'endroit où je l'avais cachée. Et voici, la ceinture était pourrie, hors d'usage. Alors la parole du Seigneur me fut adressée. Ainsi parle le Seigneur. Voilà comment je ferai pourrir l'immense orgueil de Juda et de Jérusalem. Ce peuple mauvais, qui suit les penchants de son cœur endurci et qui marche à la suite d'autres dieux pour les servir et se prosterner devant eux, il deviendra pareil à cette ceinture qui est hors d'usage. En effet, de même qu'un homme s'attache une ceinture autour des reins, de même je m'étais attaché toute la maison d'Israël et toute la maison de Juda. Oracle du Seigneur, pour qu'elle soit mon peuple, mon renom, ma louange et ma parure, mais elles n'ont pas écouté. Parole du Seigneur Tout-Puissant. Nous rendons grâce à Dieu.

Dieu utilise un geste symbolique pour transmettre un message prophétique. Le prophète Jérémie exerce son ministère à une époque où le royaume de Juda s'est éloigné de Dieu par l'idolâtrie, l'orgueil et la désobéissance. Dieu se sert d'actions symboliques pour illustrer ses messages. La signification de la ceinture en lin était un tissu de qualité, souvent associé au service sacerdotal et à la pureté. La ceinture avait pour fonction de rester attachée à la taille de son propriétaire. Elle symbolise donc la proximité, l'appartenance et l'utilité. Dieu dit, « Comme une ceinture est attachée au rang d'un homme, ainsi je m'étais attaché toute la maison d'Israël et toute la maison de Juda. » Dieu avait choisi Israël. Il voulait que son peuple vive tout près de lui. Le peuple devait refléter sa gloire devant les nations. Pourquoi la ceinture est-elle devenue inutilisable? Le fait de la cacher loin de son propriétaire, puis de la retrouver pourrie, représente l'état spirituel du peuple. Le peuple s'est éloigné de Dieu, a préféré suivre d'autres dieux, est devenu orgueilleux, refus d'écouter les avertissements. Comme la ceinture est devenue inutile, Juda est devenu incapable d'accomplir la mission que Dieu lui avait confiée. Dieu condamne l'orgueil, l'idolâtrie, le refus d'écouter sa parole. Dieu avait choisi Israël pour être proche de lui et manifester sa gloire. À cause de l'orgueil, le peuple est devenu semblable à une ceinture pourrie, incapable de remplir sa mission. C'est un avertissement, un rappel de Dieu d'entretenir une relation vivante avec son peuple. Prions. Père céleste, je te remercie parce que tu m'as créé pour vivre près de toi. Comme la ceinture est attachée à la taille de celui qui la porte, tu m'appelles à être ton enfant, à refléter ta gloire et à porter un témoignage qui t'honore. Seigneur, je reconnais que comme Juda, il m'arrive de m'éloigner de toi. Pardonne mon orgueil, ma désobéissance et toutes les choses qui prennent la première place dans mon cœur. Détourne-moi de tout ce qui m'éloigne de ta volonté. Esprit Saint, conduis-moi chaque jour, façonne mon caractère, fortifie ma foi et rends-moi fidèle jusqu'au bout. Que toute ma vie soit une louange à ta gloire. Je remets entre tes mains ma famille. La famille Jésus est mon guide, la radio arc-en-ciel, mon travail, mes projets et tout ce que je suis. Que ta volonté s'accomplisse en moi, afin que je vive pour l'honneur de ton nom. Au nom de Jésus-Christ, je prie. Amen. Que cette prière vous aide à méditer le message du prophète Jérémie et à renouveler votre engagement à demeurer proche de Dieu.

Tu prépares la table pour moi devant mes ennemis. Tu répands le parfum sur ma tête. Ma coupe est débordante. Grâce et bonheur m'accompagnent tous les jours de ma vie. J'habiterai la maison du Seigneur pour la durée.

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1: Merci à Lida du groupe Jésus mon guide pour le partage de la séquence de ce jour. Et nous poursuivons avec le groupe laïque en mission de Notre-Dame de la Délivrance pour le partage de l'évangile suivi d'une méditation.
2: Cher, il a habité parmi nous.
3: Le Verbe. Et le Verbe s'est fait chair. Il a fait son casque et la note. La parole a mis un mot.
4: Évangile de Jésus-Christ selon saint Matthieu, chapitre 13, versets 31 à 35. En ce temps-là, Jésus proposa aux foules une autre parabole. Le royaume des cieux est comparable à une graine de moutarde qu'un homme a prise et qu'il a semée dans son champ. C'est la plus petite de toutes les semences, mais quand elle a poussé, elle dépasse les autres plantes potagères et devient un arbre, si bien que les oiseaux du ciel viennent et font leur nid dans ses branches. Il leur dit une autre parabole. Le royaume des cieux est comparable au levain qu'une femme a pris et qu'elle a enfoui dans 3 mesures de farine, jusqu'à ce que toute la pâte est levée. Tout cela, Jésus le dit aux foules en parabole, et il ne leur disait rien sans parabole, accomplissant ainsi la parole du prophète. J'ouvrirai la bouche pour des paraboles, je publierai ce que fut caché depuis la fondation du monde.

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1: Dans ce passage de l'évangile de Jésus-Christ selon saint Matthieu, Jésus parle aux foules qui le suivent. Il leur parle du royaume des cieux. Jésus veut qu'on comprenne son message. Alors, pour expliquer, il utilise deux paraboles. Il leur parle de ce qu'ils connaissent, de ce qu'ils voient dans leur vie de tous les jours. Ici, c'est le travail d'un homme qui sème un grain de moutarde dans son champ et le travail d'une femme qui prépare une pâte. Jésus compare le royaume des cieux à un grain de moutarde. La plus petite des semences, qui à la longue deviendra un grand arbre plein de nids d'oiseaux, d'un peu de levain qui, enfoui dans 3 mesures de farine, fait lever la pâte, la fait gonfler. Jésus est venu proclamer la bonne nouvelle du royaume des cieux. Il est venu nous faire découvrir que ce royaume, c'est un monde transformé par l'amour, la justice et la paix. La graine qui a été semée a une force cachée que nos yeux ne voient pas. Elle est capable de grandir et de transformer les cœurs. Alors, tout devient possible. Des familles qui font la paix, des voisins qui s'entraident, le respect de ceux qui appartiennent à l'autre, un bonjour, un bonsoir, un sourire dans le bus ou dans la rue. Jésus nous montre le chemin vers ce royaume qui est déjà présent. Alors, laissons la parole de Dieu germer lentement dans nos cœurs, dans nos pensées, dans nos actes. Accueillons gratuitement le levain en nous. Laissons-nous façonner, transformer. Et alors, nous serons appelés à être un levain pour les autres, à participer activement à la construction du royaume des cieux. Chacun de nous est donc appelé à être un ouvrier, petit mais puissant, quand nous nous mettons au service de notre paroisse. Nettoyer l'église, la fleurir, éveiller la foi et faire connaître Jésus aux enfants en étant catéchiste, visiter les personnes seules ou malades, prier à la maison ou dans des groupes, partager la parole de Dieu. Et Jésus encourage chacun de nous à rester fidèle au royaume de Dieu, là où nous sommes plantés. Ensemble, prions. Esprit Saint, ouvre nos cœurs au message de Dieu et à ce qu'il signifie pour nous dans notre vie. Aide-nous à réfléchir à la manière de participer à la construction du royaume des cieux, ici, sur la terre, et cela par la force de l'Esprit Saint. Amen.

Merci à l'équipe laïque en mission de Notre-Dame de la Délivrance pour le partage de l'évangile de ce jour suivi d'une méditation et on leur donne rendez-vous dès demain. Nous poursuivons à présent avec le collectif Pierrefonds, graines de moutarde.

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2: Bien le bonjour si vous nous rejoignez sur les ondes de Radio Arc-en-Ciel et c'est l'heure maintenant de retrouver la une de la presse de ce jour. On démarre cette une avec le quotidien de la Réunion, l'océan Indien, ce lundi 27 juillet, une opération d'incendie en Gironde, au cœur de la fournaise des Réunionnais. Alors qu'un énorme incendie était hier aux portes de l'agglomération de Bordeaux, des Réunionnais en vacances ou expatriés témoignent en même temps. À la Réunion, la saison des feux de forêt débute bientôt. Un tel brasier pourrait-il se produire ici? C'est la question. À une, c'est aussi l'affaire Kézergue, une plainte contre un internaute réunionnais. On parle aussi de grève chez les Derichebourg, dialogue de sourds autour des poubelles. On parle aussi de Culture Nomade TV, une première française à La Réunion, et histoire judiciaire, le procès d'un marron en 1751. Et aussi à les pages de sport, on parle de rallye et de Tour de France. La une, c'est aussi Réunion la Première qui revient sur la vigilance vague jaune submersion sur le littoral sud-ouest de La Réunion ce lundi matin. On parle aussi de Tour cycliste de La Réunion 2026, plus que quelques jours avant le début de la grande fête du vélo. La une, c'est aussi l'info.re qui nous parle du sucre. Est-il vraiment toxique pour la santé? C'est la question. On parle aussi de Paris, réveillé du coma. Un patient veut continuer à être soigné malgré la décision médicale. C'était la une de la presse de ce jour et on poursuit avec la suite du programme.
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4: Merci à Didier pour la une de la presse de ce jour. La une numérique avec l'info.re, Réunion la Première, et puis la une avec le quotidien. Nous poursuivons ce temps avec Marie-Louise Valentin et Hubert Bourrel. Ô Seigneur, donne-nous ton esprit.

Tu fais ta demeure en nous, Seigneur, avec la communauté de l'Emmanuel. Dans quelques minutes, nous retrouvons l'équipe laïque en mission de Notre-Dame de la Délivrance pour le partage de cette semaine des évangiles, suivi d'une méditation. Mais nous poursuivons avec Manique et Joa Capsimas, la graine de Senève.

Libéré avec Emmanuel Musique. Dans quelques minutes, nous retrouverons l'équipe de Laïc en Mission pour le partage de l'évangile de ce jour suivi d'une méditation. Mais nous poursuivons avec Daniel Siaki. Reste avec nous, Marie.

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1: Nous retrouvons à présent l'équipe de Laïque en Mission de Notre-Dame de la Délivrance pour l'évangile de ce jour, suivi d'une méditation.
2: Cher, il a habité parmi nous.
3: Le Verbe. Et le Verbe s'est fait chair. Il a fait son casque côté la note. La parole a mis un mot.
4: Évangile de Jésus-Christ selon saint Matthieu, chapitre 13, versets 31 à 35. En ce temps-là, Jésus proposa aux foules une autre parabole. Le royaume des cieux est comparable à une graine de moutarde qu'un homme a prise et qu'il a semée dans son champ. C'est la plus petite de toutes les semences, mais quand elle a poussé, elle dépasse les autres plantes potagères et devient un arbre, si bien que les oiseaux du ciel viennent et font leur nid dans ses branches. Il leur dit une autre parabole. Le royaume des cieux est comparable au levain qu'une femme a pris et qu'elle a enfoui dans 3 mesures de farine, jusqu'à ce que toute la pâte est levée. Tout cela, Jésus le dit aux foules en parabole, et il ne leur disait rien sans parabole, accomplissant ainsi la parole du prophète. J'ouvrirai la bouche pour des paraboles, je publierai ce que fut caché depuis la fondation du monde.

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1: Dans ce passage de l'évangile de Jésus-Christ selon saint Matthieu, Jésus parle aux foules qui le suivent. Il leur parle du royaume des cieux. Jésus veut qu'on comprenne son message. Alors, pour expliquer, il utilise deux paraboles. Il leur parle de ce qu'ils connaissent, de ce qu'ils voient dans leur vie de tous les jours. Ici, c'est le travail d'un homme qui sème un grain de moutarde dans son champ et le travail d'une femme qui prépare une pâte. Jésus compare le royaume des cieux à un grain de moutarde. La plus petite des semences, qui à la longue deviendra un grand arbre plein de nids d'oiseaux, d'un peu de levain qui, enfoui dans 3 mesures de farine, fait lever la pâte, la fait gonfler. Jésus est venu proclamer la bonne nouvelle du royaume des cieux. Il est venu nous faire découvrir que ce royaume, c'est un monde transformé par l'amour, la justice et la paix. La graine qui a été semée a une force cachée que nos yeux ne voient pas. Elle est capable de grandir et de transformer les cœurs. Alors, tout devient possible. Des familles qui font la paix, des voisins qui s'entraident, le respect de ceux qui appartiennent à l'autre, un bonjour, un bonsoir, un sourire dans le bus ou dans la rue. Jésus nous montre le chemin vers ce royaume qui est déjà présent. Alors, laissons la parole de Dieu germer lentement dans nos cœurs, dans nos pensées, dans nos actes. Accueillons gratuitement le levain en nous. Laissons-nous façonner, transformer. Et alors, nous serons appelés à être un levain pour les autres, à participer activement à la construction du royaume des cieux. Chacun de nous est donc appelé à être un ouvrier, petit mais puissant. Quand nous nous mettons au service de notre paroisse, nettoyer l'église, la fleurir, éveiller la foi et faire connaître Jésus aux enfants en étant catéchiste, visiter les personnes seules ou malades, prier à la maison ou dans des groupes, partager la parole de Dieu. Et Jésus encourage chacun de nous à rester fidèle au royaume de Dieu, là où nous sommes plantés. Ensemble, prions. Esprit Saint, ouvre nos cœurs au message de Dieu et à ce qu'il signifie pour nous dans notre vie. Aide-nous à réfléchir à la manière de participer à la construction du royaume des cieux, ici, sur la terre, et cela par la force de l'Esprit Saint. Amen.

Merci à l'équipe laïque en mission de Notre-Dame de la Délivrance pour le partage de l'évangile de ce jour suivi d'une méditation et on leur donne rendez-vous dès demain. Nous poursuivons à présent avec le collectif Pierrefonds, graines de moutarde.

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Bonjour à vous tous, chers auditeurs et auditrices de Radio Arc-en-Ciel. C'est un plaisir de vous retrouver en ce lundi matin pour notre temps de prière, de méditation et de petits refrains. J'espère que votre week-end s'est bien passé et que le réveil s'est bien passé également. Et nous vous remercions aussi pour votre fidélité. Vous pouvez dès à présent composer le 02 62 41 66 16 et nous sommes ensemble jusqu'à 8h40. Et en attendant vos appels, je vous propose de démarrer avec un chant à l'Esprit Saint du groupe Feel God, Veni Creator.

0: Créator, c'était le groupe Feel Good. Nous partons au standard et nous allons retrouver Isabelle de la Possession. Bonjour Isabelle.
1: Bonjour Maria.
0: Vous allez bien?
1: Oui, merci pour ta chanson, l'esprit créateur, c'est l'esprit ça qui nous conduit au créateur. Merci Maria.
0: Avec
1: Tu as bien commencé
0: plaisir.
1: ta journée, Maria?
0: Oui, tout doucement.
1: D'accord. Je dis bonjour à Adrien, à Brigitte, Adrien surtout, que j'aime beaucoup. Adrien, Brigitte, Josiane, Madame Grondin, qu'on n'entend plus, que j'aime beaucoup aussi. Et puis tous ceux qui écoutent Radio Arc-en-Ciel, que ce soit des croyants ou pas, parce qu'il y a beaucoup de monde qui écoute Radio Arc-en-Ciel le matin. Sans le savoir, je le fais passer le message. Il y a beaucoup, beaucoup, beaucoup, beaucoup, beaucoup de gens qui écoutent Radio Arc-en-Ciel tous les matins.
0: Amen.
1: Merci Maria d'être là. Hein. Maria, j'aimerais écouter la chanson Le bonheur est ici, Apothicabali. Le bonheur est ici.
0: D'accord.
1: Apothicabali. Merci Jésus-Christ ressuscité et le Saint-Esprit pour votre intercession devant la face puissante et souveraine de ce seul souverain créateur. 777 milliards de fois. Amen. Alléluia. Toi le seul vrai Dieu. Jéhovah Jireh, Yahvé éternel, Adonai. Merci Père pour ton Esprit Saint, pour ta présence qui remplit, ta vie qui anime, ta force qui soutient, car qui dit Esprit Saint, dit lumière dans les ténèbres, dit intelligence céleste, dit force dans la faiblesse, dit révélation divine. Qui dit Sainte Seine, le corps et le sang de Jésus, le Saint-Esprit, dit Esprit Saint, dit pardon, dit renouvellement pour toute la semaine, dit communion avec le ciel. Créateur éternel, merci pour le Saint-Esprit, membre de la divinité, témoignant du Père et du Fils, appelé le Consolateur. Par son pouvoir, la foi, la louange au seul Créateur, l'obéissance commandement, faites-vous baptiser pour recevoir le Saint-Esprit, a dit l'apôtre Pierre. La Bible parle très peu de l'Esprit Saint. Le diable a vu l'Esprit Saint en Jésus. L'Esprit Saint a été tenu secret du diable jusqu'aux œuvres de Jésus sur la terre, le baptême, la Sainte Seine, la louange, la loi l'a dit, mais surtout adorer le Créateur seul. Les psychologues disent, enseigne ce que tu sèmes, tu récolteras un jour. Dieu miséricordieux, si gentillesse, si repentance, si sincérité. Le Saint-Esprit rétablit le destin d'une personne telle que Dieu l'avait voulu au départ. Prospérité. On peut être belle, on peut être beau sans être vulgaire. Dès notre jeunesse, dès que nous atteignons la puberté, préservatif ou pilule ou stérilé, dès qu'un jeune atteint la puberté, on a le désir d'aimer et c'est normal, car Dieu nous a créé, nous a pas créés pour être seuls. Dieu a donné Adam, Ève et Ève a besoin d'Adam. Merci Père pour ton plan merveilleux, ton plan l'homme pour l'homme et la femme. Merci pour ton plan merveilleux, le Saint-Esprit qui dirigera ce monde et qui dirige ce monde en ce moment. Merci Père pour tout ce que tu es en train de faire, car tout ce qui est écrit dans la Bible s'accomplit en ce moment, en 2026, en cette année de grâce et de prospérité, de bénédiction, de protection et de souveraineté. Tu nous montres ta puissance et le feu, l'homme ne peut pas maîtriser le feu, la nature. Quand les forces de la nature se déchaînent, seul Dieu par la pluie peut calmer le feu. Merci Père, à toi éternel, mon adoration, ta louange à toi seul. Merci Créateur. Merci Maria, bonne journée, bonne semaine à vous tous. Et bonjour Adrien, et bonne santé Adrien, et à Brigitte, à Josiane, à Madame Grondin, à tous ceux que je ne connais pas, à toi Maria et à ta super maman, Mazam. Merci Maria, bonne journée.
0: Avec plaisir, bonne journée à vous également, Isabelle. Merci beaucoup, Isabelle, pour ce partage et on va poursuivre avec ce chant de Apothicabali. Le bonheur est ici.

0: Apotica Bali, le bonheur est ici. Nous repartons au standard et nous sommes avec Jocelyne. Jocelyne, bonjour.
1: Bonjour, ça va?
0: Ça va et vous?
1: Ça va un peu depuis la mort, la fin un petit peu, parce que là, mon frère avait 3 mois, l'autre frère. Et là, aujourd'hui, j'ai dû passer 15 jours. Mmh. Et là, j'étais un peu dans le deuil, dans la peine, dans la tristesse, parce que j'ai perdu les deux frères de même année.
0: D'accord.
1: Mais je veux faire une prière. Au nom du Père, du Fils et du Saint-Esprit. Amen. Seigneur Jésus, tu es présent auprès de moi. Je suis la connaissance d'amour et je serai plaisir de te voir. Merci Seigneur Jésus, tu es présent avec moi et je marcherai dans ta lumière. Tu m'éclaires, tu me donnes la vie et tu resterai avec toi. La bonne mort, tu es à nous acquitter pour partir dans le ciel. Mes frères, voilà mes frères, ta petite sœur chérie te dit, on se retrouvera un jour de là-haut, dans la lumière, avec toi. Tu nous as quittés pour rejoindre notre famille défunt, papa et maman, et leurs sœurs et leurs frères. Repose-toi en paix, ma petite frère chérie. Un jour, je retrouverai avec toi et je marcherai. Mon frère chéri, tu nous as quittés pour partir dans le ciel, pour retourner vers nous et tu reviendras plus. Je serai toujours prier pour vous, que leur âme repose en paix dans la lumière. Bien, mon frère chéri, je te dis à bientôt. Priez pour ta famille et tes enfants, tes sœurs, tes frères. Il reste plus nous, bon peu. Mais, mon frère, repose-toi en paix, dans la lumière, dans le royaume de Dieu. Un jour, je viendrai te déposer un bel bouquet sur sa tombe, te dit, bientôt, on se retrouvera. J'ai prié pour toi, que ton âme repose en paix dans la lumière de Dieu et dans le ciel. Viens, mon frère. Mon frère, je te dis, lumière d'amour, lumière de Dieu. Lumière espérance, lumière créateur, lumière du ciel, lumière de l'Esprit Saint. Et bientôt, au revoir, mon frère d'amour, et repose-toi en paix dans la lumière. Repose, prie un peu pour ta famille et tes enfants. Au revoir, à bientôt. Amen. Notre Père qui es aux cieux, que ton nom soit sanctifié. Que ton règne vienne, que ta volonté soit faite sur la terre comme au ciel. Donne-nous aujourd'hui notre pain de ce jour. Pardonne-nous aussi à ceux qui nous ont offensés et ne nous laisse pas entrer en tentation. Mais délivre-nous du mal, maintenant et à l'heure de notre mort. Amen. Je vous salue Marie, pleine de grâce. Le Seigneur est avec vous. Vous êtes bénie entre toutes les femmes. Et Jésus, le fruit de vos entrailles, est béni. Sainte Marie, Mère de Dieu, priez pour nous pauvres pécheurs, maintenant et à l'heure de notre mort. Amen. Je vous salue, Marie, pleine de grâce. Le Seigneur est avec vous. Vous êtes bénie entre toutes les femmes. Et Jésus, le fruit de vos entrailles, est béni. Sainte Marie, Mère de Dieu, priez pour nous pauvres pécheurs, maintenant et à l'heure de notre mort. Amen. Gloire au Père, au Fils et au Saint-Esprit, comme il a été au commencement, maintenant et toujours, dans les siècles des siècles. Amen. Ô Marie conçue sans péché, priez pour nous. Ô Marie conçue sans péché, priez pour nous. Ô Marie conçue sans péché, priez pour nous. J'ai prié pour ma famille, pour ma santé, pour Félicia, Prosper, Jérémie, et pour tout le radio arc-en-ciel, pour tout le monde entier, pour toutes les malades, pour tous les enfants malades, pour notre père, notre évêque Pascal, notre Seigneur Bri, pour notre diacre, pour tous les prêtres religieuses, pour tout le monde entier, pour tous les handicapés, personnes âgées, personnes qui souffrent, qui sont dans leur deuil, pour moi-même, que je suis dans leur deuil, dans la peine, dans la tristesse. Je prie pour tous les personnes qui sont en guerre, les accidents, tout ça. J'ai prié pour moi-même, pour ma famille, pour ma maison. Bénis ma maison, venez visiter ma maison. Amen. Et pour toute la radio française. Merci.
0: Merci à vous, Jocelyne.
1: Je peux mettre un petit champ, soit tu as le couvert à ma table, soit n'importe, soit tu as ma lampe allumée. Et
0: D'accord.
1: c'est pour la trouver pour mon deux frères, s'il vous plaît.
0: Très bien.
1: Merci. Merci, bonne journée à vous.
0: À vous aussi,
1: Au revoir.
0: Jocelyne. Au revoir. Merci beaucoup, Jocelyne, pour cette prière. On va prier pour vous, pour votre famille et pour toutes les familles qui traversent un deuil. Et dans les deux chants que vous aviez proposés, bah je vous ai trouvé celle de Tiens ma lampe allumée de Jean-Claude Janada. Alors on va poursuivre avec ce chant.

0: Tiens ma lampe allumée de Jean-Claude Janada. Nous repartons au standard et nous sommes avec Adrien. Bonjour Adrien.
1: Bonjour, monsieur Maria.
0: Vous allez bien?
1: Oui, ça va. Lentement, sûrement, doucement, comme il dit, mais ça va. Hein, il faut tenir la route. Comme on dit, on est chez cette terre-là. Il faut en profiter, hein, parce que sinon, quand on quitte la terre, comme notre sœur Jocelyne vient de dire, et ben, ça veut dire qu'il laisse à l'arrière beaucoup de tristesse. Hein, beaucoup de tristesse. Et ben, ça veut dire que nous, on dit la personne qui part, ça va au ciel, ça va tout ça, mais ça veut dire que les gens qui restent à l'arrière, c'est une source de douleur. Et puis, en même temps, j'en profite pour remercier Isabelle, qui a toujours une pensée particulière pour moi. Et puis les autres, hein, il y a Josiane aussi, qui, bien entendu, la santé n'est pas trop évident. Et puis, il y a Brigitte qui pète la forme, bravo. Et puis, il y a Gilbert de Saint-Benoît, il y a Gilbert de Saint-Denis. Et après, ensuite, il y a Sylvain aussi. Hein, tout ça, il donne beaucoup de force et ça nous booste pour pouvoir continuer notre vie. Hein. Eh bien, sinon, après, je dirais, bon, on a parlé un peu, le roi Salomon est hier, hein, parce que, pourquoi? Parce que le roi Salomon, quand en songe, il a rencontré Dieu, et là, Dieu lui a dit, eh bien, voilà ce que je vais te donner. Beaucoup de sagesse. Et ça veut dire que le roi Salomon a eu beaucoup, beaucoup, beaucoup de sagesse. Et là, Dieu a dit, personne n'avait avant haut et personne n'aura plus après. Ça veut dire que voilà, un petit peu, et chez le roi Salomon, il y a beaucoup de choses encore, hein, mais sinon, on ne va pas neutraliser la ligne pour ça. On dira une petite prière pour Saint-Jacques et pour toutes les communautés, bien entendu, de l'île, et puis même toute l'humanité, et puis pour les gens qui souffrent, je rencontre, il y a beaucoup de gens perdus. Parfois, on voit des personnes, mais on ne sait pas leur douleur dans leur cœur, mais Dieu seul sait s'il y en a. Au nom du Père et du Fils, Saint-Esprit, Amen. Notre Père qui es aux cieux, que ton nom soit sanctifié, que ton règne vienne, que ta volonté soit faite sur la terre comme au ciel. Donnez-nous aujourd'hui notre pain de ce jour. Pardonnez-nous nos offenses comme nous pardonnons aussi à ceux qui nous ont offensés. Ne nous laisse pas si combien la tentation, mais délivre-nous du mal. Amen. Je vous salue, Marie, pleine de grâce, Seigneur, avec vous. Vous êtes bénie entre toutes les femmes, et Jésus, le fruit de vos entrailles, est béni. Sainte Marie, Mère de Dieu, priez pour nous, pauvres pécheurs, maintenant et à l'heure de notre mort. Amen. Gloire au Père, au Fils et au Saint-Esprit, comme il a été au commencement, maintenant et toujours, pour les siècles et des siècles. Amen. Ô Marie, conçue sans péché, priez pour nous, et mourir pour nous. Mais pour la communauté de Saint-Jacques, qui a passé une bonne journée hier, et c'était super. La fin un repas, partage et tout ça, ainsi de suite. Eh bien, il faut toujours continuer, et bien entendu, quel que soit si nous, demain, on va partir, mais demain, la vie continue, hein. Ça veut dire qu'il faut mettre ça dans notre tête. Saint-Jacques, là, ils sont passés sur la terre, et puis, étant d'autres, eh bien, si nous aussi, c'est pareil, on passera sur cette terre, parce que c'est écrit, hein. Il dit, l'homme vivra en gros sur cette terre-là. 70 ans, 80 ans ou plus, c'est pour les autres qui savent un petit peu plus, et c'est pour les plus rigoureux. Au nom du Père et du Saint-Esprit, Amen. Voilà, ma sœur Maria.
0: Merci beaucoup, Adrien. Encore une...
1: Allô?
0: Oui, oui, on vous entend. Merci beaucoup, Adrien,
1: Allô?
0: Pour ce partage.
1: Oui, au revoir, ma sœur Maria. Bonne journée, bonne continuité, et bonne fête aussi. Allez, bye-bye.
0: Merci,
1: bye.
0: Vous également. Très belle journée. À bientôt. Merci beaucoup Adrien pour ce partage et on va poursuivre avec un chant que Sylvaine nous a dédicacé pour tous les membres de Radio Arc-en-Ciel, pour tous nos auditeurs, pour sa famille et puis pour tout le monde, elle le dédicace. Et c'est le groupe Voix du Ciel, Seigneur, bénis ma semaine.
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groupe Voix du Ciel avec ce chant Seigneur béni, ma semaine qui nous avait été demandée par Sylvain. Nous poursuivons à présent avec le groupe Impact, pardon, qui nous a été demandé par Émilie et Ophélie du groupe Fais entendre ta foi pour tous nos auditeurs, pour tous les membres de la radio, pour tous les jeunes de notre île, de l'océan Indien et du monde entier. Elle dédica ce chant pour tout le monde. Et on poursuit donc avec le groupe Impact, tu guides mes pas.

C'était le groupe Impact, Tu guides mes pas. Il est pratiquement l'heure de nous séparer. Merci à vous tous pour ce temps de prière, de méditation et de petits refrains. Avant de poursuivre avec la suite de notre programme, je vous propose ce chant à notre maman Marie pour qu'elle puisse nous guider aussi durant notre journée et notre semaine. Et c'est avec Natacha Saint-Pierre, Santa Maria.

0: 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Il est 8h passées de 40 minutes sur les ondes de Radio Arc-en-Ciel. Merci à vous tous pour ce temps de prière, de méditation et de petits refrains. Nous continuons à présent avec Jean pour le petit manger pour le cœur, l'évangile en créole.
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2: Dans l'évangile de Jésus-Christ, voilà que ça Saint Matthieu raconte. Alors, le jour-là, Jésus a dit de monde une autre parabole. La descente au royaume bon Dieu là, c'est comme un grain de moutarde. Et un monde la prend, la jette dans son habitation. Et le grain de moutarde là, ça c'est le plus petit grain de la semence seulement. Léa, il a fini de pousser. Les dépasse toute bonne plante, le potager. Les vient un pied de bois si tellement. Bonnes oiseaux, le ciel, les vient. Il fait sa tenue dans son branche. Il a dit à Zot, une autre parabole. Royaume bon Dieu, là, est comme un levier, madame la prend, la met dans trois mégères à farine, jusqu'à temps toute la pâte les fine levée. Et tout ça là, Jésus dit ça à de monde dans la foule, et qui dit pas ça, t'as rien sans parabole. Comme ça, t'es fait la parole, le prophète, m'a rouvre la bouche pour bonne parabole, m'a fait connaître ça que t'es cachette, depuis que l'a fait le monde.

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1: Merci à Frédéric dans le témoin de la foi de ce jour. Et on continue avec la famille Solitude. Myriam, mon cœur, je te le donne.
2: Saint-Marc, Saint-Pierre, son nom était Jean. Sainte Marie, figure de la foi, témoin de l'Évangile. Elle se nommait Marie.
3: Saint Matthieu,
2: il s'appelait Jacques.

En ce 27 juillet, nous fêtons une martyre du 9e siècle de Cordoue, Sainte Nathalie. Bonne fête donc à toutes les personnes qui se prénomment Nathalie. Nous sommes au 9e siècle et à cette époque, les chrétiens sont minoritaires en Andalousie. Si les chrétiens veulent avoir la vie sauve, ils doivent se conformer aux habitudes des musulmans et ne pas professer ouvertement la foi chrétienne. Nathalie, son mari Aurel et leur cousin Félix sont dans cette situation. Chrétiens de cœur, ils n'affichent pas leurs différences jusqu'au jour où Aurel rencontre un chrétien juché nu sur un âne que des bourreaux sont en train de ridiculiser et de frapper. À la vue de cet homme qui se laisse flageller et bafouer, Aurel pense en lui-même « Voici un vrai disciple du Christ, lequel n'a point à rougir de son amour pour moi, ni de refuser de souffrir pour me sauver. » Il rentre chez lui, tout transformé. Dès lors, sa femme et lui, et même son cousin, vont pratiquer ouvertement leur foi. Ils seront bientôt tous arrêtés, sous prétexte que Félix et Nathalie avaient osé paraître dans la rue sans le fameux voile islamique. En l'année 852, ils seront tous décapités, de même qu'un moine quêteur nommé Georges, lequel venait de Palestine et avait trouvé refuge chez Aurel et Nathalie. Je vous propose, avant de nous quitter, cette pensée spirituelle extraite de l'Évangile de ce jour. Laissez-les donc grandir ensemble jusqu'à la moisson. Au moment de la moisson, je dirai au moissonneur, ramassez d'abord les mauvaises herbes et faites-en des bottes pour les brûler. Ensuite, vous rassemblerez le blé dans mon grenier. Matthieu 13, verset 30.

C'était le collectif Pierre Fongrain de Moutarde et on remercie également Frédéric dans le témoin de la foi de ce jour. Avant de retrouver Didier pour la suite du programme à 9h, nous poursuivons avec le groupe Glorious. Ton royaume est là.

Bien le bonjour si vous nous rejoignez sur les ondes de Radio Arc-en-Ciel. C'est l'heure maintenant de retrouver la une de la presse de ce jour. On démarre cette une avec le quotidien de la Réunion, l'océan Indien. Ce lundi 27 juillet, une part d'incendie en Gironde au cœur de la fournaise des Réunionnais. Alors qu'un énorme incendie était hier aux portes de l'agglomération de Bordeaux, des Réunionnais en vacances ou expatriés témoignent en même temps. À la Réunion, la saison des feux de forêt débute bientôt. Un tel brasier pourrait-il se produire ici? C'est la question. La une, c'est aussi l'affaire Kézerg, une plainte contre un internaute réunionnais. On parle aussi de grève chez les Derichebourg, dialogue de sourds autour des poubelles. On parle aussi de Culture Nomade TV, une première française à La Réunion, et histoire judiciaire, le procès d'un marron en 1751. Et aussi les pages de sport, on parle de rallye et de Tour de France. La une, c'est aussi Réunion la Première qui revient sur la vigilance vague jaune submersion sur le littoral sud-ouest de La Réunion ce lundi matin. On parle aussi de Tour cycliste de La Réunion 2026, plus que quelques jours avant le début de la grande fête du vélo. La une, c'est aussi l'info.re qui nous parle du sucre. Est-il vraiment toxique pour la santé? C'est la question. On parle aussi de Paris, réveillé du coma. Un patient veut continuer à être soigné malgré la décision médicale. C'était la une de la presse de ce jour et on poursuit avec la suite du programme.

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1: Merci de nous accompagner. On poursuit sur nos ondes de Radio Arc-en-Ciel et bonnes histoires. Jean-Claude n'avait un foie.
2: Histoire dehors. Comment l'a fait la terre avec de Moon? Histoires, la gamme, la menterie. Ça l'a pas moins, ça y raconte la gamme. Ça l'a pas moins, ça y ramasse la menterie. Ça, bon vieux gras Moon dans le temps longtemps.

Les histoires dehors. Le cheval t'y sort dans la mer. Histoire en France. Le marmaille t'est assise dans l'herbe. Il était guette la mer. La nuit t'es sort tombée. Bonne vague t'es plus vert. T'es déjà gris. Bonne vague t'es chante. Depuis grand matin, le marmaille t'y tourne, t'y vire. 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Il était fait une bataille sans son bon frère et sœur. 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Soleil, t'es senti doucement pour passer l'autre côté la mer. Sur le vague, la brume t'es monte en l'air, t'es fait comme la fumée. La brume t'es fait de rond, t'es fait de zano, et t'es yardson pour venir dormir sur l'eau. Tout d'un coup, un paquet de brume l'a vogué jusqu'à la plage, la brume la rouvre en deux, et un grand cheval blanc la sort dans la mer, t'es comme un l'apparition. Le cheval la sacouille un coup sa crinière, il a fait trois pas sur la plage, et il a galopé, il a monté sur la colline, l'a plus vu aller. Le marmaille était en l'admiration, son yeux t'y brille. Ah, c'est un gaillard cheval, ça. Si moi n'avais un cheval comme ça, m'y monterait sur son dos et m'y galoperait loin, loin même. Là même, le marmaille a vu un bonhomme, t'y marche sur la plage. L'ité marche t'y doucement, son deux mains derrière son dos. Il était habillé en noir. Il n'avait point de chapeau et son grand cheveu t'étend jusqu'à son épaule. Quand il arrive côté le garçon, le bonhomme l'a demandé. « Tibouk, ou ennuie pas, t'es là, ou tout seul ?»« Où l'a vu le cheval ?» a dit le marmaille. « Ah, c'est un gaillard cheval, ça. Il est parti là-bas, à l'autre côté de la colline. » « Vous devrez pas rentrer de case, » a dit le bonhomme. « La nuit, il s'est retombé. »« Si moi n'avais un cheval comme ça, » a dit le marmaille, « m'y sauterait sur son dos et m'y filerait comme le vent. »« Et vous n'aurez pas peur ?» le bonhomme l'a demandé. « Non, va, moi n'a pas peur, moi. Moi, l'ai dessus le cheval, m'y tient beau la crinière dans mon main et m'y crie, « Galoupez, mon cheval de bois !» Et si le cheval y bat à ou à terre? Non, non, jamais le cheval va battre à moi à terre. Dommage, on n'a point de cheval, a dit le bonhomme. Mais, vous connaissez une affaire? Ma amène à ou battre carré, comme si moi t'es un cheval. Monte sur mon épaule. Le bonhomme la passe à genoux. Le marmaille l'a assis sur son épaule. Alors, le bonhomme l'a redressé d'un coup. Et il a commencé à galoper sur la plage. Arrive au bout, il a fait demi-tour, et il a galopé dans l'autre sens. Le marmaille était rire, il était crié, « Galoupez, mon cheval de bois, galoupez, mon cheval de bois. Allons filer, loin, loin même. » En l'air, sur ses épaules le bonhomme, le marmaille était voir la colline, il était voir la mer, il était voir la brume, il monte, il sonne. Le bonhomme t'ai fait de grands pas. Et son pas t'est de plus en plus grand. T'ai fait un gros désordre. Boum, boum, boum. Le bonhomme t'ai galope plus en plus vite. Et elle est là tout d'un coup, son grand cheveu t'ai fin arrive à une crinière. Le marmaille t'est comme dans un rêve. L'est après galoper sur un vrai cheval. Et t'es le cheval blanc. L'avait sorti dans la mer. Le cheval t'y galope, il était saut en l'air, il était fait demi-tour, il était rentre dans la mer et il était à ressorte comme un apparition. Le cheval l'a calé un coup, il a gratte la sable, il était piaf. Le marmaille a compris le message, il a crié « Galoupez, mon cheval de bois !» Le cheval l'a dressé un coup sur son deux pattes derrière et il a foncé droite dans la mer.
La mère la rouvre en deux pour laisser aller passer. Un instant après là, l'été ressort un autre côté, l'écume t'y monte en l'air dans le ciel, et t'y tombe comme la pluie. Quand la nuit l'arrivait, le cheval la rentre dans la mer, le marmaille la rentre son case. L'été plus énervé, l'été bataille plus entre son frère et sœur. Depuis ce jour-là, quand l'été triste, le marmaille t'y sort allé tout seul sur la plage. L'été attend pas longtemps, le cheval t'y sort dans la mer, le marmaille t'y monte sur son dos, et les autres t'y sort galoper sur la plage, dans la mer, en l'air sur la colline, jusqu'à temps la nuit y arrive. Le cheval l'a vieilli, le marmaille l'a grandi. Un jour, le cheval n'est pas venu. D'avoir l'île est mort, l'a dit le marmaille. Toute manière, les mêmes, l'été plus un marmaille, l'été fin arrive un grand monde. Mais la nuit, le cheval blanc est toujours dans son rêve.

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1: Et on poursuit avec RCF de Notre-Dame. Portez-vous bien, tabac, comment l'écraser une bonne fois pour toutes.
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3: Eh bien bonjour à toutes et à tous. La cigarette est-elle en train de s'éteindre? En 10 ans, le nombre de fumeurs n'a cessé de diminuer tandis que le vapotage continue sa progression. Alors comment expliquer cette baisse? Le vapotage est-il vraiment sans danger? Et puis surtout, comment franchir le pas pour s'arrêter définitivement? Eh bien c'est ce qu'on va voir aujourd'hui à l'occasion ce 31 mai de la journée mondiale sans tabac. Et pour nous aider à l'écraser, notre invité, bonjour Olivier Smadja.
4: Bonjour.
3: Merci d'être avec nous. Alors vous êtes tabacologue à Santé publique France et vous intervenez pour accompagner les futurs non-fumeurs à Tabac Info Service au 3989. On va y venir, mais d'abord, tabacologue, est-ce que vous pourriez nous repréciser de qui il s'agit précisément? Est-ce que c'est un médecin spécialisé qui a arrêté de fumer ou qui n'a jamais fumé?
4: Non, il ne faut pas avoir été un ancien fumeur. Un tabacologue, c'est le plus souvent un professionnel de santé, donc un médecin, un pharmacien, un infirmier, une sage-femme ou un psychologue qui s'est formé à la tabacologie via l'obtention d'un diplôme. Et ce diplôme permet d'apprendre, de pratiquer les différentes stratégies thérapeutiques pour aider les fumeurs à s'arrêter de fumer, que ces stratégies thérapeutiques soient médicamenteuses ou psychothérapeutiques.
3: Ma nouvelle vie sans tabac, on va voir ça avec vous, c'est par ici.
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5: Je me sens très bien, je ne tousse plus, pas d'essoufflement, mais je rêve encore de la cigarette. Et souvent, j'ai une espèce de culpabilité qui arrive dans les rêves, en me disant « mais pourquoi j'ai fumé n'importe quoi ?» Voilà.
3: Voilà, elle en rêve encore, mais en se disant « mais pourquoi j'ai fait ça ?» Héloïse, 35 ans, qui a arrêté du jour au lendemain grâce à une certaine technique qu'on abordera tout à l'heure. En tout cas, stop à la clope, elle n'est pas la seule. Si on regarde les chiffres de Santé publique France, eh bien le tabagisme, je le disais, est en net recul. Ils sont 25% à déclarer encore fumer aujourd'hui contre 32% en 2021 et 18% tous les jours contre 25% en 2021. Comment est-ce qu'on peut expliquer cette diminution, Olivier Smadja, qui est constante depuis 2017?
4: Oui, cette baisse du nombre de fumeurs en France, elle est très importante. On peut penser qu'elle est le résultat de plusieurs facteurs qui ont été mis en œuvre de manière simultanée à travers des grands plans de santé publique dès 2014 de lutte contre le tabagisme. Ces plans ont voulu articuler à la fois un meilleur accès au traitement,
3: anti-tabac, le remboursement des aides au sevrage tabagique, je crois que c'est à hauteur de 65% depuis 2019. Ça a joué, c'est un facteur qui a joué.
4: Ah bien sûr, les traitements de substitution nicotinique, leur efficacité a été démontrée dans l'arrêt du tabac. Antérieurement, ils étaient remboursés sur la base d'un forfait limité à 150 euros. Et donc, ces 150 euros ne couvraient qu'une très faible partie du traitement dont les fumeurs ont besoin pour s'arrêter de fumer. Depuis cette date, vous l'avez dit, ces traitements sont remboursés comme n'importe quel médicament. Et donc, si on a une complémentaire, on est intégralement remboursé de son traitement. Donc, faciliter l'accès au traitement, c'est un point qui a joué très fortement.
3: Et est-ce que le prix du paquet de cigarettes, qui dépasse aujourd'hui les 13 euros, c'est un élément aussi déterminant?
4: C'est un élément qui a contribué très fortement à faire baisser le nombre de fumeurs. On sait que quand le prix augmente de manière importante et de manière prolongée, on sait que ça a un effet d'une part dissuasif sur l'entrée dans le tabagisme, mais que ça va aussi inciter un certain nombre de fumeurs à faire une tentative d'arrêt. Et puis d'autres éléments ont aussi joué, par exemple ce qu'on appelle le paquet neutre, donc le fait d'avoir supprimé tous les éléments marketing sur les paquets de cigarettes et de les avoir entièrement normalisés autour d'une couleur, disons, vert foncé, et d'avoir supprimé tous les éléments de marque. Ça aussi, on sait que c'est un élément qui va dissuader un certain nombre de fumeurs d'entrer dans le tabagisme et que ça va aussi changer les représentations des fumeurs vis-à-vis de leur paquet de cigarettes et de leur tabagisme. Et puis, il y a aussi d'autres mesures. On peut penser, par exemple, à la multiplication des espaces dans lesquels on ne peut désormais plus fumer.
3: C'est vrai que c'est de plus en plus difficile de fumer. Interdiction de fumer depuis 91 dans les lieux publics et fermé depuis juillet dernier dans les parcs, les abribus, les plages, les alentours des établissements scolaires. Ça aussi, ça a joué.
4: Bien sûr, tout ça, ça contribue à dénormaliser le tabagisme et donc ça contribue à inscrire dans la société le fait fait que le comportement le plus banal, c'est celui qui consiste à ne pas fumer. Et donc, ça joue aussi comme un vrai incitatif pour les fumeurs, pour les engager dans une tentative d'arrêt. Et puis, je citerai aussi peut-être un autre point qui est susceptible d'avoir joué dans cette baisse historique du nombre de fumeurs en France, c'est la multiplication des campagnes de prévention, particulièrement les grandes campagnes en médias, en radio, en télévision, comme des campagnes telles que Moi sans tabac que fait Santé publique France et qui a aussi incité un très grand nombre de fumeurs à faire une tentative d'arrêt du tabac.
3: Voilà, Moi sans tabac qui était arrivé à sa 10e édition l'an dernier. Alors, il reste quand même des irréductibles de la cigarette. Qui sont-ils? Si on se base toujours sur les chiffres de Santé publique France, on peut dresser une sorte de portrait robot du gros fumeur. Ce serait un homme entre 40 et 50 ans, à faible qualification professionnelle, moins à l'aise financièrement et qui vivrait dans le sud, soit en région PACA, Occitanie ou encore Grand Est, Alsace-Lorraine. Est-ce que ça rejoint le profil de ceux que vous accompagnez, Olivier Smadja?
4: Alors, c'est vrai que les fumeurs, ce sont plutôt des hommes et les personnes qui sont les plus fragiles sur le plan socio-économique, celles qui ont les plus faibles revenus, celles qui ont le plus petit niveau de diplôme, celles qui sont au chômage, par exemple, ces personnes ont tendance à fumer plus.
3: Ce qui est paradoxal, puisque le tabac a augmenté. Et c'est ceux qui fument le plus, ce sont ceux qui ont le moins de moyens, finalement.
4: Oui, ça n'est un paradoxe qu'en apparence, je dirais, parce que finalement, ces fumeurs-là, ce sont aussi ceux qui sont le plus accros à la cigarette et ceux qui vont avoir le plus de mal à arrêter de fumer, alors que leur envie d'arrêter de fumer, elle est la même que celle des fumeurs qui ont un plus fort niveau de diplôme ou de revenu.
3: Et comment expliquer aussi qu'on fume plus dans le Sud ou dans le Grand Est ?
4: Probablement pour des raisons d'une meilleure accessibilité du tabac. Ces régions sont frontalières de pays dans lesquels souvent le tabac est moins cher qu'en France. Et donc, comme le tabac est plus accessible, finalement, ça peut augmenter le nombre de personnes qui vont fumer.
3: Voilà, on va faire ses courses donc dans le pays voisin. Cela dit, si on fume moins, on vapote plus. Aujourd'hui, près de 8% des 18-79 ans utilisent la cigarette électronique tous les jours. C'est une tendance qui est en nette progression depuis 2016. Et c'est surtout notable chez les jeunes. Leur nombre a en effet triplé entre 2017 et 2022 au détriment de la cigarette, puisque aujourd'hui, seulement 3% des adolescents de 15-16 ans fument du tabac quotidiennement contre 16% en 2015. Alors, pourquoi justement se tourner vers le vapotage? On a promené notre micro à la sortie d'un lycée public de Lyon.
6: Je vapote depuis 2-3 ans, je pense. C'est mes fréquentations, tout le monde fumait à cette époque-là, donc avec l'influence, je me suis mis aussi.
7: Parce que la plupart de mes amis vapotent.
3: Et le tabac, les cigarettes, vous avez jamais essayé?
6: Non, moi ça me dégoûte tout ça, j'ai jamais essayé. Enfin, déjà, c'est pas tellement à la mode.
8: Je sens ça, j'ai envie de vomir. Mais ça, c'est un goût sucré. Et
6: là, par exemple, c'est Strawberry Punch. C'est assez bon, on aime bien les trucs sucrés, donc voilà.
3: Là, vous avez acheté du tabac roulé?
6: Oui, c'est moins cher, etc. Et moi, je préfère aussi en goût. Moi, je fume pas la peau pour raison écologique. C'est jetable, c'est pas intéressant, c'est nul.
3: Qu'est-ce que ça vous apporte de vapoter?
7: Je sais pas, ça détend, on respire. Après, je pense pas que ce soit fondamentalement bon.
9: Quand on est à plusieurs et que tout le monde vapote, on peut s'échanger la puff. Et à part personnel, quand on a eu une dure journée, forcément la nicotine qui est contenue dedans, ça détend. Après, ça reste occasionnel pour moi, c'est même pas tous les jours, mais c'est assez régulier quand même.
6: Je vapote surtout à la récré, pendant des pauses et le soir, pas le matin, j'aime pas le matin.
3: Et vos parents savent que vous vapotez?
6: Alors non.
3: Faites un peu en douce alors?
6: Un peu, oui.
3: Donc faut pas leur dire?
6: Faut pas leur dire, non.
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3: Voilà, faudra pas le dire aux parents, ça restera anonyme. Alors quelques commentaires après ce micro-trottoir qu'on vient d'entendre. Pourquoi on vapote? Parce que les autres le font, qu'il y a un effet de groupe et de partage, voire même c'est transgressif par rapport aux parents justement. C'est au fond pas très éloigné des mêmes raisons que la cigarette, Olivier Smadja.
4: Alors, de fait, dans les comportements qu'on peut adopter à l'adolescence ou peut-être un peu plus tard, quand on sort de l'adolescence et qu'on devient un jeune adulte, il y a des facteurs qui font qu'on peut multiplier un certain nombre de comportements pour s'opposer à ses parents, pour faire des expériences, pour se socialiser. Ça, ce sont des mécanismes qui sont très communs à beaucoup de comportements à l'adolescence. Donc, de fait, je pense que pour cette catégorie de personnes, le vapotage, le tabagisme, c'est un peu même combat sur la manière dont on va rentrer dans ce type de comportement. En revanche, le vapotage chez le fumeur adulte, chez le fumeur plus âgé, il va avoir des motivations, je pense, assez différentes, puisque les enjeux de ce comportement vont être très différents.
3: On l'a entendu, c'est chez ces jeunes, pardon, ils sentent bien que la nicotine, ça rend dépendant et que vapoter, c'est pas forcément bon pour la santé. Justement, le vapotage, est-ce que c'est vraiment moins dangereux? Depuis son arrivée en France dans les années 2010, on nous dit que c'est moins nocif que la cigarette, sauf qu'il n'y a aucune étude qui n'a pour l'instant définitivement tranché la question. Quel est votre avis là-dessus?
4: Alors mon avis, c'est celui du dernier rapport de l'ANSES qui, pour le coup, a un avis sur le sujet. Qu'est-ce qu'on peut dire? Finalement, que le vapotage, il est utile pour les fumeurs parce que vapoter, quand on est fumeur, c'est moins dangereux que fumer si on arrive à interrompre complètement sa consommation de tabac. Donc en fait, si on est un fumeur et qu'on arrête de fumer avec la cigarette électronique et donc on devient un vapoteur exclusif, on a réduit les risques pour sa santé. L'objectif ensuite, c'est d'arrêter de vapoter, puisque vapoter, il n'y a pas de risque zéro à vapoter, et notamment l'ANSES a montré qu'il pouvait y avoir un risque de développer certaines maladies cardiovasculaires. Donc ce qu'on peut dire, c'est que pour les fumeurs, vapoter, ça peut être un bon pari si c'est une solution transitoire et qu'on essaye ensuite d'arrêter de vapoter. Mais pour quelqu'un qui ne fume pas, quelqu'un qui ne fume pas et qui se met à vapoter, il augmente le risque pour sa santé.
3: Oui, il faut dire quand même qu'il y a quand même pas mal d'éléments qui sont quand même nocifs dans le vapotage, comme le formaldéhyde qui a été classé cancérogène par l'OMS, des risques d'asthme, de bronchite chronique, de BPCO liés à la présence de métaux lourds dans les liquides de recharge. Il y a du plomb, il y a du mercure, le fameux cadmium dont on a beaucoup parlé pour l'alimentation dans les dernières semaines. C'est quand même pas anodin, tous ces produits. Et ce qu'on remarque aussi, c'est qu'un vapoteur sur deux, si c'est un ancien fumeur, eh bien, il y en a quand même un sur deux qui cumule ce qu'on appelle les vapofumeurs, qui continuent de fumer du tabac en même temps qu'ils vapotent. L'électronique, ça n'empêche pas le tabagique, Olivier Smadja.
4: Ça ne l'empêche pas. Je voudrais préciser que toutes les substances que vous avez citées, elles sont certes dangereuses, très toxiques pour la santé, certaines sont cancérigènes. Néanmoins, il semble qu'elles soient présentes à des taux très faibles dans les produits du vapotage dont la déclaration de composition est obligatoire. Donc les fabricants de e-liquides ont l'obligation de déclarer les produits contenus dans leur liquide. Et par ailleurs, dans ses travaux, l'ANSES montre que le risque lié au vapotage, il porte pas tellement sur les cancers ni sur les maladies respiratoires, mais vraiment principalement sur les maladies cardiovasculaires. Et donc, encore une fois, quelles que soient les substances contenues dans la cigarette électronique, pour un fumeur, la cigarette électronique, elle est susceptible d'apporter une aide dans une stratégie d'arrêt du tabac qui devrait être transitoire. Donc ça, c'est vraiment un point qui est important. Il faut être vigilant peut-être à ne pas diaboliser la cigarette électronique qui peut malgré tout constituer une aide pour les fumeurs.
3: En tout cas, ce qui est positif, Olivier Smadja, c'est qu'un fumeur sur deux aujourd'hui déclare avoir envie de s'arrêter. Mais comment franchir le pas? On va en parler dans quelques instants et ça sera juste après une petite pause musicale avec Sanseverino qui met le paquet sur les dangers de la clope.
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0: La cigarette, c'était Sanseverino, sans filtre sur les dangers du tabac. Même si le tabagisme est en baisse, 68 000 morts par an, eh ben, ça peut quand même être évité. Comment l'écraser? Eh bien, on en parle aujourd'hui à l'occasion, ce 31 mai, de la journée mondiale sans tabac, avec notre invité, Olivier Smadja, qui est tabacologue, intervenant à Tabac Info Service.
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2: À toi, André.
3: On m'a proposé une cigarette. J'ai refusé.
2: Tu as refusé.
3: J'ai pris une taf. Putain.
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0: Voilà, le tabac c'est tabou, extrait du film Le Pari, avec deux des inconnus, Didier Bourdon et Bernard Campan, qui se sont lancés le défi mutuel de s'arrêter, qui vont vite se rendre compte que c'est pas aussi facile. Pourquoi justement c'est difficile de s'arrêter? Comment expliquer cette addiction à la cigarette? Contrairement à ce qu'on croit, il n'y a pas que la dépendance à la nicotine, hein, Olivier Smadja. Quelles sont les autres dépendances de la cigarette?
5: Vous avez tout à fait raison. Elle a plusieurs dimensions. Une dimension physiologique, parce que dans le tabac, il y a de la nicotine et que c'est la nicotine qui est à l'origine de la dimension physique de la dépendance. On va être en manque de nicotine. Et d'autre part, il y a une dimension psychocomportementale dans la dépendance qui est tout aussi puissante que la dépendance à la nicotine.
0: C'est-à-dire ?
5: La dépendance psychocomportementale, qu'est-ce que c'est ? Ben, c'est finalement le fait que nos émotions, nos comportements, certains déclencheurs, ben, finalement notre vie quotidienne, elle va se retrouver ponctuée de moments qui intègrent la cigarette et elle va nous aider à gérer un certain nombre de moments, et qu'une fois qu'on a appris à gérer ces moments avec la cigarette, c'est très difficile de faire autrement.
0: Oui, recours au tabac pour gérer ses émotions, vous le dites, hein, quand on est stressé, ben, on sort sa cigarette pour se calmer, ou alors quand on a l'habitude de se lever le matin en prenant un café ou en conduisant, ben, là aussi on sort sa cigarette. Comment se faire aider pour arrêter? Alors pour ça, il y a Tabac Info Service avec un site internet qui propose toute une série d'informations et de conseils à l'arrêt du tabac, mais aussi une ligne d'écoute, le 3989, hein, pour se faire accompagner. Alors imaginons, Olivier Smadja, je suis un gros fumeur, allez, un paquet par jour, allons-y, je veux m'arrêter, je vous appelle et qu'est-ce qui va se passer?
5: D'abord, je dois vous dire que Tabac Info Service, c'est gratuit, donc ça c'est un bon point. Et si vous appelez Tabac Info Service, vous êtes mis en relation avec un tabacologue qui va d'une part commencer par faire le point avec vous sur votre tabagisme, votre dépendance à la cigarette, vos motivations pour vous arrêter de fumer, vos craintes aussi à l'arrêt du tabac. Et puis le tabacologue avec qui vous serez mis en relation, il va vous aider à trouver la bonne stratégie thérapeutique pour que votre arrêt soit le plus facile possible. Et donc après ce premier entretien de bilan, le tabacologue va vous proposer un certain nombre de rendez-vous pour faire le point avec vous sur là où vous en êtes de votre arrêt du tabac. Est-ce que vous avez rencontré des situations qui vous ont donné envie de fumer? Comment est-ce que vous avez appris à gérer ces moments? Quelle stratégie alternative il peut vous proposer si vous rencontrez des difficultés? Comment est-ce qu'il peut vous aider à gérer la prise de poids? Donc au fond, le tabacologue, il va vous prendre par la main et vous aider pas à pas à devenir un ex-fumeur. Et donc, avoir un traitement de substitution nicotinique, c'est souvent la bonne manière de commencer son arrêt du tabac.
0: Alors, se sevrer du tabac, ça passe, vous l'avez dit, par des substituts nicotiniques, hein, patch ou pastille, gomme à sucer, mais aussi d'autres approches comme l'auriculothérapie, l'acupuncture, l'homéopathie, l'hypnose. Comment ça fonctionne justement, l'hypnose? Eh bien, un exemple avec Héloïse, dont on a entendu la libération en début d'émission. Fumer, elle l'a fait depuis le collège, 15 ans à cloper avec un paquet et demi par jour. Ce qu'il a décidé de s'arrêter, ben, c'est d'entendre la toux particulièrement grasse de sa tante, hein, grande fumeuse elle aussi. Héloïse a donc décidé de contacter un hypnothérapeute réputé qui est spécialisé en sevrage tabagique, lequel est venu chez elle. Alors comment s'est passée cette hypnose? Héloïse nous l'a raconté.
6: Ça a commencé par « racontez-moi comment vous fumez, quand vous fumez et pourquoi ».
0: Et pourquoi vous fumiez justement?
6: Parce que j'aimais ça et je pense qu'il y a une question aussi d'habitude, de réflexe, sur aussi ce que j'aimais, les odeurs que j'aimais, les objets que j'aimais, ce que j'aimais manger, ce que j'aimais boire, est-ce que je faisais du sport, est-ce que je faisais du vélo, tout ça.
0: Et voilà. Ensuite
6: Et ensuite, il est passé à la séance d'hypnose à proprement parler. Donc la première phase, ça dure à peu près une heure et demie. Donc il explique vraiment le protocole, il me posait des questions. Et après, il nous plonge vraiment en état d'hypnose.
0: C'est-à-dire de quelle manière ? C'est pas dormir, je le veux.
6: Non.
0: Il vous relaxe. Expliquez-nous comment ça se passe.
6: L'hypnose, c'est un peu comme quand on lit un livre. Bon, l'idée, c'est de se détendre et de se laisser aller, entre guillemets, et de l'écouter et d'écouter sa voix et ce qu'il nous dit. On peut se sentir un petit peu dans le coton, mais on est toujours totalement libre de nos faits et gestes. Mais dans tous les cas, on est dans le contrôle, en fait.
0: Et qu'est-ce qu'il vous disait, alors, justement ?
6: Là, il m'emmenait, entre guillemets, dans un chemin où il revenait sur tout ce qu'on s'était dit. Donc, ça pouvait être, OK, donc là, vous êtes en train de voir votre tasse de café. On va enlever, entre guillemets, la cigarette de cette tasse de café. On va faire un voyage près d'un puits où votre image va vous être montrée. Et vous aurez la version de vous où votre peau, entre guillemets, est flétrie de cigarettes, et la version de vous où, justement, la cigarette n'est plus là.
0: Donc, une sorte de visualisation.
6: C'est ça. Une sorte aussi de déprogrammation des habitudes. Après, ce qu'il faut savoir, c'est qu'une fois qu'on sort de cet état d'hypnose, lui, il va nous amener à réfléchir à cette période des 21 jours. C'est une période de sevrage, 21 jours. Et en fait, très vite, on va se rendre compte que c'est les 7 premiers jours qui sont, entre guillemets, compliqués pour la nicotine, parce qu'on a vraiment une sensation de manque. En fait, il accompagne en envoyant des SMS, des choses comme ça.
0: C'est-à-dire qu'il nous met quoi sur les SMS ? Courage, tenez le bon
6: Exactement. Il rappelle les timings. Cela fait 7 jours que vous avez arrêté de fumer. Vous êtes dans cette passe-là. Et il nous explique un peu où on en est. Avec ça, il met à disposition un podcast qu'on peut réécouter et qui nous replonge dans un état d'hypnose qui est similaire à celui de la séance. Et il nous donne une fiole d'huile essentielle. Donc moi, j'avais choisi menthe, mais on pouvait choisir lavande et orange, par exemple.
0: Quel avantage, ces huiles essentielles ? Quelle utilisation ?
6: Alors, on les met sur son poignet. Ouais. Et quand on a envie de fumer, on les sent. Je pense que ça perturbe notre cerveau qui va se déplacer la pensée sur ça. Et on fait aussi des exercices de cohérence cardiaque, donc
0: donc de respiration, où on apprend Exactement. À maîtriser sa respiration en fonction de certains temps.
6: C'est ça. Et en fait, ces exercices-là, ils nous encouragent à les faire. Par exemple, pour moi, c'était au moment du lever pour justement pallier à cette demande de cigarette, à cette habitude de la cigarette. Et donc, en fait, on reprogramme des habitudes grâce à cette technique-là.
0: Donc, après cette première séance, ça a duré 21 jours pour pouvoir vous arrêter donc complètement avec ces messages SMS, respirer ces huiles essentielles, la respiration cohérence cardiaque. Ça donnait quoi au bout de 21 jours ? Plus envie d'en allumer une.
6: C'est ça, plus envie d'en allumer une.
0: C'est-à-dire que quand on vous en propose, quand vous êtes dans des situations un peu à risque avec des amis, il n'y a plus rien.
6: Non. Jamais.
0: Plus envie.
6: Plus envie. Bon, après, je pense que ça, c'est mon cas à moi. Et moi, j'ai vraiment eu une espèce de blocage complet et c'était fini.
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0: Voilà, plus de cigarettes depuis 3 ans, du jour au lendemain, après avoir fumé un paquet et demi par jour pendant 15 ans. Alors, il faut souligner aussi que cette hypnose a coûté 190 euros, prise en charge par sa mutuelle, et que Loïse attend pour septembre un heureux événement en raison de plus d'être contente d'avoir... Arrêtez. Que pensez-vous de cette approche, Olivier Smadja ? Je vous sentais un peu perplexe en écoutant ce témoignage.
5: C'est vrai que je me suis demandé, vous donnez une place très grande à ce témoignage sur l'hypnose, donc c'est vrai que je me suis demandé pourquoi est-ce que vous aviez fait ce choix éditorial.
0: Parce que c'est vrai qu'il y en a beaucoup qui se penchent vers l'hypnose, qui en ont beaucoup entendu parler, et c'est vrai que ça pose question.
5: Alors, qu'est-ce que j'en pense ? Finalement, ce que j'en pense, c'est un peu comme Héloïse, c'est-à-dire que Héloïse, elle a arrêté de fumer avec l'hypnose. C'est très bien, c'est une... très bonne décision pour sa santé. Et puis, elle conclut son témoignage en disant « ça, c'est mon cas à moi ». Globalement, ce qu'on sait, c'est qu'il y a un certain nombre de stratégies dont l'efficacité a été démontrée pour arrêter de fumer. On a parlé de la substitution nicotinique, de la cigarette électronique. Il y a un autre type d'approche dont l'efficacité a été démontrée. C'est ce qu'on appelle les psychothérapies cognitive et comportementale,
0: donc TCC,
5: ce sont des thérapies brèves, les TCC, des thérapies brèves dans lesquelles on va désapprendre le tabagisme. Et puis, il y a aussi des médicaments dont l'efficacité a été démontrée, la varénicline et le bupropion. Ces médicaments sont indiqués en deuxième intention. Et puis, il y a ensuite des méthodes, je dirais, qui sont utilisées par certains fumeurs. Vous avez passé ce témoignage autour de l'hypnose, mais il y a d'autres méthodes. Je pense par exemple à l'auriculothérapie, le laser, des pierres magnétiques, des approches dans le sevrage tabagique. que je qualifierais d'alternatives, ces approches, leur efficacité n'a pas été démontrée. Ça ne veut pas dire que ça ne marche pour personne. Bah, la preuve, Héloïse, elle a arrêté de fumer avec l'hypnose. Mais ça veut dire que si vous rencontrez un professionnel de santé pour arrêter de fumer, vous attendez de lui qu'il vous propose d'abord des thérapeutiques dont il sait qu'elles sont efficaces. Et donc, ben moi, ce que je conseille à vos auditeurs, c'est plutôt de se retourner vers les thérapeutiques dont l'efficacité a été démontrée. Et ben, je ne peux que me réjouir de l'arrêt du tabac d'Héloïse avec l'hypnose.
0: L'arrêt du tabac, dans les craintes qu'il y a de s'arrêter de fumer, il y a celle de devenir irritable, de manquer de concentration, de prendre du poids. Il y a aussi la peur de ne plus être soi-même, puisque la cigarette, elle a fait partie de votre vie, de votre identité. C'est un peu comme votre façon de vous habiller ou de vous coiffer. Et quand on ne fume plus la cigarette, on a l'impression de ne plus être soi-même. Est-ce que c'est une crainte qui revient lors de vos consultations?

0: vont réfléchir avec eux pour essayer de trouver des stratégies qui vont leur permettre de limiter autant que possible la prise de poids à l'arrêt du tabac. Par exemple, en diversifiant leur alimentation, en mangeant plus de fruits et de légumes, d'avoir une alimentation plus variée. Et puis en commençant ou en reprenant une activité physique. Et puis vous le disiez très justement, la cigarette, elle a pris toute la place dans la vie des candidats à l'arrêt du tabac. Et finalement, ce qu'ils craignent, c'est de devenir une autre personne. Qui va être cette nouvelle personne qui sera un ex-fumeur? Est-ce que ce sera toujours la même? Qu'est-ce qui va rester de son ancien soi? Et donc là, c'est vraiment, je dirais, un processus d'apprentissage. Qui va être cette nouvelle personne? Quelles habitudes on va pouvoir modifier en restant soi? Quelle sociabilité, quel lien avec les autres on va pouvoir maintenir? Ce sont des situations qui sont souvent décrites par les fumeurs au moment où ils veulent arrêter de fumer, la pause entre collègues ou la pause entre amis, les soirées dans lesquelles la cigarette peut être très présente. Et bien finalement, il faut inventer une autre sociabilité au moment où on essaye d'arrêter de fumer.
1: En tout cas, le tabac, il faut quand même le rappeler, c'est 68 000 décès prématurés en France, soit l'équivalent de la population d'une ville comme Calais ou la moitié de celle de Tours, hein, ce qui reste quand même énorme. Et c'est la première cause de mortalité qu'on pourrait éviter. Tabac Info Service, pour vous accompagner dans l'arrêt et commencer votre nouvelle vie sans tabac, c'est à retrouver sur tabac-info-service.fr. Également une application qui est téléchargeable gratuitement. Et puis la ligne pour vous accompagner, le 3989. Si on rechute, est-ce que c'est grave, docteur, même si vous n'êtes pas docteur, Olivier Smadja?
0: Alors si on rechute, c'est pas très grave. La rechute, c'est une expérience très classique dans le parcours d'arrêt du tabac. Et je crois qu'il y a différents types de rechutes. On peut faire un faux pas, on peut faire un écart, fumer en pensant qu'on allait résister ou en pensant que ce serait juste une cigarette.
1: Rechuter, c'est pas une preuve de manque de volonté, de faiblesse?
0: Alors c'est d'autant moins une preuve de manque de volonté que finalement l'arrêt du tabac, ça a peu de choses à voir avec la volonté. L'arrêt du tabac, ça a à voir avec la bonne stratégie thérapeutique. Et finalement, si on est bien accompagné, si on a la bonne thérapeutique, la volonté, elle n'a pas grand-chose à voir avec le fait de réussir son arrêt. Mais vous avez raison, il faut parfois s'y reprendre à plusieurs fois. Et donc, la reprise du tabac, ça peut être un événement qui survient au moment où on essaye d'arrêter de fumer. Vous l'avez très bien dit, il ne faut pas se décourager. Il faut essayer de garder le cap et peut-être essayer de, si on ne l'a pas déjà fait, peut-être en parler à un professionnel de santé pour essayer d'ajuster la stratégie qu'on avait mise en place.
1: Et bien voilà, on est arrivé au terme de cette émission. Un grand merci Olivier Smadja d'y avoir participé. Je rappelle encore une fois le numéro de téléphone de Tabac Info Service, le 3989. Merci également à Christophe Morague et à Jean-Paul Lérine qui ont fait fumer les manettes en régie technique. La semaine prochaine, à l'occasion de la fête des mères, et oui, on ne les oublie pas, et bien on verra quels avantages à pratiquer une activité physique quand on est enceinte, car sport et grossesse, c'est loin d'être incompatible, sous certaines conditions bien sûr. En attendant, on va se quitter avec la citation du jour, lue sur les réseaux sociaux. Quatrième jour sans tabac, je découvre enfin la vraie odeur des gens dans le métro. Allez, courage, il y a d'autres parfums plus subtils à retrouver. Bonne semaine à tous.

0: Merci de nous accompagner sur les ondes de Rose Arc-en-Ciel. Et on poursuit avec RCF et Rose Notre-Dame et le Flash.
1: De l'actualité, Mathias, Emmanuel Macron préside une cellule de crise à 10h.
2: Le gouvernement travaille sa réponse aux 115 000 hectares partis en fumée en France, dont 42 000 en Gironde, où la nuit était encourageante. Fin de cavale à Berlin pour le suspect de l'attaque à la voiture Bélier. La police a retrouvé et tué hier ce djihadiste allemand d'origine libanaise. Son attentat a fait un mort et blessé une trentaine de personnes. Le cours du pétrole chute ce matin. Le baril de Brent repasse sous les 100 dollars à la faveur d'une accalmie entre l'Iran et les États-Unis. Et puis Tadej Pogacar remporte son 5e Tour de France.
1: Oui, le Slovène égale le record des 5 Tours de France remportés. Un grand merci, Mathias Trou. De l'actualité se poursuit partout en France et en Belgique. En Gironde, une 5e nuit de combat contre les flammes encourageante.
2: La progression de cet historique méga-feu connaît un premier coup d'arrêt. La situation est globalement stable, dit ce matin la préfecture. 220 000 personnes restent évacuées, plus de 200 habitations sont détruites et de nombreuses entreprises restent à l'arrêt ce lundi. Emmanuel Macron va diriger une cellule de crise dans 2 heures. Le dernier conseil des ministres avant la pause sera aussi largement consacré aux incendies. Des incendies qui ravagent aussi l'Espagne. Un nouveau feu près de Valence a fait un mort dimanche. Le triple incendie d'Avila près de Madrid est le plus important feu de forêt de l'histoire récente du pays, déplore le gouvernement.
1: Et la traque est terminée à Berlin.
2: La police a tué hier soir le suspect de l'attaque à la voiture Bélier en pleine marche des fiertés. Cet islamiste allemand d'origine libanaise a fait un mort et 29 blessés. La police parle d'un sympathisant du groupe djihadiste État islamique au lourd casier judiciaire. Aucun des blessés n'est en urgence vitale. Une 3e nuit sans bombardement entre Iran et États-Unis, ce n'était plus arrivé depuis le 8 juillet, date de reprise des hostilités après quelques semaines de cessez-le-feu. Une accalmie motivée par une volonté de reprise des négociations d'après Washington, motivée peut-être aussi par un stock de munitions amoindri selon plusieurs médias américains. Conséquence en tout cas, le baril de Brent repasse sous la barre des 100 dollars. Un mot de sport pour finir, et Tadej Pogacar reçu 5 sur 5. Il remporte hier son 5e Tour de France, record égalé, mais il a dû s'incliner hier au sprint dans la monumentale dernière étape parisienne face au Belge Mathieu Van Der Poel.
1: Étape où vous étiez d'ailleurs, Mathias, c'est impressionnant.
2: À Montmartre, très bien.
1: Un coup d'œil maintenant à la météo, Mathias. L'heure est à l'accalmie avant le retour des fortes chaleurs.
2: Ça, ce sera pour mercredi, mais aujourd'hui, c'est une carte toute verte. En effet, sans vigilance canicule ni orage, à Bordeaux, les pompiers pourront compter sur une maximale clémente de 27 degrés et un vent plus faible. Sur le reste de la France, on attend même des averses dans le sud-ouest, le massif central et le Jura. Ailleurs, le temps sera ensoleillé mais parsemé de nuages, une 20aine de degrés ce matin, puis entre 24 et 27 l'après-midi. La seule exception à tout ça, c'est le sud-est. Grand soleil et température plutôt entre 25 et 33.
1: Merci Mathias Troud à 8h03 à l'heure d'une bonne info, une rediffusion sur RCF.
0: Merci à vous, la rédaction nationale de RCF pour ce et RCF Radio Notre-Dame pour ce flash en direct. Nous on poursuit sur nos ondes de radio arc-en-ciel en magazine tout de suite avec Enquête de sens. Faut-il faire compte commun?

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1: Parmi les sujets tabous au sein du couple, revient sans cesse en première position, avant la répartition des tâches, avant la question qui a vidé les poubelles, qui va devoir gérer le linge et les repas de la semaine, il y a, mesdames et messieurs, eh bien, l'argent, voilà, la gestion du budget. Pourtant, c'est une question fondamentale qui, selon les experts, devrait figurer en tête des sujets à aborder avant de s'engager dans le couple et avant de se lancer dans le mariage. Alors, faut-il faire compte commun ? Voilà une sacrée question à laquelle nous allons tenter de nous attaquer pendant 52 minutes avec mes deux invitées expertes en la matière. J'ai la joie de recevoir Marie-Leia Simon. Marie-Leia ou Marie-Leia ?
2: Marie-Leia.
1: C'est ravissant, merci.
2: Merci beaucoup.
1: Voilà, merci pour ce beau prénom que j'allais dire. Merci d'être là, Marie-Leia Simon. Vous avez publié un ouvrage incroyable, hein, puisque, enfin, je sais pas, j'en ai jamais vu des pareils, sur ce sujet complètement tabou. Vous le levez complètement dans votre livre, vous décryptez presque avec un regard sociologique, ils vécurent heureux et prirent un compte commun, le guide pour gérer ses finances en couple sans trop se faire avoir. On voit déjà l'idée, l'angle prisme que vous utilisez aux éditions Erol. Et nous sommes également en compagnie de Valérie. Valérie Lyon, comment allez-vous, Valérie?
3: Bonjour,
1: bonjour Valérie, ravie de vous recevoir. Merci. Vous êtes arrivée pile à l'heure, bravo, sans faire trop d'éclat. Vous qui êtes toujours rédactrice en chef, notamment de Vive Média, vous avez également, vous n'avez pas coécrit cet ouvrage, non, j'ai pas pris le bon, mais c'est pas grave, vous êtes déjà venu à plusieurs reprises, notamment pour parler de l'argent de poche, pour parler de la vision, le regard que porte la société sur les femmes, l'argent, le rapport dans le foyer, l'argent, les foyers, etc. C'est toujours passionnant de vous entendre sur ce sujet, et de toute façon, c'est toujours passionnant de parler de cela, d'argent. Nous, on parle des choses qui fâchent, on parle de sexualité, on parle de relations amoureuses qui coincent, d'angoisse, et l'argent qui est quand même... Moi, je pensais qu'il y avait en premier lieu, je croyais que c'était la vie sexuelle. Et ben non, selon les sondages, c'est bien la gestion du budget. Ça vous surprend ou pas? Vous le saviez toutes les deux, mais moi, ça m'a un peu surpris, Marie-Léa, mais... En fait, c'est vraiment un vrai tabou, hein. C'est pas une blague. Hein.
2: Ah ben c'est complètement un tabou, et en fait, le problème, c'est pas l'argent en soi, c'est la différence de richesse. C'est ça qui va amener le conflit au sein du couple, parce que faire couple, être ensemble, ça veut dire avoir des projets communs. Et quand il y a une différence de richesse, ben, arriver à faire des projets communs, ça sous-entend d'avoir un niveau de vie commun. Et donc, tout l'enjeu, c'est d'arriver à atteindre ce niveau de vie commun quand structurellement, on part de niveaux de richesse différents, et c'est ça qui malheureusement pose pas mal de soucis quand on est en couple.
1: Effectivement, vous en parlez dans votre livre, vous parlez beaucoup d'enjeux de pouvoir. Qu'est-ce que ça signifie au fond, l'argent, sous la forme symbolique, sous la forme... L'interprétation, en fait, parfois très inconsciente. Hein, c'est pour ça que c'est très intéressant, j'encourage notamment les femmes à lire votre livre. Valérie Lyon, avant d'aborder notre sujet, voilà, sujet tabou, l'argent, ça vous étonne pas, évidemment.
3: Et ça ne nous étonne pas non plus. Vous savez, Marie-Ange, que chez Vive Média, on produit un baromètre chaque année sur les femmes et l'argent.
1: Alors, rappelons Vive Média, pour résumer, pour rappeler ce que c'est Vive Média.
3: Alors, média du groupe Bayard au service de l'indépendance économique et financière des femmes, avec une newsletter, des podcasts, des parcours vidéo, des conférences, des ateliers, et surtout ce baromètre que nous produisons chaque année, donc au mois de mars, sur les femmes et l'argent, le rapport des femmes à l'argent. On interroge évidemment aussi les hommes, et on le fait depuis 4 ans, ce sera donc la 5e édition cette année, et ce baromètre, depuis le début, il nous montre que l'argent reste un tabou profond chez les Français. Plus de la moitié des Français disent que l'argent était un tabou dans leur foyer, et plus de la moitié des Français considèrent qu'il est délicat de parler d'argent avec leur entourage.
1: Alors qu'aux États-Unis, c'est pas le cas.
3: Évidemment, parce qu'on n'a pas du tout la même relation. Enfin, je dirais la culture joue un rôle important dans cette relation à l'argent. Et pour compléter ce que disait Marie-Leia, très joli prénom en effet, dont on aimerait connaître peut-être la signification.
2: C'est franco-iranien, je suis franco-iranienne, et donc Marie est un prénom français et Laïa est un prénom persan.
1: C'est ravissant en tout cas, c'est très poétique. Mais en bref, on ne va pas parler de votre prénom pendant 52 minutes.
3: Et donc effectivement, avant même la différence de richesse qui peut créer un conflit dans le couple, il y a la différence de culture dans le rapport à l'argent et dans l'éducation que chacun a reçue dans son rapport à l'argent. Et même, je dirais que même si on a le même niveau de revenus, si on n'a pas les mêmes valeurs attachées à l'argent, si on n'a pas reçu la même éducation, le conflit va commencer là, en fait. Et donc, la discussion sur l'argent dans le couple, elle est d'abord essentielle pour comprendre comment chacun a été éduqué dans sa relation à l'argent, ce qu'il met derrière l'argent. Est-ce qu'il met des valeurs d'ambition, des valeurs de solidarité, de générosité, etc. Et ça, c'est une discussion qui, je dirais, qui s'impose. Et c'est une des premières discussions qu'on devrait avoir parce qu'elle dit très profondément qui on est et d'où on vient.
1: Alors j'aimerais bien justement en savoir un peu plus sur vous, Marie-Léa Simon, puisque oui. Vous le racontez un petit peu dans la préface, et pas par hasard vous vous êtes intéressée à ce sujet. Racontez-nous ce qui s'est passé donc, dans votre enfance, lorsque votre père gagnait très bien sa vie, il était directeur d'agence. Non, c'est pas vous. Pardonnez-moi. En tout cas, qu'est-ce qui vous a motivé à écrire ce livre ?
2: En fait, moi, je suis tombée amoureuse d'un garçon qui gagnait plus d'argent que moi.
1: Et là,
2: sans surprise, et qui gérait beaucoup mieux l'argent que moi aussi. Il faisait ses comptes au millimètre. Il savait pertinemment combien dépenser par mois. Et en fait, assez vite, quand il a été question de se mettre en couple et de réfléchir à notre avenir commun, j'ai vu et j'ai compris l'impact que sa vie allait avoir sur la mienne. Et donc, assez rapidement, j'ai saisi l'importance, d'adresser la discussion en couple, d'oser en parler, aussi de combattre mon sentiment de non-légitimité à parler de ce sujet, parce qu'on n'en a pas parlé, mais l'éducation financière, souvent entre les garçons et les femmes, ne sont pas...
1: assez différentes. Très genrées, voilà.
2: Exactement, ce qui fait qu'il y a une question de légitimité à oser parler de ce sujet-là, en particulier quand on est une femme et qu'on décide de se mettre en couple, on a les peurs des clichés, des femmes vénales, etc., parce que faut rappeler quand même que la plupart des couples, les trois quarts des couples, les hommes sont plus riches que leurs femmes. Donc les femmes sont souvent en couple avec des hommes plus riches qu'elles et ont ce sujet de comment parler de l'argent sans passer pour une femme vénale.
1: Oui.
2: Et puis donc dans cette volonté de faire commun et de grandir notre couple ensemble et construire notre avenir, on a commencé à réfléchir à notre façon d'organiser l'argent. On a testé tous les modèles économiques qui existent.
1: C'est
2: mon mari et moi.
1: D'accord.
2: Avant qu'on soit mariés. On a testé tous les modèles.
1: Dont le compte commun qui nous intéresse aujourd'hui.
2: Exactement. Mais en fait, on va parler plutôt de la façon dont on va séparer les dépenses. En fait, il y a une différence entre la répartition des dépenses et l'organisation technique, logistique. Est-ce qu'on fait un compte commun ? Est-ce qu'on fait un compte personnel ? Ça, c'est encore deux sujets un petit peu différents, mais évidemment bien reliés. Donc nous, on a testé en fait tous ces modèles-là. Aucun ne nous a convenu parce qu'en fait, on cherchait à la fois à avoir... un niveau de vie commun, comme je le disais tout à l'heure, et en même temps garder une liberté et une indépendance qui est pour moi fondamentale.
1: Et alors, vous avez trouvé quoi finalement ?
2: C'est là où est arrivé le modèle à parts égales dont je parle dans le livre, qui est en fait une solution qui me paraît être la plus égalitaire ou en tout cas la plus légitime à ce moment-là parce qu'elle résout beaucoup de problèmes.
1: C'est quoi à parts égales en deux mots ?
2: En deux mots, en fait, tous les modèles économiques qui existent à aujourd'hui, ça va être le 50-50, le prorata, qui vont être des modèles qui se concentrent sur la répartition de la charge, répartir les dépenses. Avec à parts égales, on décide de retourner l'approche et de se concentrer plutôt sur ce qui nous élève, ce qui nous permet d'avoir des projets communs, ce qui nous permet de faire des choses ensemble. Et ça se traduit par deux choses, le reste à vivre et le temps libre personnel. Et donc, le modèle à parts égales, c'est de partager le reste à vivre à égalité et le temps libre personnel à égalité, et ça, quels que soient nos revenus et nos temps de travail.
1: Est-ce que c'est bien vu, par exemple ? Alors, je ne sais pas, on aurait dû avoir un prêtre qui prépare au mariage au sein de notre église, Valérie Lyon. Le compte commun est quand même encore la chose la plus répandue en France. On a encore cette espèce d'héritage d'un autre temps, au fond, où... C'est vrai que la femme était dépendante, c'était il n'y a pas si longtemps, vous le rappelez à chaque fois, mais tout ça, le compte en banque, c'est extrêmement récent, Valérie Lyon.
3: C'est ça, c'est d'un temps pas si lointain, puisque c'est 1965,
1: absolument.
3: On a fêté les 60 ans l'été dernier, de la loi qui a permis aux femmes mariées d'ouvrir un compte en banque.
1: Quand on y pense, c'est fou, hein,
3: c'est
1: les
3: fou.
1: Amis.
3: Voilà, sans l'autorisation de leur mari. C'était il y a 60 ans. Et d'ailleurs, en fait, le décret est passé le 1er février 1966, c'est-à-dire qu'en fait, concrètement, les 60 ans, on va les fêter là dans quelques semaines, où une femme a pu franchir la porte d'une banque.
1: On va sortir le champagne.
3: Et dire, je veux ouvrir un compte en banque à mon nom. Donc effectivement, c'est extrêmement récent. Et ce qu'il faut aussi rappeler, parce que la différence de richesse, en fait, elle part d'une différence de revenus. Parce qu'il y a la richesse, mais la richesse, c'est à la fois les revenus et le patrimoine. Et c'est les deux sujets qu'il faut aborder quand on va parler d'argent dans un couple. Il y a les revenus, j'ai envie de dire le flux, et puis il y a le patrimoine. On peut avoir un patrimoine qu'on a constitué personnellement avant de se mettre en couple. On peut avoir un patrimoine dont on a hérité ou dont on va hériter d'ailleurs, etc. Et donc, il faut quand même rappeler que historiquement, les femmes, effectivement, sont arrivées beaucoup plus tard sur le marché du travail que les hommes, qu'elles ont toujours travaillé, mais que leur travail était gratuit. Quand elles étaient au champ, parce qu'elles étaient la femme du paysan, quand elles étaient infirmières, sœurs, religieuses qui soignaient dans les couvents, mais qui n'étaient pas rémunérées pour ça, quand elles étaient femmes de commerçants.
1: C'était avant la Deuxième Guerre.
3: Bien sûr. Voilà. Et quand elles étaient femmes de commerçants, et qu'en fait, elles n'avaient pas de statut, et donc pas de revenus.
1: D'accord.
3: Donc effectivement, le sujet, il a émergé, j'ai envie de dire, à la fois depuis la loi de 1965, et depuis le fait que les femmes ont massivement investi le marché du travail en France, et donc ont perçu un revenu. Mais donc le compte joint, pour revenir à votre question, le compte joint, le compte commun, bah, c'était une évidence, on va dire, parce que de toute façon, oui. Dans le couple, il n'y en avait qu'un qui avait des revenus.
1: C'est aujourd'hui, on a une proportion, aujourd'hui, du
3: oui,
1: nombre de comptes
3: oui.
1: communs.
3: Alors, on sait, alors nous, c'est une question qu'on a posée dans notre baromètre édition 2025. Pour les personnes en couple, vous avez 75% des gens qui ont un compte commun, en fait. Donc, c'est extrêmement...
1: colossal.
3: C'est colossal, mais bien sûr, c'est colossal. Ça ne veut pas dire qu'ils n'ont qu'un compte commun. Ils peuvent avoir à côté... D'autres comptes. Mais ce que montre surtout notre baromètre, c'est que 25% des personnes en couple n'ont pas de compte bancaire personnel.
1: Waouh.
3: Et ça, c'est...
1: Erreur, dites-vous en début d'émission. Hein.
3: Oui.
1: Non, mais c'est colossal, hein,
3: un quart.
1: Ces chiffres.
3: Un quart.
1: Donc, pourquoi est-ce qu'ils font ça, un peu? Pardon de vous demander ça, mais vous avez une idée?
3: Ah, mais je peux vous dire, nous, on recueille des témoignages.
1: Ça ne viendrait pas à l'esprit, pardon.
3: Oui, mais on recueille des témoignages, mais ça ne viendrait pas à l'esprit de beaucoup de gens.
1: Vous êtes considéré comme quelque chose de... Ce serait égocentrique, ce serait moi d'abord, ce serait considéré comme quelque chose de...
3: Il y a l'idée quand même que quand on aime, on ne compte pas déjà.
1: C'est
3: c'est-à-dire que le sujet de l'argent ne doit pas être un sujet. Donc, on se marie, donc on met tout en commun.
1: Ça semble logique.
3: C'est le sens du mariage,
1: voilà.
3: Ça semble logique, on met tout en commun. Donc, voilà, c'est le compte avec lequel on fait tout. Sauf qu'aujourd'hui... les gens se marient moins, de plus en plus tard. Et donc, effectivement, généralement, maintenant, quand on se met en couple, on a déjà un compte bancaire personnel.
1: Ouais.
3: Voilà. Donc, ça peut vous encourager à le conserver. En tout cas, nous, on vous encourage absolument à le conserver. Et en tout cas, le compte commun, il est évidemment indispensable. Il est nécessaire, mais pas suffisant.
1: Le couple abhorrit les femmes. Boum, page 19. C'est ça ? Oui, page 19.
3: C'est ça.
1: Alors, Marie-Léa, comment ça ?
2: Et moi, ça a été
1: la théorie du yaourt. On avait parlé de ça la dernière fois avec Valérie Lyon, que vous citez, je crois, dans votre livre.
2: Tout à fait. Alors, la théorie des pots de yaourt, c'est la façon différente que les hommes et les femmes ont de dépenser leur argent et de consommer, en fait, de manière générale. En deux mots, parce que maintenant, ça reste quelque chose d'assez connu. Déjà, ça a été donné par Titu Lecoq dans son livre « Le couple et l'argent », qui est un livre que je recommande de lire. Et elle décrit que les femmes vont avoir tendance à dépenser dans du consommable, ce qui est assez logique parce qu'elles sont elles-mêmes responsables du foyer et des enfants. Donc, elles vont acheter des courses, notamment des pots de yaourt, et
1: les
2: puis
1: couches,
2: les couches,
1: tout,
2: les vêtements, etc. Et puis, les hommes, eux, vont avoir plus de revenus parce que souvent, enfin, plus de liquidités parce qu'ils ont les plus hauts revenus. Donc, ils vont être capables de dépenser dans une voiture, un canapé. Et donc, malheureusement, ce que ça fait, c'est que ça serait totalement OK si tout était en commun. Mais aujourd'hui, les couples se marient de moins en moins. Quand ils se marient, ils sont souvent en séparation de biens, ce qui fait que quand ils se séparent, malheureusement, monsieur va garder ce qui a son nom sur la facture, c'est-à-dire la voiture, le canapé, alors que...
1: Ou l'appartement, l'investissement.
2: Ou l'investissement,
1: ouais.
2: Alors que les femmes vont repartir avec les pots de yaourt vides, et ça, on sait que ça ne paye pas les factures.
1: Non, pas vraiment. Et ça, c'est vraiment encore très répandu. Alors, vous commencez à alerter les unes les uns les autres. Plutôt les unes les autres, puisque c'est pour le coup un combat féminin.
2: C'est élevé, oui, mais en fait, on remarque que finalement, au-delà des hommes et des femmes,
1: d'accord.
2: Le sujet, il est majoritairement sur la différence de richesse et sur la façon dont on va passer son temps. Ce qu'il faut vraiment avoir en tête,
1: passer c'est son temps.
2: Quand on est en couple, la charge de travail domestique et parentale, une fois qu'on a des enfants, elle est gigantesque. Et ce qui va faire que, quand on est en couple, on va devoir faire des choix. Qui va aller amener le petit dernier chez le pédiatre parce qu'il a 39 de fièvre? Qui va du coup devoir prendre son temps pour organiser ces choses-là. Qui va être moins qui va être plus flexible sur son temps de travail ou même sur le fait de ne pas travailler pour s'occuper des enfants. Toutes ces décisions-là, elles sont prises souvent de manière assez logique, soit par des sujets de culture, mais souvent aussi par des sujets de revenus.
1: De quelle façon ?
2: Eh ben, celui qui gagne le plus, c'est pas celui à qui on va demander d'être en temps partiel. C'est pas lui qui va réduire son temps de travail, c'est pas lui qui va appeler son patron pour dire « Ah, désolé, cet après-midi, je dois la poser en urgence. »
1: Là, c'est un énorme sujet tabou. Enfin, c'est compliqué. C'est un sujet extrêmement compliqué. On est d'accord avec ça.
2: Tout à fait. Et en fait, là, moi, je suis pas en train de dire « Il faut pas le faire ». Je dis juste qu'il faut en avoir conscience.
1: Ouais.
2: Que ces décisions-là qu'on prend...
1: Est-ce que c'est parce qu'on n'a pas le choix ? Ou est-ce qu'on n'en a pas parlé avec son conjoint ?
2: Ou parce que c'est dans l'ordre des choses, parce qu'on a toujours vu les choses comme ça, parce que c'est la tradition, parce que aussi on ne se pose pas la question, parce qu'on aime.
1: L'argent
2: aussi.
1: Est un truc d'homme, en gros. Est-ce
2: Exactement.
1: Que c'est ça qui a été véhiculé ?
2: La carrière, le travail, voilà. Le fait aussi de s'occuper des enfants. Est-ce que c'est un sujet féminin ou masculin ? Toutes ces choses-là vont consolider et cristalliser en fait ces situations. Et encore une fois, le sujet n'est pas de savoir si c'est bien ou pas de s'arrêter de travailler pour s'occuper de ses enfants ou aller les chercher à la sortie d'école. Le sujet, c'est de savoir ce que ça représente. Et ce que ça dit, en fait, sur le long terme. Parce que c'est ça où l'appauvrissement des femmes, en fait, ça va être l'effet boule de neige.
1: Ouais.
2: Parce que, déjà de base, on rentre dans la relation en étant moins rémunérée. Parce que on va avoir des appétences différentes pour certaines activités. Les choses vont, en fait, s'accélérer. Et ce qui va faire que, petit à petit, on se retrouve peut-être enfermé aussi dans un cadre dans lequel on a de moins en moins de pouvoir. Parce que l'argent, au-delà d'être un tabou, c'est un outil. C'est un outil qui permet de faire des choses et qui permet aussi de faire des projets, d'avoir une certaine liberté.
1: Et, oui.
2: Et donc, garder une certaine masse d'argent personnel, c'est quelque chose qui est extrêmement fondamental dans l'harmonie du couple. Et donc, tout ça pour dire que c'est des sujets qui sont importants et que si on n'y prend pas garde et si on ne met pas en place des solutions au sein de son couple, eh ben, on se trouve des années plus tard, après des années de relation, avec... de manière invisible, un homme qui est beaucoup plus riche que sa femme.
1: Ouais, Valérie Lyon, vous partagez ce point de vue ou pas ?
3: Oui, ce qui est important, en fait, c'est de mesurer l'impact financier de chacune des décisions qu'on prend dans une vie de couple.
1: Rien n'est parfait, de toute façon. Il faut
3: bien
1: aussi se dire qu'il n'y a pas de situation idéale. Hein.
3: Mais il faut juste être conscient de l'impact financier et que cet impact financier, il n'est pas seulement immédiat, il
1: D'accord.
3: est différé. C'est-à-dire qu'une femme qui, par exemple, va faire le choix et elle en a tout à fait le droit et si elle souhaite le faire, elle doit le faire, de s'arrêter un an, deux ans, trois ans pour élever ses enfants. Non seulement elle ne va pas toucher de salaire pendant ces deux, trois années, mais elle ne va pas non plus cotiser pour sa retraite. Donc c'est un impact financier qui est pas seulement immédiat, mais différé. Et c'est là où on alerte, où on dit il faut en prendre conscience et donc il faut le mettre dans la discussion. C'est-à-dire, dans la discussion, on va dire que ce n'est pas celui qui gagne le plus qui va s'arrêter de travailler parce que ça serait dommage de se priver du plus haut revenu du foyer. D'accord, si c'est madame qui gagne moins qui s'arrête de travailler, comment on compense la perte de revenus
1: oui.
3: et la perte de protection sociale ?
1: Alors là, est-ce que ça coince là ?
3: Évidemment, en tout cas, ça mérite...
1: On peut le dire là,
3: non,
1: ici.
3: Non, mais
1: hein.
3: ça mérite d'être discuté. Mais peut-être que ça ne coince pas tant que ça, en fait.
1: Non, c'est une question que je pose très naïvement,
3: pardonnez-moi. Ça mérite d'être discuté parce que je pense que certains hommes ne le réalisent même pas forcément. En fait, de l'impact. Il voit l'impact immédiat. Effectivement, il y a un salaire de moins, mais c'est le plus petit salaire, c'est pas bien grave. Et de toute façon, on n'aura pas de nounou à payer, on n'aura pas. Mais l'impact différé, il n'est pas forcément vu. Parce que quand vous avez des enfants jeunes, etc., vous êtes le nez dans le guidon, vous êtes dans le tourbillon de la vie d'élever. Donc vous ne vous projetez pas 30 ans plus tard en vous disant oulala, à ma retraite, comment ça va se passer ? Mais l'enjeu, en fait, il est là, notamment pour les femmes qui partent en moyenne à la retraite, il faut le rappeler, avec des pensions inférieures de 40% en moyenne à celles des
1: énorme.
3: Hommes. Voilà. Et c'est lié justement au temps partiel, c'est lié aux carrières hachées, aux interruptions, etc. Donc c'est important d'avoir ces discussions-là qui peut conduire à peut-être qu'effectivement, si tu t'arrêtes pour t'occuper des enfants, tout ça, ça a une valeur, en fait. Ça a une valeur pour notre couple, pour l'éducation de nos enfants. Même on peut considérer pour la société hein, que ça a une valeur. Et ben, peut-être qu'on ouvre un plan épargne retraite au nom de l'épouse qui va s'arrêter de travailler, sur lequel on va verser chaque mois, grâce aux revenus de monsieur, une certaine somme qui va justement protéger madame quand elle sera à la retraite, etc. Donc, c'est des discussions qu'il faut effectivement ouvrir pour mesurer, en fait, les conséquences qui ne sont pas seulement dans le temps présent, mais aussi dans le temps futur.
1: Est-ce que vous partagez, parce qu'on n'a pas parlé, on n'a pas rebondi sur l'option parts égales évoquée par notre amie Marie-Léa, Valérie Lyon, êtes-vous foncièrement contre le compte commun? Enfin, est-ce que vous partagez ça aussi avec Marie-Léa ou pas forcément? Vous n'êtes pas obligé.
3: On n'est pas du tout contre le compte commun. Nous, ce qu'on dit,
1: c'est qu'il faut qu'il y ait de l'indépendance.
3: Si vous êtes en couple, compte commun, évidemment. Enfin, quand on est en couple, on doit s'organiser pour partager un certain nombre de dépenses. Donc, le compte commun,
1: mais c'est pas l'avis de Marie-Léa.
3: Il est nécessaire, mais pas suffisant. Mmh. Il faut garder un compte bancaire personnel, à la fois pour garder la maîtrise de son revenu, si on en a un. Il faut quand même rappeler aussi que dans beaucoup de foyers, madame dépend complètement de monsieur.
1: Ça, on va en parler, parce qu'il y en a quand même.
3: Il y en a quand même.
1: Et qu'est-ce qu'on fait alors? Voilà. C'est complexe.
3: Donc là, c'est un autre sujet. Ouais. Mais au-delà du compte bancaire, il y a, et Marie-Laïa en parlait, l'épargne personnelle. C'est-à-dire qu'à deux, on fait des projets. On fait notamment des projets de vie qui peuvent être l'achat d'une résidence principale ou d'autres choses. Ces projets de vie, on les partage ensemble. On peut investir à deux. Mais il faut absolument aussi conserver une épargne personnelle, une épargne individuelle qui va vous protéger contre les aléas de la vie. Et ces aléas de la vie, ça peut être, on parle souvent de la séparation, qui appauvrit beaucoup plus les femmes que les hommes, puisqu'en moyenne, les femmes voient leur niveau de vie chuter de plus de 20% contre 3% pour les hommes. Mais ça peut être un accident de la vie. Ça peut être un veuvage, ça peut être beaucoup d'autres. On parle toujours de la séparation parce qu'on est dans
1: une... Il y en a beaucoup.
3: Mais ce n'est pas le seul accident de la vie contre lequel il faut se prémunir, en fait. Et donc, avoir...
1: aventure, le mariage.
3: Aventure, mais avoir son propre matelas financier pour faire face aux aléas de la vie est important. Ouais.
1: Marie-Léa, réaction après la pub? Désolée, à tout de suite.
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1: Faut-il faire compte commun? Oui, mais Valérie Lyon, rédactrice en chef de Vive Média, Marie-Léa Simon, qui vient de publier cet ouvrage « Il est vécu heureux » à propos de son propre parcours, et « Prirent un compte commun », le guide pour gérer ses finances en couple sans trop se faire avoir chez Erol. Réaction donc de Marie-Léa à ce qui vient d'être évoqué à propos du compte commun, oui, mais jusqu'où?
2: Oui, en fait, moi, ce que je prône, et je pense que je rebondis à ce que disait Valérie Lyon, en fait, évidemment, un compte commun est nécessaire et important dans un couple, mais il est absolument fondamental de garder ses comptes personnels. Moi, ce que j'aime bien dire aussi, c'est que personnellement, je n'aime pas faire mes comptes. Donc, le compte commun, comme je fais toutes mes dépenses de communes sur le compte commun, ça me permet de faire mes comptes sans avoir à les faire, puisque du coup, je sais à peu près combien on dépense chaque mois sur notre compte commun. Ce qui permet en fait d'avoir une logistique beaucoup plus simple pour gérer ces sujets-là. Et pour revenir sur la question de la femme au foyer, souvent en fait, ce que moi j'ai entendu dans les témoignages qu'on m'a envoyé, c'est que madame reçoit une sorte d'argent de poche donné pour
1: par son mari.
2: Voilà, exactement. Alors déjà, l'argent de poche, c'est quand même assez infantilisant comme
1: terme. Absolument.
2: Personnellement, je n'apprécie pas trop. Et je n'aimerais pas, si c'était mon cas, si on considérait comme ça. Exactement. Et puis souvent, c'est dédié aux dépenses communes du foyer.
1: Comme par hasard, en fait.
2: L'alimentation, les enfants, etc. Malheureusement, en fait, déjà... Parce qu'on participe à l'enrichissement du foyer. Ce qu'il ne faut pas oublier, c'est qu'une femme qui travaille à la maison, elle gère toute l'entreprise familiale.
1: Ce n'est pas une nounou qui fait ça à sa place.
2: Bien sûr. Ouais. Elle s'occupe des enfants, elle s'occupe de la logistique du foyer. Et c'est ça qui va permettre aussi à son conjoint d'avoir la carrière qu'il a, d'avoir le temps, d'avoir l'espace disponible dans la tête pour réfléchir à des évolutions de carrière et donc ramener cet argent à la maison. Donc, avec à parts égales, c'est une manière de reconnaître la contribution de chacun
1: à valeur aussi.
2: À la même valeur. C'est-à-dire de dire, en fait, on reconnaît le temps de travail rémunéré et le temps de travail domestique non rémunéré de la même manière. Et ça, c'est, je trouve, très intéressant parce que reconnaître cette valeur-là, à ce moment-là, si on considère que c'est égal, à ce moment-là, pourquoi ça ne serait pas égal qu'on récupère à égalité le fruit du travail?
1: Oui, c'est vrai que c'est pareil, ça tombe sous le sens, c'est évident. C'est évident. Sauf que c'est pas du tout ce qui se passe dans la réalité.
2: Non, et en fait, exactement. Et puis, c'est vrai que quand j'arrive là en disant, voilà, moi, la façon dont j'organise mon argent, et je pense que tout le monde devrait le faire, c'est de dire, on partage à égalité notre reste à vivre. Donc, c'est-à-dire qu'une fois que toutes les dépenses communes du foyer ont été faites, ce qui reste sur les comptes personnels doit être la égalité. S'il reste à monsieur à la fin du mois 50 euros, il reste 50 euros à madame.
1: Ah, c'est ça, à parts égales en fait.
2: C'est ça,
1: à parts égales. Ça veut dire, j'avais pas compris la chute de l'histoire.
2: D'accord. Exactement. Donc ça fait grincer des dents.
1: Et oui,
2: tout le monde au début ne dit pas, mais c'est une évidence.
1: Très au clair, sur beaucoup de choses.
2: Exactement. Mais en fait, au fond, quand on vient gratter, ça vient aller toucher sur des valeurs de justice, d'égalité, de reconnaître aussi que chacun contribue, en fait, à sa manière, à sa façon, à faire que le couple et le foyer s'enrichissent. Mmh. Et une fois qu'on reconnaît cette valeur à égalité, bah, à ce moment-là, bah, les fruits de ce travail on sont récoltés à égalité. Ouais. Et ça tombe sous le sens.
1: Mmh. Valérie Lyon, pourquoi c'est aussi difficile, en fait? Pourquoi est-ce qu'on attend? J'aurais pu commencer comme ça, mais pourquoi c'est aussi compliqué, l'argent dans le couple, la gestion?
3: Mais parce qu'en fait, ça va chercher très loin dans l'intimité de ce qu'on est et de la façon dont on perçoit le rôle et la place de chacun, ce que vient de décrire Marie Laïa, c'est vraiment ça. Et donc, en fait, c'est pour ça que c'est plus difficile de parler d'argent que de sexe, en fait.
1: C'est dingue,
3: parce
1: hein.
3: Parce que ça va vraiment très profondément sur votre positionnement à la fois vis-à-vis des autres, dans la société. Et ce que je trouve très intéressant dans le modèle proposé à parts égales, c'est qu'en fait, c'est une réponse à cette question majeure du travail gratuit des femmes, ouais, du travail domestique
1: et puis,
3: gratuit
1: et puis,
3: des femmes.
1: Et puis, il y a aussi, pardonnez-moi, mais à mon sens, il y a aussi, dis-moi ce que tu achètes, comment tu consommes, je te dirai un peu qui tu es. Et il y a aussi ça qui parfois échappe dans le couple, quoi.
3: Tout à fait. Bah, c'est la façon dont on s'exprime à
1: mais
3: travers...
1: Regarde, tu t'es acheté une nouvelle bagnole et moi, tu m'empêches d'acheter ma petite robe noire.
3: Tout à fait. Non, non, mais
1: une marque, je ne citerai pas. Enfin bref.
3: Mais il faut rappeler, donc c'est le chiffre que je voulais vous donner de manière précise parce qu'il est quand même important et il est issu d'une étude de l'IFOP pour la Fédération Crédit Mutuel et la Fédération Nationale Solidarité Femmes, hein, qui a le numéro d'appel 3919, 30% des femmes interrogées ne disposent pas d'une source de revenus autre que celle de leur conjoint.
1: En 2025, donc,
3: hein.
1: Bref,
3: oui, voilà,
1: en ce moment,
3: ça a été fait à l'automne
1: 30%.
3: 2020. Donc c'est quand même énorme. Ben oui, ça veut dire qu'il y a des situations de dépendance économique quand même qui sont encore assez importantes dans notre société. Et donc, la discussion sur l'argent, elle est d'autant plus importante parce qu'on voit bien que si vous travaillez tous les deux, même si vous n'avez pas exactement le même salaire, je veux dire, vous avez une position sociale, vous êtes dans la vie active, vous avez un revenu, vous avez un employeur, enfin, tout ça limite votre dépendance au conjoint. Si vous êtes effectivement sans revenu du tout, votre dépendance, elle est totale.
1: Donc, ça veut dire qu'avant de s'engager en couple, voire pire, ah là là, mais j'ai une vision du mariage, les amis, il va falloir faire quelque chose. Marie-Laïa, oui. Voilà, soyons concrets. On s'engage. On parle à nos auditeurs, nos auditrices là, qui brûlent d'impatience de savoir comment on fait dans le concret. Comment on en parle? Est-ce que avant de se lancer, enfin, ça fait partie des grandes questions avant de se dire oui, on s'engage. Est-ce que par exemple, il faut questionner l'autre? Est-ce qu'il y a des tableaux qui existent, une espèce de questionnaire, je ne sais pas, quelque chose qui ressemblerait à des questions un peu précises sur des choses très simples du quotidien? Par exemple, si on était qu'on soit seul ou en couple, est-ce que ça changerait quelque chose dans ta façon de dépenser, oui ou non? Est-ce que tu es une acheteuse ou un acheteur compulsif? Est-ce que il faudrait se questionner sur tout ça ou pas?
2: Figurez-vous que j'ai écrit un guide conversationnel dans ce livre, exactement pour répondre à votre question. 60 questions à se poser pour comprendre son rapport à l'argent, pour aller tirer la pelote, parce que finalement, on a tendance à penser que cette question d'argent va être un tue-l'amour, quelque chose d'absolument
1: en fait,
2: pas sexy. Alors qu'en fait, moi, je crois vraiment que la discussion autour de l'argent peut être un vecteur d'intimité dans le couple. Au même titre que plein de questions et de thèmes importants à se poser et à discuter avant de s'engager, l'argent en est un. Et ce que je trouve intéressant, c'est que dans le cliché classique entre les hommes et les femmes, on a toujours tendance à penser que les hommes ont du mal à parler de leurs émotions, à parler d'engagement, alors que les femmes ont plus de facilité sur ce terrain-là. Utiliser le cadre et l'angle de l'argent, a priori, on se lance dans une discussion très factuelle, alors qu'en fait, on va commencer à discuter sur comment est-ce qu'on a été éduqué, Voilà. Comment nos parents ont géré l'argent, comment on a vu notre
1: maman,
2: notre papa.
1: Le rapport à la vénalité que vous questionnez.
2: Exactement, le rapport à la richesse, qu'est-ce que ça veut dire une vie réussie.
1: Est-ce qu'on investit à long terme ou au contraire, est-ce qu'on achète tout de suite parce que c'est le temps présent, la gloire du carpe diem, etc.
2: Exactement.
1: Et ça joue tout ça.
2: Et bien sûr, et toutes ces questions sont nécessaires. Il n'y a pas de bonne ou de mauvaise réponse. C'est important juste d'avoir conscience pour mieux comprendre, pour moins juger, pour être plus bienveillant aussi et anticiper certaines problématiques qui peuvent arriver sur le long terme. En fait, toutes ces questions-là, elles sont fondamentales. Après, ça c'est pour les conversations autour de l'intimité. Moi, un autre exercice que j'invite nos auditeurs à faire qui sont dans le début de leur couple, c'est de se poser la question de la dépense commune. Sur le papier, ça paraît assez simple. Mmh. La dépense commune, c'est l'alimentation, c'est les enfants si on en a. Mais il y a des endroits, des zones sur lesquelles on peut venir se questionner. Et ça va aussi ouvrir la conversation. Je vous donne un exemple, la santé.
1: Oui.
2: La santé, comme ça appartient à notre corps, comme en plus on a le droit de la sécurité sociale qui est individuelle, on a tendance à penser que c'est une dépense qui va être de l'ordre de l'individu. Or, on le sait, dans certaines maladies, les parcours de soins peuvent être longs, douloureux et surtout pas forcément toujours bien remboursés. Dans les cancers, dans même des maladies moins dramatiques, on va avoir tendance à avoir besoin de dépenses supplémentaires qui ne sont pas forcément remboursées. Est-ce qu'à ce moment-là, le couple ne peut pas être un soutien dans ces tragédies ou dans ces épreuves ? Et une des manières de se soutenir, c'est aussi financièrement. Et là, c'est assez simple de le mettre en place. Parce que plutôt que de payer avec le compte la carte du compte personnel chez le médecin, on va payer avec le compte commun.
1: Ça aussi, faut y
2: et
1: penser.
2: À la sécurité sociale, à la mutuelle, pour se faire rembourser, on donne le RIB du compte commun. Ce qui fait qu'on n'a plus de problème de comptabilité un peu pénible entre savoir les remboursements, etc. On n'a plus besoin de suivre ça. Mais par contre, le couple devient un vrai socle et un vrai soutien aussi dans la maladie. Ça, c'est pour des maladies difficiles, mais sans parler même d'ailleurs, ce n'est pas vraiment une maladie, mais la grossesse. C'est un moment où, pareil, les femmes n'ont pas tendance à se rendre compte que dès la grossesse, on va avoir des frais.
1: Elles ne s'autorisent pas, en fait, en général. C'est un peu ça, elles ne s'autorisent pas.
2: En fait, elles s'autorisent à faire des frais, mais pas forcément à le communautariser.
1: C'est ça.
2: C'est-à-dire
1: exactement.
2: Que quand on va acheter un soutien-gorge de grossesse, on ne se dit pas, on va demander à monsieur de partager ça. Sans parler de la grossesse, mais les menstruations. Avant, partager les tampons, les serviettes hygiéniques, c'était normal parce que c'était au supermarché et on ne va pas forcément épingler la facture. Mais maintenant qu'on a une offre un peu plus développée et un peu de meilleure qualité, comme les culottes menstruelles, parmi d'autres, ce qui s'achète en lingerie, bah pareil, on ne va pas forcément se dire que la culotte à 35 euros dans un magasin de lingerie, on va demander à monsieur de contribuer.
1: Et là, on touche à la question du mérite que vous épinglez, l'illusion du mérite en couple. Ça, c'est très intéressant, Marie-Laïa, après de donner la parole à Valérie Lyon.
2: Eh bien, en fait, alors la question du mérite...
1: Non, c'est ça que ça touche, cette histoire. C'est « Oh non, je ne mérite pas ». Vous voyez, il y a quelque chose de cet ordre-là.
2: Tout à fait, oui, bien sûr. Il y a une question de légitimité. Il y a une question il y a une question de mérite parce qu'en fait, aujourd'hui, dans notre société, on va valoriser le succès, la réussite, les diplômes. Et donc, une pensée qu'on a assez rapidement quand on va commencer à réfléchir à partager, en fait, à égalité notre reste à vivre, c'est « Attends, mais moi, j'ai tellement travaillé pour en arriver là ». Sous-entendu, toi, pas autant.
1: Sous-entendu, ça.
2: Est-ce que vraiment, c'est mérité de partager tout ce que je gagne, enfin, en tout cas, tout ce qui reste avec toi ?
1: Ouais.
2: Et ça, c'est une question qui, je trouve, est hyper intéressante à réfléchir, parce que ça vient toucher à notre rapport très intime, à la richesse, au succès, à notre travail, à ce qu'on a construit individuel. Et en fait... Il y a plusieurs thématiques autour de ça. Il y a déjà, comment est-ce que notre société valorise certains métiers ? On le sait, en fait, un trader n'est pas du tout payé de la même façon qu'un médecin, alors qu'au final, niveau études, niveau besoin pour la société, niveau rapport à tous ces sujets-là de risque, on pourrait se dire, finalement, un médecin mériterait d'être payé autant qu'un trader. Mais même au-delà de ça, au sein de la cellule du couple, en fait, quand on s'aime et qu'a priori, on se considère égaux, quand on vient se dire « Attends, mais moi, j'ai quand même beaucoup mieux et plus réussi que toi », qu'est-ce que ça vient questionner sur notre rapport à notre temps horaire ? Ça sous-entend qu'une heure de mon temps n'est pas égale à une heure
1: absolument,
2: de ton temps.
1: Absolument. Là, on touche à des sujets extrêmement intimes et profonds. Valérie Lyon, au sein du couple, hein, dans le salon, la chambre à coucher, la cuisine, la salle de bain, bref, tout y passe dans cette
3: Alors,
1: émission.
3: Alors nous, ce qu'on préconise, c'est déjà de se donner des moments pour en parler. Ouais. C'est-à-dire de ne pas attendre justement que ça devienne un sujet de conflit. Parce que quand ça devient un sujet de conflit, souvent c'est trop tard et ça devient compliqué de rattraper les choses. Donc de se dire régulièrement, une fois par trimestre, où on se fait un dîner autour de ce sujet-là, par
1: comment
3: exemple.
1: On fait comment? On dit quoi?
3: Et on se dit tiens, on se fait notre dîner argent le mois prochain.
1: Ça paraît complètement dingue.
3: Et comme ça, on en parle au moment où c'est c'est dépassionné en fait, où c'est dédramatisé. On sait bien que dès que ça devient un sujet de conflit, on n'arrive plus à en discuter. Donc, il faut réussir à en discuter avant. Et puis, il y a des questions. Alors, je regarderai avec attention le guide conversationnel, mais pour moi, il y a une question basique qu'il faut se poser quand on vit à deux, c'est combien tu gagnes ?
1: Comment ça que vous racontez, Valérie ?
3: Parce que vous croyez, vous allez être surprise, mais dans beaucoup de couples,
1: On ne
3: sait pas forcément ce que gagne l'autre.
1: Vous plaisantez.
3: Mais non, je ne plaisante pas du tout.
1: Vous le voyez.
3: Mais ça existe, bien sûr. Donc, en fait, déjà, savoir ce que gagne son conjoint, c'est la première étape de la discussion en transparence. Pas forcément.
1: Parce qu'il y en a qui cachent, qui ne veulent pas.
3: Mais il y en a qui cachent ou qui ne disent pas. Ça renvoie à la différence de richesse qui était évoquée tout à l'heure. Moi, j'ai eu des témoignages où, par exemple, et je vous parle de couples tout à fait modernes, c'est des gens qui ont 35 ans ou... monsieur n'avait jamais dit combien il gagnait parce qu'il gagnait beaucoup et il était gêné de gagner beaucoup. Donc, il n'osait pas dire combien il gagnait à sa conjointe, par exemple.
1: D'accord.
3: Si vous voulez, il y a plein de situations. Ça ne veut pas forcément dire qu'on veut cacher intentionnellement, etc. Mais ça renvoie...
1: Il y a toutes sortes de raisons.
3: Il y a toutes sortes de raisons par rapport à l'argent. L'argent, ça peut être une gêne. L'argent, ça peut être une gêne. Ça peut être aussi une cupidité, soyons clairs, c'est-à-dire garder pour soi. Mais il y a tout un éventail de sentiments et de types de relations à l'argent, en fait. Donc, dans un couple, on se dit pas forcément exactement combien on gagne. Donc, c'est une des premières questions à se poser quand même. C'est à partir du moment où on fait dépenses communes, c'est de se dire, toi, tu gagnes combien ? Moi, je gagne combien ? Et puis, à partir de là, comment on évalue ce que ces revenus respectifs peuvent apporter à notre foyer et au projet qu'on a pour notre foyer. Donc, c'est combien tu gagnes, c'est combien tu as envie de dépenser justement sur entre guillemets des futilités. Parce qu'on n'a pas tous la même
1: notion de la futilité,
3: voilà,
1: le rapport à la futilité.
3: La notion de l'accessoire.
1: Et pourtant, l'accessoire, important parfois aussi.
3: Exactement.
1: Quand on peut se le permettre, bien évidemment, sans offusquer.
3: Et je vous donne un exemple tout simple. Ouais. Vous êtes un couple, vous êtes invité chez des amis.
1: Ouais.
3: Vous apportez quelque chose.
1: On est d'accord.
3: Eh bien, dans un couple, l'un peut avoir envie d'apporter une bouteille de très bon vin qui va coûter très cher.
1: D'accord.
3: Et un autre va dire, écoute, on apporte, une bouteille de vin classique. Enfin, ce n'est pas la peine de mettre 50 euros.
1: C'est terrible. En fait, on arrive à des trucs.
3: Non, mais
1: c'est sordide en même temps. C'est tellement humain. Mais ce n'est pas sordide.
3: C'est juste que... En revanche, dans le même couple, il y en a un qui va dire je suis prêt à mettre beaucoup d'argent, par exemple, dans un meuble parce que c'est du travail du bois, c'est un travail et ça va traverser les générations, on le transmettra à nos enfants. Et quelqu'un d'autre va dire je préfère aller acheter un meuble dans une marque suédoise que je ne citerai pas parce que ça coûte beaucoup moins cher. Et voilà, et ça, c'est des visions de la vie derrière. C'est-à-dire que le meuble pas cher, vous savez que vous le mettrez à la poubelle au bout de peut-être 5 ans, 10 ans, Et il y a le meuble que vous avez envie de transmettre à vos enfants, vos petits-enfants, et vous vous dites, ça, c'est quelque chose de notre histoire familiale.
1: Ça crée des vrais conflits graves, ces questions, ou pas
3: forcément.
1: Mais
3: ça crée surtout des vraies conversations.
1: Oui.
3: C'est là
1: avant d'arriver à la crise.
3: Ça crée des vraies conversations.
1: Non, mais si on ne le fait pas, ça peut vraiment... Parce que quand on vous entend, on se dit, mais oulala, on voit les crispations à chaque fois... Dans tous les cas, je ne sais pas, Marie-Léa.
2: Ah bah bien sûr, si, ça peut poser des frustrations, bien sûr. Moi, j'ai une autre anecdote dans le genre. C'est que quand on fait tout en commun, les couples qui n'ont qu'un seul compte commun, comme on en parlait tout à l'heure, comme ça gomme l'idée d'argent individuel, ça veut dire que certaines personnes dans le couple ne peuvent pas se sentir légitimes à la dépense dite futile ou en tout cas personnelle. Un exemple, une dame fan de sculpture, voulait absolument s'acheter un bronze. Elle rêvait d'un bronze. Il se trouve que dans leur couple, ils avaient suffisamment d'argent techniquement pour pouvoir s'offrir cette dépense. Sauf que son mari, lui, n'était pas du tout aussi sensible qu'elle
1: à la sculpture.
2: Et donc, résultat des courses, même si concrètement, ils avaient chacun suffisamment d'argent pour faire cette dépense, elle ne s'est jamais autorisée à la faire. Et en fait, c'est que des petites choses comme ça. Alors là, c'est vraiment extraordinaire, mais c'est ces petites choses qu'on ne s'autorise pas. C'est des crispations, c'est des réflexions. Vous parliez des cadeaux tout à l'heure, ça fait partie des...
1: Vous s'offrez un resto entre copines parce qu'on ne travaille pas du tout. Non, c'est futile, j'y vais pas.
2: Ce n'est pas mon argent.
1: En fait, c'est
2: de l'argent sur un compte commun, ce n'est pas notre argent, c'est l'argent du couple.
3: D'où l'importance d'avoir son compte bancaire personnel. Ça, c'est indispensable pour justement pouvoir s'autoriser des dépenses, pouvoir gérer son propre
2: plaisir.
3: Plaisir et ses propres besoins, je dirais, en dehors des besoins du foyer.
1: Absolument.
3: Et ça me paraît indispensable, même en termes de...
1: Arrêtons avec le sacrificiel. Quoi.
3: D'intégrité individuelle.
1: Petit coup de gueule personnel, je vous permets. L'amour, l'argent, le vent, ça c'est Barbara Carlotti qui le chante tout en douceur, bien sûr, à tout de suite.
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0: L'amour et l'argent ne font pas forcément bon ménage. Faut-il faire compte commun? On en parle aujourd'hui sereinement avec mes deux invités, mais sûrement avec Valérie Lyon, rédactrice en chef de Vive Média, qui vise à responsabiliser et à vers plus d'autonomie les femmes, recréer du lien au sein du couple, notamment de la part des femmes qui peuvent ne pas s'autoriser à demander, d'en parler et à se réapproprier ce qu'elles devraient, ce en quoi elles devraient, par exemple, investir. Parce qu'on en a parlé au début de l'émission, hein, c'est assez essentiel. Vous en parlez énormément dans votre livre, hein, d'ailleurs, Marie-Léa Simon, ici présente. Voilà, il faut sortir de la théorie du yaourt et rééquilibrer les choses au sein du couple. En tout cas, merci d'être là, Valérie Lyon, ainsi que Marie-Léa Simon, donc, qui venait de publier Marie-Léa, ils vécurent heureux et prirent un compte commun chez Erol. Alors, on n'a pas parlé de quelque chose dont vous parlez au cœur de votre livre, les violences économiques. Ça, c'est quand vraiment on ne s'est pas posé les questions du tout et là, c'est trop tard, quoi, presque. Hein.
1: En fait, les violences économiques, effectivement, c'est quand même la porte d'entrée des violences conjugales. Il me semble que c'est 30%, 20%, je ne sais plus exactement le chiffre, mais des femmes qui se plaignent de violences conjugales au 39-19,
0: 20%,
1: 20% se plaignent aussi de violences économiques. Donc c'est souvent quand même un signe d'alerte, en tout cas assez important. Et ça correspond en fait quand il y en a un des conjoints qui a la mainmise totale sur les comptes, qui gère tout, qui contrôle les dépenses, c'est-à-dire que quand quelqu'un se sent obligé de demander systématiquement pour la moindre dépense de l'argent à son conjoint, quand on peut même aller jusqu'à l'interdiction de travailler, de gagner son propre revenu, d'avoir son propre argent personnel, tout ça sont considérés comme des violences économiques et financières. Et encore une fois, c'est très grave et c'est interdit. Et chacun et chacune devrait avoir un accès à de l'argent personnel.
0: Et là, il peut y avoir un recours possible vers un médiateur, un notaire, Valérie Lyon. Enfin, peut-être rebondir sur ce que...
2: Oui. Alors avant d'en arriver aux violences économiques, hein, qui sont effectivement des situations graves et qui souvent, en fait, c'est un continuum, les violences. Hein, donc les violences physiques, sexuelles, etc., souvent vont s'accompagner de violences économiques, puisque c'est une façon de maintenir un contrôle coercitif.
0: Et un pouvoir.
2: Un pouvoir sur quelqu'un. Et ça peut aller jusqu'à la privation de ressources, mais aussi à l'usurpation d'identité, en signant par exemple un prêt aux deux noms alors que l'un des conjoints n'est pas informé ou ce genre de choses. Donc avant d'en arriver là, parce que l'objectif est, faut quand même dire que c'est possible de vivre heureux en couple tout en ayant une relation saine à l'argent. Voilà, c'est possible de vivre heureux en couple tout court tout en ayant une relation saine à l'argent. Et on parlait de la façon d'ouvrir ces discussions, donc d'un guide conversationnel. Nous, on aime bien parler de cette idée de Margot Theroux, les fameux money dates. Donc, on se donne rendez-vous pour un dîner ou un apéro où on va parler argent. Parce que la situation de chacun évolue aussi. Ben, il faut réactualiser vos
0: situations financières. Mais on parle de quoi ? On parle des projets ? On parle de quoi ?
2: On parle des revenus, des dépenses importantes, des projets, des investissements qu'on veut faire. Par exemple, s'il y en a un des deux qui a été augmenté ou s'il y en a un qui vient de perdre son job, ben, en fait, on n'est plus dans des situations stables en permanence dans notre société aujourd'hui. Vos situations respectives dans un couple, elles évoluent souvent plus rapidement qu'avant. Ouais. Donc voilà, on refait le point, puis on parle des projets surtout, des projets d'acquisition d'une résidence principale, d'un grand voyage tout projet de faire des enfants, c'est aussi un projet financier quelque part, pas seulement, mais ça a des implications financières. Et donc, ces discussions, elles sont pas toujours faciles à ouvrir, et donc, il faut rappeler quand même qu'il est possible aussi de les ouvrir avec un tiers, qu'on pourrait appeler un médiateur, le notaire par exemple. Le notaire, c'est quelqu'un qui est là pour vous accompagner dans ce type de discussion. Quand on se met en couple, on peut se poser la question, on reste en union libre, on fait un pax ou on se marie déjà. Ça, on peut aller en discuter avec un notaire qui va vous dire, vu votre situation, parce que l'un est entrepreneur, l'autre salarié ou tous les deux sont salariés, les réponses ne sont pas les mêmes par exemple. Et puis après, si vous décidez de vous marier, Ben, c'est important de réfléchir au contrat de mariage, d'aller voir un notaire pour discuter. Ben, si on se marie...
0: Le prêtre, c'est bien, mais le notaire, c'est mieux pour parler d'argent.
2: Ben, disons que c'est bien aussi, quoi.
0: Je remercie.
2: Le prêtre, c'est...
0: Ça me fait virer demain.
2: Non, mais le prêtre, c'est hyper important, mais le notaire, il va venir sécuriser un certain nombre de choses dans le contrat de mariage. Il va même juste expliquer que si vous ne faites pas de contrat de mariage, vous êtes marié sous le régime commun.
0: Ben c'est ça qui est... ça, on aurait pu commencer l'émission comme
2: pas,
0: ça.
2: Hein. En fait.
0: Les gens ne savent pas. Hein. Mais ben ça, c'est quelque chose.
2: Voilà.
0: On le dit de plus en plus.
2: Donc,
0: faut le savoir.
2: Si vous ne faites pas de contrat de mariage, vous êtes sous le régime commun. Si vous voulez un autre régime, il faut faire un contrat de mariage.
0: Ouais.
2: Et il faut en discuter avec un notaire qui va vous conseiller sur le contrat le plus approprié.
0: Est-ce que c'est mal de ne pas du tout faire compte commun? Est-ce que c'est pas bien en soi? C'est dès qu'on sort, je fais exprès.
2: Moi, je ne poserai pas de jugement de valeur sur le fait de ne pas faire compte commun. Vous pouvez très bien décider de garder chacun votre compte bancaire et puis de noter toutes les dépenses sur un petit carnet, puis à la fin du mois, de faire la balance, en quelque sorte.
0: C'est du boulot, quoi.
1: C'est une question logistique.
0: Voilà.
1: C'est en fait, dans la vraie vie, quand on n'a pas envie que l'argent soit un sujet, le compte commun est une solution simple pour éviter de trop se questionner et aussi d'avoir la trésorerie. Parce qu'en fait, si jamais c'est madame qui fait la plupart des dépenses communes parce qu'elle a le temps, il faut quand même qu'il y a la trésorerie nécessaire pour pouvoir faire ses dépenses. Pour revenir sur le contrat de mariage, effectivement, discuter avec un notaire, c'est hyper important. Et je pense qu'il y a des idées reçues qu'il faut aussi un petit peu débunker. Donc effectivement, le sujet de « si on ne se marie pas par contrat », enfin, sans signer de contrat. En fait, on est quand même marié sous un contrat qui est un contrat de tout en commun, qui est la communauté de biens, mais aussi qu'un contrat de mariage, non seulement bon, ça se lit, mais ça peut se questionner et surtout, ça peut un petit peu se personnaliser. Et ça, c'est quelque chose qu'on ne sait pas toujours. Mais avec un notaire, vous pouvez amener quelques nuances à votre contrat et même aller plus loin. Moi, par exemple, j'en parle dans ce livre. Nous, ce qu'on a fait, c'est que déjà, on a essayé de mettre en lumière cette philosophie à parts égales aussi au travers de notre mariage et notre contrat de mariage. Et notamment, on a écrit une préface à notre contrat de mariage pour expliquer notre point de vue et notre philosophie pour que si jamais un jour un juge doit venir lire ce contrat, qu'il comprenne l'état d'esprit dans lequel on était quand on l'a

0: expérience amoureuse et financière pour nos amis qui vont se lancer ou qui sont déjà partis dans le train du mariage, par exemple. Quelle était votre organisation financière à chaque... Alors voilà, combien de fois as-tu vécu en couple? Quelle était votre organisation financière à chaque fois? As-tu ressenti des frustrations liées à l'argent? Avez-vous eu des disputes autour de l'argent? Quels étaient les reproches financiers que vous faisiez? As-tu eu de mauvaises expériences autour de l'argent en amour? As-tu vécu des ruptures liées à un désaccord autour de l'argent ou du bien commun, des biens communs? Comment cela s'est-il passé? Avez-vous une grande différence de revenus dans vos précédentes relations, dans tes précédentes relations, pardonnez-moi? Et enfin, est-ce que cela avait fait l'objet de tensions, de frustrations ou de non-dits, ou était un sujet entre vous? Je pense que c'est une excellente conclusion à tout ce qui a été questionné et dit dans cette émission, mesdames, si vous le permettez. Voilà, je clôt cette émission du lundi matin. Merci en tout cas pour tous vos conseils, hein. Valérie Lyon, je rappelle votre média Vive Média. Pour toutes les femmes qui veulent plus d'infos, des femmes qui veulent des infos sur comment s'autonomiser, comment prendre un peu plus d'ampleur et d'emphase sur ces questions économiques et budgétaires et financières. Merci également à Marie-Léa Simon et votre livre précieux, L'écure, Toreux et Prirent un compte commun, le guide pour gérer ses finances en couple sans trop se faire avoir chez Erol. Merci mesdames.
1: Merci. Merci beaucoup
0: et bonne
1: Marie-Ange.
0: Journée à tous.
1: Merci.
2: Merci.
3: Merci à la rédaction de RCFR de Notre-Dame pour ce magazine à l'instant même en quête de sens.
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0: on poursuit avec Halte Spirituelle tout de suite. 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
1: À l'occasion de l'année jubilaire proclamée en 2025, le pape François a insisté pour redire combien le credo pouvait être un signe d'espérance. Il a rappelé l'anniversaire du concile de Nicée en 325. Alors le credo, c'est une déclaration profonde de ce qui fait la foi chez les chrétiens. Mais quelle est la force de ce texte et le comprenons-nous bien? Et puis faut-il réciter le credo pour faire partie des chrétiens? Eh bien en ce temps de carême, c'est avec vous, sœur Moïsa, que nous revenons sur le credo. Bonjour.
2: Bonjour Madeleine.
1: Vous êtes docteur en théologie, membre du comité de rédaction de la revue Vie consacrée, située à Bruxelles. Vous êtes sœur des Fraternités de Jérusalem et vous donnez justement en faculté Loyola Paris, où nous nous trouvons, un cours intitulé « Le credo, pourquoi faire ?» Vous le donnez avec Geneviève Comeau. Le credo, c'est un texte qui est récité chaque dimanche. Est-ce qu'il continue justement à susciter la curiosité ?
2: Eh bien, oui, je dirais oui. J'étais un peu étonnée en fait en proposant ce cours avec Geneviève. Je ne pensais pas que ça susciterait vraiment l'intérêt. Bon, bien sûr, il y a une actualité avec l'anniversaire du concile de Nicée, mais pour moi, c'est un texte qui est un peu, a priori, un peu froid, un peu rebutant, un peu impressionnant, ce qui pourrait être d'ailleurs des raisons d'essayer de le creuser, mais je n'étais pas sûre de ça. Et au contraire de ça, ce qui s'est manifesté, c'est que les gens répondent de présent, viennent à ce cours et s'impliquent réellement dans les questionnements autour de ce texte. Et c'est vraiment une surprise.
1: Donc il cherche à redécouvrir, c'est aussi ce que nous allons faire avec vous. Alors quand on parle du credo, de quoi est-ce qu'il s'agit? Est-ce que c'est un texte qui s'impose? À qui il s'adresse précisément?
2: Alors c'est un texte qui s'impose, on peut le dire comme ça. Il est donné par la tradition de l'Église, il est proclamé dans le cadre de la liturgie. Chacun ne va pas proclamer son propre credo, réécrire son credo. On pourrait le faire, c'est pas interdit, mais c'est pas la même chose. Il s'agit d'un acte communautaire et d'un acte liturgique. C'est un peu les deux dimensions. Un acte communautaire, c'est-à-dire quelque chose qui est dit ensemble, en église, en assemblée, dans l'assemblée dominicale, donc avec d'autres. Ce qui fait que c'est une prise de parole vraiment particulière. Les croyants disent ensemble « je crois en un seul Dieu » et qui déroule ensuite tout le reste. Donc cette parole qui est un « je », alors ça on pourrait en reparler parce qu'il y a le « nous », il y a le « je », bon, il y a des histoires textuelles, des histoires de traduction derrière, on ne va pas rentrer là-dedans tout de suite, mais au moins réaliser que c'est une parole dans laquelle on dit « je », mais on le dit avec d'autres, et peut-être qu'on a des difficultés aussi à tout dire. Ça n'est pas évident d'adhérer à tout, ça n'est pas évident de comprendre tout. Est-ce qu'il le faut même absolument, avant de le dire, s'assurer qu'on a tout compris et qu'on peut signer en bas? Je ne crois pas que ce soit exactement comme ça.
1: C'est ce qu'on se demande toujours. Est-ce que c'est un passeport pour être catholique?
2: Un passeport pour être catholique ou catholique pratiquant. J'ai vu passer, il existe des tas de petites vidéos sur YouTube, évidemment, sur la foi catholique, tout ça. Et dans une de ces vidéos, un prêtre dit « Mais oui, il y a 5 points pour bien attester qu'on est catholique pratiquant. » Il fait une liste de ce qu'il faut faire pour être considéré comme un catholique pratiquant. Je pense que le credo, alors je rentre pas dans la discussion avec cette vidéo, mais je pense que le credo ne se situe pas sur ce terrain. Il ne s'agit en rien de faire, il s'agit d'entrer dans une proclamation de foi dans laquelle on essaie de se tenir avec d'autres. Et j'insiste sur le mot « on essaie de se tenir avec d'autres », sans forcément tout maîtriser, sans forcément tout comprendre. Mais c'est comme entrer dans une pièce avec d'autres. Vous voyez, vous vous tenez avec des gens et vous essayez d'entrer dans un mystère. Il y a des mots qui sont donnés, c'est pas n'importe quel mot. Vous les faites vôtres, plus ou moins. Vous n'êtes pas obligé de tout comprendre. Vous n'êtes pas obligé de tout maîtriser. Mais vous entrez dans quelque chose qui va petit à petit vous éclairer ou vous questionner et vous avancez là-dedans avec d'autres. C'est un texte fait pour être habité.
1: Oui, alors, mais vous pouvez reconnaître qu'on peut parfois être justement saisi d'un doute ou rejeter même un des aspects du credo qui semble un texte tellement officiel, même comme vous le disiez, un peu impressionnant. Alors, qu'est-ce qui se passe si on n'adhère pas à l'un des points ou même qu'on en rejette plusieurs?
2: Alors, la foi, de toutes les façons, c'est un chemin. C'est pas une possession, c'est pas une certitude, c'est pas justement un passeport ou une carte d'identité qu'on a et qu'on devrait refaire tous les 10 ans en vérifiant et en passant un examen. Ça n'a rien à voir avec ça. C'est un chemin. Donc on est sur le chemin là où on est. On va pas faire semblant d'être ailleurs. Pour rentrer dans une église, vous n'avez pas besoin de réciter le credo. Par contre, vous êtes invité à rejoindre l'assemblée dominicale qui prononce le credo. Et pour ça, vous n'avez pas besoin de passer par la case baptême ou par la case confession ou par la case je ne sais quoi. Aucune case. Vous entrez. Ce texte dit quelque chose de la foi que partagent les gens. Mais les gens ne sont pas meilleurs que vous. Ils essayent aussi de croire comme ils peuvent. Hein. Et donc vous vous trouvez dans cette église, vous entendez les gens qui disent leur foi, et vous pouvez, autant que vous le voulez, c'est une question de liberté, vous associer à ça, et petit à petit, bah, questionner les gens aussi. Pourquoi pas après la messe, pourquoi pas lire des choses autour du credo. C'est une matière à creuser, le credo, ce n'est pas un texte à réciter.

0: Alors, est-ce que c'est un passage obligé finalement pour toutes les religions d'avoir une sorte de charte où on pourrait dire peut-être il y a la déclaration des droits de l'homme, et bien il y aurait la profession de foi, le credo du concile de Nicée pour les chrétiens par exemple. Est-ce que c'est un passage obligé finalement pour une religion, ou est-ce que les chrétiens à un moment donné se sont dit l'indicible doit être dit en mots et doit être écrit?
1: Le mystère reste ce qu'il est, un mystère, mais on peut approcher à l'aide du langage quelque chose de Dieu. Et Dieu s'est laissé approcher, le plus grand témoignage que nous ayons du mystère de Dieu, c'est l'écriture, bien plus largement et de manière bien plus importante que le credo. Mais le credo, c'est pas une parole qu'on adresse à Dieu pour dire « Seigneur, je crois en toi et voici qui tu es ceci, tu es ceci, tu es cela ». C'est une parole que la communauté s'adresse à elle-même. Vous avez peut-être remarqué en regardant le texte du credo, on ne parle pas à Dieu. On dit « Je crois en Dieu, je crois en Dieu qui est Fils, qui est Saint-Esprit, je crois en l'Église », mais on ne dit absolument pas « je crois en toi mon Dieu » ou « nous croyons en toi notre Dieu ». C'est un texte que la communauté s'atteste, dans lequel la communauté s'atteste à elle-même sa propre foi. Donc c'est un texte qui est unique en ça et tout à fait différent du Gloria par exemple, dans lequel on dit aussi en nous pour le coup et non pas en je, l'expression d'une louange commune, ou encore différent du Notre Père, dans lequel on s'adresse directement à Dieu comme à un Père.
0: Alors ça semble justement peut-être parfois un peu austère parce qu'on a le sentiment que c'est une liste de phrases. Dans quelle mesure ce document, le credo, c'est un dogme?
1: Alors, oui, le credo contient des vérités de la foi.
0: Ce qu'on appelle vérité de la foi, ça veut dire qu'on a perçu que ce qu'on écrivait était comme une évidence peut-être, ou en tout cas le fruit d'échanges, et que désormais on allait se tenir à cela.
1: Alors, c'est tout sauf une évidence. Et c'est parce que ce n'est pas une évidence qu'il faut mettre des mots. Alors, on connaît ou on ne connaît pas, mais je peux en dire un petit mot. Le contexte d'écriture du credo, c'est le Concile de Nicée pour une part. Là, je parle du credo de Nicée-Constantinople. Hein. Donc le Concile de Nicée, puis le Concile de Constantinople, puisque ce credo s'appelle symbole de Nicée-Constantinople, c'est bien les noms des deux conciles. Et ces conciles, donc au IVe siècle, se sont tenus en réponse à des hérésies. Donc il s'agissait de préciser le contenu de la foi quand celle-ci était menacée. Donc il y a bien une dimension de définition, d'attestation, d'établissement de vérité et de limite tracée au-delà de laquelle, ici, ce ne sera plus la foi orthodoxe au sens juste, quoi.
0: Alors quand vous dites vérité de foi, c'est l'expression vérité de foi qui m'interpelle.
1: Les vérités de foi, ce qui compte ici, c'est la dimension de vérité, bien sûr, que nous approchons à travers les mots, mais ce ne sont pas les mots qui sont la fin, disons, le but visé. Ce n'est pas d'avoir les bons mots, c'est de tendre vers la vérité qu'il désigne. Bernard Sesbouet a une formule à ce sujet à propos des dogmes. Il dit « Ce sont des formulations qui sont considérées comme définitives, non pas selon leur forme, mais selon leur sens. » Donc il s'agit pas de s'attacher d'abord à des mots. De toutes les façons, la question des traductions, à la fois dans l'histoire, même encore aujourd'hui, empêche, à mon avis, totalement de s'attacher à des mots pour eux-mêmes, mais de bien essayer de percevoir, de comprendre et d'adhérer aussi, si on s'y sent invité, à ce que ces mots désignent. Ils pointent vers quelque chose.
0: Donc au fond, c'est se laisser traverser par... comme ce qui définit la foi, c'est un petit peu ça en fait.
1: Oui, j'aime bien votre verbe traverser. Je pense que le credo, c'est un texte que nous traversons et qui nous traverse, à l'intérieur duquel il s'agit d'habiter. Vous savez que le mot originel, c'est le symbole de foi. Et symbole, à l'origine, c'était un objet cassé en deux, je ne sais pas si vous connaissez ça, un objet cassé en deux qui était donné à deux personnes qui ensuite se retrouvaient l'une l'autre grâce à ces deux moitiés qui correspondaient l'une avec l'autre. Donc il s'agit vraiment, dans un credo, c'est d'abord un signe d'appartenance, un signe de commune appartenance, un signe de communauté.
0: C'est ce que nous disions justement, le credo récité par les chrétiens du monde entier. Merci beaucoup, sœur Moïsa, on vous retrouve demain.

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0: Et on poursuit avec le chapelet sur nos ondes de radio arc-en-ciel de ce lundi, le mystère joyeux.

0: Chers auditeurs, bonjour. Nous méditons aujourd'hui sur les ondes de Radio Arc-en-Ciel, les mystères joyeux du rosaire. En ces mois d'hiver et de transition, nous nous disposons ainsi à accueillir l'évangile de Jésus-Christ qui renouvelle nos vies.
1: Au nom du Père, et du Fils et du Saint-Esprit. Amen.
2: Je crois en Dieu, le Père Tout-Puissant, Créateur du ciel et de la terre, et en Jésus-Christ, son Fils unique, notre Seigneur, qui a été conçu du Saint-Esprit, est né de la Vierge Marie, a souffert sous Ponce Pilate, a été crucifié et mort, et a été enseveli, est descendu aux enfers, le troisième jour est ressuscité des morts, est monté aux cieux, est assis à la droite de Dieu, le Père Tout-Puissant, d'où il viendra juger les vivants et les morts. Je crois en l'Esprit Saint, à la Sainte Église catholique, à la communion des saints, à la rémission des péchés, à la résurrection de la chair, à la vie éternelle. Amen.
3: Notre Père qui es aux cieux, que ton nom soit sanctifié, que ton règne vienne, que ta volonté soit faite sur la terre comme au ciel.
2: Donne-nous aujourd'hui notre pain de ce jour. Pardonne-nous nos offenses, comme nous pardonnons aussi à ceux qui nous ont offensés. Et ne nous laisse pas entrer en tentation, mais délivre-nous du mal.
3: Amen. En l'honneur du Père éternel, notre Créateur, qui vous a élu, je vous salue, Marie pleine de grâce. Le Seigneur est avec vous. Vous êtes bénie entre toutes les femmes, et Jésus, le fruit de vos entrailles, est béni.
2: Sainte Marie, Mère de Dieu, priez pour nous pauvres pécheurs, maintenant et à l'heure de notre mort. Amen.
3: En l'honneur du Verbe de Dieu, notre Sauveur, qui vous a aimé, je vous salue, Marie pleine de grâce. Le Seigneur est avec vous. Vous êtes bénie entre toutes les femmes, et Jésus, le fruit de vos entrailles, est béni.
2: Sainte Marie, Mère de Dieu, priez pour nous pauvres pécheurs, maintenant et à l'heure de notre mort. Amen.
3: En l'honneur du Saint-Esprit, notre Consolateur, qui vous a sanctifié, je vous salue, Marie pleine de grâce. Le Seigneur est avec vous. Vous êtes bénie entre toutes les femmes, et Jésus, le fruit de vos entrailles, est béni.
2: Sainte Marie, Mère de Dieu, priez pour nous pauvres pécheurs, maintenant et à l'heure de notre mort. Amen.
3: Gloire au Père, au Fils et au Saint-Esprit,
2: comme il était au commencement, maintenant et toujours, et dans les siècles des siècles. Amen.
4: Premier mystère joyeux, l'Annonciation. Dans le silence de Nazareth, le Père attend le consentement d'une femme. Marie, pleine de grâce, accueille la parole et répond « Qu'il me soit fait selon ta parole ». Par son obéissance libre, elle dénoue le refus d'Ève et devient mère des vivants. Elle ne subit pas le dessein de Dieu, elle y coopère par amour. Seigneur, apprends-nous cette obéissance confiante.
3: Notre Père, qui es aux cieux, que ton nom soit sanctifié,
5: que ton règne vienne, que ta volonté soit faite sur la terre comme au ciel. Donne-nous aujourd'hui notre pain de ce jour. Pardonne-nous nos offenses, comme nous pardonnons aussi à ceux qui nous ont offensés. Et ne nous laisse pas entrer en tentation, mais délivre-nous du mal.
3: Amen. Je vous salue, Marie, pleine de grâce.
5: Le Seigneur est avec vous. Vous êtes bénie entre toutes les femmes. Et Jésus, le fruit de vos entrailles, est béni. Sainte Marie, Mère de Dieu, priez pour nous pauvres pécheurs, maintenant et à l'heure de notre mort. Amen.
3: Je vous salue, Marie, pleine de grâce.
5: Le Seigneur est avec vous. Vous êtes bénie entre toutes les femmes. Et Jésus, le fruit de vos entrailles, est béni. Sainte Marie, Mère de Dieu, priez pour nous pauvres pécheurs, maintenant et à l'heure de notre mort. Amen.
3: Je vous salue, Marie, pleine de grâce.
6: Le Seigneur est avec vous. Vous êtes bénie entre toutes les femmes, et Jésus, le fruit de vos entrailles, est béni. Sainte Marie, Mère de Dieu, priez pour nous pauvres pécheurs, maintenant et à l'heure de notre mort. Amen. Je vous salue Marie, pleine de grâce, le Seigneur est avec vous. Vous êtes bénie entre toutes les femmes, et Jésus, le fruit de vos entrailles, est béni. Sainte Marie, Mère de Dieu, priez pour nous pauvres pécheurs, maintenant et à l'heure de notre mort. Amen. Je vous salue Marie, pleine de grâce, le Seigneur est avec vous. Vous êtes bénie entre toutes les femmes, et Jésus, le fruit de vos entrailles, est béni. Sainte Marie, Mère de Dieu, priez pour nous pauvres pécheurs, maintenant et à l'heure de notre mort. Amen. Je vous salue Marie, pleine de grâce, le Seigneur est avec vous. Vous êtes bénie entre toutes les femmes, et Jésus, le fruit de vos entrailles, est béni. Sainte Marie, Mère de Dieu, priez pour nous pauvres pécheurs, maintenant et à l'heure de notre mort. Amen. Je vous salue Marie, pleine de grâce, le Seigneur est avec vous. Vous êtes bénie entre toutes les femmes, et Jésus, le fruit de vos entrailles, est béni. Sainte Marie, Mère de Dieu, priez pour nous pauvres pécheurs, maintenant et à l'heure de notre mort. Amen. Je vous salue Marie, pleine de grâce, le Seigneur est avec vous. Vous êtes bénie entre toutes les femmes, et Jésus, le fruit de vos entrailles, est béni. Sainte Marie, Mère de Dieu, priez pour nous pauvres pécheurs, maintenant et à l'heure de notre mort. Amen. Je vous salue Marie, pleine de grâce, le Seigneur est avec vous. Vous êtes bénie entre toutes les femmes, et Jésus, le fruit de vos entrailles, est béni. Sainte Marie, Mère de Dieu, priez pour nous pauvres pécheurs, maintenant et à l'heure de notre mort. Amen. Je vous salue Marie, pleine de grâce, le Seigneur est avec vous. Vous êtes bénie entre toutes les femmes, et Jésus, le fruit de vos entrailles, est béni. Sainte Marie, Mère de Dieu, priez pour nous pauvres pécheurs, maintenant et à l'heure de notre mort. Amen.
7: Gloire au Père, au Fils et au Saint-Esprit, comme il était au commencement, maintenant et toujours, et dans les siècles des siècles. Amen.
4: Deuxième mystère joyeux, la visitation. Dans la hâte de la charité, Marie se lève et va vers Élisabeth. Elle porte en elle la vie même, et sa foi fait tressaillir Jean dans le sein maternel. Bienheureuse parce qu'elle a cru, elle devient présence de salut et de joie. Seigneur, apprends-nous à accueillir, protéger et servir toute vie.
3: Notre Père, qui es aux cieux, que ton nom soit sanctifié, que ton règne vienne, que ta volonté soit faite sur la terre comme au ciel. Donne-nous aujourd'hui notre pain de ce jour. Pardonne-nous nos offenses, comme nous pardonnons aussi à ceux qui nous ont offensés. Et ne nous laisse pas entrer en tentation, mais délivre-nous du mal.
7: Amen. Je vous salue, Marie, pleine de grâce.
6: Le Seigneur est avec vous. Vous êtes bénie entre toutes les femmes, et Jésus, le fruit de vos entrailles, est béni. Sainte Marie, Mère de Dieu, priez pour nous pauvres pécheurs, maintenant et à l'heure de notre mort. Amen.
7: Je vous salue Marie, pleine de grâce. Le Seigneur est avec vous. Vous êtes bénie entre toutes les femmes, et Jésus, le fruit de vos entrailles, est béni. Sainte Marie, Mère de Dieu, priez pour nous pauvres pécheurs, maintenant et à l'heure de notre mort. Amen. Je vous salue Marie, pleine de grâce. Le Seigneur est avec vous. Vous êtes bénie entre toutes les femmes, et Jésus, le fruit de vos entrailles, est béni. Sainte Marie, Mère de Dieu, priez pour nous pauvres pécheurs,
6: maintenant et à l'heure de notre mort. Amen. Je vous salue Marie, pleine de grâce, le Seigneur est avec vous. Vous êtes bénie entre toutes les femmes, et Jésus, le fruit de vos entrailles, est béni. Sainte Marie, Mère de Dieu, priez pour nous pauvres pécheurs, maintenant et à l'heure de notre mort. Amen. Je vous salue Marie, pleine de grâce, le Seigneur est avec vous. Vous êtes bénie entre toutes les femmes, et Jésus, le fruit de vos entrailles, est béni. Sainte Marie, Mère de Dieu, priez pour nous pauvres pécheurs, maintenant et à l'heure de notre mort. Amen. Je vous salue Marie, pleine de grâce, le Seigneur est avec vous. Vous êtes bénie entre toutes les femmes, et Jésus, le fruit de vos entrailles, est béni. Sainte Marie, Mère de Dieu, priez pour nous pauvres pécheurs, maintenant et à l'heure de notre mort. Amen. Je vous salue Marie, pleine de grâce, le Seigneur est avec vous. Vous êtes bénie entre toutes les femmes, et Jésus, le fruit de vos entrailles, est béni. Sainte Marie, Mère de Dieu, priez pour nous pauvres pécheurs, maintenant et à l'heure de notre mort. Amen. Je vous salue Marie, pleine de grâce, le Seigneur est avec vous. Vous êtes bénie entre toutes les femmes, et Jésus, le fruit de vos entrailles, est béni. Sainte Marie, Mère de Dieu, priez pour nous pauvres pécheurs, maintenant et à l'heure de notre mort. Amen. Je vous salue Marie, pleine de grâce, le Seigneur est avec vous. Vous êtes bénie entre toutes les femmes, et Jésus, le fruit de vos entrailles, est béni. Sainte Marie, Mère de Dieu, priez pour nous pauvres pécheurs, maintenant et à l'heure de notre mort. Amen. Je vous salue Marie, pleine de grâce, le Seigneur est avec vous. Vous êtes bénie entre toutes les femmes, et Jésus, le fruit de vos entrailles, est béni. Sainte Marie, Mère de Dieu, priez pour nous pauvres pécheurs, maintenant et à l'heure de notre mort. Amen.
8: Gloire au Père, au Fils et au Saint-Esprit, comme il était au commencement, maintenant et toujours, et dans les siècles des siècles. Amen.
4: Troisième mystère joyeux, la Nativité. Dans la nuit de Bethléem, l'infini a la taille d'un enfant. Le Tout-Puissant cherche un sein pour se nourrir, et celui qui tient les étoiles tremble de froid. Paradoxe éclatant. Dieu ne descend pas en éclair, mais en silence. Il ne s'impose pas, il se confie. L'Éternel devient fragile pour approcher nos cœurs endurcis. Seigneur, par ce mystère, touche ceux qui ne croient pas. Fais naître en eux l'émerveillement qui ouvre à la foi.
3: Notre Père, qui es aux cieux, que ton nom soit sanctifié, que ton règne vienne, que ta volonté soit faite sur la terre comme au ciel. Donne-nous aujourd'hui notre pain de ce jour. Pardonne-nous nos offenses, comme nous pardonnons aussi à ceux qui nous ont offensés. Et ne nous laisse pas entrer en tentation, mais délivre-nous du mal.
8: Amen. Je vous salue, Marie, pleine de grâce.
6: Le Seigneur est avec vous. Vous êtes bénie entre toutes les femmes, et Jésus, le fruit de vos entrailles, est béni. Sainte Marie, Mère de Dieu, priez pour nous pauvres pécheurs, maintenant et à l'heure de notre mort. Amen.
8: Je vous salue, Marie, pleine de grâce.
6: Le Seigneur est avec vous. Vous êtes bénie entre toutes les femmes, et Jésus, le fruit de vos entrailles, est béni. Sainte Marie, Mère de Dieu, priez pour nous pauvres pécheurs, maintenant et à l'heure de notre mort. Amen. Je vous salue Marie, pleine de grâce, le Seigneur est avec vous. Vous êtes bénie entre toutes les femmes, et Jésus, le fruit de vos entrailles, est béni. Sainte Marie, Mère de Dieu, priez pour nous pauvres pécheurs, maintenant et à l'heure de notre mort. Amen. Je vous salue Marie, pleine de grâce, le Seigneur est avec vous. Vous êtes bénie entre toutes les femmes, et Jésus, le fruit de vos entrailles, est béni. Sainte Marie, Mère de Dieu, priez pour nous pauvres pécheurs, maintenant et à l'heure de notre mort. Amen. Je vous salue Marie, pleine de grâce, le Seigneur est avec vous. Vous êtes bénie entre toutes les femmes, et Jésus, le fruit de vos entrailles, est béni. Sainte Marie, Mère de Dieu, priez pour nous pauvres pécheurs, maintenant et à l'heure de notre mort. Amen. Je vous salue Marie, pleine de grâce, le Seigneur est avec vous. Vous êtes bénie entre toutes les femmes, et Jésus, le fruit de vos entrailles, est béni. Sainte Marie, Mère de Dieu, priez pour nous pauvres pécheurs, maintenant et à l'heure de notre mort. Amen. Je vous salue Marie, pleine de grâce, le Seigneur est avec vous. Vous êtes bénie entre toutes les femmes, et Jésus, le fruit de vos entrailles, est béni. Sainte Marie, Mère de Dieu, priez pour nous pauvres pécheurs, maintenant et à l'heure de notre mort. Amen. Je vous salue Marie, pleine de grâce, le Seigneur est avec vous. Vous êtes bénie entre toutes les femmes, et Jésus, le fruit de vos entrailles, est béni. Sainte Marie, Mère de Dieu, priez pour nous pauvres pécheurs, maintenant et à l'heure de notre mort. Amen. Je vous salue Marie, pleine de grâce, le Seigneur est avec vous. Vous êtes bénie entre toutes les femmes, et Jésus, le fruit de vos entrailles, est béni. Sainte Marie, Mère de Dieu, priez pour nous pauvres pécheurs, maintenant et à l'heure de notre mort. Amen. Je vous salue Marie, pleine de grâce, le Seigneur est avec vous. Vous êtes bénie entre toutes les femmes, et Jésus, le fruit de vos entrailles, est béni. Sainte Marie, Mère de Dieu, priez pour nous pauvres pécheurs, maintenant et à l'heure de notre mort. Amen.
8: Gloire au Père, au Fils et au Saint-Esprit, comme il était au commencement, maintenant et toujours, et dans les siècles des siècles. Amen.
4: Quatrième mystère joyeux, la présentation au temple. Au temple, l'enfant est offert au Père, premier offertoire de l'histoire. Rien n'est gardé, tout est remis. Marie et Joseph présentent celui qui leur a été confié. Mystère d'humilité, le donateur se donne et l'homme apprend à offrir. Seigneur, fais de nous des cœurs disponibles, capables de te remettre nos projets et nos orgueils.
3: Notre Père, qui es aux cieux, que ton nom soit sanctifié,
5: que ton règne vienne, que ta volonté soit faite sur la terre comme au ciel. Donne-nous aujourd'hui notre pain de ce jour. Pardonne-nous nos offenses, comme nous pardonnons aussi à ceux qui nous ont offensés. Et ne nous laisse pas entrer en tentation, mais délivre-nous du mal.
3: Amen. Je vous salue, Marie, pleine de grâce.
6: Le Seigneur est avec vous. Vous êtes bénie entre toutes les femmes, et Jésus, le fruit de vos entrailles, est béni. Sainte Marie, Mère de Dieu, priez pour nous pauvres pécheurs, maintenant et à l'heure de notre mort. Amen.
8: Je vous salue Marie, pleine de grâce.
6: Le Seigneur est avec vous. Vous êtes bénie entre toutes les femmes, et Jésus, le fruit de vos entrailles, est béni. Sainte Marie, Mère de Dieu, priez pour nous pauvres pécheurs, maintenant et à l'heure de notre mort. Amen. Je vous salue Marie, pleine de grâce. Le Seigneur est avec vous. Vous êtes bénie entre toutes les femmes, et Jésus, le fruit de vos entrailles, est béni. Sainte Marie, Mère de Dieu, priez pour nous pauvres pécheurs, maintenant et à l'heure de notre mort. Amen. Je vous salue Marie, pleine de grâce, le Seigneur est avec vous. Vous êtes bénie entre toutes les femmes, et Jésus, le fruit de vos entrailles, est béni. Sainte Marie, Mère de Dieu, priez pour nous pauvres pécheurs, maintenant et à l'heure de notre mort. Amen. Je vous salue Marie, pleine de grâce, le Seigneur est avec vous. Vous êtes bénie entre toutes les femmes, et Jésus, le fruit de vos entrailles, est béni. Sainte Marie, Mère de Dieu, priez pour nous pauvres pécheurs, maintenant et à l'heure de notre mort. Amen. Je vous salue Marie, pleine de grâce, le Seigneur est avec vous. Vous êtes bénie entre toutes les femmes, et Jésus, le fruit de vos entrailles, est béni. Sainte Marie, Mère de Dieu, priez pour nous pauvres pécheurs, maintenant et à l'heure de notre mort. Amen. Je vous salue Marie, pleine de grâce, le Seigneur est avec vous. Vous êtes bénie entre toutes les femmes, et Jésus, le fruit de vos entrailles, est béni. Sainte Marie, Mère de Dieu, priez pour nous pauvres pécheurs, maintenant et à l'heure de notre mort. Amen. Je vous salue Marie, pleine de grâce, le Seigneur est avec vous. Vous êtes bénie entre toutes les femmes, et Jésus, le fruit de vos entrailles, est béni. Sainte Marie, Mère de Dieu, priez pour nous pauvres pécheurs, maintenant et à l'heure de notre mort. Amen. Je vous salue Marie, pleine de grâce, le Seigneur est avec vous. Vous êtes bénie entre toutes les femmes, et Jésus, le fruit de vos entrailles, est béni. Sainte Marie, Mère de Dieu, priez pour nous pauvres pécheurs, maintenant et à l'heure de notre mort. Amen. Je vous salue Marie, pleine de grâce, le Seigneur est avec vous. Vous êtes bénie entre toutes les femmes, et Jésus, le fruit de vos entrailles, est béni. Sainte Marie, Mère de Dieu, priez pour nous pauvres pécheurs, maintenant et à l'heure de notre mort. Amen.
8: Gloire au Père, au Fils et au Saint-Esprit, comme il était au commencement, maintenant et toujours, et dans les siècles des siècles. Amen.
4: Cinquième mystère joyeux, le recouvrement de Jésus au Temple. Seigneur, dans le recouvrement de Jésus au Temple, tu nous montres que te chercher est le chemin. Même au milieu du monde, tu te caches pour que nous te... Je recommence. Cinquième mystère joyeux, le recouvrement de Jésus au Temple. Seigneur, dans le recouvrement de Jésus au Temple, tu nous montres que te chercher est le chemin. Même au milieu du monde, tu te caches pour que nous te désirions. Comme saint Augustin l'a compris, nos cœurs sont faits pour toi et ne trouvent le repos qu'en te poursuivant. Apprends-nous à te chercher en toutes choses, dans la création, les rencontres, le silence.
3: Notre Père, qui es aux cieux, que ton nom soit sanctifié, que ton règne vienne, que ta volonté soit faite sur la terre comme au ciel. Donne-nous aujourd'hui notre pain de ce jour. Pardonne-nous nos offenses, comme nous pardonnons aussi à ceux qui nous ont offensés. Et ne nous laisse pas entrer en tentation, mais délivre-nous du mal.
8: Amen. Je vous salue, Marie, pleine de grâce.
6: Le Seigneur est avec vous. Vous êtes bénie entre toutes les femmes, et Jésus, le fruit de vos entrailles, est béni. Sainte Marie, Mère de Dieu, priez pour nous pauvres pécheurs, maintenant et à l'heure de notre mort. Amen.
8: Je vous salue Marie, pleine de grâce, le Seigneur est avec vous. Vous êtes bénie entre toutes les femmes, et Jésus, le fruit de vos entrailles, est béni. Sainte Marie, Mère de Dieu, priez pour nous pauvres pécheurs, maintenant et à l'heure de notre mort. Amen. Je vous salue Marie, pleine de grâce, le Seigneur est avec vous. Vous êtes bénie entre toutes les femmes, et Jésus, le fruit de vos entrailles, est béni. Sainte Marie, Mère de Dieu, priez pour nous pauvres pécheurs,
6: maintenant et à l'heure de notre mort. Amen. Je vous salue Marie, pleine de grâce, le Seigneur est avec vous. Vous êtes bénie entre toutes les femmes, et Jésus, le fruit de vos entrailles, est béni. Sainte Marie, Mère de Dieu, priez pour nous pauvres pécheurs, maintenant et à l'heure de notre mort. Amen. Je vous salue Marie, pleine de grâce. Le Seigneur est avec vous. Vous êtes bénie entre toutes les femmes.

0: pleine de grâce, le Seigneur est avec vous. Vous êtes bénie entre toutes les femmes, et Jésus, le fruit de vos entrailles, est béni. Sainte Marie, Mère de Dieu, priez pour nous pauvres pécheurs, maintenant et à l'heure de notre mort. Amen. Je vous salue Marie, pleine de grâce, le Seigneur est avec vous. Vous êtes bénie entre toutes les femmes, et Jésus, le fruit de vos entrailles, est béni. Sainte Marie, Mère de Dieu, priez pour nous pauvres pécheurs, maintenant et à l'heure de notre mort. Amen. Je vous salue Marie, pleine de grâce, le Seigneur est avec vous. Vous êtes bénie entre toutes les femmes, et Jésus, le fruit de vos entrailles, est béni. Sainte Marie, Mère de Dieu, priez pour nous pauvres pécheurs, maintenant et à l'heure de notre mort. Amen. Je vous salue Marie, pleine de grâce, le Seigneur est avec vous. Vous êtes bénie entre toutes les femmes, et Jésus, le fruit de vos entrailles, est béni. Sainte Marie, Mère de Dieu, priez pour nous pauvres pécheurs, maintenant et à l'heure de notre mort. Amen. Gloire au Père, au Fils et au Saint-Esprit, comme il était au commencement, maintenant et toujours, et dans les siècles des siècles. Amen.
1: Prière à Notre-Dame au parasol.
2: Ô Notre-Dame, qui par votre saint parasol, accordez à la Réunion votre maternelle protection des laves du volcan, de l'ardeur du soleil, de la violence des tempêtes, des fortes pluies et de la destruction des cyclones. Ô Vierge Immaculée, qui par votre talon écrasez la tête de l'antique serpent, secourez-nous face à la tentation et au péché. Ô Maman Marie, protégez-nous de la maladie, secourez-nous de toutes les épidémies, guerres, catastrophes naturelles et persécutions au nom de la foi.
1: Notre-Dame au parasol, veillez sur nous, gardez-nous maintenant, aujourd'hui et toujours, à l'ombre de votre parasol. Amen. 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
1: Bien le bonjour, si vous nous rejoignez sur les ondes de Radio Arc-en-Ciel, c'est l'heure maintenant de retrouver la une de la presse de ce jour. On démarre cette une avec le quotidien de la Réunion, l'océan Indien, ce lundi 27 juillet, en une opération d'incendie en Gironde, au cœur de la Fournaise des Réunionnais. Alors qu'un énorme incendie était hier aux portes de l'agglomération de Bordeaux, des Réunionnais en vacances ou expatriés témoignent en même temps. À la Réunion, la saison des feux de forêt débute bientôt. Un tel brasier pourrait-il se produire ici? C'est la question. À une, c'est aussi l'affaire Kézergue, une plainte contre un internaute réunionnais. On parle aussi de grève chez les Derichebourg, dialogue de sourds autour des poubelles. On parle aussi de Culture Nomade TV, une première française à La Réunion, et histoire judiciaire, le procès d'un marron en 1751. Et aussi à les pages de sport, on parle de rallye et de Tour de France. La une, c'est aussi Réunion la Première qui revient sur la vigilance vague jaune submersion sur le littoral sud-ouest de La Réunion ce lundi matin. On parle aussi de Tour cycliste de La Réunion 2026, plus que quelques jours avant le début de la grande fête du vélo. La une, c'est aussi l'info.re qui nous parle

du sucre est-il vraiment toxique pour la santé? C'est la question. On parle aussi de Paris, réveillé du coma. Un patient veut continuer à être soigné malgré la décision médicale. C'était la une de la presse de ce jour et on poursuit avec la suite du programme.

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Ayant donc reçu notre justification de la foi, nous sommes en paix avec Dieu par notre Seigneur Jésus-Christ, lui qui nous a donné d'avoir accès par la foi à cette grâce en laquelle nous sommes établis. Et nous nous glorifions dans l'espérance de la gloire de Dieu. Et l'espérance ne déçoit point, parce que l'amour de Dieu a été répandu en nos cœurs par le Saint-Esprit qui nous fut donné.

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2: Merci de nous accompagner sur les ondes de Radio Arc-en-Ciel pour ce sentier de joie. Tu m'as appelé.

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0: Bon appétit si vous êtes à table. Il est 12h15, c'est l'heure de retrouver les informations internationales avec la rédaction de Vatican.

0: Le Christ est le trésor caché, la perle précieuse, le filet qui rassemble ceux qui sont dispersés. Reparcourant les paraboles du trésor caché et de la perle précieuse, hier à l'Angélus, Léon XIV a invité les fidèles à redécouvrir le royaume de Dieu. Le pape qui a également exprimé son inquiétude quant à la situation en Terre Sainte, à Gaza et en Cisjordanie, mais aussi au Moyen-Orient. Il a renouvelé son appel au dialogue et au respect des lieux saints de chaque confession religieuse, nous l'entendrons. Les feux de forêt ont détruit 115 000 hectares en France et provoqué le déplacement de plus de 200 000 personnes. Le sud-ouest du pays est particulièrement touché. L'Espagne fait face aussi à un feu d'une ampleur inédite qui menace la capitale, Madrid. Ils ont pris d'énormes risques en temps de guerre. Les Ukrainiens sont descendus dans la rue la semaine dernière pour contester le limogeage du ministre de la Défense, Mikhailo Fedorov, et dicter au président Zelensky le modèle de guerre à poursuivre, moins d'hommes et plus de drones. Ce sera notre dossier en fin de journal.
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0: Bonjour. L'Église est une communion de personnes différentes, mais toutes appelées à se reconnaître une en Jésus-Christ, lui, le trésor caché, la perle précieuse, le filet qui rassemble ceux qui sont dispersés. Le pape, qui s'est appuyé sur l'évangile du 17e dimanche du temps ordinaire, l'a affirmé dimanche dans sa méditation qui a précédé la prière mariale de l'Angélus récitée depuis Castel Gandolfo, où il poursuit son séjour estival. Le compte-rendu d'Alexandra Sirgan.
2: À travers les paraboles du trésor caché et de la perle précieuse, le Saint-Père a invité les fidèles à redécouvrir la valeur incomparable du royaume de Dieu, au point que vendre ou tout abandonner n'apparaît plus comme un renoncement, mais comme un gain. Soulignant le fait que Jésus met en scène des personnages très différents dans ses paraboles, pour notamment illustrer le caractère universel de l'appel de Dieu, le pape a rappelé que l'Église demeure unie par une même foi en Jésus-Christ, le trésor caché, la perle précieuse, le filet qui rassemble ceux qui sont dispersés.
3: È lui il tesoro nascosto, la perla preziosa, la rete che raccoglie chi è disperso.
2: Ainsi, chacun, quelle que soit sa condition sociale, son métier, son parcours, est invité à découvrir la beauté du royaume. À l'instar du roi Salomon, le pape a exhorté les fidèles à demander le don de la sagesse pour distinguer la perle de grande valeur, alors que l'industrie de la consommation modifie nos goûts, suscitant sans cesse de nouveaux besoins pour ensuite nous vendre des réponses qui ne rassaisissent pas et empoisonnent parfois le cœur. Nous devons apprendre à saisir ce qui compte vraiment, le trésor de la relation avec Dieu qui nous ouvre à la joie et nous aide à vivre au mieux les relations entre nous.
3: Qui ci apre alla gioia e ci aiuta a vivere al meglio le relazioni tra di noi.
0: Et après l'Angélus, le regard du pape s'est tourné vers Gaza et la Cisjordanie, traversée par une vague de violence au cours du week-end. On l'écoute.
3: Seguo con apprensione il perdurare e l'inasprirsi della violenza in Terra Santa.
4: Je suis avec inquiétude de la persistance et l'escalade de la violence en Terre Sainte, dont de nombreux civils ont récemment été victimes en Cisjordanie et à Gaza. J'en appelle de tout cœur à la reprise des négociations en vue d'une solution politique juste, fondée sur l'égale dignité et les droits de chaque personne humaine, et au rejet de toute nouvelle action militaire et de toute décision unilatérale, en particulier celle qui viole le respect et le statu quo des lieux saints de chaque confession religieuse.
0: Et vous l'avez entendu, Léon XIV appelle au respect des lieux de culte, alors que dans la nuit de samedi à dimanche en Cisjordanie, des colons israéliens ont incendié deux mosquées à Kousra et à Kour, deux incendies dans le contexte d'un week-end de fortes tensions intercommunautaires qui ont fait au moins 6 morts vendredi. Valérie Ferron.
5: Après les attaques des colons israéliens contre le village de Til près de Naplouse vendredi matin, qui ont provoqué des affrontements avec les habitants et tué 4 Palestiniens ainsi qu'un colon et un soldat israélien, Israël a envoyé des troupes supplémentaires en Cisjordanie occupée et bouclé toute la région de Naplouse. Durant tout le week-end, des gangs de colons armés, parfois habillés en soldats, se sont livrés à des attaques contre les villages des régions de Naplouse, Toul Karem et Ramallah, provoquant de nombreux incendies de voitures, de maisons ainsi risque de deux mosquées. Avec l'armée, ils ont également bloqué de nombreuses routes, obligeant notamment deux femmes devant se rendre d'urgence à l'hôpital à accoucher dans leur voiture. Dans le village même de Til, les forces d'occupation israéliennes ont pris d'assaut quelques 70 maisons et procédé à des dizaines d'arrestations. Partout, les villageois palestiniens sont seuls face à ces attaques qui ne cessent de s'intensifier au fil des années, faisant plus de 80 morts depuis le début de l'année, dont une vingtaine de personnes tuées directement par des colons. Jérusalem, Valérie Ferron, Radio Vatican.
0: Et Léon XIV s'est dit aussi inquiet de l'intensification des opérations militaires au Moyen-Orient, opérations qui mettent en danger la vie de civils et qui aggravent les pénuries d'eau potable et d'électricité. Le pape qui invite à rouvrir de toute urgence des espaces de dialogue et de diplomatie. Et de fait, une petite accalmie a été observée entre l'Iran et les États-Unis. Trois nuits sans échange de tirs entre les deux pays qui font renaître l'espoir de la reprise de pourparlers entre les belligérants. Les marchés asiatiques ont d'ailleurs salué cette baisse de tension par une forte baisse des cours du pétrole. Ce matin, et selon l'ambassadeur de Washington à l'ONU, Donald Trump laisse de la place pour des négociations avec Téhéran. Restons dans cette région du monde et plus particulièrement au Liban où le fondateur de la congrégation des sœurs maronites de la Sainte Famille a été béatifié samedi. L'exemple du désormais bienheureux Elias Wayek, patriarche d'Antioche des maronites de 1899 à 1931, a été salué par le pape hier, lui reconnaissant un dévouement et une sensibilité pastorale exceptionnelle. Homme de dialogue et d'espérance, il a été un exemple rayonnant de leadership ecclésial, social et politique au point d'être surnommé le père du Grand Liban, a souligné Léon XIV, qui a souhaité la paix pour tout le peuple libanais qui m'est si cher, a-t-il précisé. Léon XIV, je vous le rappelle, a visité le Liban en décembre 2025. Tirs croisés cette nuit entre Russes et Ukrainiens. En Russie, les villes de Belgorod et Rostov-sur-le-Don ont été visées par des drones ukrainiens. Les attaques ont fait 2 morts et 17 blessés, selon un premier bilan. Et dans le sens contraire, une offensive russe contre Zaporijja a fait 1 mort et au moins 1 blessé. De son côté, le président Zelensky sera reçu aujourd'hui à Londres par le nouveau premier ministre britannique. Volodymyr Zelensky sera le premier dirigeant étranger à être reçu par Andy Burnham depuis sa prise de fonction. Une façon de réaffirmer le soutien du Royaume-Uni à l'Ukraine. 115 000 hectares brûlés depuis le début de l'année, plus de 220 000 personnes évacuées ces derniers jours à cause des incendies. La France a fait face à ses plus grands feux depuis la fin de la guerre mondiale. D'une ampleur sans précédent aux portes de la ville de Bordeaux en Gironde, mais également dans la région de Biscarrosse dans les Landes. Ces incendies de forêt mobilisent aussi des milliers de sapeurs-pompiers, souvent exténués. 84 d'entre eux ont d'ailleurs été blessés. Des militaires, des gendarmes et des CRS qui luttent contre les flammes et sécurisent les accès routiers. Face à cela aussi, une grande solidarité. Partout, des bénévoles porte leur aide pour soutenir les familles déplacées et les secouristes. L'église aussi se mobilise à Biscarrosse plage, notamment. Eh bien, l'église paroissiale a été mise à disposition des déplacés. Écoutez l'évêque du lieu, Monseigneur Nicolas Souchu, évêque d'Eredax.
6: Le dérèglement climatique dont on nous parle depuis si longtemps, il est à l'œuvre. Il ne nous a pas attendus. De fait, les appels notamment du pape François sur l'écologie et puis le pape Léon qui l'a repris sont très importants. Dans le diocèse, les bourgs qui sont au bord de l'océan ont été construits à, disons, une dizaine de kilomètres de l'océan. Donc, chaque commune a son bourg et sur la plage a été construit un autre village. Donc, par exemple, il y a Biscarrosse-Bourg et Biscarrosse-Plage. Donc, Biscarrosse-Bourg a été évacué parce que d'abord, les feux étaient aux portes de la commune et des gens étaient réfugiés à Biscarrosse-Plage. Donc, du coup, le curé a tout de suite dit que ça pouvait servir d'abri. Et donc, il y a une nuit où il y a une colonie de vacances avec des enfants qui ont couché là. Le curé me disait que la responsable locale du secours catholique et la responsable locale du centre paroissial qui est l'ancien patron, ces deux personnes ont vu leur maison brûler. Bon, il y a la solidarité, tout le monde s'y met là, c'est sûr, ça c'est formidable. Mais après, ça va être très compliqué parce que quand les gens vont revenir, que tout va être détruit, que tous ceux qui ont tout perdu, les commerces qui ont brûlé, tout ça, ça va être quelque chose. Hein. Et puis les cœurs sont touchés aussi.
0: Monseigneur Nicolas Souchu, évêque d'Eredax, et puis pour revenir au pape Léon XIV, il a évoqué ces incendies hier après l'Angélus, des feux qui ravagent ces différentes régions en France et en Espagne. J'exprime ma solidarité et j'invite chacun à prier pour les personnes touchées et pour le travail des secouristes, a dit le souverain pontife. En Espagne, l'incendie d'Avila près de Madrid est le plus grand de l'histoire récente du pays. 75 000 personnes ont été déplacées par ces incendies qui sont autour de la capitale espagnole. 2 morts et 5 blessés dans la ville de Seattle Seattle, aux États-Unis, une fusillade a éclaté près de l'emblématique Space Needle, la tour d'observation construite pour l'exposition universelle de 1962. La maire de la ville a fait savoir que deux suspects avaient été interpellés. Et puis avant de passer à notre dossier, notre petit sondage. 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Il y a près d'une semaine, le président ukrainien annonçait le départ du commandant en chef de l'armée ukrainienne, Oleksandr Sirski, très critiqué et visé par des manifestations depuis plusieurs jours. Pour lui succéder, Volodymyr Zelensky a désigné Mykhailo Drapaty, 43 ans, formé au sein du système post-soviétique en Ukraine. Cet officier de carrière prévoit de mettre en œuvre des réformes dans la lignée de celles voulues par le jeune technocrate et populaire de 35 ans, l'ex-ministre de la Défense, Mykhailo Fedorov, dont le limogeage par le président ukrainien avait déclenché la colère de la population. Les Ukrainiens se font donc entendre. Ils semblent militer pour une armée moins centralisée, plus axée sur les drones. Portrait du nouveau commandant en chef des armées avec Florent Parmentier, docteur en géopolitique, enseignant à Sciences Po.
7: Mykhailo Drapaty est un représentant de la jeune génération. Quelqu'un qui a une quarantaine d'années et donc dont le profil en fait est assez différent de celui du général Sirski, qui lui était plutôt quelqu'un formé sous l'Union soviétique. Le nouveau est à la fois quelqu'un qui est relativement plus jeune, mais aussi assez expérimenté, puisqu'il a commencé les combats dans le Donbass dès 2014, et donc il incarne en quelque sorte une nouvelle génération. Les méthodes de son prédécesseur mettaient l'accent sur la volonté de tenir une position, quel qu'en soit en quelque sorte le coût humain. Ça lui a permis de tenir une position sur l'ensemble du front, ce qui est un défi considérable, mais cela a eu un coût également en termes d'hommes, et puis aussi c'est un coût pour l'arrière, c'est-à-dire que l'arrière voit un certain nombre de sollicitations, de recrutements forcés. C'est certainement ce qui contribue à affaiblir la croyance qui est placée aujourd'hui derrière les militaires.
2: Que nous dit cette nomination sur la stratégie militaire actuelle de Volodymyr Zelensky ?
7: C'est peut-être moins un changement dans la manière de mener la guerre pour Volodymyr Zelensky que la prise en compte d'un élément auquel on fait peut-être moins attention, qui est tout simplement la fatigue du front et les demandes populaires par rapport à l'évolution de cette guerre. Autrement dit, Volodymyr Zelensky présente un programme cohérent vis-à-vis de ses partenaires extérieurs. Et en dehors de ça, il est en obligation de devoir répondre aux éventuelles manifestations qui ne sont pas les premières qu'on a vues depuis le front. Mais ce qui est frappant, c'est de voir les sensibilités particulières de la population, notamment par rapport aux questions de corruption, qui tendent à caractériser en tout cas les reproches que peut faire l'opinion publique aux dirigeants.
2: Et quels sont les défis qui attendent le nouveau commandant en chef des armées ?
7: Le premier défi va être de ramener le calme politiquement. Comment ? Eh bien, tout simplement en prenant en compte, peut-être plus spécifiquement, des demandes, celles de la rotation des troupes. On sait que parfois les troupes restent extrêmement longtemps et donc ça fait un élément. Des conditions de formation des soldats ukrainiens, ça fait également partie des attentes qu'on peut avoir. Et probablement, il faut aussi s'attendre à des formes d'adaptation par rapport à la prise en compte des nouvelles technologies dans la manière de mener la guerre. Donc le défi actuel consiste, pour Volodymyr Zelensky, à ne pas reposer entièrement sur ses partenaires étrangers, sachant qu'un certain nombre n'ont plus nécessairement ni les moyens ni l'envie de poursuivre et d'accompagner l'Ukraine dans le conflit actuel. Donc l'une des modalités de survie de l'Ukraine aujourd'hui passe par le renforcement de sa base industrielle de technologie et de défense. Sachant par ailleurs que les drones font énormément de choses, mais ne peuvent pas en tant que tels tenir une tranchée. Donc c'est cette articulation entre les militaires et les outils technologiques qui est aujourd'hui l'objet des discussions et d'analyses et d'adaptations de la part du front militaire ukrainien.
2: Ce mouvement de contestation massif met-il en évidence une perte de légitimité de Volodymyr Zelensky au sein de la population ukrainienne ?
7: Effectivement, une partie de l'opinion publique est lassée par rapport au développement du front. Et donc, Volodymyr Zelensky est obligé d'en tenir compte dans ce développement. Ce qu'on observe néanmoins, c'est qu'il n'y a pas aujourd'hui au sein de la population ukrainienne d'appétence non plus pour aller vers une paix sans condition. On est donc dans un équilibre fragile. Et il est vrai que l'ex-ministre de la Défense et sa démission de Mykhailo Fedorov a eu un impact important sur l'opinion publique, un peu comme avait été il y a quelques mois la question liée à la corruption et aux réformes sur la corruption. Donc on sent que l'opinion publique est encore derrière son président, mais pas à n'importe quel prix.
0: Interrogé par Alexandra Sirgan, Florent Parmentier, docteur en géopolitique et enseignant à Sciences Po, était ce matin l'invité de Radio Vatican.

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1: Merci à la rédaction de Vatican, tout de suite pour ce journal Prosec où va la vie. Avec RCF et Radio Notre-Dame, on parle d'handicap.
2: Bonjour à tous, nous sommes très heureux de vous accueillir sur votre radio chrétienne pour cette nouvelle édition de notre émission « Où va la vie ?» comme chaque semaine en partenariat avec les facultés Loyola à Paris. Au micro Frédéric Mounier, je vous accompagne donc tout au long de cette conversation consacrée aux questions éthiques contemporaines. La semaine dernière, nous avons débuté ce cycle de 3 émissions consacrées à la question du handicap. Ceux qui ne sont pas comme tout le monde, ceux qui sont invisibles, ceux qui voudraient être visibles. Il y a 12 millions de personnes en France qui vivent avec un handicap, qu'il soit moteur, sensoriel ou psychique. Quel regard portons-nous sur eux, comment les handicaps sont-ils pris en charge, quels sont les droits de ces personnes porteuses de handicap. Nous sommes avec nos 3 invités, nous essayons de construire une réflexion qui pourrait être utile à tous, car chacun, vous tous qui nous écoutez, vous êtes forcément d'une façon ou d'une autre impliqués, proches dans ces situations. Alors je salue nos intervenants, nous sommes en compagnie de Dominique Coatanea, bonjour.
3: Bonjour.
2: Merci beaucoup d'être avec nous, vous êtes théologienne, maître de conférence aux facultés Loyola, responsable du domaine éthique, sociale et environnementale, et vous présidez l'ATHEM, qui est l'association des théologiennes et théologiens pour l'étude de la morale. Avec nous, Joël Éluard, bonjour.
4: Bonjour.
2: Vous travaillez pour la Conférence des évêques de France, vous êtes chargé de mission handicap et inclusion. Vous occupez ces fonctions depuis 2022 pour quelques semaines encore. Et à vos côtés, le pasteur Christian Appel, bonjour.
5: Bonjour.
2: Merci beaucoup d'être avec nous. Vous êtes aumônier à la Fondation John Bost en région parisienne et en Normandie. La Fondation John Bost est une vieille dame protestante qui accueille depuis longtemps, depuis 170 ans, c'est bien ça, des personnes autistes et en situation de handicap psychique. Je rappelle que vous êtes vous avez 42 établissements en France, vous accueillez 2000 résidents, vous travaillez avec 2400 professionnels. Voilà, donc notre thème pour ce deuxième volet, les personnes handicapées sont-elles des citoyens, des fidèles, des baptisés comme les autres? Comment passer du misérabilisme, de la pitié, de la condescendance à l'action d'inclusion, à l'action politique? C'est le thème de cette deuxième édition.
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2: Alors évidemment, il faut commencer par un aveu. Nous sommes ici dans un studio de radio, dans un sous-sol qui n'est pas malheureusement accessible aux personnes à mobilité réduite. Et donc, nous parlons au nom d'eux et non pas, nous n'avons pas été en situation, cette fois-ci, de donner la parole à des personnes en situation de handicap. Alors, pour cette deuxième semaine, nous allons essayer de partager quelques initiatives qui sont porteuses d'espérance et qui montrent que cette invisibilité peut quand même s'évaporer et qu'on peut arriver à construire une visibilité. Joël Éluard, vous avez beaucoup travaillé l'été dernier à ces Jeux Olympiques Paralympiques. Racontez-nous.
4: Oui, avec Holy Games, donc une association qui a été fondée par l'Église catholique pour réfléchir à la manière dont nous pouvions nous associer aux Jeux paralympiques. Et avec une équipe dont j'ai fait partie modestement, nous avons proposé 10 jours, 10 sports, 10 paroisses, 10 lieux différents. Plutôt en Île-de-France, bien sûr. Donc, par exemple,
2: ça aurait pu être aussi.
4: On aurait pu aller à Marseille.
2: Ça sera pour le coup d'après.
4: Voilà.
2: Continuez.
4: Donc, par exemple, à Vers-sur-Marne avec le canoë-kayak, nous avions des places qui nous avaient été données par la région. Donc, nous avons pu emmener des personnes, mais en situation de handicap, mais pas seulement. Il y a une vraie vie qui s'est créée autour des paroisses du lieu, avec nous avons invité des sportifs en situation de handicap qui ont témoigné de leur sport. Certains ont pu s'essayer à certains sports, par exemple, je pense le tir à l'arc. Sur Versailles, il y avait de l'équitation. Donc, on a fait pas mal de sports avec les personnes qui étaient présentes. On a pu aussi célébrer, échanger, faire un repas tous ensemble. Et puis, par exemple, l'association Voir Ensemble pour les personnes malvoyantes ou non-voyantes avait proposé dans Paris sur le trottoir, d'accueillir toutes les personnes qui passaient et qui pouvaient s'essayer à marcher avec une canne, à apprendre le braille. Et nous avons même pu jouer les yeux bandés à la pétanque.
2: Donc et voilà, alors,
4: c'était une expérience.
2: Comment ça s'est passé, Joël?
4: Alors j'ai joué, ça a été pour ma part catastrophique, mais il y en a qui se sont très bien débrouillés, je dois dire. Et en même temps, bien sûr, cet échange avec toutes ces personnes qui ont pu nous parler de leurs expériences.
2: Alors on peut imaginer que au-delà et peut-être à la suite de cet événement quand même relativement exceptionnel, c'est pas tous les jours qu'il y a des Jeux olympiques et des Jeux paralympiques, tout ça a créé des dynamiques locales dans les paroisses, dans les communautés.
4: Tout à fait. Alors d'abord, Holy Games continue en fait, hein, puisqu'ils ont travaillé sur le Tour de France cet été au mois de juillet, sur certains lieux. Donc il y a encore eu des propositions de fêtes. Nous, on voit bien que sur les lieux, du point de vue du sport, il y a pas mal de choses qui se sont ouvertes. En tout cas, les personnes en situation de handicap se sont dit, bah, moi je peux le faire.
2: Donc ça bouge.
4: Voilà, ça bouge.
2: Ouais. Et puis, ça bouge des deux côtés.
4: Des deux côtés. Oui. Des deux côtés. Il y a des accessibilités possibles.
2: Oui.
4: Et puis nous, au niveau de l'Église catholique, il y a beaucoup de propositions qui ont été faites sur les diocèses où on a été dans des établissements et on a proposé d'essayer des sports tous ensemble. Donc une vraie inclusion autour du sport et de la réflexion autour du sport.
2: Pasteur Christian Appel, de votre côté aussi, vous avez été témoin ou acteur d'initiatives?
3: Tout à fait. Moi, je suis à côté du fait d'être aumônier à la Fondation Jean Bost, pasteur de l'EPUDF, donc de l'Église protestante unie. Et on est en lien donc avec les églises locales. Il y a une église locale qui a inscrit dans son projet de vie l'idée de d'implanter des lieux de vie sur un territoire plus large que la ville de Poissy. Et qui a donc lancé le projet de créer un culte inclusif qui a lieu donc sur un des lieux de la Fondation John Bost qui accueille deux établissements, un établissement pour personnes avec troubles psychiques et d'autres pour des jeunes adultes avec donc handicap mental et déficience intellectuelle.
2: Alors comment ça se passe, un culte inclusif?
3: Mais ça se passe tout simplement en réunissant les paroissiens qui habitent sur le secteur de Menucourt, et d'adapter aussi le message, le choix des cantiques au public accueilli, et qui fait en fait découvrir que on a, en tant que personne valide, on a beaucoup à recevoir des personnes en situation de handicap et que c'est une vraie richesse, et ce qui a permis aussi à, par exemple, une ou deux personnes qui étaient déjà membres de cette église de Poissy de parler de leur handicap, qui était un handicap invisible.
2: C'est-à-dire?
3: Mais c'était un handicap psychique.
2: Oui.
3: Et la rencontre avec les autres personnes a permis de parler de sa vulnérabilité, de sa fragilité. Un deuxième exemple est un instrument de musique qu'on pratique beaucoup à la Fondation John Bost, mais aussi ailleurs, dans les écoles de musique ou dans d'autres contextes aussi, pour des personnes âgées notamment, qui s'appelle le bao pao.
2: Qu'est-ce donc, alors, pasteur Christian Appel?
3: C'est un instrument électronique. On utilise en fait une baguette assistée par ordinateur, avec laquelle on coupe un rayon laser. Et ça déclenche en fait des fichiers musicaux. Et ça permet aussi donc de jouer ensemble, personnes en situation de handicap et personnes valides. Et donc on essaye de créer des partenariats avec des personnes de l'extérieur ou d'organiser des événements qui montrent justement qu'il y a des choses à faire ensemble et à recevoir ensemble la richesse de l'autre.
2: Dominique Coatanea, c'est très positif tout ça. Il se passe des choses quand même. Pour rejoindre ce que vous disiez dans la précédente émission, vous appeliez à un changement de la vie commune. C'est bien ça qui se joue dans ces initiatives-là.
5: Alors, ce qui se joue, me semble-t-il, dans apprendre à recevoir, c'est vraiment inverser nos regards. C'est-à-dire que ce regard dont je parlais, qui est souvent très condescendant pour faire à la place d'eux, devient comment ensemble je découvre que je vois le monde par la l'exercice, on pourrait dire, de la liberté de l'autre, aussi, me semble-t-il, petit que soit la marge de manœuvre de chacun, c'est cette conjugaison, en fait, des talents qui permet de créer ce recevoir. Voilà, il me semble qu'en effet, la dynamique de ce travail, nous l'avions aussi proposé dans un colloque de théologiens et théologiennes sur la question du handicap, avec la thème, qui est une association œcuménique, et en nous disant, voilà, comment les théologiens et les théologiennes, porteurs eux aussi de handicap, parce que bien sûr certains sont en situation de handicap, sont avec nous, non pas dans une situation de moins 10 ans, mais d'égalité. Et en fait, il y a cette capacité dans l'action, c'est ce que vous dites, à redevenir les uns par les autres capables de apporter à la richesse commune et de manière très paritaire. Voilà. Et nous redécouvrons quelque chose qui me semble fondamental, c'est cette interdépendance. On a l'illusion dans nos sociétés qu'il faut être absolument autonome, indépendant. Or, l'enjeu de la vie commune, c'est de trouver du goût à l'interdépendance.
2: À la conjugaison des talents.
5: Absolument.
2: Alors, il y a une autre initiative qu'on peut peut-être évoquer, Joël Éloire et le pasteur Christian Appel, pardon. C'est donc au début du mois de décembre, il y a quelque chose que vous travaillez de façon commune, les catholiques et les protestants, autour de la célébration de Noël. Je pense que vous pouvez nous expliquer tout cela, Joël Éloire et Christian Appel.
4: Le 3 décembre, donc, c'est la journée internationale des personnes en situation de handicap. Et nous avons décidé de nous y associer donc, ensemble. Mmh. Nous faisons partie d'un groupe œcuménique et européen. Donc il y a aussi des Belges, des Suisses, des Hollandais avec nous. Et donc nous proposons une série d'ateliers à faire ensemble à ceux qui le souhaitent dans les établissements, dans les paroisses, dans les lieux de vie, dans les institutions, peu importe. Et donc nous avions proposé une année, la question était comment est-ce que je peux être lumière pour les autres, comment je suis une étoile pour les autres.
2: Parce que nous sommes au mois de décembre et que c'est Noël.
4: Voilà, et que c'est Noël. L'année dernière, nous étions demandé comment est-ce que je suis cadeau. Alors ce qui est intéressant, c'est qu'on se pose tous ensemble la question. Moi-même, l'accompagnateur,
2: qu'est-ce
4: l'éducateur.
2: Qu'est-ce que je reçois ?
4: Voilà, et on peut s'offrir des cadeaux avec ce sens-là derrière. Et cette année, nous travaillons sur la musique. Donc nous avons écrit un refrain, un couplet, et on a eu la chance qu'un musicien nous écrive de la musique. Je le remercie d'ailleurs. Et nous allons proposer à nos équipes, nos groupes, de composer eux-mêmes les autres couplets de la chanson autour du thème de l'espérance. Voilà. Et donc, nous travaillons ensemble. Je ne sais pas si Christian, tu veux rajouter.
3: Un travail en commun qui peut se réaliser dans les églises, qui peut se réaliser dans les institutions. Et pourquoi pas ensemble de constituer des ateliers pour chanter ensemble, peut-être aussi pour créer un événement particulier, un concert, peut-être avec le Bao Pao aussi, pourquoi pas. Donc, vraiment de co-construire quelque chose.
2: Mais alors, en vous entendant, on voit bien qu'il y a des initiatives, qu'il y a des constructions communes, des conjugaisons communes. Mais en même temps, et vous l'avez dit la semaine dernière, on se heurte à des inerties, on se heurte à des réflexes anciens. J'imagine que dans vos fonctions, Joël Éloire, au sein de la Conférence des évêques de France, ou pasteur Christian Appel, au sein de la Fondation John Boss, dans les univers protestants, c'est un combat sans fin de la reconnaissance de l'invisibilité pour qu'elle devienne visible, de la reconnaissance de cette nécessaire conjugaison des talents, de l'inversion des regards. Joël Éloire, c'est compliqué ?
4: Alors c'est compliqué avec certaines personnes, comme dans le monde, l'Église, elle fait partie de la société.
2: Oui. Mmh.
4: Les personnes que nous rencontrons en Église sont les mêmes qui sont dans la société. Et donc effectivement, avec certaines personnes, ça peut être compliqué. Des réflexes anciens, des peurs. Je peux par exemple donner l'exemple des sacrements.
2: Oui.
4: J'ai encore, de temps en temps, là, assez récemment, des remontées de responsables qui me disent « tel prêtre ne veut pas qu'une jeune fille autiste reçoive la première communion ». Donc moi, c'est vrai que je suis toujours un peu étonnée encore de ça. J'essaye de me demander, mais pourquoi? Pourquoi ce refus de, qu'est-ce qu'il y a comme peur derrière? Est-ce que c'est le fait d'une mauvaise compréhension de ce que c'est qu'un sacrement pour l'Église catholique, qui est quand même un don? Est-ce qu'il faut être prêt? On dit toujours, il est prêt, il n'est pas prêt. Qu'est-ce que ça veut dire ce mot-là? Donc, il y a des questions théologiques derrière à résoudre, à expliquer. Du coup, nous, là, comme ça m'est remonté plusieurs fois, on a écrit un document, une équipe s'est mise en route pour redonner les repères, les fondamentaux. On s'appuie aussi sur ce qu'a dit le pape François sur le fait que les sacrements sont pour tous, sans exception. Et du coup, voilà, on travaille à ça en essayant de ne pas braquer les personnes, mais essayant de comprendre quels sont ces freins. Mais il en existe encore.
2: Mais c'est parfois compliqué.
4: Quelquefois.
2: Oui. Au sein des communautés protestantes, vous devez aussi travailler face à ces mêmes types d'inertie, pasteur Christian Appel.
3: Oui, ces inerties existent.
2: Ou de vieilles habitudes.
3: Oui, existent évidemment. Je pense que ce qui est particulier pour les protestants, c'est qu'on est beaucoup axé sur la parole, sur l'écoute de la parole. Voilà. Et on a écarté un peu les autres sens, en fait, hein, qui sont beaucoup plus présents dans les célébrations, par exemple, catholiques. Et du coup, donc, c'est beaucoup plus difficile de s'ouvrir aux personnes avec un handicap parce que tout est concentré sur la parole. Et si on doit, par exemple, simplifier au niveau des prédications, si on doit simplifier au niveau des chants, si on doit changer des liturgies, tout de suite, ça crée des problèmes, des questionnements.
2: Ça affecte ce que certains peuvent considérer comme le cœur de la foi, c'est ça? Si on travaille pour s'adapter.
3: Parce que je pense qu'on ne réfléchit pas assez sur le fait que nous sommes tous créés à l'image de Dieu. Si nous sommes tous créés à l'image de Dieu, ça veut dire qu'il y a une diversité. Et cette diversité, elle est aussi constitutive pour la communauté chrétienne. Et tout à l'heure, on a parlé d'interdépendance. Je me rappelle ce texte de 1 Corinthiens 12 avec le corps et les différents membres qui dépendent les uns des autres pour rendre gloire à Dieu, tout simplement.
2: Mais donc ça, c'est pas facile, c'est pas évident de faire pénétrer cette dimension-là au sein des communautés, qu'elles soient catholiques ou protestantes.
3: Non, c'est loin d'être facile.
2: Dominique Coatenea, je rappelle que vous êtes théologienne, vous présidez l'Association des théologiennes et théologiens pour l'étude de la morale. On est au cœur d'un enjeu théologique, là.
5: Alors, de fait, il me semble que la tension, elle est celle des structures qui ont un habitus de pratique. Et donc, comment les pratiques permettent d'accéder au sens? Et c'est ça notre question, c'est-à-dire comment une pratique peut se cristalliser dans « on a toujours fait comme ça, donc on va rien changer » à une pratique qui est vivante parce qu'elle ouvre à la relation à Dieu, et que c'est bien ça l'enjeu des sacrements, l'enjeu de la vie chrétienne, c'est comment par nos pratiques nous permettons à tous, à ceux qui ont telle ou telle aisance, et comment nos manières de faire permettent que cet accès à la fois à la parole, mais aussi comment nos cinq sens nous ouvrent à la relation. Parce qu'au-delà de la parole, l'enjeu, c'est celui de la relation à Dieu, de la relation par le Christ, dans l'esprit, et que du coup, il nous faut trouver les moyens de cette vie chrétienne solide, on pourrait dire, mais joyeuse aussi. Hein, souvent, avec Joël, vous avez parlé de fête, holy game, etc. L'enjeu, c'est comment fêter est aussi une manière de vivre le banquet du royaume. Et que du coup, c'est dans des choses très concrètes, mais qui vont mettre nos corps dans la fête, qui est la fête de la vie, donc l'enjeu de la vie et de cette perception que nous sommes des créatures, et que l'enjeu de nos célébrations, c'est de nous tourner vers le Créateur pour rendre gloire et louer ensemble. Dire combien il est bon d'être vivant, combien il est bon de célébrer ensemble. Et la célébration peut être celle qui nous met devant, évidemment, nos manques, mais nous permet aussi de regarder le chemin auquel nous sommes appelés ensemble. Et il me semble que l'enjeu, vraiment, de redonner du sens à la vie sacramentelle, c'est vraiment rappeler au pasteur qui l'oublie, que vérifier, on pourrait dire, qu'il est bien raisonnable de faire entrer un tel ou un tel dans la vie chrétienne, c'est est-ce que le projet de Dieu est en train de travailler sa vie? Et si d'autres me confirment que oui, sa vie est travaillée de cet appel, que oui, il y a un grand désir de déployer cette aventure, alors qui suis-je pour empêcher l'œuvre de l'Esprit?
2: Parce que nous ne sommes pas un poste de douane, comme disait le pape François. Joël Éloire, comment vous réagissez à cette évocation théologique de Domenico Attanea qui est pleine d'espérance?
4: C'est plein d'espérance et nous sommes pleins d'espérance, même si on se heurte à des difficultés. Et la question derrière qui travaille aussi, c'est la question du mal.
2: Oui, allez-y.
4: Parce qu'on n'a pas parlé jusqu'à maintenant de l'histoire du handicap dans l'histoire de
2: générale
4: et dans l'histoire de l'Église. Mais il y a eu des périodes où on pensait que être handicapé, c'était un mal, c'était peut-être dû à un péché. Voilà, on peut se rappeler de quelques périodes un peu sombres. Et du coup, si on n'a pas ça en tête, on ne peut pas tout à fait comprendre pourquoi ce handicap aujourd'hui bloque.
2: Mais vous voulez dire que cette conception est encore prégnante?
4: Alors, je pense qu'elle n'est pas encore prégnante, mais qu'elle peut habiter un fond de notre imaginaire et de se dire... Mais en tout cas, je pense que ça vaut le coup de se la poser. Est-ce que le handicap est un mal? Ou est-ce que, comme Christian l'a dit tout à l'heure, nous sommes tous faits à l'image de Dieu? Alors une personne handicapée, déformée, est-ce qu'elle est l'image de Dieu? Et qu'est-ce que ça veut dire si elle est l'image de Dieu?
2: Mais tout cela suppose donc de la part de chacun d'entre nous un travail très profond sur nous-mêmes pour justement aller à l'encontre de cette image peut-être reptilienne, archaïque.
4: Oui. Qu'est-ce que nous, on met derrière ce mot d'image de Dieu? Je pense que c'est une vraie question que nous avons tous à nous poser.
2: Qu'est-ce qu'on en dit chez les protestants, Christian Appel?
3: En fait, il y a notamment aux États-Unis les théologies du handicap qui ont travaillé sur cette question-là en disant qu'est-ce que ça change dans notre représentation de Dieu aussi.
2: Fondamentalement, oui.
3: Quel est ce Dieu si on dit on est créé à l'image de Dieu, c'est-à-dire il y a forcément la personne en situation de handicap nous dit forcément quelque chose sur Dieu, sur sa vulnérabilité, sur peut-être son imperfection aussi. Et je pense que toutes ces questions-là, on les travaille dans un deuxième temps. Il m'arrive régulièrement d'aller dans les paroisses pour parler de mon ministère d'aumônier. Et la deuxième étape, c'est souvent ça. Qu'est-ce que ça change dans notre théologie? Et est-ce que peut-être dans d'autres pays, est-ce qu'on a peut-être déjà réfléchi à ces questions-là? Et qu'est-ce que ça a changé dans la vie des églises concrètement?
2: J'entends ces mots vulnérabilité, fragilité. Jusqu'à quel point peut-on dire que les personnes porteuses de handicap sont, sont significatives d'une certaine image du Christ parce que vulnérables et fragiles? Je vous vois hocher la tête, Joël Éloire.
4: Oui, je pense que c'est cette image qu'on peut avoir, le Christ sur la croix, le Christ souffrant. Mais moi, j'ai un peu de mal. En même temps, je l'entends, mais j'ai aussi un peu de mal parce que je pense que les personnes en situation de handicap sont très fortes. Et du coup, c'est Saint Paul, c'est quand je suis faible que je suis fort. Et moi, cette phrase, elle m'habite, c'est qu'on peut avoir cette apparence de vulnérabilité, de fragilité, mais en même temps, elles sont fortes parce qu'elles ont eu plein de combats et elles mènent encore plein de combats.
2: Et
4: on a beaucoup à apprendre de ça.
2: Et c'est loin d'être gagné.
4: Oui, mais elles y vont.
2: Oui.
4: Elles y vont et elles sont très fortes. Et je trouve qu'on a vraiment ça à apprendre d'elles. Et qu'est-ce que c'est que la force et la faiblesse aujourd'hui dans notre monde? C'est une vraie question.
2: Dominique Coatanea, c'est quoi la force et la faiblesse dans notre monde? C'est la force d'écouter les personnes faibles?
5: Peut-être que ce que vous disiez l'un et l'autre, c'est le travail de seconde naïveté qui consiste à travailler sur comment nous nous représentons ce Dieu. Ce Dieu qui nous rejoint dans l'incarnation du Christ, de ce frère qui, sur les chemins de Palestine, nous rejoint et rejoint jusqu'au dernier. Celui que personne ne veut aller rejoindre parce qu'il est traité comme un impur, un inaccessible.
2: Un pécheur. Disait, oui.
5: Et donc du coup, comment le mal, on pourrait dire, et la capacité de rejeter à l'extérieur du commun est un risque permanent de notre manière de comprendre notre humanité commune. Et que l'enjeu du christianisme, c'est peut-être de nous redire à temps et à contre-temps à quel point toute créature humaine et non humaine, on pourrait même élargir, est créature de Dieu et aimée infiniment. Et donc participe de cette dynamique de création dans laquelle rejeter certains au nom de critères que nous avons composés, c'est aller à l'encontre de l'œuvre de Dieu. Donc c'est vraiment en ce sens-là que nous serions, nous, du coup, pécheurs, dans une dynamique d'exclusion. Et le pape François avait une terminologie très belle dès les années 2013, lorsqu'il disait le risque de nos sociétés, qui sont des sociétés du conformisme, il faut être conforme à une certaine valorisation, il disait le risque, c'est que nous créons des sociétés de l'exclusion, il appelait ça des sociétés du déchet. Mmh. Et les objets comme les humains sont considérés comme des déchets, c'est-à-dire mis derrière nous et mis au rebut. Or, l'enjeu de nos sociétés et de la vie chrétienne en son cœur même, c'est de considérer ce qu'il a dit au JMJ de Lisbonne, todos, todos, todos. Mmh. C'est que personne, nous, qui sommes-nous pour oser exclure ce que Dieu aime et à qui il par nous, et je crois que c'est ça l'enjeu de la responsabilité aussi, répondre de nos actes comme chrétiens et comme citoyens, c'est nous engager comme réponse à cet appel de Dieu à chercher toujours ce que nous risquons de mettre au banc de nos églises, de nos temples, et vivre avec eux et travailler avec eux pour créer les conditions de l'inclusion. C'est pas nous qui allons les inventer tout seuls, mais avec.
2: Et le chemin est encore long, Dominique Coatanéen. Nous allons

Loyola, accompagnée dans cette émission par Dominique Coatanea, qui est théologienne, maître de conférence à ses facultés Loyola, responsable du domaine éthique, social et environnemental, et présidente de l'Association des théologiennes et théologiens pour l'étude de la morale. Je voudrais rappeler que dans le cadre de ce partenariat avec les facultés Loyola, qu'il existe un certificat universitaire soins et spiritualité qui est piloté conjointement par les facultés Loyola, la Maison Jeanne Garnier, la Cato de Paris et la faculté Notre-Dame pour répondre à l'attente croissante d'un accompagnement soucieux de prendre en compte tous les domaines de la personne dans le respect de la laïcité, évidemment. Ce certificat universitaire s'adresse aux acteurs du monde de la laïcité et il s'agit de participer à l'amélioration de la prise en compte des attentes spirituelles et religieuses dans le domaine du soin. Voilà, nous nous retrouvons la semaine prochaine pour le troisième et dernier volet de cette série de trois émissions consacrées à la question du handicap et des personnes en situation de handicap. Nous aborderons des aspects que nous n'avons pas encore travaillés, l'accès à l'emploi, à la scolarité, au transport, au vote, mais nous garderons à l'esprit cette question de l'enjeu théologique que nous avons longuement travaillé pendant ces éditions, comment construire cette humanité commune. Un grand merci à vous tous pour votre fidélité et à la semaine prochaine pour poursuivre cette conversation.

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0: Et bon après-midi à tous sur nos ondes. On poursuit avec, je pense, donc j'agis avec RCF Radio Notre-Dame. On parle de l'IA qui accélère, l'humain hésite.
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2: L'intelligence artificielle va vite, très vite, même beaucoup plus vite que ce que la plupart d'entre nous imaginent. Pourtant, pendant qu'on débat encore de ses dangers, de ses promesses ou des règles qu'il faudrait lui imposer, elle est déjà partout. Elle écrit des textes, répond à des clients, crée du code, aide à prendre des décisions et s'invite discrètement dans notre quotidien. Et c'est vrai que chaque semaine, on l'a vu d'ailleurs ces derniers jours, une nouvelle annonce fait le buzz avec un modèle plus puissant, un assistant plus intelligent, un agent autonome capable de travailler presque seul. À force, on finit par avoir un peu le tournis. Mais à quel moment reprend-on la main? D'ailleurs, est-ce qu'il faut vraiment la reprendre? Est-ce maintenant, tant qu'il est encore possible, de choisir comment utiliser l'intelligence artificielle? Ou attendra-t-on qu'elle soit devenue indispensable partout, au point qu'il soit trop tard pour freiner ou corriger la trajectoire? On va en parler avec nos deux invités dans cette émission « Je pense donc j'agis ». Et comme chaque matin, avec vos réactions et vos témoignages, est-ce que pour vous, l'IA, c'est devenu un outil banal qui est entré un peu dans la norme, dans votre quotidien? Est-ce que son utilisation vous inquiète, vous fait peur ou pas du tout?
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2: Deux invités, je commence avec vous, Arthur Gaudron, bonjour.
3: Bonjour.
2: Merci beaucoup d'être avec nous. Vous êtes enseignant-chercheur au sein du Centre de robotique de Mines Paris PSL. Merci beaucoup de nous accompagner.

0: accompagner dans cette émission. Et puis un autre, Jérôme Béranger, bonjour.
1: Oui, bonjour.
0: Merci également à vous de participer. On vous avait entendu il y a quelques mois dans cette émission, je pense. Donc j'agis, vous êtes docteur en éthique de l'IA, vous êtes directeur général de Goodalgo et vous êtes aussi chercheur associé à l'INSERM, CERFOP et à l'Université Toulouse 3. Alors, moi je ne sais même plus comment faire le tri sur toutes les actualités autour de l'intelligence artificielle. Jérôme Béranger, entre les annonces d'investissement de la part de la France à hauteur de 650 millions, le modèle anthropique qui a été bloqué aux États-Unis, la DGSI qui change de logiciel interne, on s'y perd un petit peu, Jérôme Béranger, dans tout ça?
1: On s'y perd un petit peu parce que l'évolution finalement de l'intelligence artificielle et surtout ses impacts depuis 6 mois a fortement accéléré. Je ne dis pas qu'entre 2002 et 2025, c'était un effet d'annonce et qu'il n'y avait pas eu des premières avancées et des premières conséquences. Mais ce que je vois sur le terrain, quand j'accompagne les entreprises et les organisations, notamment avec ma société Goodalgo, c'est que depuis 6 mois, ça impacte toutes les sphères de la société, les différents types de métiers, du manuel, même en passant forcément par les métiers du service, du raisonnement, de l'intelligence,
0: oui,
1: médicale, paramédicale, notaire, expert comptable, etc., les métiers du conseil. Et là, c'est vrai que ça prend de l'ampleur, même géopolitique, hein, bien sûr. Et les évolutions, chaque version finalement qui apparaît sur le marché d'une entreprise à l'autre surplombe celle de la précédente.
0: Oui.
1: Donc il y a une vraie course d'accélération depuis vraiment 6 mois et ça impacte jusqu'on en parlera sûrement jusqu'au sens du travail, quoi.
0: Oui.
1: C'est vraiment impressionnant. Et je ne sais pas jusqu'où ça va aller, mais voilà, les effets d'annonce, j'ai envie de dire, essayent de suivre justement cet emballement de technologie et on est au début de ça.
0: Arthur Gaudron, c'est quelque chose que vous avez pu observer également. Tout va très très vite.
2: Oui, tout va vite. Pourquoi est-ce que ça foisonne? Je pense qu'il y a une certaine motivation à avoir. Ne pas rater le train qui est en train de partir. Donc c'est pas seulement qu'on va très vite, c'est qu'on va aller dans beaucoup de directions différentes et qu'on doit les explorer. Alors je pense que si on parle de la DGSI qui abandonne Palantir pour une entreprise française, ils n'étaient pas complètement naïfs, je pense, à l'époque, d'avoir un logiciel américain. Mais il faut explorer des pistes parce que il faut voir ce qui est capable, quelles sont les capacités de certaines entreprises par rapport à d'autres. Et alors, on ne sait pas ce qu'ils ont perdu, mais ils ont peut-être gagné du savoir sur comment fonctionne Palantir, qu'ils peuvent ensuite transférer, on l'espère, vers la start-up française, par exemple.
0: Ouais.
2: Donc, c'est aussi compliqué, personne ne sait trop où ça va. Et donc, c'est pour ça qu'il y a aussi beaucoup d'annonces, beaucoup d'argent. On investit beaucoup pour ne pas rater le train, mais on sait qu'il y aura de la perte à la fin.
0: On parlait il y a quelques mois aussi dans une émission, je pense, donc j'agis d'une certaine guerre de la data, des données, avec ces risques parfois de perte de données, justement. On est rentré dans une guerre de l'IA, d'après vous, Arthur Gaudron?
2: Non, je n'utiliserai pas le mot guerre, mais il y a une grosse compétition. Les données, ça reste un problème énorme. On voit qu'il y a toujours des fuites de données, il y a toujours du danger aussi.
0: Il y a des choix de souveraineté, en tout cas.
2: Il y a des choix de souveraineté derrière. Hein. On parlait de Palantir juste avant. Ouais. C'est un choix quand même assez fort que d'avoir choisi une solution américaine. Voilà, il faut quand même aussi être conscient aussi en tant qu'utilisateur individuel de toutes les plateformes, de tous les réseaux sociaux. Aujourd'hui, si on parle de l'IA aujourd'hui, a été entraîné pour une bonne partie au début sur les réseaux sociaux, sur Reddit, etc. Donc c'est aussi nos données aussi qui ont nourri des modèles qui aujourd'hui sont valorisés à plusieurs dizaines de milliards.
0: Jérôme Béranger, cette guerre de l'IA, c'est une expression que vous utilisez ou on n'en est pas encore là?
1: Je ne sais pas si on peut. Enfin, parce que derrière guerre, c'est tous les impacts que ça peut avoir et le mot est très fort. En tout cas, ce qui est sûr, c'est qu'on est dans des tensions géopolitiques et on est plutôt dans des rapports de force. C'est-à-dire, je vous donne un exemple. On suit la hype aussi du moment. À la même époque, l'année dernière, le mot qui était associé le plus dans les conséquences autour de l'IA, c'était l'impact écologique environnemental.
0: Oui, c'est vrai. Oui.
1: Ce terme-là a été complètement laissé à l'abandon, clairement, par les pouvoirs publics ou par par les médias. Pourquoi ? Parce que la nature hors du vide, un mot est revenu avec les tensions qu'on voit géopolitiques, avec la guerre en Moyen-Orient ou autre, c'est le côté de souveraineté. Parce qu'on s'aperçoit que finalement, peut-être qu'un jour, je ne sais pas, mais les Américains ne seront peut-être pas toujours nos alliés. On a une dépendance à 70-80% de la technologie qui est américaine. Et donc, les priorités étaient de dire, maintenant, depuis 6 mois, 1 an, c'est la notion de souveraineté digitale, nationale, qui est mise en avant. Mmh. Donc forcément, si vous êtes cette priorité-là à mettre en place, l'environnement durable et l'écologie, pourtant la technologie n'est pas moins ou plus écologique qu'avant, c'est passé au second plan, voire au troisième plan. Mmh. Et donc c'est vrai que je ne sais pas si on peut parler encore d'une guerre.
0: Oui.
1: En tout cas, ce qui est sûr, c'est qu'il y a un rapport de force qui est en train de s'installer. Et chacun montre ses muscles, les budgets aussi associés font aussi état de ça. Donc il y a une prise de conscience là-dessus. Mais derrière toutes ces guerres-là, ce qu'il faut savoir, si on parle de guerre, c'est quelle génération et quelle population on veut vraiment former aussi à ces outils-là. Parce qu'il y a le côté de souveraineté, c'est une chose, mais comment on va appréhender ces outils-là? Et là, je parle clairement sur la formation, l'éducation, on va en parler sûrement. Et c'est ça qui est une des préoccupations aussi là-dessus.
0: Alors, oui, Arthur Gaudron.
2: Oui, si on file la métaphore de la guerre, on voit aussi différents mouvements d'entreprises. Alors, Mistral, qui est un peu en retrait en termes de performance par rapport aux autres, et il se positionne comme on ne va pas forcément proposer des. Algo à l'état de l'art, des frontier models. On va proposer des choses qui sont peut-être un peu moins performantes, mais à meilleur coût et avec un aspect de souveraineté, ce que vend beaucoup Mistral finalement. Donc dans cette guerre aussi, il y a différentes batailles. C'est pour ça que le mot guerre est un peu compliqué, c'est un truc global, alors qu'en fait c'est plus une stratégie de marché et on va attaquer différents marchés en fonction des usages et des contraintes des utilisateurs.
0: On parle de l'intelligence artificielle ce matin sur RCF Notre-Dame. Dans cette émission, je pense donc j'agis avec nos deux invités. Et bien sûr, vos réactions, vos témoignages au 01 56 56 44 00. Dites-nous si vous êtes à l'aise avec l'intelligence artificielle ou alors c'est plutôt quelque chose qui vous fait peur pour le moment. Bref, vous avez toutes et tous la parole. Vous pouvez également nous regarder, je le rappelle, en vidéo sur la chaîne YouTube de Radio Notre-Dame. Il y a un petit chat YouTube. Vous pouvez apporter vos commentaires.
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0: Deux invités jusqu'à 11h. Arthur Gaudron, vous êtes enseignant-chercheur au sein du Centre de robotique de Mines Paris PSL. Et Jérôme Béranger, vous êtes docteur en éthique de l'IA et directeur général de Goodalgo. Je note aussi deux livres d'ailleurs qui sont sortis en 2025 et 2024. L'IA consciente n'est plus une utopie. Ça, c'était en mai 2024. Et puis le journal de MEV en octobre 2025. Je le disais tout à l'heure en introduction dans cette émission, Sébastien Lecornu, le Premier ministre, a annoncé à la veille de l'ouverture du salon Vivatech un plan de 650 millions d'euros supplémentaires pour France 2030, ce fameux plan, pour développer l'intelligence artificielle, ou en tout cas pour essayer de soutenir les infrastructures, la recherche et protéger la souveraineté nationale. Jérôme Béranger, ça rime à quoi ces investissements ?
1: En fait, tout simplement, ces investissements, c'est pour préparer l'avenir, mais aussi le présent, parce qu'on voit qu'il y a déjà des décalages qui se font au fur et à mesure quand j'échange, notamment avec les DRH des entreprises. La demande des entreprises par rapport à la formation qui est proposée, sont déjà en décalage, c'est-à-dire que pour des mêmes fiches métiers, on ne demande pas forcément les mêmes compétences, les mêmes skills. Et c'est vrai que ces investissements, pour moi, ils peuvent être ordre technique, souveraineté, c'est une chose, mais aussi on est en train de repenser le sens du travail, quoi.
0: Oui.
1: Je ne sais pas si ça va avoir un impact avec une approche capitaliste qui, à la base, était axée sur la valeur du travail. Mais là, si on n'a plus le sens au travail, on est plutôt dans la valeur de la production, ça pose des vraies questions. Ça me donne un peu l'exemple, je trouve, de ce qu'on a vécu avec le Covid. Parce que finalement, au Covid, on était en arrêt de travail, pour cause de pandémie. C'est une chose. Donc, on avait plus de temps pour se poser des questions, pour se dire, il y a eu beaucoup de reconversions après le Covid, parce que les gens ont eu le temps de réfléchir du sens qu'ils apportaient au travail qu'ils effectuaient. Ils avaient le temps, justement, pour ça. Et finalement, avec l'IA, ce qu'on fait en 5 jours, ce qu'on faisait en 5 jours, on le fait presque en 2 jours, voire en 1 jour. Ça dépend des tâches et des missions. Et donc, on a plus de temps de dire, mais en fait, où est ma valeur? Oui. Où est mon... Et ça pose des vraies questions sur la formation, sur l'éducation, sur l'esprit critique, sur qu'est-ce qu'on veut exactement. Et je pense qu'on est dans un vrai virage anthropologique, finalement, aussi, oui. Là-dedans. Donc, les investissements, ils doivent être à la fois technologiques, humains, éducationnels, et environnementaux, quoi. C'est tout un ensemble et on est qu'au début de ça, encore une fois.
0: Arthur Gaudron, vous avez travaillé notamment sur l'utilisation de l'intelligence artificielle dans le milieu professionnel, dans le management. Ça change déjà quelque chose?
2: Alors ça change des choses et puis il y a des choses qui ne changent pas encore, hein, parce que il y a des grandes performances, mais je pense qu'il faut aussi se replacer des fois dans le contexte des entreprises. Si on pense à l'industrie, un des gros problèmes, c'est l'accès aux données. Donc là, l'IA, enfin l'accès aux données, dans le sens, des fois, la donnée n'existe pas. Ouais. Donc l'IA ne peut pas faire grand-chose derrière ça. Donc il y a encore un... Bon, l'industrie n'est pas toujours en pointe, hein, sur les nouvelles technologies. Donc il faudra encore un petit peu de temps. Mais c'est vrai qu'on voit beaucoup d'utilisation. Mais on voit aussi on parlait de nécessité de formation. On va utiliser l'IA un peu trop à tort et à travers. Ouais. On fait des comptes rendus de réunion automatique, mais il n'y a plus personne pour lire les comptes rendus non plus. La qualité non plus des points de synthèse sont parfois à redire. Donc finalement, si c'est quelque chose qui a été créé et que personne ne lit, et quand on va s'y référer derrière, finalement, il y a des erreurs. Quelle était la valeur ajoutée de l'IA?
0: Il y a une autre actualité qui a fait grand bruit aussi, c'était en début de semaine, avec le modèle Anthropique. Hein. Alors c'est un autre nom de l'intelligence artificielle, vous connaissez ChatGPT. Alors Anthropique a désactivé 2 modèles d'intelligence artificielle qui étaient considérés comme extrêmement puissants. Et ça, c'était une exigence de Washington directement, hein, qui a demandé à couper ces modèles. Jérôme Béranger, est-ce que vous pourriez nous expliquer un petit peu ce qui s'est passé?
1: Ce qui s'est passé, c'est qu'en fait, si vous voulez, il y a eu... Donc Anthropique a sorti 2 modèles, Claude Fable 5 et Claude Mytho 5, qui se veut être beaucoup plus performant que le modèle de Claude standard. Et c'est vrai que selon l'entreprise, Fable 5 est désormais un modèle le plus performant d'entreprise qui est accessible au grand public. Et très vite, en fait, donc via la bureaucratie de direction de Trump, ils ont voulu arrêter, couper vraiment l'accès libre au grand public, notamment des ressortissants non américains, à cela, parce que, alors je ne sais pas si c'était aussi pour montrer leur pouvoir de dire nous aussi, nous nous sommes un peu les maîtres du jeu et on montre nos forces et nos biceps là-dessus. Mais ça pose des vraies questions, finalement, pour la première fois aussi. C'est un signal fort pour dire que l'IA de frontières et devient un actif géopolitique. Et que désormais, ce sont des modèles eux-mêmes qui peuvent être soumis à des restrictions de gouvernement. Et ça signifie quoi pour l'Europe, finalement? Ça signifie, d'une part, qu'on est vraiment dans une dépendance technologique qui est mise en évidence. Ça se rappelle finalement ce qui s'est produit dans le cloud, les semi-conducteurs, les satellites, les systèmes d'exploitation au début, avant qu'on développe nous-mêmes des stratégies européennes là-dessus. Donc on a toujours, ça montre quand même qu'on a quand même un temps de retard, de décalage là-dessus. Ça montre aussi une accélération de la souveraineté européenne qui doit être prise, d'être renforcée. Donc on a parlé de Mistral, mais il y a aussi des modèles européens finalement d'open source, des infrastructures de cloud européens et de calculs aussi européens qui faut se développer. Ça démontre aussi finalement qu'il y a des risques de fragmentation de l'Internet de l'IA, avec des blocs qui s'identifient, que ce soit qui va émerger, des blocs donc États-Unis avec OpenAI, Anthropique, Google, Gemini, tout ça, puis Europe avec Mistral et des initiatives souveraines, et puis la Chine avec DeepSeek, Baidu, etc. Et enfin, peut-être que ça peut être aussi une opportunité pour les acteurs européens, paradoxalement, pour cette décision qui profite à l'Europe, parce que si les entreprises européennes prennent un modèle américain puisse devenir indispensable du jour au lendemain, oui. Et elles pourraient privilégier justement des modèles plus open source, des fournisseurs européens, voire des solutions hébergées localement. Donc je pense que là, c'est quand même un signal pas faible, mais vraiment fort, de montrer que, voilà, pour la première fois de manière concrète, on voit comment la géopolitique rentre foncièrement sur des applications d'IA dans le concret, quoi. Parce que là, en tant qu'utilisateur, on a pu voir ce virage-là en disant « Ah bah tiens, on m'a fermé les robinets ».
0: Mais en tout cas, sur ce modèle anthropique Arthur Gaudron, ça allait beaucoup trop loin en matière de sécurité nationale. On n'a rien vu encore des risques de l'IA, d'après vous ?
2: On va toujours voir des nouvelles choses, mais si vous me permettez d'être un peu cynique par rapport à ces annonces-là,
0: je vous autorise.
2: Merci, c'est deux bons coups de com' à la fois du département de justice américain et de l'autre côté de Anthropic. D'un côté, ils montrent qu'ils sont forts, ils sont dans une position de on a le contrôle sur l'IA.
0: Oui.
2: Et de l'autre, Anthropic dit « Regardez, mes modèles sont tellement puissants que le DOJ va me couper effectivement les robinets. » Donc c'est un signal qui est assez fort, mais il peut être aussi bénéfique. Sur la vision des différents blocs, c'est intéressant de dire « pour avoir différents Internet ». C'est comme ça que les acteurs aussi chinois se sont créés, Baidu, etc. Ce que la Chine, avec leur grand firewall, leur muraille de Chine virtuelle, ce qu'ils ont fait, c'est qu'ils ont empêché l'accès à Google sur le territoire chinois. En fait, ils ne l'ont pas complètement interdit. Il y avait l'utilisation de VPN, de choses comme ça. Donc en fait, ça a percolé quand même en Chine. Donc ils avaient accès aux technologies, mais pour y avoir accès, pour pouvoir jouer avec, pour comprendre ce qui se passe, etc., pour développer leur propre solution.
0: Oui.
2: Donc cette stratégie de bloc a existé, peut-être qu'il faudrait y réfléchir, et peut-être que dans la régulation, la réglementation, ça pourrait être un axe intéressant à réfléchir.
0: Et pour vous,
1: pour compléter ça,
0: Jérôme Béranger, allez-y.
1: Si je me permets, moi, j'aime beaucoup l'histoire, finalement, le passé éclaire le présent, et le présent prépare le futur. Et quand on regarde dans l'histoire de l'humanité, c'est le même phénomène en termes de communication qu'il y a eu avec la conquête de l'espace, avec la guerre froide, avec les Américains, c'était pas la Chine, mais c'était plutôt la Russie. La Russie a été les premiers, l'URSS à l'époque, de faire les premiers satellites. Puis après, les premiers hommes qui sont marchés sur la Lune, c'était une conquête américaine. Et c'était aussi pour montrer la force d'une nation, d'un pays, en termes de géopolitique, en montrant voilà, notre puissance, notre savoir-faire. Et pour moi, c'est de la com, mais c'est de la com quand même qui a un impact sur l'économie aussi.
0: Ouais.
1: Et donc, quand c'est sur l'économie, c'est aussi sur les populations et sur toute la géopolitique dans l'ensemble. Donc, moi, je trouve que ça ressemble étrangement, ou en tout cas, on reproduit toujours les mêmes choses sous différentes formes, qu'à l'époque de la guerre froide avec la conquête de l'espace.
0: Donc, vous utilisez quand même cette notion de guerre, Arthur Gaudron aussi.
2: Finalement, une guerre commerciale, ouais. Si on rajoute l'adjectif commercial. Ouais.
1: Voilà, c'est ce que j'allais dire. Il faut rajouter les adjectifs à côté de guerre.
2: Bien qu'il y ait une dimension géopolitique évidente, les stratégies de tension qu'on voit aujourd'hui, qui sont développées par la Chine ou par la Russie, avec la notion de guerre hybride, c'est vrai que la guerre prend et protéiforme. Ces questions d'IA, on commence à en faire partie. Si on parle des réseaux sociaux aussi, la capacité des réseaux sociaux à disséminer de l'information, de la fausse information, l'IA vient aussi créer beaucoup de contenus qui sont très difficilement discernables pour le commandement mental. Enfin, même des experts peuvent se faire flouer, j'imagine. Donc il y a aussi cet impact-là de déstabilisation, et on verra sûrement en 2027, hélas, en France.
0: Avec la présidentielle.
2: Avec la présidentielle.
0: Et la campagne surtout.
2: Et la campagne, oui.
0: Ouais. On parle de l'intelligence artificielle sur RCF Notre-Dame. Est-ce qu'on va trop loin ? Est-ce qu'il faut reprendre la main sur cette accélération, cette machine infernale ? Vous nous appelez avec vos réactions, vos avis et vos questions, pourquoi pas, au 01 56 56 44 00, 01 56 56 44 00, ou par mail à direct@rcf.fr. Arthur Gaudron, vous êtes enseignant-chercheur au Centre de robotique de Mines Paris PSL, et chez Jérôme Béranger, vous êtes directeur général de Goodalgo, chercheur associé à l'INSERM, et vous êtes aussi docteur en éthique de l'IA. Actuellement, est-ce que vous voyez une certaine éthique dans l'IA, Jérôme Béranger ?
1: j'ai envie de dire, l'IA pour l'instant, elle est conçue par des humains. Donc, si vous voulez, elle prend finalement les approches, les appréhensions, les garde-fous que l'humain veut bien lui donner. Il y a de plus en plus d'entreprises, moi je le vois, qui me demandent comment intégrer au mieux les systèmes d'IA au sein des entreprises. Et il y a prochainement une réglementation qui va sortir qui s'appelle l'IACT, là, en début d'été, qui est vraiment centrée autour de l'éthique, oui. Sur les niveaux de risque autour de l'IA, etc., et les exigences et les préconisations. Toutes les entreprises commencent à développer progressivement une vraie gouvernance autour de l'éthique. Là où je le bas blesse finalement, c'est que je trouve qu'au niveau des États et des moratoires, je ne sais pas, mais en tout cas au niveau international, l'éthique n'est pas forcément présente comme elle devrait l'être, à mon sens. Et il manque peut-être une grande structuration internationale, nationale aussi là-dessus, même si en France, on a des conseils du numérique autour de l'éthique, oui. etc. Mais c'est vrai que d'un point de vue pragmatique, cette régulation-là, et encore, je trouve, elle commence à s'initier parce que les personnes ont une prise de conscience de l'impact que ça peut avoir. Mais je trouve qu'il y a encore des efforts là-dessus à faire. Et ça va très vite, finalement. Là-dessus. Mais je vous prends un exemple. On a parlé tout à l'heure des présidentielles. C'est impensable, selon moi, que les prochains candidats au niveau des présidentielles axent pas à un des points, une priorité autour de l'éthique et notamment autour de l'IA, de la gouvernance autour de ça, de qu'est-ce qu'on en fait finalement, comment on investit dessus. Parce qu'en fait, il est quand même élu pour le prochain président ou la présidente pour 5 ans. Et là, on voit déjà les impacts que ça a. Il faut se projeter dans 5 ans, 10 ans, etc. Et donc, pour moi, ça va être un élément majeur, comme l'insécurité peut être aussi, la migration, tout ce que vous voulez. Mais ça va être un sujet créé. Il y a des ministères, d'ailleurs, maintenant, le ministère du numérique, c'est le ministère du numérique et de l'IA. Oui. Mais je pense qu'il va falloir vraiment accélérer là-dessus. Donc, l'éthique, oui, il y a des prises de conscience, ça intéresse. Le problème que j'ai envie de redouer, c'est que pour des entreprises, parler d'éthique, ils ne savent même pas comment le définir finalement. Ouais, parler plutôt d'une IA digne de confiance, ça leur parle plus, c'est plus pragmatique. Mais il faut aussi inciter que ce cadre-là soit incitatif et que surtout soit un peu imposé aussi, comme une soft law, c'est-à-dire il y a les règlements européens, etc. Mais il y a aussi comment se démarquer aussi par rapport aux technologies américaines, chinoises. C'est là où l'Europe, je pense, a aussi son mot à dire assez important sur la scène internationale autour de l'éthique, bien sûr.
0: Arthur Gaudron, vous êtes d'accord avec Jérôme Béranger sur cette question d'éthique liée à l'intelligence artificielle ?
2: Alors, je commence à sortir un peu de mon domaine d'expertise, oui. Mais pour moi, il y a deux défis dans la réglementation. Donc, elle est importante, mais le premier défi, c'est que ce qu'est capable de faire l'IA l'année dernière n'est pas encore disponible. Enfin, alors je reprends.
0: Si vous voulez, je vous laisse une petite pause dans Je pense, donc j'agis. On se retrouve juste après. De toute façon, il fallait qu'on marque la pause, donc ça tombe bien. Ne vous inquiétez pas, Arthur Gaudron et Jérôme Béranger. On vous retrouve dans un instant avec toujours vos questions, vos réactions en direct au 01 56 56 44 00. On parle de l'intelligence artificielle. Est-ce que vous pensez qu'il faut reprendre la main sur tout ça? Vous pouvez également témoigner par mail à direct@rcf.fr. À tout de suite et en direct.
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0: Et en direct jusqu'à 11h dans cette émission Je pense, donc j'agis sur RCF Notre-Dame. Avec nos deux invités, Jérôme Béranger, docteur en éthique de l'IA et directeur général de Goodalgo, et Arthur Gaudron, enseignant-chercheur au Centre de robotique de Mines Paris PSL. On évoque l'intelligence artificielle avec vos réactions, vos appels au 01 56 56 44 00. Alors Arthur Gaudron, vous avez profité de cette pause pour remettre vos idées en place.
2: Ouais, merci. Donc, par rapport à cette question de la réglementation, il y a deux défis. Le premier, c'est qu'est-ce que l'IA sera demain ? L'IA, elle existe depuis les années 50-60, elle a beaucoup bougé, puis elle a même disparu dans les années 90 pour revenir plus tard. Donc, c'est assez compliqué sur un objet aussi mouvant que de se décider de qu'est-ce qu'on va faire, qu'est-ce qu'on va autoriser, qu'est-ce qu'on va pas autoriser. L'autre élément, c'est que tout ce qui est règlement, normes aussi peut être une arme pour, par exemple, bloquer certains pays dans certains endroits. Donc il faut aussi être prudent sur aussi dans quel coin la réglementation va nous amener, et pour pas que ça soit non plus une impasse, parce qu'on le sait, les normes et les réglementations peuvent aussi être un outil, pas commercial, mais disons pour pouvoir contrôler un peu plus le marché. Donc on revient sur des questions géopolitiques derrière.
0: Ouais. Jérôme Béranger, ça rejoint un peu ce que vous disiez tout à l'heure, hein, c'est que finalement, certes, on est dans le présent, mais il va falloir écrire l'avenir très vite.
1: Oui, bien sûr, et puis il faut savoir que c'est toujours un peu la course contre la montre quand on fait des régulations juridiques et éthiques par rapport à la technologie qui, elle, n'attend pas. Par définition, les cadres juridiques, il faut légiférer, etc. Donc ça prend un temps plus ou moins long, c'est assez chronophage. Pour ça que ce règlement européen, la IACT, qui devait sortir il y a même plus de 2-3 ans, a été décalé parce qu'est arrivée l'IA générative, puis maintenant l'IA agentique. Et donc, le scope en fait, de la mise en application de ce cadre de réglementation était vraiment dépassé par rapport à la technologie. Là où l'éthique, finalement, a une réflexion beaucoup plus rapide et de réactive au temps présent. Et donc, c'est une régulation à T plus 1, alors que le juridique, on va dire, c'est à T plus 2. Et souvent, c'est le juridique qui est alimenté par les réflexions éthiques pour pouvoir légiférer aussi. Et ce qui est intéressant là-dessus, c'est que quand on parle d'éthique, finalement, ce qui est important, c'est la quête du sens. C'est-à-dire, c'est de dire quels sont un projet d'IA et alimenté par les data. Qui a accès à mes données? Est-ce qu'elles sont structurées? Est-ce qu'il y a des biais? Est-ce qu'elles sont confidentielles? Est-ce qu'elles représentent bien la population de tel ou tel secteur d'activité où il y a l'IA? Et puis, c'est toutes les questions autour des pratiques, des décisions, du système d'interface. Comment il fonctionne? Comment il a été réalisé? Est-ce que l'algorithme, il est robuste? Il est fiable, il est de qualité, il est performant. Est-ce qu'il y a des zones de transparence ou pas, ou d'opacité? Quel est l'impact de ce projet d'IA au sein de l'entreprise ou par rapport à ses clients, à sa population? Je vous donne un exemple. Moi, depuis qu'on accompagne, depuis 3-4 ans maintenant, véritablement les entreprises à intégrer des projets d'IA en grande ampleur au sein de l'entreprise, je n'ai jamais autant parlé avec mes collègues d'humains, finalement, et d'organisations pour encadrer la technologie. Et donc, ça veut dire, et ça, c'est de l'éthique pure et dure. C'est-à-dire qu'il y a plus de 90% des projets à de grande ampleur au sein des entreprises qui ne fonctionnent pas pour de l'IA. Ouais. Par contre, individuellement, ça fonctionne. Et donc, on voit bien qu'il y a aussi une appréhension et une application, une adhésion aussi des entreprises par rapport à leurs organisations. Et cette performance collective, il y a tout ça à construire. Et ça, c'est là où l'éthique est le cœur du métier, finalement, qui peut permettre à la bonne réalisation de tel ou tel projet autour de l'IA.
0: Arthur Gaudron, vous vouliez réagir ?
2: Oui, je pense que la remarque est importante sur l'éthique et sur aussi chaque organisation est différente. Donc culturellement, il y a des organisations qui sont très ouvertes sur l'IA, d'autres pas du tout, d'autres qui sont... mon métier, c'est de faire ça, si je le donne à l'IA, ça perd son sens. Alors que pour... une entreprise similaire qui ferait la même chose, peut-être, ça ne poserait aucun problème. Sur la version précédente de l'IA, juste le deep learning, par exemple, on pouvait se dire, l'algo va nous aider à traiter, par exemple, pour une banque, est-ce que je donne ou pas le prêt ? Et ça aidait beaucoup à traiter, en fait, finalement, les dossiers. En fait, ça traitait les dossiers les plus faciles. Donc, le conseiller en banque, finalement, ne se retrouvait qu'avec les cas complexes. Donc sur l'humain, il se retrouve à, en fait, j'ai plus les cas faciles qui me permettent de respirer, d'apprendre peut-être aussi parce que je découvre aussi des choses. Donc ça change le métier et je me dis j'ai fait qu'un dossier aujourd'hui parce qu'il était trop complexe et en fait j'ai même pas réussi. Alors qu'avant j'en traitais 10 parce qu'il y en avait 9 faciles et un difficile. Donc ça va vraiment changer aussi l'aspect mental à ce niveau-là. Et si on prend aussi un parallèle avec des technologies plus physiques, si je pense à par exemple de la préparation dans les entrepôts, il y a différentes technologies pour dire à la personne prends quelque chose de telle boîte et tu le mets dans ton tu fais le picking, tu prends quelque chose sur une étagère et tu le mets dans le chariot. Par exemple, il y a des éléments physiques, c'était un PDA, donc un petit ordinateur qui était posé sur le bras. En fait, cette prothèse était lourde et venait créer des troubles musculosquelettiques sur le bras. Je pense qu'on peut garder cette image sur l'IA, c'est que on ajoute une prothèse. La prothèse, elle est, disons, mentale, psychologique, oui, ou à un niveau beaucoup plus immatériel. Et pourtant, il va y avoir des changements. Ça va lui apporter des choses, mais qu'est-ce que aussi ça va lui coûter derrière? Et c'est ça aussi qu'il faut étudier à l'échelle de l'organisation, à l'échelle peut-être même des services.
0: Pour changer les manières de travailler, d'appréhender aussi les différentes missions. Et d'ailleurs, c'est un peu ce qu'espère Sébastien Lecornu, hein, avec cet investissement à hauteur de 650 millions d'euros. Il veut aussi investir pour la fonction publique dans l'État, pour faciliter certaines tâches quotidiennes. excusez-moi, les procédures judiciaires, aider les enseignants-chercheurs dans le cadre de leurs appels à projets. C'est pour vous, ça, Arthur
2: c'est
0: Gaudron.
2: C'est une proposition intéressante. C'est un peu ironique, bien sûr, mais on va s'appuyer sur l'IA pour faire des propositions de projets. Et puis, en fait, aussi, les commissions feront appel à l'IA pour l'analyser. Donc, si c'est une boucle comme ça, ça me paraît un petit peu ridicule. Ensuite, il y a des investissements qui sont importants sur le numérique. Hein. Le travail qui est fait par... Alors, je ne sais plus quel interministériel, mais sur le développement d'outils type Office, Zoom, etc., avec une société, de la propriété intellectuelle, enfin, elle est open source en réalité, mais proposer des choses qui marchent et qui fonctionnent et pas un truc bidouillé, l'État aussi est capable de proposer des choses intéressantes et avec un rythme assez rapide.
0: Mais ça, par exemple, Jérôme Béranger, pour cette annonce pour les fonctionnaires, pour tous les agents publics qui auraient cet assistant conversationnel, c'est quoi? C'est une bonne idée? Ça arrive un peu tard
1: C'est un peu, jamais trop tard on va dire, mais c'est un peu inéluctable qu'ils vont utiliser tous les métiers, même les métiers du manuel, sont en train d'incorporer, d'intégrer de l'IA dedans. Concrètement, un métier, ce n'est pas uniquement une tâche, c'est plusieurs tâches associées. Et concrètement, on voit que selon la nature des métiers, peut-être qu'il y a 40%, 50% des tâches qui vont être totalement automatisables et 50% des tâches qui sont de valeur plus humaine, on va dire, ou interrelationnelle ou autre, qui vont être où l'IA n'a pas encore son champ, son périmètre d'action. Ce que je vois là-dedans, c'est que finalement, je ne sais pas si ça va aller jusqu'à là, mais on peut se poser la question, se dire, oui, ils incorporent de plus en plus de l'IA au sein de la fonction publique, des fonctionnaires. Clairement, on sait que c'est un secteur où finalement qui consomme énormément d'argent aussi dans les budgets de l'État. C'est quoi la suite? Est-ce que c'est de se dire, tous les fonctionnaires qui partiront à la retraite, finalement, ils vont être renouvelés plus par remplacés plus par des IA qui le fonctionnaire peut-être que ce qu'il faisait en 5 jours, il va le faire en 2 jours parce qu'il est augmenté avec de différentes batteries d'IA métiers qui sont spécifiques et donc ça coûtera toujours moins cher des licences, des logiciels autour de l'IA que de l'humain chargé, etc., en termes de coûts. Donc ça, c'est à moyen terme, c'est ce qui peut peut-être arriver. Mais au-delà de ça, c'est quand même se dire que ça pose des vraies questions, je pense, existentielles, mais c'est surtout autour du sens du travail. C'est-à-dire, ce que je fais en 5 jours, je le fais en 2 jours, qu'est-ce que je fais de mes 3 autres jours? Est-ce qu'ils vont créer un revenu universel et puis que finalement, ces 3 jours, on va apporter comme de l'intérêt général et on va faire autre chose qui ont du sens pour la société? C'est des vraies questions qui peuvent être à moyen terme mettre sur la table.
0: En tout cas, il va falloir se poser ces questions. C'est ce que
1: clairement, donc pour moi, il n'est pas trop tard pour le faire. Mais c'est vrai que moi, je le vois. C'est là où finalement l'éthique peut avoir une vraie importance et va donner du sens aussi à tout ça. Je vous donne un exemple qui est assez stigmatisant, je trouve. J'ai vu une étude il n'y a pas longtemps, plus de 40% des CV actuellement sont générés en majoritairement, même pleinement, par des IA. D'accord ? Et donc le CV, c'est quand même la porte d'entrée pour trouver un métier, et c'est de l'humain derrière. Et ce qui est encore plus marquant, je trouve, c'est qu'on sait que des grands groupes du CAC 40, qui reçoivent énormément de CV par jour, ils traitent avec de l'IA, justement, pour faire une présélection, presque 30% des CV ne sont même pas regardés dès le début parce qu'ils sont filtrés par une IA. Donc, en fait, ça veut dire quoi? C'est que la génération des CV, IA, est évalué par de l'IA. L'humain, il n'existe plus. Oui. S'il n'y a pas un encadrement éthique, parce que derrière l'éthique, c'est des valeurs morales.
0: Oui.
1: Et c'est de l'humain.
0: Et c'est un peu comme
1: ça peut aller très loin là-dessus.
0: C'est un peu comme les prêts bancaires, hein, tout à l'heure, que vous évoquiez, Arthur Gaudron.
2: Oui, puis il y a des attentes. Alors moi, l'exemple datait un petit peu, donc c'était sur l'IA qui n'était pas explicable. Ouais. Peut-être qu'on pourrait avoir des choses un petit peu plus claires, mais une autre souffrance pour le banquier, c'était aussi le dossier est refusé et vous expliquez pourquoi au client. Mais en fait, c'est une boîte noire. Donc en fait, le banquier était dans une situation complètement la machine. C'est une boîte noire. Il me dit non. Et je dois faire des ronds de jambes pour expliquer et essayer de comprendre pourquoi est-ce que la machine a choisi ça. Et je pense, pour revenir sur ce qui a été dit précédemment, il y a une vraie problématique de gestion de compétences et de politique RH en termes d'effectifs. Par exemple, si je prends un exemple plus dans le monde physique de l'IA pour la robotique. Vous avez une société qui gère des entrepôts et qui, donc du coup, c'est quoi gérer un entrepôt ? C'est vider des camions. Vider des camions, par exemple, de colis, bah, c'est très lourd, ça fait mal aux épaules, etc. Quelle est la politique, en tout cas d'un certain entrepôt ? C'est de se dire, sur ces postes-là, je ne mets pas de permanent, je ne mets pas de staff. Parce que, en fait, déjà, c'est très dur, donc en fait, les gens ne tiennent pas. Mais je sais que dans 2 ans, 3 ans, je vais avoir des robots qui vont être là. Donc, en fait, je sais que ils vont arriver, donc je ne vais pas prendre de staff parce que sinon je vais me retrouver avec du staff dont je ne sais pas quoi faire. Donc il y a aussi cette vision un peu à long terme, cette confiance un peu dans l'avenir et surtout pour aussi ne pas user les corps inutilement sur des choses qui peuvent être assez traumatiques pour les membres supérieurs.
0: On parle de l'intelligence artificielle avec nos deux invités sur RCF Notre-Dame, avec vos appels, vos réactions en direct, et je rappelle ce numéro 01 56 56 44 00. Dites-nous si vous utilisez l'intelligence artificielle dans votre quotidien, dans vos tâches professionnelles. Qu'est-ce que ça change pour vous ? Est-ce que vous en avez peur, d'ailleurs, de l'IA ? Est-ce que l'évolution et l'accélération vous inquiètent ? 01 56 56 44 00.
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0: Et en direct sur RCF Notre-Dame avec Jérôme Béranger, docteur en éthique de l'IA et directeur général de Goodalgo, et Arthur Gaudron, enseignant-chercheur au Centre de robotique de Mines Paris PSL. On a une réaction de Duguette qui nous envoyait un message. Elle nous dit, c'est vrai que pour beaucoup d'entre nous, c'est un sujet complexe, ne sachant pas vraiment où ça pourrait nous mener. Faut-il reprendre la main ? Oui, mais comment et quels sont les risques, surtout, à reprendre la main sur tout ça ? Arthur Gaudron, c'est intéressant ce que nous dit Huguette. C'est un peu la question que j'ai posée en introduction tout à l'heure. Est-ce qu'il faut reprendre la main ? Est-ce qu'on peut reprendre la main sur l'IA ?
2: Ah, je pense qu'on peut toujours reprendre la main. Alors, peut-être pas sur l'IA, mais de notre utilisation de l'IA. Déjà, au niveau individuel, de se dire quel usage j'en fais. Est-ce que je suis complètement en train de me reposer dessus
0: C'est un peu tôt, non, pour se dire ça, non
2: C'est-à-dire
0: Pour l'instant, on est plutôt, j'allais dire, en train de découvrir, pas vraiment, mais on est tellement dans une utilisation naturelle et banale de l'intelligence artificielle que c'était trop tard de se poser cette question.
2: Non, je pense qu'il n'est jamais trop tard et on le voit. Moi, on fait un travail avec les étudiants, par exemple, avec mes étudiants dans le master, sur les compétences transversales, sur les compétences racines. Des discussions qui ressortent, finalement, grâce aux discussions qu'on a eues, finalement, j'ai diminué l'utilisation de mes réseaux sociaux. C'est des étudiants qui ont vécu avec les réseaux sociaux. Il y a moyen de revenir en arrière dessus. Parce qu'on voit, que ce soit les réseaux sociaux ou sur l'IA, il y a une telle facilité d'accès à la formation. Du coup, il y a une question aussi de est-ce que j'arrive encore à utiliser mon cerveau ? Nicolas Carr, il y a 20 ans, demandait « Is Google making us stupid ?» on est toujours dans cette idée de prothèse qui a des impacts hyper positifs. Google, ça a été quand même quelque chose d'extraordinaire, et ça l'est toujours. Ouais. Mais derrière, j'ai déporté une partie de mes connaissances et qui je suis après ça. Et on peut mettre en place différentes stratégies. Moi, j'en ai une, c'est de se dire, si j'ai une tâche à faire, enfin, je parle dans le milieu professionnel, ouais, j'ai une tâche à faire, au lieu de me dire, je vais la faire en 5 minutes, Ben en fait, c'est, en fait, ma tâche, tout seul, je la fais en 30 minutes. C'est de passer 30 minutes vraiment sur la tâche. Et pas pour faire la même chose avec l'IA, mais aller plus loin. C'est-à-dire que, OK, l'IA m'a donné un résultat, mais en fait, j'ai encore 25 minutes pour aller approfondir, pour creuser, pour me dire, ah, si j'essayais ça, etc. Donc, avoir une utilisation aussi beaucoup moins passive de l'IA, d'être beaucoup plus actif et d'aller chercher les choses dans ses retranchements. Et donc là, on ne va pas plus vite, mais on va plus en profondeur. Et là-dessus, ça me semble quelque chose de positif. Par contre, il faut là lutter contre son cerveau et son envie d'aller prendre un café.
0: Sauf s'il y a une augmentation des tâches de la part des entreprises.
2: Eh ben voilà.
0: Là, c'est tout le problème.
2: Donc on revient sur la question de l'éthique. Est-ce qu'on veut faire l'entreprise derrière ?
0: Jérôme Béranger.
1: Oui, alors moi, j'adhère totalement à ce que je viens d'entendre. Et je vous donnais un exemple bien concret, en fait. Ce qui est important, c'est de se dire qu'il n'est jamais trop tard. Et il faut, moi, j'en ai marre que les gens tapent sur la nouvelle génération qui est arrivée. Parce qu'en fait, ils sont nés, c'est comme ça. Ils sont nés avec tout le contexte, avec toutes les technologies qu'on leur donne, accès libre, etc. Et donc, c'est un peu aussi aux anciennes générations, aux humains que je suis dedans, pour leur apporter des cadres, justement. C'est là quand je vous disais que l'éducation va être déterminante, mais l'éducation nationale aussi, bien sûr. Et c'est surtout, savoir utiliser, c'est une chose, mais comment appréhender aussi l'outil. C'est-à-dire que c'est un outil qui peut être fantastique. Et je reviens de Guadeloupe la semaine dernière. J'ai encadré notamment une équipe par rapport à un hackathon. Donc, c'est développer des projets autour de l'IA. Là, c'était pour le CHU et la fac de médecine de Guadeloupe. Et là, on a travaillé pendant 3 jours en vase clos sur un projet d'IA qu'on a développé avec des résultats qui sont très encourageants et qui sont vraiment qui va se déployer de plus en plus sur la gestion hospitalière. Pourquoi je dis ça ? Parce qu'on a développé au fur et à mesure, et je confirme ce que j'ai entendu juste avant, qu'au début, si on attend juste que l'IA vous produise quelque chose et vous génère quelque chose, on a fait même pas 5% du chemin. Ce qui est important, en fait, finalement, c'est de le challenger avec l'IA. C'est-à-dire que c'est un outil incroyable si on sait bien l'utiliser. C'est-à-dire que moi, j'ai développé, on a entraîné plusieurs IA à être évaluateurs de notre propre projet. C'est-à-dire que quand vous êtes dans un projet, vous n'avez pas le recul nécessaire. Là, à chaque version du projet qu'on sortait, j'avais mon IA à côté que je lui disais, voilà la règle du jeu, voilà les grilles d'évaluation, voilà qu'est-ce que tu attends d'un projet d'IA. Et toi, tu es en mode évaluateur, tu vas m'évaluer mon propre projet, ma première version. Et à chaque fois, il nous apportait des recommandations, des précisions, et on faisait des versions différentes au fur et à mesure. Ça, c'est un outil. Mais ça permet de développer l'esprit critique. Ce qui est important de dire, on est en train de générer, maintenant c'est la décision, elle est générée par de l'IA. Ouais. Par contre, le choix de la décision, c'est encore l'humain qui le fait. Et heureusement, c'est l'humain qui donne du sens à ça. Et donc c'est ça qui est hyper important, c'est que l'esprit critique, l'analyse critique, le savoir prendre la décision, savoir progresser avec l'IA, c'est comme un assistant virtuel, qui vous challenge, que vous challengez, et qui, même la culture générale, c'est important, déterminant. Lire des livres, c'est une chose, mais même on peut utiliser l'IA pour développer sa propre culture générale.
0: Mais
1: par contre, le lien entre les connaissances, c'est l'humain qui va le donner. Et ça, si on ne vous l'apprend pas, vous ne le prenez pas conscience, eh ben, ça ne va pas être naturel.
0: Ça me fait penser à Alexandre Astier, qui a réalisé les derniers films Kaamelott, qui a développé sa propre intelligence artificielle pour organiser le scénario, pas pour générer le scénario, mais pour quand il écrivait le script. Pour,
1: ça, c'est excellent.
0: Écoutez, c'est en tout cas c'est un outil, c'est un assistant, Arthur Gaudron. Je ne sais pas si vous avez vu Kaamelott, mais en tout
2: oui,
0: cas.
2: Oui. Alors, je pense qu'Alexandre Astier, lui, quand même, revient de beaucoup plus. Il a commencé beaucoup plus tôt parce que avant l'IA, etc., qui générait comme ça. Donc, lui, il a déjà ce socle en fait de connaissances qui est important pour se dire, OK, à quoi va me servir l'IA ? Comment est-ce que je peux l'utiliser ?
0: Comment on peut l'utiliser dans les tâches.
2: Et parce qu'il a du coup ce background informatique, cette formation informatique.
0: Il est un peu geek, comme on dit.
2: Il est un peu geek. Et donc, du coup, il peut utiliser l'outil comme il le veut. Sur le fait de. Il n'est jamais trop tard. Là, j'ai des étudiants de différents publics, mais moi, je fais des cours avec du papier, des autocollants, et etc.
0: Ça
2: existe encore.
0: Ah bon ?
2: Du coup, il y a du gros travail d'impression. Mais les étudiants sont là. Ah, mais c'était trop bien. On n'a pas utilisé un ordinateur de la journée. Donc, il y a une attente aussi de sortir du tout numérique. Et j'interviens dans, c'est un diplôme conjoint avec les mines, dans une école qui s'appelle Albert School, qui est dédiée au digital, à fond, etc. Il y a une règle, règlement intérieur. Si le prof dit fermez vos ordinateurs et éteignez vos portables, les étudiants ferment les ordinateurs et éteignent leurs portables. Et c'est de l'enseignement supérieur. On n'est pas au collège-lycée. Donc, c'est aussi la responsabilité, comme ce qui était dit précédemment, c'est des personnes qui détiennent entre guillemets l'autorité aujourd'hui, de dire ok, on a un petit peu plus de recul, donc on se permet de vous dire des choses, et c'est pas complètement déconnecté de la réalité, c'est vraiment pour vous aider dans vos apprentissages. Et encore une fois, les étudiants, ils sont aussi très contents de sortir de Claude. Bien sûr, ils ont envie d'en faire aussi, mais ils ont besoin aussi de faire autre chose. Et ils comprennent l'intérêt.
0: Donc, ce n'est pas forcément faire sans, c'est plutôt faire avec, mais à condition de se former quand même. En tout cas, si on parle de la nouvelle génération.
2: Voilà, comme tout. Hein, comme, là, on voit les téléphones portables, on revient dessus. C'est compliqué. Et du coup, on a ouvert une porte.
0: C'est comme les réseaux sociaux.
2: C'est comme tout ça. Mais on le voit aujourd'hui. Maintenant, les enfants, entre 0 et 3 ans, c'est zéro écran. Enfin, dans les recommandations, c'est des choses qui sont très claires. Beaucoup 3, plus
0: 3, 6, 9.
2: Les fameux 3, 6, 9.
0: C'est Serge Tisseron qui avait mis ça.
2: Serge Tisseron, tout à fait. Donc, il y a aussi ce besoin de recul pour avoir et intérioriser des règles. Et ça ne veut pas dire que les enfants vont après.
0: C'est pas faux.
2: Ces règles-là.
0: Jérôme Béranger, qu'est-ce que vous en pensez ?
1: Je confirme, mais ce qu'on n'a peut-être pas dit et que moi j'ai vu sur le terrain et encore même la semaine dernière dans l'hackathon, c'est que c'est un outil qui peut être hyper individualisant, qui vous donne un accès même à la créativité pour développer des films, des IA autour du son, de la musique, mais c'est quelque chose qui peut être hyper fédérateur. C'est-à-dire que vous avez un projet commun, vous avez plusieurs batteries d'IA en même temps que vous utilisez, et un groupe qui peut être pluridisciplinaire peut casser les silos justement autour de l'IA pour faire. Et ça donne sens finalement à de la performance collective. Et ça s'accompagne, ça s'éduque, ça se forme, ça se sensibilise. Il faut qu'il y ait des prises de conscience aussi des COMEX et des entreprises. Donc, ça commence à venir. On nous appelle de plus en plus là-dessus pour dire, voilà, c'est un effet vraiment organisationnel de prise de conscience. Et il faut utiliser l'outil de manière collective parce que sinon, ça va encore plus individualiser. Et on est dans une société de consommation très individualisante. Je ne dis pas que chacun est pour soi, mais créer le lien collectif, ça pour moi, ça va être un des enjeux majeurs de la quête du sens sociétal finalement. Ça va être un élément majeur pour les années à venir, ça c'est certain.
0: Le prochain président ou la prochaine présidente aura du boulot en la matière, Jérôme Béranger.
1: Il aura du boulot et en même temps, je trouve qu'il arrive à un moment comme ceux qui sont arrivés après-guerre où il fallait tout qu'ils reconstruisent. Oui. Il arrive dans un. Je pense qu'on est vraiment pour la première fois depuis longtemps dans un virage anthropologique. C'est la première fois qu'une technologie n'impacte pas que les codes bleus, mais aussi les codes blancs, c'est-à-dire les métiers de l'intellect, de l'analyse, du coup tous les métiers du manuel, mais aussi du tout du tertiaire. Est-ce que le prochain président de la République va devoir concevoir le travail autrement, finalement, se dire peut-être créer un métier du quaternaire, je ne sais pas, qui a plus de sens. En tout cas, ce qui est sûr, c'est que au-delà de toutes les tensions géopolitiques qu'il peut y avoir aussi en dehors, etc., on est un peu quand même dans une période un peu dans l'inconnu. C'est-à-dire que la technologie nous dépasse, va de plus en plus vite, surtout les 6 derniers mois. Et je trouve qu'il y a énormément de choses à faire. Je trouve que c'est assez grisant. Moi, je serais plus inquiet, je mettrais plus la préférence, parce que la jeunesse d'un pays, c'est aussi son avenir, sur ceux qui vont aller, qui vont préparer les formations pour aller après dans le marché de l'emploi et les jeunes professionnels. Parce que comme l'a très bien dit tout à l'heure, Arthur. La personne qui avait, voilà, c'est ça, avec vous, c'est de se dire finalement que les experts qui sont déjà en place depuis 20 ans, 30 ans, 40 ans, je ne suis pas inquiet par rapport à leur remplacement plus ou moins important ou pas de l'IA, parce que ce qui va faire la différence, c'est justement leur expérience, leur vécu, leur connaissance du secteur, du milieu, du métier. Et donc ça, c'est une plus-value qui va être, ils vont être augmentés encore plus avec de l'IA, ils auront moins besoin d'assistants ou de personnes qui ont moins d'expérience. Ouais. Par contre, il va falloir trouver une vraie valeur factuelle à tout le monde et notamment aux jeunes. Un autre exemple, Il y a des profils, je me rappelle, dans les années 80-90, un peu le graal du travail, c'était « Ah, mais je, si tu es cadre ou cadre sup, tu avais réussi ta vie professionnelle. » Maintenant, il y a un film qui est sorti, d'ailleurs, juste une illusion, il n'y a pas très longtemps, où la personne était au chômage, il parlait toujours « Oui, mais je suis cadre. » Mais c'était un film des années 80-90. Depuis 15 ans, le terme de cadre pour les personnes qui sont au travail n'a plus vraiment de signification ou de sens. Ce n'est pas source de réussite. L'ingénieur, je ne dis pas que maintenant son poste ou même va être galvaudé, mais l'IA apporte cette technicité-là. Donc le futur ingénieur, il va devoir être aussi manager. D'ailleurs, pour la petite info…
0: Et il sera cadre.
1: Oui, exactement. Mais il y a des écoles de commerce qui sont en train de fusionner ou de s'articuler avec les écoles d'ingénieurs. Oui. Parce que les skills et puis tout ce qui est les fiches métiers qu'on demande, les compétences, sont en train de changer. Arthur... Et donc, il faut que se mette en place tout ça au fur et à mesure aussi.
0: Arthur Godon.
2: Alors sur l'aspect formation, je pense aussi ce qu'on peut rajouter, c'est que effectivement l'IA apporte quelque chose d'exceptionnel, c'est-à-dire que un étudiant a potentiellement un prof sous la main 24 heures sur 24 s'il a une question. C'est aussi un tuteur, comme ça a été dit précédemment. On peut lui poser des questions, on peut même lui remettre un travail et dire qu'est-ce que tu en penses. On voit un effet sur des étudiants, par exemple, on leur fait faire une étude de cas, assez compliquée, c'est vraiment basé sur un cas réel, il faut qu'il dimensionne un entreposage et qu'il propose ça à un client. C'est un cas qui est très complexe, on le fait depuis une dizaine d'années. Et là, avec l'arrivée de l'IA, je suppose que le saut qualitatif est dû à l'utilisation de l'IA et à la bonne utilisation de l'IA. Parce que derrière, en fait, il y a une soutenance. Et en fait, il y a cet échange humain qui, derrière, en fait, on regarde si c'est l'IA qui a sorti une belle présentation, qui fonctionne bien, qui marche, en fait, qui marche. Mais par la discussion, le jury est capable de dire est-ce que la personne a compris ou pas.
0: On n'a pas fini d'en parler, de l'intelligence artificielle. Peut-être qu'on est qu'au début, je ne sais pas. Mais en tout cas, c'est toujours passionnant d'en parler. Merci beaucoup vraiment à tous les deux d'avoir été avec nous sur RCF Notre-Dame. Arthur Godon, enseignant-chercheur au sein du Centre de robotique de Mines, Paris PSL. Et Jérôme Béranger, merci également à vous pour votre participation. Docteur en éthique de l'IA, directeur général de Goodalgo et chercheur associé à INSERM. Merci à Pierre-Henri et Sabine qui ont permis la réalisation de cette émission.
4: Merci à la rédaction de RCF Radio Notre-Dame pour ce magazine Je pense, donc j'agis. La suite du programme, nous allons retrouver la séquence spirituelle à 14h.
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Bonjour à tous, c'est un plaisir de vous retrouver pour cette séquence détente spirituelle. Bonjour à ceux qui prennent l'antenne en ce moment et rebonjour bien sûr à tous ceux qui étaient avec nous depuis ce matin. C'est un plaisir de vous retrouver et cet après-midi nous allons parler de force. Le Seigneur nous donne sa force aujourd'hui. Il nous aide à avancer et il nous demande d'être vigilants constamment. Le mal existe, il nous dit. Nommons-le comme nous le voulons et puis regardons-le en face et n'ayons pas peur de faire notre acte de foi. Seigneur, tu es le plus fort, alors avec toi, rien n'est impossible. Et bien pour cela, nous allons demander à l'Esprit de force de nous apporter tout son amour, toute sa lumière et toute sa force. Et c'est avec le groupe NDML. Passez une excellente après-midi sur les ondes de Radio Arc-en-Ciel.

Il est à présent 14h passées de 11 minutes et nous parlons de force cet après-midi dans cette détente spirituelle. De la force pour nous aider tout au long de ce week-end. Bien sûr, le Seigneur va nous apporter sa force pour nous préparer, pour nous aider. Lui qui, Dieu, a fait disparaître la mort, nous dit-on ce week-end. Tout est prêt, venez à la noce, nous sommes invités à venir à l'Eucharistie. Venez à la noce, nous invite le Seigneur. Eh bien, on va poursuivre cette détente spirituelle avec la force. Tu es ma force, Ararat et Brunor.

Seigneur, tu es ma force. C'était Sylvain Frémont avec le groupe Louange Vivante. Nous restons dans la force du Seigneur. Éternel, ma force. Et oui, l'Éternel, c'est lui notre force. Avec Maggie Blanchard.

La force est en Christ, jeunesse en mission. Jean-Claude Janada, toute ma force, elle est dans mon silence.

L'amour donne la force, c'était Patrick Brudet. Et oui, le Seigneur, il est amour. Et nous devons nous aimer les uns les autres. Et avec cet amour-là, eh bien, nous sommes forts. La force, elle vient aussi de l'Esprit Saint. La force de l'Esprit, Cécile et Jean-Noël Klinger.

recevrez une force. C'était Glorious. On poursuit avec GPS Trio, Tu es ma force, suivi de John Lyttonton, Donne-moi la force d'aimer.

Bien sûr, la force est en Christ. Jeunesse en mission. Sans lui, eh bien, nous n'avons pas la force. Alors ayons confiance en lui et laissons-nous nous guider pour cela par sa maman, bien sûr, la Vierge Marie. Marie du ciel, Marie, maman du ciel. Et c'est avec Joachim Sima si on se quitte sur ce titre, en vous souhaitant de passer une excellente après-midi sur les ondes de Radio Arc-en-Ciel. On se retrouve dès lundi pour une nouvelle détente spirituelle, mais nous serons ensemble également dans d'autres émissions tout au long de cette journée et demain matin également. Excellent après-midi à tous. Manique et Joachim Sima, Maman du Ciel, Marie du Ciel.

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Excellent après-midi à tous, il est 15h sur les ondes de Radio Arc-en-Ciel et nous retrouvons nos confrères de RCF et de Radio Notre-Dame avec le magazine Visage. L'invité Pascal Brun, pilote d'hélicoptère du Mont-Blanc.

0: Pascal Brun, c'est avec un ciel magnifiquement bleu que nous nous retrouvons aujourd'hui chez vous à Argentières, tout près de Chamonix et tout près de votre entreprise, Chamonix Mont-Blanc Hélicoptère, CMBH. Nous sommes au pied de ce massif du Mont-Blanc que vous survolez depuis plus de 35 ans. Vous le survolez pour votre métier, car en effet, Pascal Brun, vous êtes pilote d'hélicoptère, connu et reconnu comme l'un des meilleurs pilotes en zone de montagne. François Suchel, qui est lui-même pilote, mais pilote d'avion Air France, il est également écrivain et il vous a consacré une biographie aux éditions Guérin avec pour titre Le Joker, votre surnom que l'on comprendra dans un instant au cours de cette émission. Alors, votre métier a une multitude de facettes que nous allons découvrir ensemble. Transport de matériel en altitude, approvisionnement des refuges, transport de personnes dans des zones de haute montagne, des ingénieurs, des touristes, des scientifiques, des techniciens, des gardiens, des caméramans, puis bien sûr des sauvetages quand le PGHM, le peloton de gendarmerie de haute montagne, vous appelle en renfort. Mais Pascal Brun, pour que je puisse comprendre votre métier, mais aussi les sensations absolument uniques d'être en hélicoptère au-dessus de ces montagnes, vous m'avez emmené avec vous toute la matinée. Alors j'aimerais, pour commencer, que l'on parle de cette mission que l'on vient de vivre ensemble.
1: Vous voulez qu'on parle de mon quotidien, Thierry?
0: Exactement, exactement. C'est ça votre quotidien tous les jours. Aller au refuge
1: des
0: boutés.
1: C'est pas beau.
0: Allez, on explique aux auditeurs. Alors qu'est-ce qu'on vient de vivre comme mission?
1: Alors aujourd'hui, nous venons de vivre la mise en place du refuge du Goûter à 3835 mètres d'altitude. Le refuge du Goûter qui est situé sur la voie normale d'accès au sommet du Mont-Blanc. Quelle voie normale part de Saint-Gervais et va rejoindre le toit de l'Europe occidentale à 4810 mètres d'altitude.
0: Et alors vous, votre fonction dans cette organisation très bien préparée, bien minutée, quel est votre travail ?
1: Elle est très bien préparée par le gardien en particulier, hein, qui se fait beaucoup de sang ce jour-là. Bah, mon travail, c'est d'être transporteur de personnel, bien sûr, parce qu'il faut monter les gens avant de monter le matériel, puisqu'il faut quelqu'un pour décrocher les charges qui sont pendues sous l'hélico. Et donc, on a monté là-haut plusieurs tonnes de nourriture, que ce soit de la boisson, de la nourriture, enfin tout ce qui permet à un gardien d'accueillir.

0: correctement ses clients.
1: Tous ceux qui vont tenter l'ascension du Mont Blanc, et ils sont nombreux, de plus en plus nombreux chaque année.
0: De plus en plus nombreux, et on les espère nombreux, bien sûr. Ça veut dire qu'il fait beau.
1: Ce refuge du goûter, vous avez aussi participé à l'édification, à sa construction dans les années 2010-2011.
0: C'est une histoire ancienne, hein. Moi, ça fait 36 ans que je vole dans ce massif du Mont Blanc. Et l'ancien refuge a déjà bénéficié d'une extension il y a un peu plus de 25 ans que j'ai eu le plaisir de mettre en œuvre à l'époque. C'était des panneaux de préfabriqués. Et là, on a carrément refait un tout nouveau bâtiment qui emprunte beaucoup à la technologie d'aujourd'hui et qui est une structure magnifique en bois. On avait l'impression que les maîtres charpentiers, puisqu'on peut carrément parler de maîtres charpentiers, tant le travail était magnifique là-haut, construisaient un navire.
1: Et vous avez transporté les matériaux nécessaires pour la construction de ce refuge?
0: On a pratiquement tout transporté. On s'est fait aider d'un très gros porteur. Alors qu'est-ce qu'un gros porteur? C'est un hélicoptère qui est très puissant et qui permet de monter, par exemple, une pelle, puisqu'il a fallu monter là-haut une pelle araignée pour enlever la glace qui permettait l'assise du refuge sur la roche-mère. Donc il a fallu casser un peu de glace et c'était pas à la pelle pioche qu'on pouvait le faire. Il fallait vraiment une grosse machine.
1: Alors on va revenir en détail sur votre métier de pilote d'hélicoptère, Pascal Brun, mieux comprendre toutes les différentes missions, parce qu'on va le voir, il y a beaucoup de missions, il n'y a pas simplement transporter des touristes pour voir le Mont Blanc d'hélicoptère ou secouristes, il y a beaucoup beaucoup de missions, on va en reparler ensemble, mais j'aimerais qu'on en sache un petit peu plus déjà sur votre vie, sur votre parcours, puis sur cette vallée. Vous êtes vraiment un Chamoniard? Vous êtes vraiment originaire d'ici, un gars du pays?
0: Je suis originaire d'ici. Quant à dire que je suis un Chamoniard, c'est pas sûr, puisqu'il faut quelques générations au cimetière avant d'être un vrai Chamoniard.
1: Et oui, il n'y en a que trois, quoi, c'est ça?
0: Oui, voilà. Moi, mon grand-père maternel est arrivé de sa Suisse natale en 1924 pour s'installer à Chamonix et créer à l'époque un magasin de sport qui a toujours pignon sur rue, qui s'appelle Sanglard Sport.
1: L'un des tout premiers magasins de sport de Chamonix.
0: Voilà. Et donc, je suis dans cette vallée depuis 1960, date de l'année de ma naissance. Une mauvaise année d'ailleurs pour le vin. 1959 était bien meilleur. Et donc, j'ai grandi dans cette vallée et passionné par la montagne parce que c'est un environnement d'exception. Très petit, j'ai été attiré par ce métier de pilote d'hélico.
1: Alors justement, Pascal Brun, quand on vit à Chamonix, quand on est à Chamonix, on est souvent attiré par la montagne qui est là. On devient guide de montagne, on devient alpiniste ou skieur de l'extrême. Vous, c'est pilote d'hélicoptère, pourquoi cela? Comment ça vous est venu?
0: D'abord parce que guide, j'ai le vertige. Donc même si j'ai fait un petit peu de montagne, j'avais absolument pas les aptitudes à être un guide, même un petit guide. Donc, je sais pas, les garçons que nous sommes, on est tous attirés par la technologie, par la technique. Un jour, le bruissement ou le vrombissement, pour certains, d'un hélico a attiré mon oreille, puis mon regard, et puis gamin, on se passionne pour toutes ces choses-là, les locomotives, les camions, les pelles mécaniques.
1: Vous, c'était le cas.
0: Moi, c'était l'hélico.
1: L'hélico. Voilà. Attendez, vous venez de me dire, j'ai le vertige. J'ai fait quelques rotations avec vous. Il y a une partie de votre hélicoptère où on voit le vide au-dessous de nos pieds, oui, pour avoir une bonne visibilité. Oui. Là, quand vous êtes en l'air, qu'il y a 2000 mètres de vide sous les pieds, vous n'avez pas le vertige?
0: Voire même un peu plus de 2000 mètres. Ouais. Non, je n'ai pas le vertige puisqu'il n'y a pas de ligne de fuite. En revanche, la veille, vous seriez venu la veille, Thierry, je travaillais au sommet de l'Aiguille du Midi, où je posais des charges que je prenais sur la passerelle qui relie le piton nord au piton sud. Et je montais ces charges au sommet du piton sud, là où il y a la fameuse flèche, la fameuse antenne. Eh bien, quand j'étais à côté de cette antenne et que je regardais ma charge en bas, j'avais la perspective de la ligne de fuite, puisque je voyais la vallée quelques 2800 mètres plus bas. Et là, j'étais pas à l'aise du tout. Pas à l'aise du tout, mais pour autant, pas paniqué, quoi. Mais j'avais une ligne de fuite.
1: Dans votre famille, il n'y a pas de pilote d'hélicoptère. Il y a votre grand-père, Fernand, vous nous l'avez dit, hein, qui a ouvert un des premiers magasins de sport. Après, il y a votre père, Jean-Claude. Lui, il était dans quel domaine?
0: Qui a repris l'affaire familiale, hein, puisqu'il a fait prospérer le magasin de sport de mon grand-père.
1: Puis il était tailleur aussi.
0: Il était maître tailleur de formation, oui. Lui, c'était davantage couper des tissus, faire des ourlets sur les fuseaux. Il est moniteur de ski aussi. Hein. Je dis il est, parce que même s'il a 88 ans aujourd'hui... Il aime le ski, il continue à en faire, il l'enseigne plus, mais il a ça dans le sang, quoi. Puis quand on a une médaille de moniteur, c'est à vie.
1: Donc, pas de pilote d'hélicoptère dans la famille. Qui a été votre premier modèle?
0: Mon premier modèle, mon mentor, si on peut dire, c'est René Romet, qui est pilote à la sécurité civile à l'époque, puisque René est à la retraite depuis. Et j'allais régulièrement à l'hélisurface du secours en montagne quand j'étais gamin. Et puis, il m'a vu derrière la barrière. Il m'a dit, viens là, gamin, que je te monte l'hélico. J'ai fait le tour. Il m'a fait voler quelques mois plus tard. Et puis, c'est parti comme ça, quoi. Donc,
1: Et vous vous souvenez de votre premier vol en hélicoptère?
0: Ah oui. Oui, je m'en souviens bien.
1: Qu'est-ce que c'était?
0: J'étais sur la DZ des Bois, donc à Chamonix, au secours en montagne.
1: La DZ, hein, rapidement.
0: Dropping zone. C'est le nom qu'on donne à l'endroit où se pose un hélico. C'est pas très juste, mais c'est comme ça. Et il y a une avalanche sur l'itinéraire de retour, de sortie de la Vallée Blanche plutôt, qui permet de rejoindre, une fois qu'on a quitté la mer de glace, la vallée de Chamonix. Et on est au printemps et puis il y a une coulée qui descend dans un de ces nombreux couloirs qui justement traverse cette route forestière qui va rejoindre la vallée de Chamonix. Et il dit aux secouristes qui sont là, avec son accent un peu méditerranéen, « Putain, on va aller voir, il y a une coulée qui vient de descendre, on va aller voir s'il n'y a pas des gars dedans. » Il a mis en route la Louette 3 et il m'a dit « Viens gamin, je t'emmène, monte. » Et ça a été mon premier vol.
1: Et là, qu'est-ce que vous avez ressenti?
0: Bah, la magie de quitter la planète sans faire le moindre effort, quoi.
1: Décoller comme ça.
0: Oui, décoller. Tout bouge autour de soi. Tout le panorama bouge autour de soi. Et on ne fait pas d'effort et on n'a que les yeux à ouvrir pour être dans le bonheur le plus total, quoi.
1: Et là, vous êtes dit, je veux en faire mon métier. Ça
0: sera
1: ma vie.
0: Ah oui, oui. C'était la consécration, quoi. C'était, il faut vraiment que je fasse ça. C'est trop génial. Il faut que j'y revienne.
2: Visage, Thierry Lyonnais.
1: Alors Pascal Brun, pour devenir pilote d'hélicoptère, il y a beaucoup de formations à suivre. Vous avez passé par le biais de l'armée. C'est un moyen de se former.
0: Oui, de dire qu'il y a beaucoup de formations à suivre. Il y a aujourd'hui, pour celui qui le fait via le civil, il y a effectivement, puis même via le milieu militaire, il y a quand même des examens à préparer. Il faut avoir la tête bien faite sur le plan mathématique, ce qui n'était surtout pas le cas pour moi, puisque moi j'ai un bac philo. Et l'armée était la meilleure façon de faire, puisque même si aujourd'hui on peut passer par des écoles civiles qui évitent la contrainte du militaire, parce que c'est un métier devenu très dangereux, le métier de militaire, eh bien il faut avoir un niveau de mathématiques et un esprit bien rodé à l'algèbre, à toutes ces choses-là.
1: Mais c'est indispensable, ça, d'être très bon en maths pour être un bon pilote d'hélicoptère?
0: Aujourd'hui, oui. À l'époque où je l'ai fait, c'était un petit peu moins indispensable. Donc, j'ai eu la chance d'être là au bon moment. Quoi. Voilà.
1: Donc, vous n'êtes pas resté longtemps hein, à l'armée. Vous êtes resté quoi, 4 ans, 4 ans et demi à peu près?
0: J'avais un contrat de 5 ans et puis j'ai vécu l'expérience du vrai militaire sur le terrain au Tchad, mais avec des commandants d'unité qui avaient une mentalité qui n'était pas la mienne. Et qui, à mon avis, était pas très bonne d'ailleurs pour l'époque. Je sais pas si ça vaut la peine d'en parler, parce que quand on voit l'engagement des Français sur le terrain d'opération aujourd'hui, ça force le respect. Donc, on va passer la page. Mais je suis pas resté parce que ça correspondait pas à ma philosophie de vie.
1: Mais ça a été une bonne école pour apprendre à piloter les hélicoptères.
0: Par contre, je veux surtout pas cracher dans la soupe. Ça a été une excellente école. Donc, sur ce contrat de 5 ans, j'ai fait 4 ans et demi. Et j'ai vécu donc l'expérience du terrain. Et oui, effectivement, ça a été une excellente école de formation. La base de mon métier, je l'ai apprise dans l'armée avec des gens très professionnels qui m'ont inculqué les bonnes bases de ce métier, c'est certain.
1: Alors Pascal Brun, pour devenir le pilote d'hélicoptère reconnu et réputé que vous êtes, vous avez volé des milliers d'heures pour l'armée, on l'a vu, mais aussi pour des entreprises civiles, avant de fonder en 1992 votre propre entreprise, Chamonix Mont-Blanc Hélicoptère. Alors j'aimerais que l'on parle maintenant, Pascal Brun, de votre métier, vraiment le cœur de votre métier, de votre passion, parce que je vous entendais dire tout à l'heure, moi je travaille pas en fait, je me fais plaisir, c'est un peu ça, c'est ça le sentiment que
0: vous
1: avez.
0: C'est comme ça qu'on a commencé cette émission, en disant, mais non, on parle de quoi là, de mon quotidien qui en fait est une...
1: C'est plus qu'un métier.
0: Oui, c'est une passion. Donc, je vais pas dire que c'est un amusement parce que c'est un métier qui est à prendre très très au sérieux, ne serait-ce que pour des questions de sécurité. Mais le matin, quand je me lève, je vais pas bosser en traînant les pieds, quoi.
1: Alors, revenons sur ce qu'on a vécu ce matin, ce travail d'hélicoptère pour transporter à la fois du personnel dans un refuge et transporter du matériel. Comment s'élabore une mission comme celle-ci? D'approvisionnement d'un refuge?
0: c'est le client qui nous demande de réserver un créneau sur notre planning pour monter ce jour-là, je sais pas moi, mettons 4 tonnes de matériel au refuge du Goûter. 4 tonnes de matériel, c'est facile, c'est 4000 kilos qu'il faut diviser par 600 kilos puisque c'est le poids maximum de ce qu'on va monter là-haut.
1: Vous montez 500, 600, vous pouvez monter jusqu'à combien de kilos ?
0: Ah, on peut monter maximum 650 kilos. Après, il faut rester dans un rapport poids-puissance qui soit favorable à ce que la rotation soit pas trop longue, donc à ce que ça ne pénalise pas le portefeuille du client. Donc 650 kilos, s'il les met toutes les fois, ça va faire parfois des rotations un petit peu plus longues. Et s'il avait fait une rotation de plus, en mettant un petit peu de poids sur l'ensemble des charges, et ben au final, il est gagnant sur la facture. Parce que
1: le but, c'est d'aller le plus vite possible.
0: Le but, c'est d'aller le plus vite possible, mais en montant malgré tout un maximum de poids.
1: Mais plus vous montez haut, j'imagine, plus c'est long et plus c'est difficile pour la machine, non ?
0: Oui, mais c'est un peu comme nous. Hein. Si on part faire le Mont Blanc avec un sac de 3 kilos, c'est plus facile qu'avec un sac de 30 kilos. Hein.
1: Avec un hélicoptère, c'est pareil.
0: Avec un hélicoptère, c'est pareil, tout à fait. De la même manière qu'il est plus facile pour nous de courir sur la plage avec une température extérieure de 10 degrés que de courir sur la même plage avec une température de 35 degrés. Quoi.
1: Et alors, qu'est-ce qui va vous faire choisir de faire une opération tel jour plutôt qu'un autre ? C'est la météo essentiellement ?
0: Non, ce n'est pas franchement la météo, bien qu'elle y concourt très largement aussi, mais c'est la demande du client. On est prestataire de service, donc le téléphone sonne, voilà, monsieur Tartemuche, je voudrais travailler à tel endroit, pas de problème, quel jour, quelle heure
1: Non, mais attendez, si la météo est mauvaise, s'il pleut, s'il y a une tempête de neige,
0: on reporte, bien sûr. On n'est pas comme nos collègues du secours en montagne qui, eux, ont une mission de porter assistance en respectant bien évidemment leur propre sécurité, mais qui poussent le bouchon parfois un petit peu plus loin que nous. Encore qu'il y a des pilotes qui, dans notre discipline de travail aérien, arrivent à pousser le bouchon parfois plus loin. Je fais partie de ces gens-là, hein, avec l'expérience, avec le recul. On admet d'aller chaque fois un peu plus loin et c'est pas très malin et c'est dommage parce que pour les jeunes qui viennent derrière nous, c'est pénalisant, quoi. On leur rend pas forcément service, mais il faut remettre les choses à leur place et dans l'ordre. Et je suis issu d'une génération où on s'est beaucoup battu face à certains concurrents. Et pour se bagarrer, il fallait prouver qu'on était meilleur, même par rapport aux aînés. Mmh. Et ça,
1: En prenant
0: plus de risques. Et ça, on fait très attention aujourd'hui à inculquer aux jeunes de ne pas tomber dans ce schéma que j'ai connu à l'époque, où il fallait prouver que le gamin que j'étais, on pouvait lui faire confiance. Et l'ancien militaire qui était là depuis déjà quelques années, on était capable de lui damer le pion. Mmh. Il faut oublier tout ça, mais je suis passé par là.
1: Vous, Pascal Brun, qui avez piloté au Tchad, qui avez piloté vers les îles Kerguelen...
0: Oui.
1: On ne peut pas raconter, vous qui avez même travaillé pour le Paris-Dakar à un moment.
0: Le rallye de la soie.
1: Vous avez vu des reliefs très différents. Ici, vous travaillez dans le massif du Mont-Blanc. Est-ce que c'est un pilotage très particulier, très différent ?
0: C'est un pilotage qui est plus particulier que de survoler la Beauce, bien sûr. Mais c'est un pilotage auquel je me suis particulièrement habitué et pour avoir volé justement au Kerguelen par exemple, voler au-dessus de l'eau, c'est déconcertant aussi. Et puis
1: vous
0: les
1: aimez
0: vents,
1: pas ça, je crois.
0: Voler longtemps au-dessus de l'eau, non, j'aime pas beaucoup. Par contre, j'ai adoré travailler du bateau à la côte. J'ai adoré ça. Et surtout que c'est ce que j'allais dire, il y a des vents qui sont assez violents puisqu'il y a rien pour arrêter le vent quand on est en mer. Et j'arrivais à travailler avec des 90 km/h de vent, avec une facilité déconcertante, parce que le vent était bien établi en direction et en force. Et je faisais des choses que j'aurais peut-être pas fait ici en montagne, quoi.
1: Alors justement, parlez-moi du vent. Quel rapport vous avez avec le vent en tant que pilote d'hélicoptère quand vous êtes en montagne ? C'est un ennemi ? C'est un ami ?
0: C'est les deux à la fois. Suivant d'où il souffle et où l'on va, ça peut être un ami que l'on recherche par des signes distinctifs sur les lignes de crête avec la neige qui s'envole, ou encore par le vol des oiseaux. Hein. Les choucas sont mes meilleurs amis en montagne, d'abord ce sont mes maîtres à voler, parce que eux savent voler, ils n'ont pas de moteur, hein. Donc eux ils savent se débrouiller.
1: Donc vous les observez, quand vous pilotez, vous observez les choucas en train de voler.
0: Les choucas ou d'autres oiseaux, hein. Si on a la chance de voir, et on en voit de plus en plus des rapaces, bien sûr, le Gypaète en particulier. Dans la région, on a du Gypaète, on a de l'Aigle Royal. Mmh. Alors, les rares fois où on les voit, c'est que du pur bonheur.
1: Alors, donc, qu'est-ce qu'il vous enseigne? Enfin, qu'est-ce qu'il vous montre ou qu'est-ce qu'il vous indique, vous,
0: ben, un chouka qui bat des ailes, c'est qu'il est en panne de puissance, quoi. Il lui manque ce courant d'air qui va lui permettre de s'élever sans fatigue. Un chouka qui plane, qui a les ailes grandes ouvertes et qui se laisse porter par le vent, c'est l'indicateur de l'endroit où il faut se trouver pour pouvoir... en plus de la performance du moteur, gagner de l'altitude, parce que le vent remonte la pente et nous sustente, nous porte.
1: Donc vous utilisez le vent quand vous êtes avec votre hélicoptère. Là, je repense à l'approche du goûter. Je vous voyais souvent aller proche des montagnes, quoi.
0: Comme les oiseaux,
1: très proche des montagnes, pour être porté par le vent.
0: Ouais. Ou porté par le vent, ou alors très proche des montagnes, parce que le vent vient de derrière la montagne et il bascule de l'autre côté sous la forme d'un rouleau. Et si vous vous trouvez dans le tube de ce rouleau, il y a un moment donné où c'est calme, où il y a un moment donné où, si on est dans le retour de ce tube, ce retour nous sustente un petit peu.
1: Sustente, ça veut dire qu'il vous porte.
0: Il vous porte. Il nous porte un petit peu. Par contre, si on est un petit peu trop dégagé de la montagne, on est dans ce qu'on appelle la dégueulante. On est là où le vent se casse la figure et part dans le vide. Et là, on rentre dans la lessiveuse, quoi. Là, on se fait secouer et on se fait même jeter loin.
1: Mais alors, ce que j'ai trouvé le plus incroyable en vous suivant aujourd'hui, c'est que vous avez un long câble, ce qu'on appelle un élingue.
0: Hein. Une élingue,
1: c'est féminin. Une élingue qui vous permet d'accrocher les charges que vous portez dans les refuges. Mais... comment faites-vous pour supporter le balancement de cette élingue et de ce poids de 500 kg que vous transportez en bas, quoi ?
0: Alors, il est vrai que plus l'élingue, plus la corde que l'on a pendue sous l'hélico est longue, plus le ballon risque d'être important. Mais c'est au pilotage bon ou mauvais que l'on a que la charge prend ou ne prend pas de ballon. Après, on peut jouer avec du ballon. On peut créer du ballon parce qu'on en a besoin. Mais sinon, il faut comparer l'hélico et sa charge comme étant deux objets réunis par une tige soudée qui ne bouge pas. Et en fait, c'est un ensemble et tout doit rester dans l'axe. C'est un apprentissage.
1: Vous, c'est un métier de précision, parce que pour déposer vos 500 kilos de charge, vous le faites avec une précision incroyable. À côté du refuge du Goûter, là, vous le déposiez, mais j'avais l'impression presque à 5-10 centimètres près.
0: Oui, on va même en dessous de ça, parce que quand on fait de la construction de remontée mécanique, qu'on assemble des pylônes entre eux, c'est au quart de centimètre, quoi. Puisqu'il y a des goujons qui doivent tomber sur les trous. Donc, on est aidé par les gens qui sont au sol, évidemment. Hein, on n'y va pas tout seul. Mais malgré tout, ça réclame une précision importante. Il ne faut pas trembler, oui.
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0: Pascal Brun, j'aimerais qu'on parle d'une autre de votre mission, c'est celle du secours en montagne. Pour beaucoup de gens, quand ils voient des hélicoptères, soit ils se disent, tiens, ce sont des touristes qui sont en train de visiter, soit il y a un accident et c'est un hélicoptère qui vient pour sauver. Comment vous vous situez? Parce que normalement, le sauvetage en montagne, c'est dévolu à ce qu'on appelle le PGHM, le peloton de gendarmerie de haute montagne. Vous, vous êtes un privé. Donc, quel est votre lien avec le PGHM pour le secours en montagne, puisque vous en avez fait beaucoup?
1: Oui. Avant, on va peut-être parler un petit peu de la répartition de notre charge de travail, parce qu'effectivement, les gens nous voient peut-être comme étant tout simplement des taxis pour emmener les gens découvrir le massif du Mont Blanc. En fait, l'activité de vol panoramique, elle représente un quart et un tiers suivant l'année de notre activité. Donc, on va dire grosso modo, il y a 25% de vol panoramique, il y a 75% de travail aérien, construction de remontées mécaniques, ravitaillement de refuge, photos, cinéma, etc. Et puis, il y a un tout petit pourcent, dont je parle même pas, puisque 25 et 75, ça fait 100. Donc, dans les 75, il y a un tout petit pourcent de secours en montagne qui est assuré en France par les organismes d'État que sont Sécurité civile et Gendarmerie, avec, comme technicien au sol, comme spécialiste au sol, le peloton de gendarmerie d'haute montagne de Chamonix.
0: Qui ont leur propre hélicoptère.
1: Qui utilisent l'hélicoptère de la gendarmerie ou l'hélicoptère de la Sécurité civile.
0: Et vous alors, vous intervenez?
1: Et nous, nous intervenons à la demande donc du PGHM. Et c'est le PGHM qui nous dit, il y a une avalanche, il faut emmener énormément de moyens sur la coulée. Chouka, qui est l'indicatif opérationnel de l'hélicoptère de la gendarmerie, est déjà engagé. Dragon vient nous assister. Dragon, c'est l'indicatif de la sécurité civile. Mais on a besoin de toi pour amener le maître chien pour aller récupérer un tel et du matériel à tel endroit.
0: Donc en renfort, donc, en fait. Il vous appelle en renfort.
1: Voilà, il nous appelle en renfort. Et puis, certaines fois, parce que les conditions d'aérologie sont particulièrement violentes, et que malgré tout, leurs machines, même si ce sont des machines modernes, qui sont des biturbines, alors que nous, nous sommes des monomoteurs, leurs machines n'arrivent plus, à l'altitude où elles opèrent, n'arrivent plus à travailler de façon efficace. Donc, ils nous demandent d'aller essayer à leur place. Et bon, on a une machine qui est particulièrement performante. On a une expertise du massif qui est quand même importante. Moi, personnellement, ça fait 36 ans que je vole ici. Donc, je suis peut-être plus facilement plus à l'aise que certains de mes collègues gendarmes ou de la sécurité civile pour aller tenter, je dis bien tenter parce que ça ne veut pas dire qu'on réussira l'opération, pour aller tenter de récupérer les victimes pour lesquelles, eux, avec les moyens qu'ils ont, n'y arrivent plus. Donc, j'ai bien complété leurs actions.
0: Avant de vous rencontrer pour préparer cet entretien, j'ai téléphoné à l'ancien patron du PGHM, Blaise Agresti, et qui m'a dit à quel point vous aviez une force particulière, c'était votre ancrage dans l'environnement. Je reprends son expression.
1: Il me dit, c'est gentil,
0: Pascal,
1: merci,
0: il a un ancrage dans l'environnement qui fait qu'il connaît tellement bien cette montagne que c'est un plus, quoi.
1: Oui, merci plus, Blaise. Mais oui, peut-être. Mais c'est vrai que j'ai la passion chevillée au corps et ça aide beaucoup. Et puis c'est quand même la plus belle façon d'utiliser l'hélicoptère, quoi. Et quand vous avez dans la machine un secouriste qui monte avec vous et qui vous donne toute sa confiance et que vous savez que de l'autre côté il y a quelqu'un dont la vie va peut-être dépendre de votre qualité d'intervention, et ben vous sortez les bouchées doubles et puis en avant, quoi.
0: Ouais, je voudrais aller évoquer un souvenir qui vous a valu le surnom, le pseudonyme de Joker. C'est quand vous avez sauvé Jean-Sébastien
1: Knotzer. Jean-Sé Knotzer, voilà, qui est prof à l'École nationale de ski et d'alpinisme.
0: Vous êtes allé chercher sur le glacier du Mont Malais. Il préparait un tournage pour Ushuaïa. C'était en 1994.
1: Pouvez-vous nous
0: raconter, remémorer ce souvenir?
1: Je travaille donc pour Ushuaïa ce jour-là. C'est Jean-Sé, qui est guide de haute montagne, qui encadre l'équipe de tournage, qui va faire un repérage sous le refuge des Périades, sous l'abri de bivouac des Périades. Et il avait neigé quelque temps avant. Et je dépose toute cette équipe pas très loin sous l'abri et je leur laisse une radio et je pars vaquer à d'autres occupations. Et à un moment donné, Jean-Sé, qui avait eu le trait de génie de laisser la radio au dernier de la cordée, donc Jean-Sé comme guide est en tête, ils vont repérer les pentes sur lesquelles ils envisagent de travailler, il avait laissé la radio au dernier de la cordée et en traversant une pente, la neige a cédé sous ses pas et l'avalanche l'a entraîné dans une crevasse. Et celui qui était le dernier de cette équipe a eu la présence d'esprit d'utiliser la radio et d'appeler au secours, l'avalanche, j'en sais. Et bon, moi, j'ai tout de suite su de qui il s'agissait, où c'était, puisque c'était sur notre fréquence à nous. Et j'ai tout de suite compris ce qui s'était passé. Donc, je suis passé sur la fréquence du secours en montagne, puisque je l'ai sur mon hélicoptère. Et j'ai prévenu le centre, le PC, qui s'appelle Cordial. Et j'ai demandé à Cordial de tout de suite préparer un maître-chien sur la DZ des Bois, parce que je venais récupérer un gendarme. Donc je me suis permis d'autorité de mener le début de cette opération. Et grand bien m'en a pris, parce que bah, de l'autre côté, j'ai des gens avec qui je travaille depuis déjà quelques années, même si c'est de façon ponctuelle. Ils ont tout de suite mis à ma disposition le maître-chien et son chien. J'ai embarqué deux secouristes, un chien, et on est parti directement sur l'avalanche. Et on est arrivé suffisamment à temps pour que, quelques temps plus tard, parce qu'il a fallu repérer où était le corps et puis le dégager, pour sortir Jancé de la mauvaise passe dans laquelle il était. Et à quelques minutes près, il était mort, quoi. Donc Jancé se targue du fait que je suis son deuxième accoucheur. Voilà, ça c'est pour la petite histoire. Donc quand on se voit ou quand on fait quelque chose, il me dit « Ah, mon deuxième accoucheur
0: !» Qu'est-ce qu'on ressent quand on a sauvé la vie comme ça d'un homme en montagne ?
1: Ah, beaucoup d'émotions. Beaucoup d'émotions. Moi, ça m'a fait pleurer, c'est sûr. D'abord, la hantise de ce que ça va mal se finir. Quand la radio a crépité et que j'ai entendu le gars de l'équipe Ushuaïa appeler au secours, je me suis dit non, c'est pas possible, quoi. Et puis, quand ça se finit bien, bah, c'est de l'émotion, c'est de la joie, ouais. Une joie parfois indescriptible, quoi. On tombe dans les bras l'un de l'autre. Ouais. Et puis, bah, des fois, c'est beaucoup plus dramatique que ça. Et on l'a vécu il y a quelques jours seulement, hein, le 19 mai, quand les remontées mécaniques ont enfin rouvert dans la vallée de Chamonix. L'un de nos plus grand secouriste a perdu la vie en traversant une pente de neige. Lui qui avait secouru tant et tant d'alpinistes avec une humanité, une humilité qu'on peut même pas définir. Voilà.
0: Justement,
1: je n'arrive plus à m'exprimer parce que c'est
0: dur.
1: C'est insupportable. Mmh.

0: Pascal Brun, vous avez participé aussi à une époque particulière. Là, ça va vous redonner un peu de, peu de joie. Ouais, une époque un peu folle, hein, les années 80-90, ouais. Où vous avez participé, vous, en tant que pilote d'hélicoptère, à beaucoup de tournages de films. Ouais. De grands exploits qui se passaient dans la montagne. On découvrait, c'était une période un peu folle. Hein. Et alors, j'aimerais qu'on parle de l'un de vos amis, un surdoué de l'extrême, comme on le surnommait, Bruno Gouvy. Qu'est-ce que vous avez vécu, vous, en tant que pilote d'hélicoptère avec Bruno Gouvy? Allez, racontez-nous quelque chose.
1: C'était la folie, quoi. C'était la folie. C'était un peu du tout et n'importe quoi. Mmh. Bruno, c'est un garçon qui brûlait la vie par les deux bouts, mais avec un sourire tellement extraordinaire, une jovialité... Ouais, il a croqué la vie comme d'autres, hein. Mais j'aimais beaucoup Bruno.
0: Mais lui, il était dans l'extrême absolu.
1: Il était dans l'extrême absolu. Il faisait du surf de pentraide et puis surtout avec Patrick de Gaillardon, qui était un chuteur émérite. Hein, il était en équipe de France de parachutisme. Ils ont développé le sky surf. En fait, ils sautaient de l'hélico avec un surf au pied. Et ils se sont amusés comme ça à faire tout un tas de figures, à surfer dans les airs. C'est assez extraordinaire. Les images de l'époque étaient magnifiques. Bon, c'est pas la qualité des images d'aujourd'hui, mais malgré tout, on a fait des choses. C'était compliqué d'ailleurs pour faire des images. On a fait des choses qui étaient quand même vachement sympas. Mais c'était de la folie. Et il fallait associer tout un tas de disciplines les unes derrière les autres. Et Bruno avait entre autres imaginé sauter en parachute au-dessus des drues. Se poser au sommet des drues. Donc quand on connaît les drues dans la vallée de Chamonix, c'est une aiguille où la surface de réception au sommet est quand même pas très grande. Ensuite, il tira un rappel et il surfait la niche des Drues. La niche des Drues, c'est dans cette face nord des Drues. C'est une pente qui est très inclinée, un petit glacier qui disparaît d'ailleurs en ce moment, qui devait faire un peu plus de 100-150 mètres de long et qu'il avait imaginé surfer. Et au bout de cette petite descente en surf, il décollait en parapente pour aller se poser dans la vallée de Chamonix.
0: Et il surfait avec deux piolets dans les mains parce que c'était tellement le ride qu'il devait se raccrocher de temps en temps quand il surfait. Je conseille les auditeurs d'aller sur YouTube et de voir la vidéo de cet événement auquel vous avez participé. Vous avez permis de filmer parce que vous, en tant que pilote d'hélicoptère, vous aviez le caméraman à côté et qui filmait tout ça.
1: Ouais, c'était de la folie.
0: Quand vous repensez à cette époque-là, sincèrement, qu'est-ce que vous vous dites? Vous dites que c'était une époque de liberté ou c'était une époque un peu d'inconscience et d'insouciance?
1: Je pense que c'est le mélange des deux. Oui, nous étions très libres, beaucoup plus libres que maintenant, en tout cas sur un plan de la réglementation et du rapport qu'on peut avoir avec l'autorité. L'autorité étant la Direction Générale de l'Aviation Civile. Et puis c'était de la folie, c'était un peu du tout et n'importe quoi. Mais c'était brûler la vie par les deux bouts, quoi. Ces garçons étaient empreints d'une boulimie de vie et une fois encore de tout et n'importe quoi.
0: Oui, une boulimie de vie, mais il est mort à 27 ans.
1: Parfait. Oui, sous mes yeux d'ailleurs.
0: 15 juin 1990, ouais, tout sous à vos fait. Yeux.
1: Dans le couloir couturier, et c'est un vilain pied de nez parce que le couloir couturier, nous l'avions fait quelque temps avant, Bruno et moi, et on l'avait remonté ensemble. Et je l'ai vu se tuer sous mes yeux dans ce couloir, du sommet de la Verte jusqu'en bas.
0: Pascal Brun, ça veut dire qu'on a un rapport à la vie, à la mort, différent ici, dans cette région de Chamonix? Qu'on soit skieur, pilote d'hélicoptère, comme vous.
1: Oui, vous voyez, avec le décès de notre ami Alain Iglesias ce 19 mai, c'est un de plus, quoi. C'est un de trop. C'est tout au long de l'année, il y a des gens qu'on affectionne généralement beaucoup, qui nous quittent de façon dramatique.
0: Et on s'habitue à ça ou
1: non,
0: pas?
1: Non, on s'habitue
0: parce
1: pas.
0: Parce que la liste de gens qui sont morts en montagne ici est impressionnante.
1: Oui, on s'habitue tellement peu qu'il y en a qui finissent carrément par quitter la vallée. Hein. Il y a des gens qui disent non, moi j'en peux plus. Hein. C'est bon, faut arrêter, quoi. Faut arrêter ce massacre. Il faut.
0: Et des fois, je me pose la question. Des fois, vous avez envie de partir.
1: Oui, mais je peux pas, parce que en parlant justement de mort, moi, j'ai un de mes fils qui est au cimetière à Argentières, et il n'est pas question que je parte d'ici, quoi.
0: Alors justement, Pascal Brun, votre fils Sébastien Brun, qui voulait être pilote, et qui est devenu pilote avec vous, Je voudrais qu'on en parle un peu.
1: Alors que... Sébastien, oui, voulait être pilote. Il était pilote privé, il n'était pas encore pilote professionnel. Et il s'est tué dans un accident d'hélico. Il était assistant de vol. Il y a eu 4 morts ce jour-là. Et le pilote qui était aux commandes était un pilote en qui j'avais une confiance totale et qui a fait la démonstration, le pauvre, de ce que ce métier est un métier très dangereux, très difficile, et que même si on est aussi sérieux qu'il pouvait l'être, eh bien, l'erreur peut être fatale, quoi. Et ce jour-là, qu'est-ce qui s'est passé? Le bureau enquête-analyse a défini le fait que Jacques avait dû être ébloui par le soleil. Peu importe le résultat de cette enquête, Jacques a démontré que même en étant tout aussi bon qu'il l'était, et Dieu sait si Jacques était bon, puisque je lui ai laissé les clés de la boutique sans même lui poser de questions, on peut se faire avoir, quoi.
0: Ils se sont écrasés.
1: Et ils se sont fait avoir. Ils ont touché un des câbles du téléphérique sur lequel ils étaient en train de travailler. Et la machine s'est crachée et il y a eu 4 morts, dont Sébastien, l'aîné de mes garçons.
0: Vous êtes arrivé presque tout de suite après.
1: Quelques minutes après, puisque moi je décollais d'Argentière quand l'information nous est parvenue. Et donc je me suis tout de suite rendu sur les lieux avec le frère cadet de Sébastien, avec Tommy, qui était dans la machine avec moi, puisque nous allions travailler sur le dôme du goûter pour le compte du CNRS. Et Tommy a vu la guerre et il a vu l'horreur. Et Tommy, qui rêvait lui aussi de devenir pilote d'hélico, qui a été pilote privé, lui, il n'a pas continué dans la discipline. Et je pense que
0: cet accident a fait qu'il n'a plus jamais voulu...
1: Voilà, je pense que ce gamin s'en est jamais remis et qu'il traîne encore avec lui toute cette peine. Cette peine qui refait surface régulièrement. Hein. Il y a des journées où... Il n'y a pas une journée où je vole dans ce massif du Mont-Blanc sans penser aux gens que j'aime et qui ne sont plus là. En particulier mon gamin, puisque je vole avec sa musique sur les oreilles en permanence.
0: Vous avez son iPod, oui. Hein, son iPod bleu là, qui est toujours posé dans oui. votre hélicoptère. C'est un peu sa présence qui est toujours là.
1: Oui, bon, il n'y a pas besoin de ça parce qu'il y a des fois où je ne peux pas écouter la musique parce que j'ai des passagers avec moi. Encore que maintenant, c'est devenu plus compliqué puisque la réglementation, quand on a passé 60 ans, vous empêche sur monomoteur d'emmener des passagers faire des vols panoramiques. Par contre, continuer à faire du chantier qui est très difficile, on peut. Bon. On ne va pas revenir là-dessus. C'est la bêtise de l'administration et des textes qui ne sont pas changés en temps et en heure. Donc, Sébastien m'accompagne en permanence au travers de la musique et puis au travers des spectacles que je vois. Et puis, il n'y a pas que Sébastien qui m'accompagne. Il y a tous ceux qui sont partis avant lui, après lui. J'ai toujours une pensée dans cet environnement qui est tout à fait exceptionnel où parfois il m'arrive de toucher la grâce. J'ai toujours une pensée pour tous ces gens-là. Donc... Je suis pas tout seul. Et
0: partout, là, quand vous survolez, vous savez qu'à tel endroit, il y a eu un événement heureux,
1: mais il y a eu aussi beaucoup d'événements malheureux. Non, c'est pas forcément en rapport à un endroit. C'est que je me sens pas tout seul, quoi. Voilà. Je vais pas dire que je suis habité, c'est pas ça non plus, mais je me dis que ce que je vois là, ils devraient encore le partager avec moi, donc je pense forcément à eux, quoi.
0: Pascal Brun, il y a quelque chose qui m'a profondément interpellé dans cette histoire liée à la mort de votre fils, et que vous êtes arrivé sur les lieux et que quelques minutes après, vous remontiez dans votre hélicoptère. Vous avez trouvé la force de remonter dans votre hélicoptère
1: et Thierry, partir. Mais j'avais pas le choix parce que à l'heure d'aujourd'hui, on avait déjà les téléphones portables à l'époque, hein, c'est que ça fait jamais que 10 ans. Véronique, sa maman, allait tout de suite probablement être informée de ce qui s'était passé. Et si quelqu'un se devait de dire à sa maman, à ses sœurs, à ses frères que leur frère venait de se tuer, c'était à moi que revenait cette tâche, à personne
0: d'autre.
1: Comment
0: vous avez trouvé la force de remonter dans un hélicoptère alors que vous aviez un hélicoptère qui était écrasé là avec votre fils à côté? C'est ça qui m'interpelle sur la force intérieure. Les gens qui étaient là, les secouristes, voulaient vous ramener.
1: Ah oui, il y a un Sébastien, d'ailleurs, c'est un Sébastien qui était là.
0: Il ne voulait pas que vous remontiez dans votre hélicoptère.
1: Tout à fait, avec qui nous avons cherché les corps, parce qu'il y avait des corps qui avaient été éjectés, il y avait un truc qui n'était pas net. Mm-hmm. Bon, on a su après exactement où tout un chacun se trouvait, mais il y a un Sébastien qui m'a dit « Non, tu ne remontes pas dans ton hélico, on va t'emmener. » Et je lui ai dit « Écoute, d'abord, ce n'est pas toi qui me donnes des ordres, c'est moi qui décide. » Et puis, si je remonte pas tout de suite dans la machine, peut-être plus jamais je volerai. Donc, non. Par contre, je vais me poser à la DZ des Bois. Et de la DZ des Bois à mon domicile, qui est pas très très loin, mais je pouvais pas y aller à pied, en tout cas pas rapidement. Là, par contre, j'ai besoin de vous. Là, il me faut un véhicule. Il faut que vous m'emmeniez. Mais cet hélico, c'est moi qui le ramène et personne d'autre. D'autant plus que les pilotes de la gendarmerie qui étaient là n'étaient pas forcément qualifiés pour piloter ma machine, puisque pour chaque type d'appareil, il faut une qualification. Et les qualifications, il faut les entretenir. On ne les a pas à vie.
0: Pascal, on parlait de cet iPod qui est toujours avec vous. Là, je l'ai vu à côté de vous pendant nos vols en hélicoptère. Il y a eu un événement très particulier. 2 semaines après le drame, oui, la mort de Sébastien, qu'est-ce qui s'est passé?
1: Véronique avait récupéré dans le sac de sport de notre fils, elle avait récupéré l'iPod qu'il utilisait quand il allait faire du sport. Et elle me l'a donné et depuis je vole avec. Et ce jour-là, c'était même pas 2 semaines après l'accident, c'était à peine une dizaine de jours après. Je travaille au refuge du goûter et je suis en train d'écouter de la musique et j'écoute un même morceau en boucle qui devait être Top Gun ou quelque chose comme ça. Et alors que j'arrive sous le refuge du goûter, j'ai une charge pendue sous l'hélico, je vois tout d'un coup l'écran de l'iPod s'éclairer, un petit peu quand on reçoit un SMS sur son téléphone. Sauf qu'un iPod, ça reçoit pas de message, ça ne diffuse que de la musique. Et mon regard est attiré par cet iPod, et il est tellement attiré que même s'il est placé un petit peu loin, le message me saute au visage comme s'il était inscrit sur un écran géant. Et je prends connaissance de ce qui s'affiche sur cet écran, et le message était incroyable, c'est « Je vais bien, ne t'en fais pas ». Alors effectivement, c'est le titre d'un film dont la musique se trouve être dans l'iPod, mais le titre de la chanson, c'est Lily. Lily, c'est aussi le prénom d'une de mes filles, Émilie, que tout le monde appelle Lily. Et c'est Lily qui aurait dû s'afficher. C'est pas « Je vais bien, ne t'en fais pas ». Donc pour moi, ça a été la révélation, quoi. Sébastien est là et il me communique un message. En plus, il sait que j'adore travailler au refuge du goûter et plus que jamais, il est à mes côtés, alors qu'il vient de disparaître. Donc je fonds en larmes, je pose ma charge, je sais même plus comment, tellement j'ai les yeux embués, je vois plus ce qui se passe en dessous. Je redescends à Maisonnette, où nous étions tout à l'heure, pour prendre la charge suivante, et en traversant en passant le travers du col du Mont-Lachat, je vois 2 rapaces côte à côte qui sont en train de spiraler dans une ascendance. Et sur les flancs de la machine dans laquelle Jacques, Jean-Marc, Régis et Sébastien se sont tués, puisqu'il y a eu 4 victimes ce jour-là, eh bien, il y avait une grosse tête d'aigle qui était dessinée. Alors ça, si c'est pas un signe...
0: Vous croyez à la vie plus forte que la mort?
1: Ah oui. Ah oui, c'est certain. C'est certain. En plus, je suis retourné quelques heures après avoir prévenu la famille du décès de Sébastien. Je suis retourné auprès du corps qui n'avait toujours pas été évacué et que j'ai, dont on m'a clairement signifié que c'était celui de Sébastien. Je ne vais pas dire qu'il s'est passé quelque chose à ce moment-là, mais j'avais besoin d'y retourner parce que il restait encore quelque chose, quoi. Même s'ils étaient morts, pour moi, je crois en l'âme. Voilà. Donc, il fallait que j'y retourne. Et puis aujourd'hui, j'ai pas besoin d'aller là-bas. Là-bas, c'est un mauvais souvenir. Il est, comme tous ceux que j'aime et qui sont plus là aujourd'hui, il est dans cet éther magnifique où nous étions ensemble tout à l'heure, avec toutes ces montagnes, avec ces horizons lointains, avec ces couleurs exceptionnelles. Voilà, ils sont là, quoi.
0: Et vous continuez à l'aimer, ce massif du Mont-Blanc, a enlevé la vie à beaucoup de personnes que vous aimez, que vous
1: avez
0: aimé.
1: Oui, absolument, absolument. Parce que c'est d'abord, c'est magnifique. C'est un endroit majestueux. Et puis dans lequel j'ai connu quelques souffrances, mais tellement, tellement de bonheur, quoi.

0: Pascal Brun, quand on fait un métier comme le vôtre, pilote d'hélicoptère, où on connaît le danger, on vit avec une certaine peur à l'intérieur de soi, où il faut l'oublier, cette peur, pour pouvoir continuer à faire ce métier. Quand on a eu notamment ce drame dans votre histoire.
1: La peur de l'accident, il faut qu'elle soit omniprésente, mais pas comme une peur. Il faut que la crainte de l'accident soit omniprésente, mais une crainte raisonnée. C'est-à-dire qu'il faut penser à sa sécurité en pensant à l'accident. En se disant, si j'ai une panne moteur, est-ce que je m'en sors ou est-ce que je m'en sors pas? Non, je risque de pas m'en sortir parce que le sol en dessous est une forêt inextricable dans une pente très raide. Donc il vaut mieux que je m'écarte un peu plus ou que je prenne un peu plus de hauteur. En fait, c'est ça le réflexe de la sauvegarde que l'on se doit d'avoir en permanence en tête. C'est d'assurer sa propre sécurité si jamais ça vient à tomber en panne. Et quand on sait, au regard du millier de nombre d'heures de vol qui sont effectuées tout au long de l'année à travers de la planète, la panne moteur, elle est quasi inexistante.
0: Elle est quasi inexistante, mais elle s'est manifestée chez vous. Vous l'avez vécu en 2008. Vous avez failli mourir.
1: C'est pour ça que je dis qu'elle est quasi inexistante.
0: Sur 25 000 heures ou plus de vol, finalement, c'est arrivé une fois. Mais vous avez failli y rester.
1: Oui, j'ai une bonne étoile.
0: Vous avez un ange gardien, vous croyez?
1: Oui, bien sûr que je le crois. C'est évident. Bien sûr. Aujourd'hui, c'est un Sébastien. À l'époque, c'était un Daniel Pujol. Bien sûr.
0: Vous êtes protégé.
1: Oui.
0: Parce que vous auriez dû mourir ce jour-là.
1: Oui.
0: Cet accident.
1: Tout à fait. Ouais, j'ai eu beaucoup de chance. Bon, les gens disent, il y a du savoir-faire, il y a du... Peut-être, il y a des réflexes qu'on nous apprend pour s'en sortir. Mais je crois davantage à la chance et puis à la bonne étoile. Je veux m'accrocher à ça. Alors, c'est pas pour me dédouaner et faire n'importe quoi, n'importe quand, bien sûr. Mais je pense que ce jour-là, si j'avais pas eu une bonne étoile... Et puis si j'avais pas eu aussi un casque, un harnais complet, et puis un siège à absorption d'énergie, c'est tout un ensemble. Si j'avais pas été sur un écureuil, il y a des machines qui cassent plus ou moins bien. La machine sur laquelle j'étais a cassé comme il fallait.
0: Et alors quand vous êtes sorti de l'hôpital, même chose, une appréhension ou un besoin impératif de remonter dans l'hélicoptère?
1: Une terrible appréhension. Envie de retourner, mais une terrible appréhension. Le premier vol que j'ai fait, et je l'ai fait vraiment j'ai demandé à un copain qui était venu me rendre visite en hélico, j'ai dit, écoute, il faut vraiment que tu me fasses voler. Moi, j'étais pas en état de prendre les manettes, J'avais la tête d'un boxeur, mais il fallait absolument que je vole. Parce qu'il fallait que je démystifie tout ça, Et j'ai volé avec une appréhension, énorme, parce que mon accident a eu lieu à 1 minute 15 de vol de l'endroit où je suis basé. Donc, je me suis retrouvé très rapidement exactement au même endroit.
0: Et vous y passez presque tous les jours.
1: J'y passe presque tous les jours. Et pendant de nombreuses semaines, peut-être même pendant de nombreux mois, chaque fois que le moteur chantait, parce que quand on fait une demande de puissance ou qu'on restitue de la puissance, on entend quand même un petit peu chanter le moteur derrière, parce qu'on perd un ou deux tours. Donc on entend une petite musique, et bien quand j'entendais la musique décrescendo, j'avais l'impression que ça y est, il y avait de nouveau les tours qui s'effondraient et que le moteur s'arrêtait. Donc pendant quelques mois, j'ai été très très angoissé, je le suis très nettement moins maintenant.
0: C'est passé avec le temps.
1: C'est passé avec le temps, mais malgré tout, ça reste un signal fort, Mais c'est pas plus mal d'ailleurs.
0: Il faut toujours avoir une certaine... forme de trac ou d'appréhension quand on...
1: Il ne faut pas avoir trop de confiance en soi. La confiance en soi, c'est bien, mais trop de confiance en soi, c'est trop dangereux, On n'est pas des surhommes, on ne le sera jamais, et puis la nature, de toute façon, aura toujours le dernier mot. Donc,
0: même quand on a le surnom de Joker et qu'on est considéré comme l'un des meilleurs, pour ne pas dire le meilleur pilote de la région.
1: Non, mais ça, ça c'est gentil, mais ça me fait sourire. C'est adorable, mais ça me fait sourire. Le meilleur, c'est le pilote qui vient derrière, ce qui aura toujours meilleur que soi. Mais si effectivement on me considère comme tel, ce qui me flatte malgré tout, je me dois de démontrer que si je suis pas le meilleur, en tout cas, je dois faire la démonstration de ce que je peux être bon en faisant attention justement.
0: Et comment on dose la part de risque à prendre et la part de prudence où il faut savoir dire non, je me retire? Je vous pose cette question comme je la pose à des alpinistes. Les alpinistes, ils me l'ont dit, la force d'un alpiniste qui va rester en vie, c'est de savoir renoncer.
1: Ouais.
0: Vous, il y a des moments où vous renoncez aussi, vous dites.
1: Ah oui, bien sûr.
0: Il faut
1: bien
0: pas.
1: Sûr. Il faut. Moi, je pense qu'il faut s'écouter. Quand je sens pas les choses, j'y vais pas. Et puis, vous et moi, quand on fait de la cuisine, on met plus ou moins de sel. Donc, il y a un moment donné où on sait qu'il ne faut pas en mettre de trop, quoi.
0: Sinon, ça va pas. Traduire en langage d'hélicoptère, c'est quoi ça, alors?
1: Ben non, il ne faut pas pousser le bouchon trop loin, quoi. Parce que il faut faire les choses que l'on sait faire. Mais quand on ne sait plus faire, il ne faut pas y aller, quoi. Ça ne sert à rien.
0: Mais des fois, vous êtes dans des posture, qu'est-ce que c'est l'expression patin posé?
1: En appui-patin,
0: en
1: oui.
0: En appui-patin.
1: Oui, mais l'appui-patin, bon, c'est pas poser complètement l'hélicoptère au sol, c'est venir latéralement sur une ligne de crête et puis poser le patin gauche, par exemple.
0: Un seul patin,
1: oui, en appui. Ouais. On vient juste l'appuyer sur la ligne de crête.
0: C'est très impressionnant,
1: à la hauteur
0: ça.
1: De l'endroit où les gens sortent de la cabine, mmh. pour les faire descendre. Oui, c'est très impressionnant. Mais ça, ça s'apprend pas du jour au lendemain. Mmh. On met des heures de vol avant d'avoir cette confiance-là. Mmh. Et à cet instant précis, on est dans le travail d'équipage. C'est-à-dire que même s'il m'est arrivé de le faire tout seul, sans être assisté par un assistant de vol, par un collaborateur qui est dans la machine et qui me guide, la bonne solution, c'est quand même justement d'être guidé par celui qui est son assistant de vol et qui dit tu peux venir encore un peu à gauche, viens à gauche, encore un peu à moi, la garde rotor est bonne, il est les yeux du pilote dans la manœuvre. Mmh. Et c'est lui qui va nous permettre de faire ça en sécurité, quoi. Et en confiance.
0: Dans le livre que vous avez écrit avec François Suchel, vous dites ceci: la prudence, le doute resteront toujours les meilleurs gages de longévité.
1: Oh, je le pense, oui, bien sûr.
0: Et le doute, c'est quoi le doute quand on est pilote d'hélicoptère?
1: Bah, c'est de savoir est-ce qu'on prend la bonne décision, quoi. Est-ce que je doute? Est-ce que c'est vraiment la bonne décision? Et puis si je doute de trop, bah, je fais pas. Tout simplement.
0: Et quand vous savez que vous avez dans l'hélicoptère 4, on peut être jusqu'à 5 personnes, hein, 5 passagers avec vous, vous avez leur vie entre vos mains.
1: Oui.
0: Vous y pensez à ça? Ou il vaut mieux pas trop y penser?
1: Bah, si, mais c'est leur vie à ajouter à la mienne. Donc, si je prends soin de moi, je prends soin d'eux, quoi. Et parce qu'il faut que je prenne soin d'eux, je vais prendre soin de moi. Voilà, on est tous dans la même galère, mais c'est moi qui ai les manettes. Donc, on va bien en sortir.
0: Mais c'est une responsabilité, quand même.
1: Bien sûr. Ouais. Mais vous avez la même, Thierry, quand vous reprenez la route avec votre famille, avec un autostoppeur qu'on a pris. Mm-hmm. On prend beaucoup de risques à prendre un autostoppeur, hein, ouais. Surtout aujourd'hui. Hein. Mm-hmm. Donc les gens qui montent dans ma machine, j'en prends le plus grand soin.
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0: Pascal Brun, nous avons évoqué cette période un peu folle des années 80-90 où tout était possible. Vous partiez régulièrement déposer des gens pour des descentes en ski. Aujourd'hui, c'est plus possible, les mentalités ont changé. Quel rapport vous avez avec les écologistes qui sont nombreux dans la vallée de Chamonix et qui disent que les vols en hélicoptère sont problématiques, polluants? Qu'est-ce que vous leur répondez?
1: Les rapports avec les écologistes, on les a pas, parce qu'on a affaire bien souvent à des écolos purs et durs, un petit peu extrémistes, et c'est très dommage. On a davantage affaire à des gens qui pratiquent la montagne, qui ont peut-être un petit peu de fibre écologique, mais qui sont des amoureux avant tout de cet environnement, un petit peu comme nous, parce que même si je fais du bruit, je suis très amoureux de mon environnement, et qui en ont ras-le-bol de tout ce bruit. Ça a été exacerbé avec cette période de pandémie que nous venons de traverser, et dans laquelle nous sommes encore malgré tout un petit peu. Et donc le silence qui a été apporté par la période où il était interdit de bouger, a fait que un certain nombre d'entre eux voient notre activité d'un très mauvais œil. Alors à cela, malheureusement, j'ai pas grand-chose à dire, parce qu'ils sont dans l'interdiction totale. En revanche, il y en a d'autres qui sont avec un esprit critique, mais qui sont davantage dans l'esprit de construction, de discussion. Il y a une pétition qui a circulé il y a quelque temps en arrière sur les nombreuses nuisances occasionnées par l'hélicoptère autour du sommet du Mont Blanc ou dans le bassin du glacier d'Argentière, ainsi que les mouvements d'avions. À l'initiative de cette pétition, un guide de la vallée de Chamonix, avec qui nous sommes en rapport et avec lequel les rapports justement sont plutôt cordiaux. Il est surpris du succès qu'a rencontré sa pétition, mais il reconnaît qu'il ne veut pas interdire pour autant cette activité.
0: Est-ce que cette activité, quand elle est pour le loisir, pour emmener des touristes, admirer le paysage, est une chose, quand c'est pour les secours en montagne, voire l'alimentation des refuges, c'en est une autre. Enfin, il y a des manières bien différentes d'utiliser l'hélicoptère.
1: Vous avez tout à fait raison, Thierry. Et en fait, le problème pour nous, exploitants, c'est que cette activité de vol touristique, elle permet la survie de l'entreprise. Parce que si, dans la structure d'aujourd'hui, aussi bien réglementaire qu'économique, on devait se contenter de la seule activité des travaux de montagne et du secours qui n'est absolument pas lucratif, puisque c'est à peine 1% de notre activité, comme on en a parlé tout à l'heure, eh bien, s'il n'y avait pas cette activité de vol touristique, l'entreprise ne pourrait pas être ce qu'elle est aujourd'hui et répondre à la demande de façon correcte, comme nous le faisons aujourd'hui. D'autant plus que le vol touristique est la meilleure école pour les jeunes pilotes à aller se frotter tout doucement à cet environnement hostile qu'est la haute montagne. Donc c'est une formidable école de formation. Donc si on le supprime, on s'ampute d'un savoir-faire et puis d'une façon d'arriver à progresser et d'être à la hauteur de ce que peut être aujourd'hui mon expérience.
0: Vos plus grandes joies dans ce métier, Pascal Morin, qu'est-ce que ça a été? Là, spontanément, ce qui vous vient à l'esprit?
1: Il y en a tellement eu. Je pense que c'est de voler avec mes enfants, quoi. Ça, c'est une joie. C'est une joie indescriptible. De voler avec les gens que j'aime, que ce soit mes enfants, que ce soit...
0: Des amis, hein. Quelques amis très chers.
1: Ou personne qui partage sa vie. Oui, c'est important tout ça.
0: C'est le partage.
1: Oui, le partage, oui.
0: Pascal Brun, merci beaucoup de votre accueil. Merci de ce vol extraordinaire, de ces vols extraordinaires de ce matin.
1: C'était un partage.
0: Au refuge du goûter, vraiment, ce sera... un moment inoubliable de ma vie de journaliste. Et puis, je recommande vraiment ce livre écrit avec François Suchel, publié aux éditions Guérin, qui s'intitule Le Joker, votre surnom. Merci beaucoup.
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0: Merci à nos confrères du magazine Visage. Et on poursuit en musique avant de retrouver dès 16h Didier pour la suite du programme. C'est avec Gaëtan Roussel. Tout s'en va.
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1: Bonjour, l'Église est une communion de personnes différentes, mais toutes appelées à se reconnaître une en Jésus-Christ, lui, le trésor caché, la perle précieuse, le filet qui rassemble ceux qui sont dispersés. Le pape, qui s'est appuyé sur l'Évangile du 17e dimanche du temps ordinaire, l'a affirmé.

0: Dimanche, dans sa méditation qui a précédé la prière mariale de l'Angélus récitée depuis Castel Gandolfo, où il poursuit son séjour estival. Le compte-rendu d'Alexandra Sirgan.
1: À travers les paraboles du trésor caché et de la perle précieuse, le Saint-Père a invité les fidèles à redécouvrir la valeur incomparable du royaume de Dieu, au point que vendre ou tout abandonner n'apparaît plus comme un renoncement, mais comme un gain. Soulignant le fait que Jésus met en scène des personnages très différents dans ses paraboles, pour notamment illustrer le caractère universel de l'appel de Dieu, le pape a rappelé que l'Église demeure unie par une même foi en Jésus-Christ, le trésor caché, la perle précieuse, le filet qui rassemble ceux qui sont dispersés.
2: È lui il tesoro nascosto, la perla preziosa, la rete che raccoglie chi è disperso.
1: Ainsi, chacun, quelle que soit sa condition sociale, son métier, son parcours, est invité à découvrir la beauté du royaume. À l'instar du roi Salomon, le pape a exhorté les fidèles à demander le don de la sagesse pour distinguer la perle de grande valeur, alors que l'industrie de la consommation modifie nos goûts, suscitant sans cesse de nouveaux besoins pour ensuite nous vendre des réponses qui ne rassaisissent pas et empoisonnent parfois le cœur. Nous devons apprendre à saisir ce qui compte vraiment, le trésor de la relation avec Dieu qui nous ouvre à la joie et nous aide à vivre au mieux les relations entre nous.
2: Che ci apre alla gioia e ci aiuta a vivere al meglio le relazioni tra di noi.
0: Et après l'Angélus, le regard du pape s'est tourné vers Gaza et la Cisjordanie, traversée par une vague de violence au cours du week-end. On l'écoute.
2: Seguo con apprensione il perdurare e l'inasprirsi della violenza in Terra Santa.
3: Je suis avec inquiétude de la persistance et l'escalade de la violence en Terre Sainte, dont de nombreux civils ont récemment été victimes en Cisjordanie et à Gaza. J'en appelle de tout cœur à la reprise des négociations en vue d'une solution politique juste, fondée sur l'égale dignité et les droits de chaque personne humaine et au rejet de toute nouvelle action militaire et de toute décision unilatérale, en particulier celle qui viole le respect et le statu quo des lieux saints de chaque confession religieuse.
0: Et vous l'avez entendu, Léon XIV appelle au respect des lieux de culte alors que dans la nuit de samedi à dimanche en Cisjordanie, des colons israéliens ont incendié deux mosquées à Kousra et à Kour, deux incendies dans le contexte d'un week-end de fortes tensions intercommunautaires qui ont fait au moins 6 morts vendredi. Valérie Ferron.
4: Après les attaques des colons israéliens contre le village de Til près de Naplouse vendredi matin, qui ont provoqué des affrontements avec les habitants et tué 4 Palestiniens ainsi qu'un colon et un soldat israélien, Israël a envoyé des troupes supplémentaires en Cisjordanie occupée et bouclé toute la région de Naplouse. Durant tout le week-end, des gangs de colons armés, parfois habillés en soldats, se sont livrés à des attaques contre les villages des régions de Naplouse, Tul Karem et Ramallah, provoquant de nombreux incendies de voitures, de maisons ainsi que de 2 mosquées. Avec l'armée, ils ont également bloqué de nombreuses routes, obligeant notamment 2 femmes devant se rendre d'urgence à l'hôpital à accoucher dans leur voiture. Dans le village même de Til, les forces d'occupation israéliennes ont pris d'assaut quelques 70 maisons et procédé à des dizaines d'arrestations. Partout, les villageois palestiniens sont seuls face à ces attaques qui ne cessent de s'intensifier au fil des années, faisant plus de 80 morts depuis le début de l'année, dont une vingtaine de personnes tuées directement par des colons. Jérusalem, Valérie Ferron, Radio Vatican.
0: Et Léon XIV s'est dit aussi inquiet de l'intensification des opérations militaires au Moyen-Orient, opérations qui mettent en danger la vie de civils et qui aggravent les pénuries d'eau potable et d'électricité. Le pape qui invite à rouvrir de toute urgence des espaces de dialogue et de diplomatie. Et de fait, une petite accalmie a été observée entre l'Iran et les États-Unis. 3 nuits sans échange de tirs entre les deux pays qui font renaître l'espoir de la reprise de pourparlers entre les belligérants. Les marchés asiatiques ont d'ailleurs salué cette baisse de tension par une forte baisse des cours du pétrole ce matin, et selon l'ambassadeur de Washington à l'ONU, Donald Trump laisse de la place pour des négociations avec Téhéran. Restons dans cette région du monde et plus particulièrement au Liban où le fondateur de la congrégation des sœurs maronites de la Sainte Famille a été béatifié samedi. L'exemple du désormais bienheureux Elias Wayek, patriarche d'Antioche des maronites de 1899 à 1931, a été salué par le pape hier, lui reconnaissant un dévouement et une sensibilité pastorale exceptionnelle. Homme de dialogue et d'espérance, il a été un exemple rayonnant de leadership ecclésial, social et politique au point d'être surnommé surnommé le père du Grand Liban, a souligné Léon XIV, qui a souhaité la paix pour tout le peuple libanais qui m'est si cher, a-t-il précisé. Léon XIV, je vous le rappelle, a visité le Liban en décembre 2025. Tirs croisés cette nuit entre Russes et Ukrainiens. En Russie, les villes de Belgorod et Rostov-sur-le-Don ont été visées par des drones ukrainiens. Les attaques ont fait 2 morts et 17 blessés, selon un premier bilan. Et dans le sens contraire, une offensive russe contre Zaporijja a fait 1 mort et au moins 1 blessé. De son côté, le président Zelensky sera reçu aujourd'hui à Londres par le nouveau premier ministre britannique. Volodymyr Zelensky sera le premier dirigeant étranger à être reçu par Andy Burnham depuis sa prise de fonction. Une façon de réaffirmer le soutien du Royaume-Uni à l'Ukraine. 115 000 hectares brûlés depuis le début de l'année, plus de 220 000 personnes évacuées ces derniers jours à cause des incendies. La France a fait face à ses plus grands feux depuis la fin de la guerre mondiale. D'une ampleur sans précédent aux portes de la ville de Bordeaux en Gironde, mais également dans la région de Biscarrosse dans les Landes. Ces incendies de forêt mobilisent aussi des milliers de sapeurs-pompiers, souvent exténués. 84 d'entre eux ont d'ailleurs été blessés. Des militaires, des gendarmes et des CRS qui luttent contre les flammes et sécurisent les accès routiers. Face à cela aussi, une grande solidarité. Partout, des bénévoles apporte leur aide pour soutenir les familles déplacées et les secouristes. L'église aussi se mobilise à Biscarrosse plage, notamment. Eh bien, l'église paroissiale a été mise à disposition des déplacés. Écoutez l'évêque du lieu, Monseigneur Nicolas Souchu, évêque d'Eredax.
5: Le dérèglement climatique dont on nous parle depuis si longtemps, il est à l'œuvre. Il ne nous a pas attendu. De fait, les appels notamment du pape François sur l'écologie et puis le pape Léon qui l'a repris sont très importants. Hein. Dans le diocèse, les bourgs qui sont au bord de l'océan ont été construits à, disons, une dizaine de kilomètres de l'océan. Donc, chaque commune a son bourg et sur la plage a été construit un autre village. Donc, par exemple, il y a Biscarrosse-Bourg et Biscarrosse-Plage. Donc, Biscarrosse-Bourg a été évacué parce que d'abord, les feux étaient aux portes de la commune et les gens étaient réfugiés à Biscarrosse-Plage. Donc, du coup, le curé a tout de suite dit que ça pouvait servir d'abri. Et donc, il y a une nuit où il y a une colonie de vacances avec des enfants qui ont couché là. Le curé me disait que la responsable locale du secours catholique et la responsable locale du centre paroissial qui est l'ancien patron, ces deux personnes ont vu leur maison brûler. Bon, il y a la solidarité, tout le monde s'y met là, c'est sûr, hein, ça c'est formidable. Mais après, ça va être très compliqué parce que quand les gens vont revenir, que tout va être détruit, tous ceux qui ont tout perdu, les commerces qui ont brûlé, tout ça, ça va être quelque chose. Hein. Et puis les cœurs sont touchés aussi. Hein.
0: Monseigneur Nicolas Souchu, évêque d'Eredax, et puis pour revenir au pape Léon XIV, il a évoqué ces incendies hier après l'Angélus, des feux qui ravagent ces différentes régions en France et en Espagne. J'exprime ma solidarité et j'invite chacun à prier pour les personnes touchées et pour le travail des secouristes, a dit le souverain pontife. En Espagne, l'incendie d'Avila près de Madrid est le plus grand de l'histoire récente du pays. 75 000 personnes ont été déplacées par ces incendies qui sont autour de la capitale espagnole.

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2: À l'occasion de l'année jubilaire proclamée en 2025, le pape François a insisté pour redire combien le credo pouvait être un signe d'espérance. Il a rappelé l'anniversaire du concile de Nicée en 325. Alors le credo, c'est une déclaration profonde de ce qui fait la foi chez les chrétiens. Mais quelle est la force de ce texte et le comprenons-nous bien? Et puis faut-il réciter le credo pour faire partie des chrétiens? Eh bien en ce temps de carême, c'est avec vous, sœur Moïsa, que nous revenons sur le credo. Bonjour.
3: Bonjour Madeleine.
2: Vous êtes docteur en théologie, membre du comité de rédaction de la revue Vie consacrée, située à Bruxelles. Vous êtes sœur des Fraternités de Jérusalem et vous donnez justement en faculté Loyola Paris, où nous nous trouvons, un cours intitulé « Le credo, pourquoi faire ?» Vous le donnez avec Geneviève Como. Le credo, c'est un texte qui est récité chaque dimanche. Est-ce qu'il continue justement à susciter la curiosité ?
3: Eh bien, oui, je dirais oui. J'étais un peu étonnée en fait en proposant ce cours avec Geneviève. Je ne pensais pas que ça susciterait vraiment l'intérêt. Bon, bien sûr, il y a une actualité avec l'anniversaire du concile de Nicée, mais pour moi, c'est un texte qui est un peu, a priori, un peu froid, un peu rebutant, un peu impressionnant, ce qui pourrait être d'ailleurs des raisons d'essayer de le creuser, mais je n'étais pas sûre de ça. Et au contraire de ça, ce qui s'est manifesté, c'est que les gens répondent de présent, viennent à ce cours et s'impliquent réellement dans les questionnements autour de ce texte. Et c'est vraiment une surprise.
2: Donc je cherche à redécouvrir, c'est ce aussi ce que nous allons faire avec vous. Alors quand on parle du credo, de quoi est-ce qu'il s'agit? Est-ce que c'est un texte qui s'impose? À qui il s'adresse précisément et comme...
3: Alors c'est un texte qui s'impose, on peut le dire comme ça. Il est donné par la tradition de l'Église, il est proclamé dans le cadre de la liturgie. Chacun ne va pas proclamer son propre credo, réécrire son credo. On pourrait le faire, c'est pas interdit, mais c'est pas la même chose. Il s'agit d'un acte communautaire et d'un acte liturgique. C'est un peu les deux dimensions. Un acte communautaire, c'est-à-dire quelque chose qui est dit ensemble, en église, en assemblée, dans l'assemblée dominicale, donc avec d'autres. Ce qui fait que c'est une prise de parole vraiment particulière. Les croyants disent ensemble « je crois en un seul Dieu » et qui déroule ensuite tout le reste. Donc cette parole qui est un « je », alors ça on pourrait en reparler parce qu'il y a le « nous », il y a le « je », bon, il y a des histoires textuelles, des histoires de traduction derrière, on ne va pas rentrer là-dedans tout de suite, mais au moins réaliser que c'est une parole dans laquelle on dit « je », mais on le dit avec d'autres, et peut-être qu'on a des difficultés aussi à tout dire. Ça n'est pas évident d'adhérer à tout, ça n'est pas évident de comprendre tout. Est-ce qu'il le faut même absolument, avant de le dire, s'assurer qu'on a tout compris et qu'on peut signer en bas? Je ne crois pas que ce soit exactement
2: oui,
3: comme ça.
2: C'est ce qu'on se demande toujours. Est-ce que c'est un passeport pour être catholique?
3: Un passeport pour être catholique ou catholique pratiquant. J'ai vu passer, il existe des tas de petites vidéos sur YouTube, évidemment, sur la foi catholique, tout ça, et dans une de ces vidéos, un prêtre dit « mais oui, il y a 5 points pour bien attester qu'on est catholique pratiquant ». Il fait une liste de ce qu'il faut faire pour être considéré comme un catholique pratiquant. Je pense que le credo, alors je ne rentre pas dans la discussion avec cette vidéo, mais je pense que le credo ne se situe pas sur ce terrain. Il ne s'agit en rien de faire, il s'agit d'entrer dans une proclamation de foi dans laquelle on essaie de se tenir avec d'autres. Et j'insiste sur le mot « on essaie de se tenir avec d'autres ». Sans forcément tout maîtriser, sans forcément tout comprendre, mais c'est comme entrer dans une pièce avec d'autres. Vous voyez, vous vous tenez avec des gens et vous essayez d'entrer dans un mystère. Il y a des mots qui sont donnés, c'est pas n'importe quel mot. Vous les faites vôtres, plus ou moins. Vous n'êtes pas obligé de tout comprendre, vous n'êtes pas obligé de tout maîtriser, mais vous entrez dans quelque chose qui va petit à petit vous éclairer ou vous questionner et vous avancez là-dedans avec d'autres. C'est
2: mais
3: un texte fait pour être habité.
2: Oui, alors, mais vous pouvez reconnaître qu'on peut parfois être justement saisi d'un doute ou rejeter même un des aspects du credo qui semble un texte tellement officiel, même comme vous le disiez, un peu impressionnant. Alors, qu'est-ce qui se passe si on n'adhère pas à l'un des points ou même qu'on en rejette plusieurs ?
3: Alors, la foi, de toutes les façons, c'est un chemin. C'est pas une possession, c'est pas une certitude, c'est pas justement un passeport ou une carte d'identité qu'on a et qu'on devrait refaire tous les 10 ans en vérifiant et en passant un examen. Ça n'a rien à voir avec ça. C'est un chemin. Donc on est sur le chemin là où on est. On va pas faire semblant d'être ailleurs. Pour rentrer dans une église, vous n'avez pas besoin de réciter le credo. Par contre, vous êtes invité à rejoindre l'assemblée dominicale qui prononce le credo. Et pour ça, vous n'avez pas besoin de passer par la case baptême ou par la case confession ou par la case je ne sais quoi. Aucune case. Vous entrez, ce texte dit quelque chose de la foi que partagent les gens. Mais les gens ne sont pas meilleurs que vous. Ils essayent aussi de croire comme ils peuvent. Hein. Et donc vous vous trouvez dans cette église, vous entendez les gens qui disent leur foi et vous pouvez, autant que vous le voulez, c'est une question de liberté, vous associer à ça. Et petit à petit, bah, questionner les gens aussi. Pourquoi pas après la messe, pourquoi pas lire des choses autour du credo. C'est une matière à creuser, le credo. Ce n'est pas un texte à réciter.

0: Alors, est-ce que c'est un passage obligé finalement pour toutes les religions d'avoir une sorte de charte où on pourrait dire peut-être il y a la déclaration des droits de l'homme, et bien il y aurait la profession de foi, le credo du concile de Nicée pour les chrétiens par exemple. Est-ce que c'est un passage obligé finalement pour une religion, ou est-ce que les chrétiens à un moment donné se sont dit l'indicible doit être dit en mots et doit être écrit?
1: Le mystère reste ce qu'il est, un mystère, mais on peut approcher à l'aide du langage quelque chose de Dieu. Et Dieu s'est laissé approcher. Le plus grand témoignage que nous ayons du mystère de Dieu, c'est l'Écriture, bien plus largement et de manière bien plus importante que le credo. Mais le credo, c'est pas une parole qu'on adresse à Dieu pour dire « Seigneur, je crois en toi et voici qui tu es ceci, tu es ceci, tu es cela ». C'est une parole que la communauté s'adresse à elle-même. Vous avez peut-être remarqué en regardant le texte du credo, on ne parle pas à Dieu. On dit « Je crois en Dieu, je crois en Dieu qui est Fils, qui est Saint-Esprit, je crois en l'Église », mais on ne dit absolument pas « je crois en toi mon Dieu » ou « nous croyons en toi notre Dieu ». C'est un texte que la communauté s'atteste, dans lequel la communauté s'atteste à elle-même sa propre foi. Donc c'est un texte qui est unique en ça et tout à fait différent du Gloria par exemple, dans lequel on dit aussi en nous pour le coup et non pas en je l'expression d'une louange commune, ou encore différent du Notre Père dans lequel on s'adresse directement à Dieu comme à un Père.
0: Alors ça semble justement peut-être parfois un peu austère parce qu'on a le sentiment que c'est une liste de phrases. Dans quelle mesure ce document, le credo, c'est un dogme?
1: Alors, oui, le credo contient des vérités de la foi.
0: Ce qu'on appelle vérité de la foi, ça veut dire qu'on a perçu que ce qu'on écrivait était comme une évidence peut-être, ou en tout cas le fruit d'échanges, et que désormais on allait se tenir à cela.
1: Alors, c'est tout sauf une évidence. Et c'est parce que ce n'est pas une évidence qu'il faut mettre des mots. Alors, on connaît ou on ne connaît pas, mais je peux en dire un petit mot. Le contexte d'écriture du credo, c'est le concile de Nicée pour une part. Là, je parle du credo de Nicée-Constantinople. Hein. Donc le concile de Nicée, puis le concile de Constantinople, puisque ce credo s'appelle symbole de Nicée-Constantinople, c'est bien les noms des deux conciles. Et ces conciles, donc au IVe siècle, se sont tenus en réponse à des hérésies. Donc il s'agissait de préciser le contenu de la foi quand celle-ci était menacée. Donc il y a bien une dimension de définition, d'attestation, d'établissement de vérité et de limite tracée au-delà de laquelle, ici, ce ne sera plus la foi orthodoxe au sens juste, quoi.
0: Alors quand vous dites vérité de foi, c'est l'expression vérité de foi qui m'interpelle.
1: Les vérités de foi, ce qui compte ici, c'est la dimension de vérité, bien sûr, que nous approchons à travers les mots, mais ce ne sont pas les mots qui sont la fin, disons, le but visé. Ce n'est pas d'avoir les bons mots, c'est de tendre vers la vérité qu'il désigne. Bernard Sesbouet a une formule à ce sujet à propos des dogmes. Il dit « Ce sont des formulations qui sont considérées comme définitives, non pas selon leur forme, mais selon leur sens. » Donc il s'agit pas de s'attacher d'abord à des mots. De toutes les façons, la question des traductions, à la fois dans l'histoire, mais encore aujourd'hui, empêche, à mon avis, totalement de s'attacher à des mots pour eux-mêmes, mais de bien essayer de percevoir, de comprendre et d'adhérer aussi, si on s'y sent invité, à ce que ces mots désignent. Ils pointent vers quelque chose.
0: Donc au fond, c'est se laisser traverser par... comme ce qui définit la foi, c'est un petit peu ça en fait.
1: Oui, j'aime bien votre verbe traverser. Je pense que le credo, c'est un texte que nous traversons et qui nous traverse, à l'intérieur duquel il s'agit d'habiter. Vous savez que le mot originel, c'est le symbole de foi. Et symbole, à l'origine, c'était un objet cassé en deux, je ne sais pas si vous connaissez ça, un objet cassé en deux qui était donné à deux personnes qui ensuite se retrouvaient l'une l'autre grâce à ces deux moitiés qui correspondaient l'une avec l'autre. Donc il s'agit vraiment, dans un credo, c'est d'abord un signe d'appartenance, un signe de commune appartenance, un signe de communauté.
0: C'est ce que nous disions justement. Le credo récité par les chrétiens du monde entier. Merci beaucoup, sœur Moïsa, on vous retrouve demain.

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1: Bon après-midi à tous, le jazz et la poésie, tout de suite avec Jean-Claude.
2: Un témoin dans la ville, jazz et poésie, le poète est un témoin dans la ville. Jean-Claude au micro, bienvenue à tous.

témoin dans la ville, Théodore de Banville, les petits lapins. Les petits lapins dans les bois, folâtres sur l'herbe arrosée, et comme nous, le vin d'Arbois, ils boivent la douce rosée. Gris foncé, gris clair, soupe au lait, ces vagabonds dont se dégage comme une odeur de serpolet, tiennent à peu près ce langage. Nous sommes les petits lapins, gens étrangers à l'écriture et chaussés des seuls escarpins que nous a donné la nature. Nous sommes les petits lapins, c'est le poil qui forme nos bottes, et n'ayant pas de calepin, nous ne prenons jamais de notes. Et dans la bonne odeur des pins qu'on voit ombrageant ses clairières, nous sommes les petits lapins assis sur leur petit derrière. Les petits lapins de Théodore de Banville. Snorkirk aux drums, Stephen Riley au saxophone.

Top Dog par Snorkirk et Stephen Riley. Témoin dans la ville, Patrice Trottard, j'ai toujours aimé les îles. Il y a 50 ans, j'avais 17 ans. Le monde à conquérir, titan pour souvenir. J'étais déjà si sérieux de toute chose et de toute chose tellement studieux que je zappais mon adolescence. Depuis titan, j'ai toujours aimé les îles. Je me souviens des îles de mon enfance, celles de mes songes, de mes désirs de partir, les îles de la Lune, les îles Kerguelen, les îles Seychelles, les îles sous le vent, les îles du Levant, les sept îles, les îles Turques et Caïques, les Cyclades, les îles où je n'ai jamais touché terre, mais dont je connais les ciels, mes îles de toutes les Désirades, en archipel dans ma mémoire, toutes ces îles me font signe. Je rêve de rades, de dorades, de rives, de dérives de bateaux ivres, d'escales en calanque à jeter l'ancre, et je décline kyrielle de noms d'îles à faire pâlir d'envie tous les forbans des eaux, à faire pâmer d'envie tous les forbans des mots. J'ai toujours aimé les îles de Patrice Trottard. Lalo Zanelli au clavier.

Impasse de la liberté par Lalo Zanelli. Témoin dans la ville, le groupe Batker, le facteur de ma fat. 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Marc Kelso aux drums.

Abbots Cross, petite ville d'Irlande, par Marc Kelso. Témoin dans la ville, Jean Cocteau, vieux monde. Vieux monde où j'ai vécu. Tu pars, tu te détaches, tu disparais, hélas. Mais je ferme les yeux et retrouve les taches peintes sur nos atlas. Un nouveau monde arrive et votera des charmes à notre monde épais, car la naïve peur y fabrique des armes pour défendre la paix. La France y redevint ce qu'elle fut à l'âge où l'enfant veut marcher. Ses coqs se répondaient de village en village, de clocher en clocher. Sa terre généreuse aimait nourrir les hommes. C'était à seule fin de les manger après. Bête de somme, somme, l'homme et la terre ont faim. Or, votre ciel, avec ses aigles mécaniques dont explosent les œufs, un jour regrettera nos appareils antiques comme le char à bœufs. Vieux monde, je vous vois partir à la dérive. J'agite mon mouchoir. La mort, en vérité, n'aime pas que je vive et m'invite à m'asseoir. Votre temps, je vivrai, puisque rien ne s'efface sur l'ardoise du temps. Et déjà séparé de vous par une glace, je regarde et j'attends. Vieux monde de Jean Cocteau. On termine avec Terminal 7 par Thomas Tenko à la trompette. Jean-Claude au micro, à bientôt.

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0: Il est 17h sur les ondes de Radio Arc-en-Ciel. Avant de retrouver la méditation du chapelet en direct de Lourdes dès 17h30, eh bien nous vous proposons avec nos confrères de RCF et de Radio Notre-Dame le magazine Témoin. L'invité Florence Anne Ambroselli. Je veux être un vrai diamant aux yeux de Dieu.
1: Bonjour à tous. Cette semaine, dans Témoins sur RCF Notre-Dame, je reçois une femme au parcours bouleversant et profondément lumineux. Illustratrice et fondatrice de l'Atelier de l'Enfant Jésus, mère de 9 enfants, Florence Anne Ambroselli a traversé l'épreuve de la séparation, mais aussi l'expérience d'un relèvement intérieur inattendu. Dans la solitude, dans les larmes, l'artiste reconnaît avoir rencontré un Dieu qui console, qui relève et qui redonne vie. À travers son art, son engagement dans les ateliers de l'Enfant Jésus et sa foi en l'amour envers et contre tout, eh bien elle témoigne aujourd'hui d'une espérance plus forte que les blessures.
2: Témoin, Pauline de Torsiac.
1: Florence Anne Ambroselli, bonjour.
3: Bonjour Pauline.
1: Alors, vous êtes mère de 9 enfants, ils ont aujourd'hui entre 27 et 13 ans, c'est bien ça?
3: Oui. Tout à fait.
1: Et alors vous êtes l'aînée d'une famille de 10 enfants, donc la famille nombreuse, ça a toujours été une évidence pour vous?
3: Une évidence, je ne sais pas si c'est vraiment le mot, mais en tout cas je suis née dans une grande famille. Mon père lui-même était le 10e de 15. J'ai beaucoup de cousins germains, donc il y avait quelque chose de très naturel d'être entourée de vie, j'allais dire, d'un rythme soutenu, joyeux, enthousiaste, avec les cris, les larmes. Enfin, la famille nombreuse était quelque chose, effectivement, de naturel. Après, j'ai été amenée aussi à avoir beaucoup d'enfants. Mais c'était pas forcément... je le désirais très fort. Ça, c'est vrai que je me souviens très jeune, pour ceux qui me connaissent depuis très très longtemps, savaient que je disais souvent, je rêve d'avoir une très grande famille. Pour moi, c'était un peu le modèle de... où se manifestait beaucoup d'amour, en fait, il y avait beaucoup de joie, beaucoup de pardon. Alors c'est vrai que j'ai eu un modèle familial, en fait, je me rends compte avec le temps, un modèle familial où j'ai été très gâtée. J'ai eu des grands-parents qui se sont aimés profondément, du côté particulièrement du côté de mon père. Je vais parler plutôt du côté de papa. Et puis j'ai aussi des parents qui se sont aimés et qui ont traversé aussi leurs épreuves, mais voilà, qui nous ont transmis une vraie joie de donner la vie et de porter la vie.
1: Une vraie joie de donner la vie, de la famille, l'amour de la famille. L'art semble aussi avoir toujours occupé une grande place, une part importante dans votre vie, c'est même un peu dans les gènes.
3: Oui, c'est un héritage. J'ai reçu cet héritage familial depuis ma tendre naissance. Voilà. Mon arrière-grand-père, Georges Desvalières, qui est lui connu dans le milieu sacré, il faisait de l'art sacré, et notamment avec le film Sacré-Cœur, on l'a davantage découvert, et ça c'est merveilleux.
1: Donc fierté.
3: Une belle fierté. C'est un bel hommage que nous avons rendu à notre arrière-grand-père, qui a fondé donc les ateliers d'art sacré avec Maurice Denis, et qui a basé tout son art sur, en tout cas, qui a consacré son art au cœur sacré de Jésus. Donc je les laisse, les auditeurs, aller voir ce très beau film, Sacré-Cœur. Et puis ensuite mon grand-père, Gérard Ambroselli, qui était lui-même aussi artiste peintre, sculpteur, et qui a aussi fait de très belles œuvres pour l'Église. Notamment, on peut voir ça à Paris, il y a un très beau baptistère à l'église Saint-Odile, pour ceux qui voudraient connaître mon grand-père, Gérard Ambroselli, et moi-même.
1: Un petit coup de pub en passant.
3: Voilà, un petit coup de pub. Et puis mes parents, mon père est aussi... artiste peintre, restaurateur d'objets d'art. Ma maman, elle, est créatrice de tout ce qui est en coquillage. Donc, elle fait des croix en coquillage, des miroirs en coquillage.

0: sur chaque croix, il y a une petite, un petit coquillage de Tibériade. Donc derrière, voilà, j'ai grandi avec un esprit artistique très fort,
1: Créatif.
0: très créatif. Et puis moi, je suis la grande sœur aussi de François-Joseph Fratoun, les guetteurs. Donc voilà, donc
1: Ça
0: mon
1: fait.
0: dernier petit frère, moi je suis l'aîné, et mon dernier petit frère
1: Donc il y a
0: Fratoun,
1: beaucoup
0: voilà.
1: d'artistes. Et alors vous avez créé donc l'atelier d'Enfant Jésus, mais vous aviez ça dans le voilà dessiner. C'était quelque chose que vous aviez déjà quand vous étiez jeune. Vous aviez
0: En fait, je
1: cette
0: dessinais hyper naturellement. En fait, c'est un peu comme chez nous, créer, j'allais dire dessiner. Alors, pas pour tous mes frères et sœurs. Tous mes frères et sœurs ne dessinent pas et ne font pas de la peinture, mais on est tous un peu quand même dans ce milieu-là. En tout cas, pour mes frères, ils sont plutôt dans le milieu de l'art. Mes sœurs, elles développent leur talent toujours au service de l'Église, beaucoup. Mais c'est vrai que c'était très naturel pour moi. Moi, j'étais pas du tout scolaire. Il faut savoir que j'étais même ascolaire. J'aimais pas ça. J'aimais pas l'école. J'avais des problèmes de concentration. Alors à l'époque, on n'avait pas tous ces trucs, voilà. Et du coup, j'ai très vite été accompagnée par un psy. Je me souviens quand j'étais en cinquième et qui m'avait mis devant une table et qui avait dit aux parents, mais surtout foutez-lui la paix. Ce qu'elle aime, c'est dessiner. Et c'est vrai que pour moi, dessiner, c'était un peu comme boire ou manger. J'aimais dessiner. J'aimais faire de la calligraphie très tôt. Mais bon, il a fallu quand même que j'aie mon bac. Il fallait que j'aie mon bac. Donc, j'ai quand même passé mon bac. J'ai fait des études d'histoire de l'art. Mais entre-temps, je me suis mariée. Enfin, voilà. Donc, j'ai pas. Pour moi, très naturellement, j'avais besoin d'exprimer au plus ce qui anime mon cœur et pourquoi l'atelier de l'enfant Jésus, pourquoi les images pieuses. Parce que d'abord, j'aime profondément Jésus. Et puis cette devise de Dieu premier service, c'est un peu aussi ce qui m'anime. Et donc j'avais envie de mettre mon talent au service de l'Église et au service de Dieu. Un peu à la suite, effectivement, de mon héritage familial.
1: À la
0: Voilà.
1: suite de votre héritage familial, on va en reparler. Vous créez aujourd'hui donc des images pieuses.
0: Voilà, tout
1: Donnez-nous
0: à
1: un
0: fait.
1: petit peu à voir. C'est pour les premières communions, les
0: Première communion. Alors je fais tout ce qui est imagerie pieuse, première communion, confirmation, tous les sacrements que nous retrouvons dans l'Église catholique. Je fais de l'iconographie religieuse. Alors attention, ce n'est pas de la pure icône, voilà, mais j'essaye de respecter en tout cas le modèle iconographique pour chaque saint. Donc ça, c'est vraiment une de mes particularités. J'ai en ma collection de nombreux saints et j'aime dessiner des saints, j'aime écouter les histoires des saints, c'est merveilleux. Tous ces gens qui ont foulé notre terre et qui ont cru et qui croient et qui nous ont donné ce témoignage que nous sommes quand même appelés pour l'éternité, même si on traverse des grandes épreuves dans la vie, qu'un jour on trouvera le vrai bonheur. Et ça, les saints, j'invite à découvrir ce patrimoine. Et puis, donc, tout ce qui est imagerie pieuse, évidemment, aussi les faire part de naissance, faire part de mariage. Je dirais, je fais tout ce qui célèbre la vie, mais aussi, je dessine aussi pour des moments plus difficiles, pour tout ce qui est deuil et pour des familles qui ont cette foi, qui croient profondément en fait, on est fait pour l'éternité et que cet enfant ou ce grand-père ou cette jeune fille ou ce jeune enfant qui part un peu trop tôt, eh bien, je peux dessiner, je peux exprimer avec mes couleurs un peu de compassion et un peu de consolation. Voilà.
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1: Et sur RCF Notre-Dame, je reçois cette semaine Florence-Anne Ambroselli. Vous êtes illustratrice, fondatrice de l'atelier de l'Enfant Jésus. On peut retrouver toutes vos créations sur l'atelier de l'enfantjésus.com. On va revenir un peu en arrière. On va vous parler des épreuves il y a un instant. Alors, vous êtes mariée assez jeune,
0: Oui.
1: Florence-Anne. Vous aviez 21 ans. Vous étiez enceinte de votre fils aîné. Et après, vous avez eu 9 enfants en l'espace de 14 ans, c'est ça?
0: Tout à fait.
1: Expliquez-nous peut-être voilà, dans quelles conditions vous êtes mariée et comment vous voyez, vous imaginez la famille, le couple à ce moment-là?
0: Alors, comme je disais, je viens d'une famille nombreuse, donc et puis on était le sens de l'engagement était très fort chez mes parents. Et puis c'est ce qu'ils m'ont transmis et moi aussi d'ailleurs j'avais besoin de m'engager. J'ai rencontré donc le père de mes enfants nous nous sommes mariés. Je l'ai aimé. Mon aîné est arrivé un peu plus tôt que prévu et c'est ce qui nous a entraînés à nous engager aussi très rapidement. Alors à l'époque, on ne nous accompagnait pas aussi bien, peut-être. C'est très délicat comme question parce que en fait, il y a eu beaucoup d'amour dans notre histoire. Mais on était tous les deux, je pense, extrêmement blessés par aussi un passé. Alors moi, j'ai eu une adolescence, même si j'ai des parents très aimants. Voilà, on a toujours des blessures qui peuvent nous traverser pendant des événements malheureux qui peuvent nous traverser pendant l'adolescence. Moi, c'est ce que j'ai traversé. Donc, je suis arrivée quand même fragilisée. Et puis, le père de mes enfants a aussi son histoire. Et donc, nous sommes arrivés un peu... dans cet engagement, nous sommes rentrés dans cet engagement avec beaucoup de pauvreté, beaucoup d'idéaux certainement aussi. Et en fait, bah, ça n'a pas du tout marché comme on aurait espéré. Et donc, du coup, j'ai accueilli avec joie mes nombreux enfants.
1: Que vous avez désiré.
0: Que nous avons désiré tous deux. Mais on avait une relation de couple qui, avec le temps, je dis bien avec le temps, c'est venu. En fait, il y avait déjà des moments difficiles dès le début, mais ça s'est accentué avec le temps. Et donc, du coup, j'ai dû prendre la décision de quitter le père de mes enfants. Effectivement, cette décision, elle a été prise parce que notre relation était profondément toxique, elle était violente. Et du coup, on se faisait non seulement beaucoup de mal, j'ai beaucoup souffert, je pense que le père de mes enfants aussi, et puis mes enfants aussi. Donc c'était pas du tout ce que nous voulions en tout cas donner. C'était pas, en fait, je pense que notre sacrement n'était pas, en fait on ne vivait absolument pas du sacrement du mariage.
1: Et pourtant vous aviez la foi tous les deux, enfin, vous viviez cette foi au quotidien avec vos enfants. C'est ce que...
0: On avait une foi, et j'ai toujours la foi bien ancrée. On essayait d'être le plus fidèle possible à ce que, avec beaucoup d'amour, on faisait la prière le soir en famille. Enfin, on a été. Tout ça était très mélangé, justement. Et c'est ça aussi le danger, c'est qu'il y avait en fait un vrai désir d'avancer sous le regard de Dieu et en même temps tout très blessé. Donc, il y avait C'est concrètement, il y avait des jours où c'était pas possible de vivre. La violence prenait autant verbale que psychologique et parfois même physique prenait trop de place. Et donc du coup, il me fallait partir. Mais je suis partie parce que c'était vital. J'aurais préféré évidemment que les choses se fassent autrement parce que je me suis pas du tout engagée dans le mariage à l'époque avec le père de mes enfants. Pour ça. Et voilà, c'est une décision qui était vitale.
1: Ce qui est assez touchant, ce qui me marque dans votre témoignage, c'est quand vous parlez de votre séparation, vous parlez de votre couple, de vous deux, vous parlez de votre part de responsabilité.
0: Oui.
1: C'est pas facile non plus de souvent, en fait, on peut avoir tendance. Est-ce que c'est venu après? Voilà, c'était le sens de ma question. Après, voilà, les années après un peu de recul, ou est-ce que dès le début, vous vous disiez, bon, en fait, effectivement, tous les deux, parce qu'il y a, je crois qu'il y a quand même beaucoup de violence, même de la part de votre conjoint, votre ex-conjoint.
0: Oui.
1: Comment est-ce que vous arrivez à faire la part des choses comme ça?
0: Alors, je pense que sur le moment, c'est une rare question qu'on m'a posée, donc je vous remercie. Parce que sur le moment, dans le présent que je vivais à l'époque avec le père de mes enfants, je pense que je n'avais aucun recul du tout sur la situation dans laquelle j'étais. Et c'est ce qui m'a permis de prendre la décision de partir, c'est parce que j'ai été accompagnée psychologiquement par une femme qui est aujourd'hui partie et qui a été vraiment une femme exceptionnelle pour moi pendant environ une année. Et elle m'a permis de voir en fait que la situation dans laquelle j'étais n'était pas normale. Moi, j'avais beaucoup de mal, j'avais beaucoup d'enfants, mes enfants étaient très jeunes. Et j'avais beaucoup de mal à voir que ce que j'étais en train de vivre n'était pas normal. Après, évidemment, sur le moment, je n'étais pas du tout en état de juger si j'étais responsable ou pas, ou qui était responsable. La situation était urgente, donc il me fallait partir. Donc je suis partie. Ensuite, avec le temps, quand je suis arrivée, effectivement... J'ai eu besoin, mais parce que moi, j'ai ce tempérament-là et aussi parce que je crois profondément que pour pouvoir pardonner et pour pouvoir recevoir le pardon de l'autre, il faut faire une sorte d'anamnèse un peu sur sa propre histoire. Et j'avais besoin J'avais besoin de voir où est-ce que mon cœur, mon âme, mon intelligence n'avaient pas été ajustées et où est-ce que j'avais effectivement pris des mauvaises décisions, où j'avais eu un discernement qui était faussé et qui m'a entraîné jusqu'à ce qu'on en arrive là. Et du coup, oui, effectivement, de voir sa part est salvateur. Et je vais vous dire, c'est presque une manière de pouvoir accueillir le pardon de l'autre, reconnaître que moi aussi, j'ai un pardon à donner. Et aussi, en fait, c'est une manière de se relever, de se redresser. Parce que le Seigneur, il vient guérir. Il veut venir guérir chacun, tous, mais à celui qui a le cœur ouvert. Évidemment, on peut toujours accuser, se victimiser, etc. Oui, j'ai été victime de choses inacceptables, mais où est-ce que dans ma situation de victime, j'ai laissé faire ? Et je sais que c'est très délicat quand je dis ça, parce que quand on a été victime de choses épouvantables, évidemment, on se dit, mais il y a des situations où, en fait, non, on a été frappé de plein fouet et c'était pas du tout de notre faute, mais il y a des situations où parfois, en fait, on a laissé faire. Et pourtant, moi, je vais vous dire, je dis ça, mais j'ai connu à l'âge de 17 ans, j'ai eu une adolescence vraiment difficile, et à 17 ans, j'ai été violée dans le métro. Où est-ce qu'elle est ma part là-dedans ? Objectivement, j'ai eu beaucoup de mal à voir où était ma part. C'est le moment où j'ai perdu ma virginité, et j'ai mis des années, c'est un vrai traumatisme. J'ai dû relire ça avec tellement d'amour et j'ai dû accepter que ça m'est arrivé. Pourquoi ? À quel moment ? Et en fait, ça m'a aidé à voir la bonté et surtout l'immensité miséricorde du bon Dieu et qu'il ne l'a jamais désiré. C'est-à-dire que dans la situation dans laquelle on est parfois quand on est victime de violences ou de choses qui ne sont pas du tout justes, même si quelque part on a toujours une part de nous, de notre fragilité, le Seigneur ne l'a jamais désiré, et ça a été vraiment une conversion pour ma part, parce que j'ai découvert un Jésus, Dieu, avec la Vierge et tous les saints et tous les anges, que le Seigneur venait pleurer. En fait, tout le ciel vient pleurer avec nous. Ils viennent se mettre à genoux et ils pleurent avec nous de cette situation qu'ils n'ont absolument pas désirée. Et moi, ça a été vraiment un chemin de guérison. Et du coup, de voir ma part, ça a été un chemin de guérison pour pouvoir aujourd'hui même témoigner devant vous. Sinon, je pense que je sais pas dans quel état je serai, mais ça me permet d'avoir cette parole assez libre,
1: hyper sincère,
0: hyper j'essaye en tout cas d'être au plus près de ce que je crois, et en tout cas être au plus près de la vérité. Et c'est pas simple, parce que même encore aujourd'hui ça peut être difficile avec le père de mes enfants, et toujours se remettre dans cette justesse. Et j'aime cette phrase dans la Bible qui dit « vérité et justice ». En fait, si vous voulez, il y a la vérité, la justice. Tout ça, ça s'embrasse, ça apporte la paix. Sans vérité, sans justice, il n'y a pas de paix. Et je pense qu'on est tellement appelé à vivre en paix. Donc voilà, moi j'ai très envie d'avoir un cœur en paix et de donner de la paix autour de moi, de la joie, beaucoup de joie, et que mes enfants soient en paix, et voilà.
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1: Et dans Témoins, je reçois Florence Anne Ambroselier. Son témoignage bouleversant. Vous êtes illustratrice, fondatrice de l'atelier de l'enfant Jésus. Vous venez nous raconter, hein, avec tout votre cœur, cette séparation, hein, avec le père de vos enfants. J'aimerais qu'on revienne sur ce qui s'est passé après, parce que vous vous retrouvez, c'est quand même assez violent. Vous vous retrouvez avec vos 9 enfants sous le bras, chez vos parents, à repartir à zéro.
0: J'avais rien. J'avais pas de carte bleue, pas de chéquier, j'avais rien. J'avais une tenue par enfant. J'avais ma carte d'identité.
1: Qu'est-ce qui vous fait tenir debout à ce moment-là ?
0: Ma foi, alors, très fragile, hyper fragile. Ce qui me fait tenir, ce sont les autres. En fait, honnêtement, ça a été une vraie conversion pour moi de voir que Dieu est passé à travers les autres. Je crois que j'arrivais plus à prier. D'ailleurs, je vais vous dire... Nous, on a une tradition familiale où on prie en famille tous les soirs. On va à la messe, on essaye au plus près d'être fidèles avec nos pauvretés, évidemment. Hein. Mais,
1: c'est un rituel qui est important.
0: Un rituel qui était très important, qui est très important chez nous. Et je me souviens que j'allais à la messe avec mes enfants, et je le dis toujours avec beaucoup d'émotion. Et je faisais la prière avec mes enfants le soir. Et j'avais cette phrase qui revenait tout le temps au plus profond de mon être, c'était « Je veux revenir, revenez à moi de tout votre cœur ». Et moi, je disais au Seigneur, je veux revenir à toi de tout mon cœur. J'étais dans une incapacité réelle de prier. J'étais vraiment dans une souffrance. J'étais dans un dénuement psychologique, physiquement. J'étais très amaigrie. Mes enfants étaient très petits. J'avais pas d'école. Il faut imaginer la scène. C'était quand même assez chaotique. Mes parents ont été d'une générosité incroyable. Et j'ai eu des amis exceptionnels. J'ai eu d'abord aussi des frères et sœurs exceptionnels.
1: Et un soutien familial.
0: Et ça, c'est la richesse des familles nombreuses, ça, c'est évident. Et c'est surtout, j'ai eu un soutien, mais d'ailleurs, s'ils m'entendent, ceux qui me connaissent, que je ne connais même pas, des gens qui m'ont aidé matériellement, c'est-à-dire qui ont vraiment des gens, il y a eu une solidarité. Mmh. On s'est dit, il y a une femme qui arrive avec 9 enfants sous le bras, elle n'a pas un rond, elle n'a rien. J'avais même plus mes allocations familiales. Alors qu'avec 9 enfants, on peut se dire, on a pas mal. J'avais plus rien. C'était le dénuement total. Et j'avais tout perdu. Et Dieu est passé. Et j'ai vraiment goûté à cette providence, mais qui est un peu hors sol. Parce qu'elle est, presque un peu. J'avais la tête dans. J'étais hors de l'eau. Et je me débattais comme je pouvais. Il fallait que je nourrisse ma famille. Il fallait que je m'occupe. Il fallait que je les scolarise. Il fallait tout ça. Enfin,
1: c'était de la survie, quoi.
0: Ouais, j'étais en mode survie. Et en fait, mon entourage a été. Mon entourage a été exceptionnel et avec une délicatesse, mais vraiment, j'allais dire sans jugement. Et c'était moi qui me jugeais moi-même. Je culpabilisais beaucoup sur la situation dans laquelle je mettais mes enfants énormément. Ça peut me revenir d'ailleurs de temps en temps parce que c'est quand même une blessure qui est très forte. Je pense qu'on n'en guérit jamais d'une séparation ou d'un divorce. C'est terrible. Un divorce, c'est vraiment la plaie. C'est une plaie qui est purulente. Et même aujourd'hui, pourtant, j'ai la joie d'être mariée, d'avoir un mari extraordinaire. Ça reste une blessure qui reste au fer rouge. Et dans cette situation complètement chaotique, j'allais dire, c'était vraiment un no man's land, c'était rien. Et ben, il y a eu des perles, des trésors, des douceurs, des caresses, des gestes, des sourires, des gens qui m'ont apporté des vêtements. J'ai eu énormément de vêtements. J'ai été très aidée par la banque alimentaire. J'ai découvert toute une compassion, toute une humanité parfois moi je suis parisienne, on râle beaucoup, les gens sont pas sympas parfois dans le métro, parfois. Ben là j'ai été hyper étonnée de voir une attention des gens qu'on n'imagine pas. En fait,
1: des petites mains invisibles,
0: et ça a été l'occasion pour beaucoup, je pense, d'exercer une forme de charité bienveillante, et j'ai trouvé ça extraordinaire.
1: Et alors petit à petit vous reprenez aussi, vous dites, il faut que je travaille, il faut que je nourrisse quand même mes enfants.
0: Ça a été obligatoire pour moi. Le travail était vraiment salvateur. Il a fallu très, très vite que je me mette au travail. J'ai eu besoin de travailler après parce que je pense que je suis une femme qui est très. Voilà, j'ai un tempérament assez enthousiaste, je suis assez positive et c'est surtout que je suis assez active. Donc très vite, j'ai eu besoin de me remettre sur le marché du travail. Donc du coup, j'ai eu la chance de pouvoir travailler très vite à l'hôtel des ventes comme clerc de commissaire-priseur dans différentes études. Mais par contre, j'avais cet atelier, et ça c'est très important que je le dise, c'est que j'ai voulu tout arrêter. Parce qu'il fallait que je nourrisse mes enfants et que l'atelier ne pouvait absolument pas nourrir toute cette nombreuse famille dont j'avais la charge. Et j'ai un ami prêtre qui a été un vrai soutien durant cette période et qui m'a dit une chose. Et en fait, qui a sauvé l'atelier de l'Enfant Jésus. En tout cas, il a participé à ce que l'atelier de l'Enfant Jésus existe aujourd'hui. Il m'a dit, très bien, Florensane, il faut que tu ailles travailler parce que c'est ton devoir. Il faut que tu ailles gagner ta vie parce que c'est ton devoir. Mais n'oublie pas ce pourquoi tu es appelée. Et l'atelier de l'Enfant Jésus, je réponds à un appel. Et donc, il m'a dit, je t'invite à dessiner au moins une fois par semaine. N'oublie jamais ça. Et donc, je me suis un peu par obéissance. Je me suis dit, OK, j'y vais. Et une fois par semaine, je dessinais. Sans commande, sans rien. Et de temps en temps, j'avais un petit truc qui arrivait. Et j'ai continué comme ça. Puis d'une commande à dessiner une fois par semaine, je me suis vue dessiner 2 fois, 3 fois. Puis comme je travaillais à plein temps, j'étais obligée de travailler la nuit. Je me suis acheté une lampe de jour. Ça a changé ma vie. Donc là, je me suis mise à travailler très longtemps dans la nuit. Et puis un jour, dans sa grande bonté, le Seigneur a permis que l'atelier prenne plus de place. Et du coup, j'ai pu me libérer du marché de l'art que j'aime beaucoup aussi. Et puis, j'ai travaillé après en freelance dans le marché de l'art. Et petit à petit, ça s'est équilibré. Et du coup, j'ai pu vraiment, d'une manière officielle, ouvrir l'atelier de l'Enfant Jésus. Et là, je réponds pleinement à cet appel missionnaire, vraiment pour moi, de célébrer toutes les joies du sacrement. Parce qu'on rencontre Jésus dans les sacrements. Donc moi, je suis très heureuse de participer à ça.
1: Vous participez à ça avec l'atelier de l'Enfant Jésus et c'est une forme de vocation aussi. Vous faites aussi une demande en nuité de mariage au bout de combien de temps de séparation et c'est une démarche qui a été un peu éprouvante.
0: Éprouvante. Alors moi, en fait, ça a été long parce que je savais pas qu'il fallait divorcer pour demander à l'époque la reconnaissance en nullité. Donc moi, j'avais commencé par une séparation de corps. Et puis ensuite, du coup, ce temps entre la séparation de corps et le divorce qui a été d'une durée de 3 ans, ça m'a permis en fait d'écrire un mémoire et vraiment de refaire cette lecture intérieure accompagnée d'une avocate ecclésiastique pour pouvoir relire justement toute mon histoire. Et c'est là où l'Église a été d'une accompagnatrice exceptionnelle. Alors quand je dis l'Église, c'est évidemment l'avocate ecclésiastique, les juges, les témoins. J'ai découvert une mère, en fait, qui me disait, mais Florence-Anne, en fait, on t'aime. En fait, on t'aime, mais raconte-nous ton histoire. Raconte-nous ce que tu as traversé et qu'est-ce qu'on peut faire pour t'aider. Comment on peut effectivement voir avec toi là où tu as eu mal, là où c'est pas juste, là où effectivement l'Église, ben, on n'était pas d'accord, mais tu n'as pas su écouter. Et moi, ça a été une vraie conversion de découvrir que j'avais pas su écouter. J'avais pas su entendre, j'avais pas su voir, et que du coup, je me suis engagée un peu tête baissée avec le père de mes enfants, et que j'aimais, mais en fait, aimer, parfois, effectivement, ça paraît étonnant de dire ça, ne suffit pas, il faut se choisir, et il faut se choisir avec, en vérité, et avec, en toute liberté.
1: Et vous dites que Dieu passe là où il y a des brèches, des entailles, je trouve que c'est très beau. La fragilité, c'est une force.
0: Ben moi, j'ai découvert que c'était une vraie force. Et vous voyez, aujourd'hui, je suis là, je témoigne en toute simplicité de toutes ces fragilités que j'ai. Parce qu'aujourd'hui, je suis une femme par la grâce de Dieu, rétablie. Je peux le dire aujourd'hui, vraiment, ça va faire plus de 10 ans maintenant que je suis arrivée. Ça va faire 13, 14 ans que je suis arrivée à Paris avec tous mes enfants. Et vraiment, le Seigneur a participé grandement, en toute grande partie à mon rétablissement. Mais avec toutes ces blessures, ces entailles, comme vous dites, et ce diamant que je suis, si je peux me permettre, il y a peut-être une entaille, il y a peut-être une fêlure, il y a peut-être un petit truc, mais il brille. Et j'ai envie de le faire briller. Et avec cette entaille, j'ai pas du tout envie qu'on l'efface. J'ai pas envie du tout d'être un diamant synthétique. Je veux être un vrai diamant aux yeux de Dieu, et pour la société, pour le monde qui nous entoure, et pour d'abord mon prochain, qui est mon mari, et mes enfants. Je veux leur montrer la joie que c'est de connaître Dieu et de découvrir sa miséricorde, en fait. Parce que c'est vraiment ça, c'est le mystère.
1: Florence Anne Ambroselien, un immense merci de votre témoignage. Je vous le confirme, vous êtes un diamant qui brille. Vous pouvez évidemment retrouver toutes les créations de Florence Anne sur l'atelier de l'enfantjésus.com cette saison, on peut dire ça, hein. Aussi.
0: Oui, bien sûr, il faut surtout n'hésitez pas, c'est tous les sacrements, là, faut y aller, c'est beau. 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Je vous accueillerai avec joie.
1: Et puis vous pouvez évidemment retrouver cette émission sur RCF Notre-Dame et sur toutes les plateformes. Merci.

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1: Bonjour, je vous téléphone pour notre fils André qui est depuis assez longtemps au chômage et là il n'en peut plus et nous parents avec. Alors c'est un appel au secours que je vous adresse par la puissante intercession de la très sainte Vierge Marie. Merci beaucoup, au revoir.
2: Je t'en supplie de toute mon âme, intercède auprès de ton fils pour la santé de nos enfants et de nos amis, dont certains sont dans des situations bien graves, et tout particulièrement pour ma fille Valérie. Je t'en supplie, très sainte Vierge et sainte Bernadette, de prier pour nous. Merci.
3: Vierge Marie, sainte Bernadette, merci de prier pour moi-même afin de me sortir de mes problèmes de tension nerveuse que l'on n'arrive pas à réguler et qui me fatiguent énormément. Merci pour toutes les grâces déjà obtenues. Nous croyons en vous. Nous vous aimons, Vierge Marie. Merci pour tout.
4: Au nom du Père et du Fils et du Saint-Esprit,
5: amen.
4: Chers frères et sœurs, soyez les bienvenus à la grotte de Massabielle, où la Vierge Marie, l'Immaculée Conception, est apparue 18 fois à Bernadette Soubirous. En ce lundi, avec elle, nous méditerons les mystères joyeux du rosaire. Nous prierons pour tous les pèlerins présents à Lourdes. Nous prierons pour la paix. Et prierons tout spécialement aussi pour les victimes des incendies en France et en Espagne. Et pour les pompiers et les bénévoles qui aident dans ce service pour soulager nos frères et sœurs. Nous prions aussi en lien à tous ceux, celles qui s'associent à ce chapelet par le recoute de leur radio chrétienne francophone, par l'écoute de la chaîne de télévision catholique KTO, par leur connexion au site internet du Centre de Lourdes. Ensemble, nous professons notre foi. Je crois en Dieu, le Père Tout-Puissant, Créateur du ciel et de la terre, et en Jésus-Christ, son Fils unique, notre Seigneur, qui a été conçu du Saint-Esprit, est né de la Vierge Marie, a souffert sous Ponce Pilate, a été crucifié et mort et a été enseveli, est descendu aux enfers, le troisième jour est ressuscité des morts, est monté aux cieux, est assis à la droite de Dieu le Père Tout-Puissant, d'où il viendra juger les vivants et les morts. Je crois en l'Esprit Saint, à la Sainte Église catholique, à la communion des saints, à la rémission des péchés, à la résurrection de la chair, à la vie éternelle. Amen. Prions pour les intentions de notre Saint-Père, le Pape Léon XIV. Notre Père, qui es aux cieux, que ton nom soit sanctifié, que ton règne vienne, que ta volonté soit faite sur la terre comme au ciel. Je vous salue Marie, pleine de grâce, le Seigneur est avec vous. Vous êtes bénie entre toutes les femmes, et Jésus, le fruit de vos entrailles, est béni.
6: Sainte Marie, Mère de Dieu, priez pour nous, pauvres pécheurs, maintenant et à l'heure de notre mort. Amen.
4: Je vous salue Marie, pleine de grâce, le Seigneur est avec vous. Vous êtes bénie entre toutes les femmes, et Jésus, le fruit de vos entrailles, est béni.
6: Sainte Marie, Mère de Dieu, priez pour nous, pauvres pécheurs, maintenant et à l'heure de notre mort. Amen.
4: Je vous salue, Marie, pleine de grâce, le Seigneur est avec vous. Vous êtes bénie entre toutes les femmes, et Jésus, le fruit de vos entrailles, est béni.
6: Sainte Marie, Mère de Dieu, priez pour nous, pauvres pécheurs, maintenant et à l'heure de notre mort. Amen.
4: Gloria Patri et Filio, Spiritui Santo, sic ut erat

0: Ô Marie conçue sans péché.
1: Priez pour nous.
0: Premier mystère joyeux, l'Annonciation. De l'Évangile selon saint Luc, rien n'est impossible à Dieu. Présentons au Seigneur avec confiance toutes les intentions que nous venons d'entendre, les intentions qui nous sont confiées, celles que nous portons dans notre cœur. Notre Père, qui es aux cieux, que ton nom soit sanctifié, que ton règne vienne, que ta volonté soit faite sur la terre comme au ciel.
1: À ceux qui nous ont offensés, et ne nous laisse pas entrer en tentation, mais délivre-nous du mal.
2: Je vous salue, Marie, pleine de grâce, le Seigneur est avec vous. Vous êtes bénie entre toutes les femmes, et Jésus, le fruit de vos entrailles, est béni. Je vous salue Marie, pleine de grâce, le Seigneur est avec vous. Vous êtes bénie entre toutes les femmes, et Jésus, le fruit de vos entrailles, est béni.
1: Sainte Marie, Mère de Dieu, priez pour nous pauvres pécheurs, maintenant et à l'heure de notre mort. Amen.
2: Je vous salue Marie, pleine de grâce, le Seigneur est avec vous. Vous êtes bénie entre toutes les femmes, et Jésus, le fruit de vos entrailles, est béni.
1: Sainte Marie, Mère de Dieu, maintenant et à l'heure de notre mort. Amen.
2: Je vous salue Marie, pleine de grâce, le Seigneur est avec vous. Vous êtes bénie entre toutes les femmes et Jésus, le fruit de vos entrailles, est béni.
1: Sainte Marie, Mère de Dieu, priez pour nous pauvres pécheurs, maintenant et à l'heure de notre mort. Amen.
2: Je vous salue Marie, pleine de grâce, le Seigneur est avec vous. Vous êtes bénie entre toutes les femmes et Jésus, le fruit de vos entrailles, est béni.
1: Sainte Marie, Mère de Dieu, priez pour nous pauvres pécheurs, maintenant et à l'heure de notre mort. Amen.
2: Je vous salue Marie, pleine de grâce, le Seigneur est avec vous. Vous êtes bénie entre toutes les femmes et Jésus, le fruit de vos entrailles, est béni.
1: Sainte Marie, Mère de Dieu, priez pour nous pauvres pécheurs, maintenant et à l'heure de notre mort. Amen.
2: Je vous salue Marie, pleine de grâce, le Seigneur est avec vous. Vous êtes bénie entre toutes les femmes et Jésus, le fruit de vos entrailles, est béni.
1: Sainte Marie, Mère de Dieu, priez pour nous pauvres pécheurs, maintenant et à l'heure de notre mort. Amen.
2: Je vous salue Marie, pleine de grâce, le Seigneur est avec vous. Vous êtes bénie entre toutes les femmes, et Jésus, le fruit de vos entrailles, est béni.
1: Sainte Marie, Mère de Dieu, priez pour nous pauvres pécheurs, maintenant et à l'heure de notre mort. Amen.
2: Je vous salue, Marie, pleine de grâce, le Seigneur est avec vous. Vous êtes bénie entre toutes les femmes, et Jésus, le fruit de vos entrailles, est béni.
1: Sainte Marie, Mère de Dieu, priez pour nous pauvres pécheurs, maintenant et à l'heure de notre mort. Amen.
2: Je vous salue Marie, pleine de grâce, le Seigneur est avec vous. Vous êtes bénie entre toutes les femmes, et Jésus, le fruit de vos entrailles, est béni.
1: Sainte Marie, Mère de Dieu, priez pour nous pauvres pécheurs, maintenant et à l'heure de notre mort. Amen.
3: Glorie.

0: Ô Marie conçue sans péché.
1: Priez pour nous qui avons recours à vous.
0: Deuxième mystère joyeux, la visitation. De l'évangile selon saint Luc, Élisabeth dit à Marie, « Comment ai-je ce bonheur que la mère de mon Seigneur vienne jusqu'à moi ?» Prions pour toutes les personnes qui vivent la dépression, pour tous ceux et celles qui souffrent le handicap. Prions pour tous ceux et celles qui vont au-devant de leurs frères et sœurs pour les visiter. Notre Père, qui es aux cieux, que ton nom soit sanctifié, que ton règne vienne, que ta volonté soit faite sur la terre comme au ciel.
1: Donne-nous aujourd'hui notre pain de ce jour. Pardonne-nous nos offenses, comme nous pardonnons aussi à ceux qui nous ont offensés.
2: Je vous salue Marie, pleine de grâce. Le Seigneur est avec vous. Vous êtes bénie entre toutes les femmes, et Jésus, le fruit de vos entrailles, est béni.
1: Sainte Marie, Mère de Dieu, priez pour nous pauvres pécheurs, maintenant et à l'heure de notre mort.
2: Je vous salue Marie, pleine de grâce. Le Seigneur est avec vous. Vous êtes bénie entre toutes les femmes, et Jésus, le fruit de vos entrailles, est béni. Je vous salue Marie, pleine de grâce. Le Seigneur est avec vous. Vous êtes bénie entre toutes les femmes, et Jésus, le fruit de vos entrailles, est béni.
1: Sainte Marie, Mère de Dieu, priez pour nous pauvres pécheurs, maintenant et à l'heure de notre mort.
2: Je vous salue Marie, pleine de grâce. Le Seigneur est avec vous. Vous êtes bénie entre toutes les femmes, et Jésus, le fruit de vos entrailles, est béni. Je vous salue Marie, pleine de grâce. Le Seigneur est avec vous. Vous êtes bénie entre toutes les femmes, et Jésus, le fruit de vos entrailles, est béni.
1: Sainte Marie, Mère de Dieu, priez pour nous pauvres pécheurs, maintenant et à l'heure de notre mort.
2: Je vous salue Marie, pleine de grâce. Le Seigneur est avec vous. Vous êtes bénie entre toutes les femmes, et Jésus, le fruit de vos entrailles, est béni.
1: Sainte Marie, Mère de Dieu, priez pour nous pauvres pécheurs, maintenant et à l'heure de notre mort.
2: Je vous salue Marie, pleine de grâce. Le Seigneur est avec vous. Vous êtes bénie entre toutes les femmes, et Jésus, le fruit de vos entrailles, est béni.
1: Sainte Marie, Mère de Dieu, priez pour nous pauvres pécheurs, maintenant et à l'heure de notre mort.
2: Je vous salue Marie, pleine de grâce. Le Seigneur est avec vous. Vous êtes bénie entre toutes les femmes, et Jésus, le fruit de vos entrailles, est béni.
1: Sainte Marie, Mère de Dieu, priez pour nous pauvres pécheurs, maintenant et à l'heure de notre mort.
2: Je vous salue Marie, pleine de grâce. Le Seigneur est avec vous. Vous êtes bénie entre toutes les femmes, et Jésus, le fruit de vos entrailles, est béni. Je vous salue Marie, pleine de grâce. Le Seigneur est avec vous. Vous êtes bénie entre toutes les femmes, et Jésus, le fruit de vos entrailles, est béni.
1: Sainte Marie,
0: Gloria Patri et Filio Spiritui Santo, sicut

0: Marie conçue sans péché.
1: Priez pour nous, pécheurs.
0: Troisième mystère joyeux, la nativité. De l'Évangile selon saint Luc. Voici une bonne nouvelle pour tout le peuple. Un sauveur nous vous est né. Prions pour toutes les personnes qui se vouent au service de la vie humaine, pour qu'elles soient davantage aimées et protégées. Prions pour toutes les personnes qui ne connaissent pas Dieu. Notre Père, qui es aux cieux, que ton nom soit sanctifié, que ton règne vienne, que ta volonté soit faite sur la terre comme au ciel.
2: Comme nous pardonnons aussi à ceux qui nous ont offensés, et ne nous laisse pas entrer en tentation.
3: Je vous salue, Marie, pleine de grâce, le Seigneur est avec vous. Vous êtes bénie entre toutes les femmes, et Jésus, le fruit de vos entrailles, est béni.
4: Sainte Marie, Mère de Dieu,
2: priez pour nous pauvres pécheurs, maintenant et à l'heure de notre mort. Amen.
3: Je vous salue, Marie, pleine de grâce, le Seigneur est avec vous. Vous êtes bénie entre toutes les femmes, et Jésus, le fruit de vos entrailles, est béni.
4: Sainte Marie, Mère de Dieu,
2: priez pour nous pauvres pécheurs, maintenant et à l'heure de notre mort.
3: Je vous salue, Marie, pleine de grâce, le Seigneur est avec vous. Vous êtes bénie entre toutes les femmes, et Jésus, le fruit de vos entrailles, est béni.
4: Sainte Marie, Mère de Dieu, priez pour nous pauvres pécheurs, maintenant et à l'heure de notre mort. Amen.
3: Je vous salue, Marie, pleine de grâce, le Seigneur est avec vous. Vous êtes bénie entre toutes les femmes, et Jésus, le fruit de vos entrailles, est béni.
4: Sainte
3: Je vous salue, Marie, pleine de grâce, le Seigneur est avec vous. Vous êtes bénie entre toutes les femmes, et Jésus, le fruit de vos entrailles, est béni.
4: Sainte Marie, Mère de Dieu, priez pour nous pauvres pécheurs, maintenant et à l'heure de notre mort. Amen.
3: Je vous salue, Marie, pleine de grâce, le Seigneur est avec vous. Vous êtes bénie entre toutes les femmes, et Jésus, le fruit de vos entrailles, est béni.
4: Sainte Marie, Mère de Dieu, priez pour nous pauvres pécheurs, maintenant et à l'heure de notre mort. Amen.
3: Je vous salue, Marie, pleine de grâce, le Seigneur est avec vous. Vous êtes bénie entre toutes les femmes, et Jésus, le fruit de vos entrailles, est béni.
4: Sainte Marie, Mère de Dieu, priez pour nous pauvres pécheurs, maintenant et à l'heure de notre mort. Amen.
3: Je vous salue, Marie, pleine de grâce, le Seigneur est avec vous. Vous êtes bénie entre toutes les femmes, et Jésus, le fruit de vos entrailles, est béni.
4: Sainte Marie, Mère de Dieu, priez pour nous pauvres pécheurs, maintenant et à l'heure de notre mort. Amen.
3: Je vous salue, Marie, pleine de grâce, le Seigneur est avec vous. Vous êtes bénie entre toutes les femmes, et Jésus, le fruit de vos entrailles, est béni.
4: Sainte
3: Je vous salue, Marie, pleine de grâce, le Seigneur est avec vous. Vous êtes bénie entre toutes les femmes, et Jésus, le fruit de vos entrailles, est béni.
4: Sainte Marie, Mère de Dieu,

0: Ô Marie conçue sans péché.
1: Priez pour nous.
0: Quatrième mystère joyeux, la présentation de Jésus au temple. De l'Évangile selon saint Luc. Seigneur, mes yeux ont vu ton salut, lumière pour éclairer les païens, lumière des nations et gloire d'Israël. Prions pour tous les jeunes qui entendent l'appel de Dieu à donner leur vie pour servir le Seigneur et leurs frères et sœurs. Prions pour les personnes qui nous font rencontrer le Christ Jésus. Notre Père, qui es aux cieux, que ton nom soit sanctifié, que ton règne vienne, que ta volonté soit faite sur la terre comme au ciel.
2: Pardonne-nous aussi à ceux qui nous ont offensés et ne nous laisse pas entrer en tentation, mais délivre-nous du mal.
3: Je vous salue Marie, pleine de grâce, le Seigneur est avec vous. Vous êtes bénie entre toutes les femmes et Jésus, le fruit de vos entrailles, est béni.
4: Sainte Marie, Mère de Dieu, priez pour nous pauvres pécheurs, maintenant et à l'heure de notre mort.
3: Je vous salue Marie, pleine de grâce. Le Seigneur est avec vous. Vous êtes bénie entre toutes les femmes. Et Jésus, le fruit de vos entrailles, est béni.
4: Sainte Marie, Mère de Dieu, priez pour nous pauvres pécheurs, maintenant et à l'heure de notre mort.
3: Je vous salue Marie, pleine de grâce. Le Seigneur est avec vous. Vous êtes bénie entre toutes les femmes. Et Jésus, le fruit de vos entrailles, est béni.
4: Sainte Marie, Mère de Dieu, priez pour nous pauvres pécheurs, maintenant et à l'heure de notre mort.
3: Je vous salue, Marie, pleine de grâce. Le Seigneur est avec vous. Vous êtes bénie entre toutes les femmes. Et Jésus, le fruit de vos entrailles, est béni.
4: Sainte Marie, Mère de Dieu, priez pour nous pauvres pécheurs, maintenant.
3: Je vous salue Marie, pleine de grâce. Le Seigneur est avec vous. Vous êtes bénie entre toutes les femmes. Et Jésus, le fruit de vos entrailles, est béni.
4: Sainte Marie, Mère de Dieu, priez pour nous pauvres pécheurs, maintenant et à l'heure de notre mort.
3: Je vous salue Marie, pleine de grâce. Le Seigneur est avec vous. Vous êtes bénie entre toutes les femmes. Et Jésus, le fruit de vos entrailles, est béni.
4: Sainte Marie, Mère de Dieu, priez pour nous pauvres pécheurs, maintenant et à l'heure de notre mort. Amen.
3: Je vous salue Marie, pleine de grâce. Le Seigneur est avec vous. Vous êtes bénie entre toutes les femmes. Et Jésus, le fruit de vos entrailles, est béni.
4: Sainte Marie, Mère de Dieu, priez pour nous pauvres pécheurs, maintenant et à l'heure de notre mort.
3: Je vous salue Marie, pleine de grâce. Le Seigneur est avec vous. Vous êtes bénie entre toutes les femmes. Et Jésus, le fruit de vos entrailles, est béni.
4: Sainte Marie, Mère de Dieu, priez pour nous pauvres pécheurs, maintenant et à l'heure de notre mort. Amen.
3: Je vous salue Marie, pleine de grâce. Le Seigneur est avec vous. Vous êtes bénie entre toutes les femmes. Et Jésus, le fruit de vos entrailles, est béni.
4: Sainte Marie, Mère de Dieu, priez pour nous pauvres pécheurs, maintenant et à l'heure de notre mort.
3: Je vous salue Marie, pleine de grâce. Le Seigneur est avec vous. Vous êtes bénie entre toutes les femmes. Et Jésus, le fruit de vos entrailles, est béni.
0: Gloria Patri et Filio, Spiritui Sancto, sicut erat in principio, et nunc ex semper, et in saecula saeculorum. Amen. Ô Marie conçue sans péché. Cinquième mystère joyeux, le recouvrement de Jésus au temple. De l'évangile selon saint Luc, Marie et Joseph trouvèrent Jésus dans le temple, assis au milieu de docteurs, les écoutant et les interrogeant. Prions avec confiance pour toutes les personnes qui souffrent dans la solitude ou l'angoisse. Prions pour les personnes qui n'ont plus de lien avec leur famille. Notre Père, qui es aux cieux, que ton nom soit sanctifié, que ton règne vienne, que ta volonté soit faite sur la terre comme au ciel.
3: Je vous salue Marie, pleine de grâce, le Seigneur est avec vous. Vous êtes bénie entre toutes les femmes et Jésus, le fruit de vos entrailles, est béni.
4: Sainte Marie, Mère de Dieu, priez pour nous pauvres pécheurs, maintenant et à l'heure de notre mort.
3: Je vous salue Marie, pleine de grâce, le Seigneur est avec vous. Vous êtes bénie entre toutes les femmes et Jésus, le fruit de vos entrailles, est béni. Je vous salue Marie, pleine de grâce, le Seigneur est avec vous. Vous êtes bénie entre toutes les femmes et Jésus, le fruit de vos entrailles, est béni.
4: Sainte Marie, Mère de Dieu, priez pour nous pauvres pécheurs, maintenant et à l'heure de notre mort.
3: Je vous salue Marie, pleine de grâce, le Seigneur est avec vous. Vous êtes bénie entre toutes les femmes et Jésus, le fruit de vos entrailles, est béni.
4: Sainte Marie, Mère de Dieu,
3: je vous salue Marie, pleine de grâce, le Seigneur est avec vous. Vous êtes bénie entre toutes les femmes et Jésus, le fruit de vos entrailles, est béni.
4: Sainte Marie, Mère de Dieu, priez pour nous pauvres pécheurs, maintenant et à l'heure de notre mort. Amen.
3: Je vous salue Marie, pleine de grâce, le Seigneur est avec vous. Vous êtes bénie entre toutes les femmes et Jésus, le fruit de vos entrailles, est béni.
4: Sainte Marie,
3: je vous salue Marie, pleine de grâce, le Seigneur est avec vous. Vous êtes bénie entre toutes les femmes et Jésus, le fruit de vos entrailles, est béni. Je vous salue Marie, pleine de grâce, le Seigneur est avec vous. Vous êtes bénie entre toutes les femmes et Jésus, le fruit de vos entrailles, est béni.
4: Sainte Marie,
3: je vous salue Marie, pleine de grâce, le Seigneur est avec vous. Vous êtes bénie entre toutes les femmes et Jésus, le fruit de vos entrailles, est béni. Je vous salue Marie, pleine de grâce, le Seigneur est avec vous. Vous êtes bénie entre toutes les femmes et Jésus, le fruit de vos entrailles, est béni.
4: Sainte Marie, Mère de Dieu, priez pour nous pauvres pécheurs,

0: Ô Marie conçue sans péché,
1: priez pour nous.
0: Prions. Tu as voulu, Seigneur, qu'à l'annonce de l'ange, ton Verbe prit chair dans le sein de la Vierge Marie. Réponds à nos supplications. Puisque nous la croyons vraiment Mère de Dieu, fais que nous trouvions secours dans sa prière auprès de toi, par Jésus-Christ, ton Fils, notre Seigneur, qui vit et règne avec toi dans l'unité du Saint-Esprit, Dieu, pour les siècles des siècles.
1: Amen.
0: Le Seigneur soit avec vous.
1: Et
0: que Dieu Tout-Puissant vous bénisse, le Père, le Fils et le Saint-Esprit.
1: Amen.
0: Notre-Dame de Lourdes, Notre-Dame de Lourdes, Notre-Dame de Lourdes, ô Marie conçue sans péché,
1: priez pour nous.

0: Excellent début de soirée à tous, il est 18h sur les ondes de Radio Arc-en-Ciel et nous retrouvons nos confrères de Radio Vatican avec les informations internationales.
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2: Bonjour, l'Église est une communion de personnes différentes, mais toutes appelées à se reconnaître une en Jésus-Christ, lui, le trésor caché, la perle précieuse, le filet qui rassemble ceux qui sont dispersés. Le pape qui s'est appuyé sur l'évangile du 17e dimanche du temps ordinaire l'a affirmé dimanche dans sa méditation qui a précédé la prière mariale de l'Angélus récitée depuis Castel Gandolfo, où il poursuit son séjour estival. Le compte-rendu d'Alexandra Sirgan.
3: À travers les paraboles du trésor caché et de la perle précieuse, le Saint-Père a invité les fidèles à redécouvrir la valeur incomparable du royaume de Dieu, au point que vendre ou tout abandonner n'apparaît plus comme un renoncement, mais comme un gain. Soulignant le fait que Jésus met en scène des personnages très différents dans ses paraboles, pour notamment illustrer le caractère universel de l'appel de Dieu, le pape a rappelé que l'Église demeure unie par une même foi en Jésus-Christ, le trésor caché, la perle précieuse, le filet. Il est qui rassemble ceux qui sont dispersés.
4: Et lui, il tesoro nascosto, la perla preziosa. La rete che raccoglie chi è disperso.
3: Ainsi, chacun, quelle que soit sa condition sociale, son métier, son parcours, est invité à découvrir la beauté du royaume. À l'instar du roi Salomon, le pape a exhorté les fidèles à demander le don de la sagesse pour distinguer la perle de grande valeur, alors que l'industrie de la consommation modifie nos goûts, suscitant sans cesse de nouveaux besoins pour ensuite nous vendre des réponses qui ne rassaisissent pas et empoisonnent parfois le cœur. Nous devons apprendre à saisir ce qui compte vraiment, le trésor de la relation avec Dieu qui nous ouvre à la joie et nous aide à vivre au mieux les relations entre nous.
4: Qui ci apre alla gioia e ci aiuta a vivere al meglio le relazioni tra di noi.
2: Et après l'Angélus, le regard du pape s'est tourné vers Gaza et la Cisjordanie, traversée par une vague de violence au cours du week-end. On l'écoute.
4: Seguo con apprensione il perdurare e l'inasprirsi della violenza in Terra Santa.
5: Je suis avec inquiétude la persistance et l'escalade de la violence en Terre Sainte dont de nombreux civils ont récemment été victimes en Cisjordanie et à Gaza. J'en appelle de tout cœur à la reprise des négociations en vue d'une solution politique juste, fondée sur l'égale dignité et les droits de chaque personne humaine et au rejet de toute nouvelle action militaire et de toute décision unilatérale, en particulier celle qui viole le respect et le statu quo des lieux saints de chaque confession religieuse.
2: Et vous l'avez entendu, Léon XIV appelle au respect des lieux de culte alors que dans la nuit de samedi à dimanche en Cisjordanie, des colons israéliens ont incendié deux mosquées à Kousra et à Kour, deux incendies dans le contexte d'un week-end de fortes tensions intercommunautaires qui ont fait au moins 6 morts vendredi. Valérie Ferron.
6: Après les attaques des colons israéliens contre le village de Til près de Naplouse vendredi matin, qui ont provoqué des affrontements avec les habitants et tué 4 Palestiniens ainsi qu'un colon et un soldat israélien, Israël a envoyé des troupes supplémentaires en Cisjordanie occupée et bouclé toute la région de Naplouse. Durant tout le week-end, des gangs de colons armés, parfois habillés en soldats, se sont livrés à des attaques contre les villages des régions de Naplouse, Tul Karem et Ramallah, provoquant de nombreux incendies de voitures, de maisons ainsi que de 2 mosquées. Avec l'armée, ils ont également bloqué de nombreuses routes, obligeant notamment 2 femmes devant se rendre d'urgence à l'hôpital à accoucher dans leur voiture. Dans le village même de Til, les forces d'occupation israéliennes ont pris d'assaut quelques 70 maisons et procédé à des dizaines d'arrestations. Partout, les villageois palestiniens sont seuls face à ces attaques qui ne cessent de s'intensifier au fil des années, faisant plus de 80 morts depuis le début de l'année, dont une vingtaine de personnes tuées directement par des colons. Jérusalem, Valérie Ferron, Radio Vatican.
2: Et Léon XIV s'est dit aussi inquiet de l'intensification des opérations militaires au Moyen-Orient, opérations qui mettent en danger la vie de civils et qui aggravent les pénuries d'eau potable et d'électricité. Le pape qui invite à rouvrir de toute urgence des espaces de dialogue et de diplomatie.

0: Et de fait, une petite accalmie a été observée entre l'Iran et les États-Unis. 3 nuits sans échange de tirs entre les deux pays qui font renaître l'espoir de la reprise de pourparlers entre les belligérants. Les marchés asiatiques ont d'ailleurs salué cette baisse de tension par une forte baisse des cours du pétrole ce matin. Et selon l'ambassadeur de Washington à l'ONU, Donald Trump laisse de la place pour des négociations avec Téhéran. Restons dans cette région du monde et plus particulièrement au Liban où le fondateur de la congrégation des sœurs maronites de la Sainte Famille a été béatifié samedi. L'exemple du désormais bienheureux Elias Wayek, patriarche d'Antioche des maronites de 1899 à 1931, a été salué par le pape hier, lui reconnaissant un dévouement et une sensibilité pastorale exceptionnelle. Homme de dialogue et d'espérance, il a été un exemple rayonnant de leadership ecclésial, social et politique au point d'être surnommé le père du Grand Liban, a souligné Léon XIV, qui a souhaité la paix pour tout le peuple libanais qui m'est si cher, a-t-il précisé. Léon XIV, je vous le rappelle, a visité le Liban en décembre 2025. Tirs croisés cette nuit entre Russes et Ukrainiens. En Russie, les villes de Belgorod et Rostov-sur-le-Don ont été visées par des drones ukrainiens. Les attaques ont fait 2 morts et 17 blessés, selon un premier bilan. Et dans le sens contraire, une offensive russe contre Zaporijja a fait 1 mort et au moins 1 blessé. De son côté, le président Zelensky sera reçu aujourd'hui à Londres par le nouveau premier ministre britannique. Volodymyr Zelensky sera le premier dirigeant étranger à être reçu par Andy Burnham depuis sa prise de fonction. Une façon de réaffirmer le soutien du Royaume-Uni à l'Ukraine. 115 000 hectares brûlés depuis le début de l'année, plus de 220 000 personnes évacuées ces derniers jours à cause des incendies. La France a fait face à ses plus grands feux depuis la fin de la guerre mondiale. D'une ampleur sans précédent aux portes de la ville de Bordeaux en Gironde, mais également dans la région de Biscarrosse dans les Landes. Ces incendies de forêt mobilisent aussi des milliers de sapeurs-pompiers, souvent exténués. 84 d'entre eux ont d'ailleurs été blessés. Des militaires, des gendarmes et des CRS qui luttent contre les flammes et sécurisent les accès routiers. Face à cela aussi, une grande solidarité. Partout, des bénévoles apporte leur aide pour soutenir les familles déplacées et les secouristes. L'église aussi se mobilise à Biscarrosse plage, notamment. Eh bien, l'église paroissiale a été mise à disposition des déplacés. Écoutez l'évêque du lieu, Monseigneur Nicolas Souchu, évêque d'Eredax.
1: Le dérèglement climatique dont on nous parle depuis si longtemps, il est à l'œuvre. Il ne nous a pas attendu. De fait, les appels notamment du pape François sur l'écologie et puis le pape Léon qui l'a repris sont très importants. Hein. Dans le diocèse, les bourgs qui sont au bord de l'océan ont été construits à, disons, une dizaine de kilomètres de l'océan. Donc, chaque commune a son bourg et sur la plage a été construit un autre village. Donc, par exemple, il y a Biscarrosse-Bourg et Biscarrosse-Plage. Donc, Biscarrosse-Bourg a été évacué parce que d'abord, les feux étaient aux portes de la commune et des gens étaient réfugiés à Biscarrosse-Plage. Donc, du coup, le curé a tout de suite dit que ça pouvait servir d'abri. Et donc, il y a une nuit où il y a une colonie de vacances avec des enfants qui ont couché là. Le curé me disait que la responsable locale du secours catholique et la responsable locale du centre paroissial qui est l'ancien patron, ces deux personnes ont vu leur maison brûler. Bon, il y a la solidarité, tout le monde s'y met là, c'est sûr, hein, ça c'est formidable. Mais après, ça va être très compliqué parce que quand les gens vont revenir, que tout va être détruit, tous ceux qui ont tout perdu, les commerces qui ont brûlé, tout ça, ça va être quelque chose. Hein. Et puis les cœurs sont touchés aussi. Hein.
0: Monseigneur Nicolas Souchu, évêque d'Eredax, et puis pour revenir au pape Léon XIV, il a évoqué ces incendies hier après l'Angélus, des feux qui ravagent ces différentes régions en France et en Espagne. J'exprime ma solidarité et j'invite chacun à prier pour les personnes touchées et pour le travail des secouristes, a dit le souverain pontife. En Espagne, l'incendie d'Avila près de Madrid est le plus grand de l'histoire récente du pays. 75 000 personnes ont été déplacées par ces incendies qui sont autour de la capitale espagnole.

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0: Merci à nos confrères de Radio Vatican, c'était les informations internationales. Nous vous proposons une nouvelle série Halte spirituelle de cette semaine, une rediffusion qui nous parle du credo, le passeport du catholique, avec Véronique Alzieux et son invité cette semaine. Elle reçoit pour nous parler du credo, eh bien, de sœur Moïsa des Fraternités de Jérusalem.
1: À l'occasion de l'année jubilaire proclamée en 2025, le pape François a insisté pour redire combien le credo pouvait être un signe d'espérance. Il a rappelé l'anniversaire du concile de Nicée en 325. Alors le credo, c'est une déclaration profonde de ce qui fait la foi chez les chrétiens. Mais quelle est la force de ce texte et le comprenons-nous bien? Et puis faut-il réciter le credo pour faire partie des chrétiens? Eh bien en ce temps de carême, c'est avec vous, sœur Moïsa, que nous revenons sur le credo. Bonjour.
2: Bonjour Madeleine.
1: Vous êtes docteur en théologie, membre du comité de rédaction de la revue Vie consacrée, située à Bruxelles. Vous êtes sœur des Fraternités de Jérusalem et vous donnez justement en faculté Loyola Paris, où nous nous trouvons, un cours intitulé Le Credo, pourquoi faire. Vous le donnez avec Geneviève Como. Le Credo, c'est un texte qui est récité chaque dimanche. Est-ce qu'il continue justement à susciter la curiosité ?
2: Eh bien, oui, je dirais oui. J'étais un peu étonnée en fait en proposant ce cours avec Geneviève. Je ne pensais pas que ça susciterait vraiment l'intérêt. Bon, bien sûr, il y a une actualité avec l'anniversaire du concile de Nicée, mais pour moi, c'est un texte qui est un peu, a priori, un peu froid, un peu rebutant, un peu impressionnant, ce qui pourrait être d'ailleurs des raisons d'essayer de le creuser, mais je n'étais pas sûre de ça. Et au contraire de ça, ce qui s'est manifesté, c'est que les gens répondent de présent, viennent à ce cours et s'impliquent réellement dans les questionnements autour de ce texte. Et c'est vraiment une surprise.
1: Donc je cherche à redécouvrir, c'est aussi ce que nous allons faire avec vous. Alors quand on parle du credo, de quoi est-ce qu'il s'agit? Est-ce que c'est un texte qui s'impose? À qui il s'adresse précisément? Et comme...
2: Alors c'est un texte qui s'impose, on peut le dire comme ça. Il est donné par la tradition de l'Église, il est proclamé dans le cadre de la liturgie. Chacun ne va pas proclamer son propre credo, réécrire son credo. On pourrait le faire, c'est pas interdit, mais c'est pas la même chose. Il s'agit d'un acte communautaire et d'un acte liturgique. C'est un peu les deux dimensions. Un acte communautaire, c'est-à-dire quelque chose qui est dit ensemble, en église, en assemblée, dans l'assemblée dominicale, donc avec d'autres. Ce qui fait que c'est une prise de parole vraiment particulière. Les croyants disent ensemble « je crois en un seul Dieu » et qui déroule ensuite tout le reste. Donc cette parole qui est un « je », alors ça on pourrait en reparler parce qu'il y a le « nous », il y a le « je », bon, il y a des histoires textuelles, des histoires de traduction derrière, on ne va pas rentrer là-dedans tout de suite, mais au moins réaliser que c'est une parole dans laquelle on dit « je », mais on le dit avec d'autres, et peut-être qu'on a des difficultés aussi à tout dire. Ça n'est pas évident d'adhérer à tout, ça n'est pas évident de comprendre tout. Est-ce qu'il le faut même absolument, avant de le dire, s'assurer qu'on a tout compris et qu'on peut signer en bas? Je ne crois pas que ce soit exactement
1: oui,
2: comme ça.
1: C'est ce qu'on se demande toujours. Est-ce que c'est un passeport pour être catholique?
2: Un passeport pour être catholique ou catholique pratiquant. J'ai vu passer, il existe des tas de petites vidéos sur YouTube, évidemment, sur la foi catholique, tout ça. Et dans une de ces vidéos, un prêtre dit « Mais oui, il y a 5 points pour bien attester qu'on est catholique pratiquant. » Il fait une liste de ce qu'il faut faire pour être considéré comme un catholique pratiquant. Je pense que le credo, alors je ne rentre pas dans la discussion avec cette vidéo, mais je pense que le credo ne se situe pas sur ce terrain. Il ne s'agit en rien de faire, il s'agit d'entrer dans une proclamation de foi dans laquelle on essaie de se tenir avec d'autres. Et j'insiste sur le mot « on essaie de se tenir avec d'autres », sans forcément tout maîtriser, sans forcément tout comprendre, mais c'est comme entrer dans une pièce avec d'autres. Vous voyez, vous vous tenez avec des gens et vous essayez d'entrer dans un mystère. Il y a des mots qui sont donnés, c'est pas n'importe quel mot. Vous les faites vôtres, plus ou moins. Vous n'êtes pas obligé de tout comprendre. Vous n'êtes pas obligé de tout maîtriser. Mais vous entrez dans quelque chose qui va petit à petit vous éclairer ou vous questionner et vous avancez là-dedans avec d'autres. C'est un texte fait pour être habité.
1: Oui, alors, mais vous pouvez reconnaître qu'on peut parfois être justement saisi d'un doute ou rejeter même un des aspects du credo qui semble un texte tellement officiel, même comme vous le disiez, un peu impressionnant. Alors, qu'est-ce qui se passe si on n'adhère pas à l'un des points ou même qu'on en rejette plusieurs ?
2: Alors, la foi, de toutes les façons, c'est un chemin. C'est pas une possession, c'est pas une certitude, c'est pas justement un passeport ou une carte d'identité qu'on a et qu'on devrait refaire tous les 10 ans en vérifiant et en passant un examen. Ça n'a rien à voir avec ça. C'est un chemin. Donc on est sur le chemin là où on est. On va pas faire semblant d'être ailleurs. Pour rentrer dans une église, vous n'avez pas besoin de réciter le credo. Par contre, vous êtes invité à rejoindre l'assemblée dominicale qui prononce le credo. Et pour ça, vous n'avez pas besoin de passer par la case baptême ou par la case confession ou par la case je ne sais quoi. Aucune case. Vous entrez, ce texte dit quelque chose de la foi que partagent les gens. Mais les gens ne sont pas meilleurs que vous. Ils essayent aussi de croire comme ils peuvent. Hein. Et donc vous vous trouvez dans cette église, vous entendez les gens qui disent leur foi et vous pouvez, autant que vous le voulez, c'est une question de liberté, vous associer à ça. Et petit à petit, bah, questionner les gens aussi. Pourquoi pas après la messe, pourquoi pas lire des choses autour du credo. C'est une matière à creuser, le credo. C'est pas un texte à réciter.

0: Alors, est-ce que c'est un passage obligé finalement pour toutes les religions d'avoir une sorte de charte où on pourrait dire peut-être il y a la déclaration des droits de l'homme, et bien il y aurait la profession de foi, le credo du concile de Nicée pour les chrétiens par exemple. Est-ce que c'est un passage obligé finalement pour une religion, ou est-ce que les chrétiens à un moment donné se sont dit l'indicible doit être dit en mots et doit être écrit?
1: Le mystère reste ce qu'il est, un mystère, mais on peut approcher à l'aide du langage quelque chose de Dieu. Et Dieu s'est laissé approcher, le plus grand témoignage que nous ayons du mystère de Dieu, c'est l'écriture, bien plus largement et de manière bien plus importante que le credo. Mais le credo, c'est pas une parole qu'on adresse à Dieu pour dire « Seigneur, je crois en toi et voici qui tu es ceci, tu es ceci, tu es cela ». C'est une parole que la communauté s'adresse à elle-même. Vous avez peut-être remarqué en regardant le texte du credo, on ne parle pas à Dieu. On dit « Je crois en Dieu, je crois en Dieu qui est Fils, qui est Saint-Esprit, je crois en l'Église », mais on ne dit absolument pas « je crois en toi mon Dieu » ou « nous croyons en toi notre Dieu ». C'est un texte que la communauté s'atteste, dans lequel la communauté s'atteste à elle-même sa propre foi. Donc c'est un texte qui est unique en ça et tout à fait différent du Gloria par exemple, dans lequel on dit aussi en nous pour le coup et non pas en je l'expression d'une louange commune, ou encore différent du Notre Père dans lequel on s'adresse directement à Dieu comme à un Père.
0: Alors ça semble justement peut-être parfois un peu austère parce qu'on a le sentiment que c'est une liste de phrases. Dans quelle mesure ce document, le credo, c'est un dogme?
1: Alors, oui, le credo contient des vérités de la foi.
0: Ce qu'on appelle vérité de la foi, ça veut dire qu'on a perçu que ce qu'on écrivait était comme une évidence peut-être, ou en tout cas le fruit d'échanges, et que désormais on allait se tenir à cela.
1: Alors, c'est tout sauf une évidence. Et c'est parce que ce n'est pas une évidence qu'il faut mettre des mots. Alors, on connaît ou on ne connaît pas, mais je peux en dire un petit mot. Le contexte d'écriture du credo, c'est le concile de Nicée pour une part. Là, je parle du credo de Nicée-Constantinople. Hein. Donc le concile de Nicée, puis le concile de Constantinople, puisque ce credo s'appelle symbole de Nicée-Constantinople, c'est bien les noms des deux conciles. Et ces conciles, donc au IVe siècle, se sont tenus en réponse à des hérésies. Donc il s'agissait de préciser le contenu de la foi quand celle-ci était menacée. Donc il y a bien une dimension de définition, d'attestation, d'établissement de vérité et de limite tracée au-delà de laquelle, ici, ce ne sera plus la foi orthodoxe au sens juste, quoi.
0: Alors quand vous dites vérité de foi, c'est l'expression vérité de foi qui m'interpelle.
1: Les vérités de foi, ce qui compte ici, c'est la dimension de vérité, bien sûr, que nous approchons à travers les mots, mais ce ne sont pas les mots qui sont la fin, disons, le but visé. Ce n'est pas d'avoir les bons mots, c'est de tendre vers la vérité qu'il désigne. Bernard Sesbouet a une formule à ce sujet à propos des dogmes. Il dit « Ce sont des formulations qui sont considérées comme définitives, non pas selon leur forme, mais selon leur sens. » Donc il s'agit pas de s'attacher d'abord à des mots. De toutes les façons, la question des traductions, à la fois dans l'histoire, mais encore aujourd'hui, empêche, à mon avis, totalement de s'attacher à des mots pour eux-mêmes, mais de bien essayer de percevoir, de comprendre et d'adhérer aussi, si on s'y sent invité, à ce que ces mots désignent. Ils pointent vers quelque chose.
0: Donc au fond, c'est se laisser traverser par... comme ce qui définit la foi, c'est un petit peu ça en fait.
1: Oui, j'aime bien votre verbe traverser. Je pense que le credo, c'est un texte que nous traversons et qui nous traverse, à l'intérieur duquel il s'agit d'habiter. Vous savez que le mot originel, c'est le symbole de foi. Et symbole, à l'origine, c'était un objet cassé en deux, je ne sais pas si vous connaissez ça, un objet cassé en deux qui était donné à deux personnes qui ensuite se retrouvaient l'une l'autre grâce à ces deux moitiés qui correspondaient l'une avec l'autre. Donc il s'agit vraiment, dans un credo, c'est d'abord un signe d'appartenance, un signe de commune appartenance, un signe de communauté.
0: C'est ce que nous disions justement, le credo récité par les chrétiens du monde entier. Merci beaucoup, sœur Moïsa, on vous retrouve demain.

Merci à Véronique Alzieu et à son invitée, la responsable sœur Moïsa, qui répond aux questions de Véronique Alzieu. Elle est de la fraternité de Jérusalem. On poursuit en musique avec ce credo, Je crois en Dieu, sur l'album de la messe des pèlerins.

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Trouvez Simandef avec les rencontres des apprentis Auteuil que nous vous proposons pendant ces vacances. Avant cela, eh bien, nous poursuivons en musique avec Patrick Fiori, Les gens qu'on aime.

0: Il est 18h passé de 30 minutes sur les ondes de Radio Arc-en-Ciel. Comme promis, nous retrouvons Simon Def. Il est allé à la rencontre des apprentis Auteuil. Il a rencontré pour nous Pauline Marteil, directrice du campus, et Mathilde.
1: Nous sommes sur Radio Arc-en-Ciel. Merci de vous joindre à nous. Cette semaine, allons au port, à la découverte du collectif des apprentis d'Auteuil au sein du lycée Saint-François-Xavier. Un collectif offrant accompagnement et soutien aux élèves au parcours scolaire atypique. Aujourd'hui, parlons plus en détail du campus Élie, le lieu où se réunissent les bâtiments du lycée Saint-François-Xavier et les bureaux de l'association des apprentis d'Auteuil. Pour ce faire, nous sommes avec Madame Pauline Marteil, directrice du campus. En parallèle, suivons également le témoignage de Mathilde, élève au sein de l'établissement.
2: Je suis Pauline Marteil, directrice du campus Élie. Le campus Élie est justement centraliser les actions qui étaient précédemment à la ruche, enfin à la montagne, en accueillant par ailleurs des dispositifs qui ont pu évoluer au fil des années pour proposer des actions de remobilisation, d'accompagnement dans et vers l'emploi de jeunes de 16 à 29 ans qui ne sont ni en emploi, ni en formation, ni connus du service public de l'emploi. Et donc la dynamique du campus Élie a été amorcée il y a déjà environ 5 ans, en tout cas dans sa réflexion, pour aller au plus près des jeunes qui ont besoin d'accompagnement vers une insertion socio-professionnelle pérenne. Et donc on avait observé un grand besoin des jeunes du port et plus largement de l'Ouest. On a eu l'opportunité d'avoir un site au cœur de quartiers prioritaires de la ville du port, et donc on est rentré dans cette dynamique il y a à peu près 5 ans pour proposer sur un site qui se veut ouvert sur la ville et en lien avec les différents acteurs qui peuvent nous accompagner dans l'insertion des jeunes. On a donc fait sortir de terre ce campus Élie qui accueille des actions de formation et d'insertion à destination de jeunes éloignés de l'emploi et avec une nécessité d'accompagnement socio-éducatif. L'offre d'insertion a commencé à la fin des années 2010 sous l'essor de, en tout cas l'impulsion du gouvernement, de l'État qui a souhaité mandater des structures associatives pour compléter le schéma de l'accompagnement vers l'emploi des publics les plus éloignés de l'emploi. Donc en donnant l'opportunité à des associations telles que la nôtre de se positionner soit en amont, soit en complément de l'accompagnement que peut fournir le réseau pour l'emploi, que sont les agences France Travail, les missions locales, etc. Et donc, on a réussi à capter des financements assez conséquents sur de plusieurs années pour installer d'abord au port, puis dans d'autres villes de la Réunion, notamment Saint-Louis, Saint-Denis, Saint-Benoît et Saint-Pierre, un quartier de Saint-Pierre. On s'est implanté au cœur des quartiers prioritaires, puisque c'est là qu'étaient les besoins les plus exprimés. D'abord sur des dynamiques d'aller vers ces publics les plus éloignés, ce que ne peut pas faire le réseau pour l'emploi. Et donc c'était d'abord une dynamique de repérage de ces jeunes. Puis selon la maturité du projet du jeune et les besoins d'accompagnement à la levée des freins socio-professionnels, des modalités différentes ont pu être proposées et puis affiner pour, à l'heure actuelle, nous amener à un modèle qui, sur l'Ouest, se déploie au port et à la possession, sur le Sud, à Saint-Louis et dans des villes satellites, dans quatre villes satellites, et au Nord, à Saint-Denis et à Sainte-Marie. L'offre de services permet à des jeunes d'être repérés par nos collègues qui vont à leur rencontre là où ils sont. Donc on est vraiment au cœur des quartiers prioritaires, avec les jeunes au quotidien pour réussir à nouer des liens de confiance, les interroger sur leurs besoins d'accompagnement et les raccrocher au droit commun, parce que ces jeunes très souvent ne sont pas accompagnés soit refusent, soit ne connaissent pas le droit commun. Et c'est un droit qu'ils ont. Donc on les accompagne vers un raccrochage au droit commun. Et puis ensuite, petit à petit, on va les accompagner sur une définition de leur projet professionnel. Donc ça, c'est une phase qui va être très variable selon, à nouveau, la maturité du projet du jeune ou ses besoins de levée de frein. Et donc, il y a une phase de remobilisation, de découverte des différents secteurs de l'emploi. Et par exemple, au port, on a quand même la chance, comme l'a dit Guillaume précédemment, d'être sur un territoire très dynamique, donc avec des liens étroits avec la filière maritime, avec le grand port, avec tout ce qui est vente, secteur de la vente, de la logistique. Et selon les bassins territoriaux, on va nouer des alliances avec des partenaires qui vont nous permettre effectivement d'accueillir ces jeunes en entreprise, de découvrir des métiers et d'affiner leurs projets professionnels. En parallèle, nous, on essaye de proposer des modalités assez innovantes. Souvent, les jeunes sont partie prenante de la définition de leur projet, donc ils vont eux-mêmes construire des micro-projets, travailler les compétences socles qui vont leur être nécessaires en entreprise, mais aussi dans leur vie personnelle, des compétences en communication, etc. On va les accompagner sur une stabilisation de leur situation personnelle pour qu'ils puissent se concentrer sur leur projet professionnel. Et une fois que le projet professionnel est validé, on va concrétiser avec une dernière phase qui est l'accompagnement dans l'emploi. Et puis, toujours dans cet objectif de garder un lien, nous, on a une sécurisation du projet professionnel qui se fait une fois que le jeune, effectivement, est en emploi ou en formation. On va continuer à le suivre. Et donc, ces projets sont à présent financés par l'État, des fonds européens et des fonds locaux que peuvent être les mairies, les contrats de ville, etc. Et puis évidemment des financeurs privés qui nous permettent un peu d'innovation et qui nous permettent effectivement d'être sur trois bassins de vie des jeunes, au cœur des besoins des jeunes, au cœur de leur vie en fait, vraiment, et de les accompagner dans la concrétisation de leur projet professionnel.
3: Donc les apprentis d'hôtellerie, c'est loin d'être que au port.
2: Ah oui, c'est loin d'être que au port. Au port, l'action qu'on a vraiment principalement, c'est l'action unique de formation se trouve au port. Enfin, la formation se trouve uniquement au port, plus précisément. Les autres services qu'on a, protection de l'enfance, parentalité, insertion, sont là où sont les besoins, à La Réunion. Et donc, effectivement, au sud, au nord, à l'est.
3: Et cet accompagnement des jeunes, généralement, ça se passe comment? Enfin, c'est compliqué parfois de créer du lien.
2: Oui, c'est une difficulté qu'on peut rencontrer effectivement. En fait, ça demande du temps et du temps vraiment à nouveau. En tout cas, en ce qui concerne les jeunes en insertion, pour lesquels l'approche doit être effectivement adaptée à leur capacité à aller vers les institutions ou à ne pas aller vers les institutions. Et donc, ça demande du temps et ça demande effectivement une présence dans les quartiers. Ça demande d'être identifié. Ça demande une approche bienveillante et en écoute. Et ce qui est important, c'est que les jeunes, effectivement, puissent nous identifier, mais surtout qu'ils aient un espace d'expression et qu'ils aient l'opportunité de proposer, en fait, d'être acteurs de leur parcours. Et pour ça... C'est très important de pouvoir prendre le temps et d'aller au rythme du jeune. C'est pour ça que les modalités qu'on propose, en tout cas sur les dispositifs d'insertion, sont assez souples et que on essaye autant que faire se peut de laisser l'opportunité aux jeunes de construire notre offre de service avec eux en fait. Faut que ça corresponde à leurs besoins et à leurs envies.
3: Et on est d'accord, que ce soit les apprentis d'Auteuil ou juste le lycée dans lequel nous nous trouvons, les profils accueillis sont très variés.
2: Tout jeune en besoin et en volonté, hein, parce qu'il faut qu'il adhère au projet évidemment, mais tout jeune en besoin d'accompagnement sur les volets sociaux pro pourra être accueilli chez nous à partir du moment où effectivement sur les dispositifs d'insertion, il n'est ni en emploi, ni en formation, ni par ailleurs accompagné par d'autres services qui pourraient le faire très bien. Donc un des critères, c'est l'âge quand même, puisqu'il faut être sur l'insertion, c'est entre 16 et 29 ans, et puis ensuite c'est la volonté de effectivement adhérer au projet qu'on va lui proposer. Juste un point, je pense qu'il faut qu'on soit attentif en tout premier lieu, évidemment, à aller vers les plus, enfin à rester effectivement sur le public qui est le public accompagné par Apprenti d'Auteuil, donc les publics les plus fragiles, comme l'a dit Guillaume. Et pour ça, une des stratégies qu'on a essayé d'adopter dans ces temps contraints financièrement, c'est quand même de réussir à s'inscrire dans les politiques publiques, d'avoir une place dans les politiques publiques pour réussir effectivement à d'abord avoir une légitimité et pouvoir capter des financements. C'est ce qu'on a fait, c'est un peu ce qu'a expliqué Guillaume sur l'année charnière 2025, c'était réussir vraiment à avoir un mandat délégué d'État sur l'accompagnement des jeunes en insertion qui nous sécurise sur quelques années, puisque nous sommes de fait maintenant un des acteurs de l'accompagnement des jeunes dans et vers l'emploi à La Réunion.

0: Bonjour Mathilde, merci de nous accorder ce temps. Comment tu as découvert les apprentis d'Auteuil à l'origine ?
1: Alors, tout a commencé, j'étais au collège de Plateau-Caillou. Puis on m'a parlé de ce lycée. Du coup, on est venu voir. Et puis, je me suis inscrite d'abord, j'ai fait un CAP de sécurité. Et puis, on m'a proposé aussi le BPA-TPS.
0: Et quand tu as découvert l'établissement, on t'a présenté comment ? Sous quel œil ?
1: On m'a présenté leur filière, ce qu'ils proposent dans le lycée. Et il y avait le métier d'agent de sécurité qui m'a beaucoup intéressé.
0: Tu t'intéressais déjà avant de découvrir l'établissement ou c'est vraiment quand tu as découvert en quoi ça consistait et la formation proposée que tu t'es dit pourquoi pas essayer ?
1: Au collège, j'ai toujours voulu faire pompier. Et j'en ai parlé avec mon collège et du coup, ils m'ont proposé faire agent de sécurité qui pourra m'orienter à plus tard sur pompier.
0: Ça fait combien de temps que tu suis la formation là ?
1: J'ai fait 2 ans de CAP et 2 ans de BPA-TPS.
0: Et comment tu dirais que ça a été ces 2 années de formation, ici, hein, au niveau de l'ambiance, de la relation avec les autres élèves, avec les enseignants ? Comment tu décrirais tout ça, ton ressenti personnel là-dessus ?
1: Ils sont très à l'écoute, les enseignants, que ce soit enseignants ou même les surveillants. Même niveau camarades, y en a que c'est un peu compliqué, mais sinon, la plupart du temps, je suis tombée que sur des bonnes personnes.
0: Qu'est-ce que tu as pensé de la formation ou des formations en général proposées par l'établissement sur l'organisation, l'accompagnement ?
1: Je trouve que c'est bien comment ils présentent, parce qu'ils t'expliquent tout ce qui se passe dans le lycée, les conditions dans le lycée, et surtout que c'est des enseignants qui te suivent beaucoup.
0: Dans le cadre de ta formation, tu as suivi des stages, j'imagine ?
1: Oui. Alors, il faut savoir que, par exemple, en CAP, j'ai fait 3 stages différents. Le premier stage, ça a été plutôt ennuyant. En tant qu'agent de sécurité, rester debout, c'est pas top. Mais les 2 autres stages, c'est très enrichissant parce que ils t'apprennent sur le terrain, ils t'expliquent. Même avant de passer mon diplôme de CAP, ils ont fait beaucoup de révisions. Les tuteurs étaient beaucoup à l'écoute aussi. En brevet professionnel, je suis tombée dans une entreprise qui était beaucoup là pour moi, qui ont fait tout pour que je réussisse pendant ces 2 ans, qui m'ont beaucoup conseillé sur mon parcours futur. Pour moi, c'est une bonne chose de venir, mais il faut surtout avoir la tête sur les épaules, être sérieux, savoir ce qu'on veut faire vraiment. Au début, par exemple, pour le BPA-TP, j'avais beaucoup du mal à trouver les entreprises. Et vraiment, si tu ne te mets pas la tête à chercher les entreprises et tout, t'as rien. Et niveau compréhension, la plupart du temps, que ce soit les formateurs ou les enseignants, ils sont beaucoup là à te répéter, à te bien expliquer. Si tu ne comprends pas, ils te réexpliquent. Ils sont beaucoup derrière toi.
0: Il y a vraiment un accompagnement qui est fait.
1: Oui.
0: Et ça, c'est un accompagnement que tu avais déjà vu ailleurs ou c'est vraiment un truc que tu ressens ici ?
1: Comparé au collège, c'est surtout un truc que je ressens ici parce que ici, que ce soit les formateurs, les enseignants, ils veulent vraiment la réussite de leurs élèves.
2: Merci à Simon Def de nous proposer pendant ce temps de vacances des rencontres avec les apprentis Auteuil. On poursuit en musique et tout d'abord avec David Saman, un son Liberté.
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1: Merci à tous de votre fidélité. Avant de retrouver la méditation du Chapelet avec l'équipe du Rosaire dès 20h, eh bien, nous vous proposons un petit retour sur notre messe de ce week-end. Nous étions à la paroisse de Saint-Camille de l'Hélice à la Bretagne, le célébrant le Père Dieudonné qui a fêté ses 30 ans de sacerdoce. C'est notre séquence Pays Bon Dieu.

En ce temps-là, Jésus disait à la foule ces paraboles. Le royaume des cieux est comparable à un trésor caché dans un champ. L'homme qui l'a découvert le cache de nouveau. Dans sa joie, il va vendre tout ce qu'il possède et il achète ce champ. Ou encore, le royaume des cieux est comparable à un négociant qui recherche des perles fines. Ayant trouvé une perle de grande valeur, il va vendre tout ce qu'il possède et il achète la perle. Le royaume des cieux est encore comparable à un filet que l'on jette dans la mer et qui ramène toutes sortes de poissons. Quand il est plein, on les tire sur les rivages, on s'assied, on ramasse dans des paniers ce qui est bon et on rejette ce qui ne vaut rien. Ainsi en sera-t-il à la fin du monde. Les anges sortiront pour séparer les méchants du milieu des justes et les jetteront dans la fournaise. Là, il y aura des pleurs et des grincements de dents. Avez-vous compris tout cela? Ils lui répondent oui. Jésus ajouta, c'est pourquoi tout scribe devenu disciple du royaume des cieux est comparable à un maître de maison qui tire de son trésor du neuf et de l'ancien.

Il va vendre tout ce qu'il possède et il achète la perle. Ces dernières semaines, nous avons écouté les paraboles dans lesquelles Jésus comparait le royaume à du grain semé dans les sillons de nos vies, du grain qui croit obstinément à son rythme, sans se laisser troubler par la proximité des livrets, mais attendant avec patience le temps de la moisson où les œuvres de chacun seraient mises à jour. Aujourd'hui, nous continuons à entendre Jésus s'adressant à la foule en parabole, à savoir que nous sommes encore au centre de l'évangile de Saint Matthieu, chapitre 13, qui tend vers le royaume des cieux. C'est l'évangile le plus riche en parabole, comme je disais dimanche dernier. Souvent, nous sommes paralysés par les choix à faire, incapables de tout sacrifier pour nous procurer l'inestimable. La première lecture nous raconte l'un des passages les plus savoureux de la Bible. Salomon succède à David, son père. C'est un tout jeune roi. Il commence par offrir un immense sacrifice de 1000 holocaustes au Seigneur, qui en réponse vient lui faire en songe cette étonnante proposition. Demande ce que je dois te donner. On pourrait prier que le souverain débutant va demander la force d'une armée invisible, une richesse incommensurable ou encore un territoire sans limite. Mais sans hésitation, Salomon fait une réponse imprévue qui réjouit le Seigneur. Donne à ton serviteur un cœur attentif. D'autres traductions évoqueront un cœur docile ou encore un cœur plein de jugement. Mais la traduction la plus fine est sans doute un cœur qui écoute. Magnifique demande de Salomon, qui a compris que la sagesse réside dans l'écoute, car l'écoute est une attitude spirituelle fondamentale. Il nous faut tendre l'oreille de notre cœur pour entendre et comprendre la parole de Dieu qui en nous a planté sa tente. On pense à Samuel, qui est également interpellé en songe par le Seigneur, qui lui répond, « Parle, Seigneur, ton serviteur écoute. » Rappelons également Marie, qui assise aux pieds du Seigneur, écoutait sa parole, alors que sa sœur Marthe s'agitait en tous sens. Et si l'écoute de Dieu dans la prière et des hommes dans le monde était ce trésor caché dont nous parle l'évangile de ce dimanche, écouter, c'est se faire l'hôte de celui qui vient. En prenant appui sur quelques exemples simples, Jésus rappelle à ses disciples et à chacun d'entre nous que le trésor caché ou la perle de grande valeur que l'homme a découvert, c'est le royaume des cieux. Il nous faut sans entendre tout miser sur ce royaume et choisir la vraie richesse. C'est un appel à la conversion qui nous est adressé
Et quand on parle de conversion, le cœur joue un rôle très important. Nous sommes destinés, nous dit Paul, à être configurés à l'image de son Fils, appelés à être rendus justes et investis dans la gloire de Dieu. Nous sommes appelés à la vie du royaume. Ainsi, à nous donc, avec la grâce de l'Esprit Saint, de discerner le chemin à prendre et à la fausse route à éviter. Frères et sœurs, une fois de plus, Jésus nous appelle à la conversion du cœur, que notre cœur soit attentif. Comme Salomon, demandons au Seigneur, au cours de cette célébration eucharistique, que notre cœur ne reste pas sourd, mais attentif à sa parole, ainsi qu'aux appels de nos frères et sœurs humains qui ont besoin de notre aide et de notre soutien. Amen.

0: Chers amis du Rosaire, eh bien, bonsoir à tous. Nous sommes très heureux de vous retrouver à nouveau pour prier ensemble le Rosaire. Eh bien, ce soir, une prière qui nous a été préparée par notre ami Joël, autour des amis de Jésus. Eh bien, nous allons retrouver vos intentions de prière qui nous arrivent par téléphone d'ici quelques instants. Puis nous vous ferons lecture de quelques intentions de prière qui nous sont arrivées par courrier. Vous êtes sur Radio Arc-en-Ciel, c'est votre émission du Rosaire. Et tout de suite, notre premier appel avec Elvina qui nous appelle de Saint-Paul.
1: Bonsoir Elvina.
2: Allô, oui, bonsoir, vous tous sur le plateau.
3: Bonsoir.
2: Comment ça va la santé?
1: Très bien, et vous?
2: Ça va, doucement, doucement. Mais si Marie et les infirmiers, comme ils m'en arrivent ici à nous, avec Jésus,
1: oui.
2: Prenez à nous. Même demande la santé de tout le monde, demande les intentions de prier à Jésus et Marie. Pour moi, pour ma famille, mes enfants, mes petits-enfants, mes arrières, petits-enfants. Pour la paix dans le monde, la paix dans les foyers, pour les sans-abri, les sommeils, les alcooliques. Pour tous les pèlerins qui vivent voyage pour aller à la Lourdes. Pour prier pour toutes les familles. Pour les frères pape François, le pape Benoît, pour le pape Léon XIV, pour tous les monseigneurs, les diacres, les cardinaux, l'évêque, les WC. Pour l'église, pour les prêtres malades, les prêtres qui sont en retraite. Pour Marie-Mé Saint-Benoît, avec son compagnon, pour Marie-Claude de Sainte-Marie, et pour Philippe Ducambé, pour tous les handicapés avec les boîtiers, les personnes seules, les personnes qui ont un handicap dans le foyer, et pour tous les appelés à l'écoute, Monsieur Zoz, Madame Zoz, Madame Saint-Paul. Je vous remercie tous aussi, toutes vos familles.
1: Ben, merci beaucoup Elvina pour chacune de vos intentions. Ce soir, nous portons dans notre chapelet chacune d'elles, tout particulièrement la santé pour toute votre famille, pour vos enfants, petits-enfants, pour vous-même. Nous prierons merci. Également pour toutes les personnes malades, prisonniers, oui. pour les personnes seules, pour toutes les personnes porteuses de handicap. Nous vous remercions pour chacune de vos merci. Prières et nous vous disons à
2: moi,
1: tout à l'heure pour...
2: Ici, de la force, courage, la santé, parce qu'ils
1: okay.
2: ne sont pas trop bien de toute façon, type. Il faut, quand on dit banal, qu'on vieillit, il faut baisser et puis lever,
1: oui.
2: et puis lève la tête.
1: Mmh, oui, mais voilà, ils sont là pour nous aider.
2: Il faut venir à quelqu'un pour mettre notre société, pour mettre notre bien dans notre train.
1: Ben oui.
2: Il dérapie, mettre quand il vieillit.
1: Mmh, oui.
2: Elle est vraie, vraiment.
1: Voilà, mais Jésus et Marie sont là.
2: Que
1: voilà.
2: Fait, la prière là-bas en France, partout là-bas, pour toutes les personnes.
1: Ben oui, voilà, en France, en Espagne, nous allons prier pour
2: tout le monde. Là-bas.
1: Merci beaucoup, Elvina, à tout à l'heure pour la récitation
2: à
1: du chapelet.
2: Merci, au revoir.
1: Au revoir.
4: Notre prochain appel nous vient du tampon de la part de Maria.
1: Bonsoir, Maria. Bonsoir, Maria. On vous entend très mal, Maria. On vous entend pas du tout.
5: Bien.
1: On vous entend pas, Maria. Ça hache. Vous avez un problème avec votre téléphone, Maria. On vous entend pas. Ben, nous allons prier ce soir pour toutes vos intentions qui sont dans votre cœur, Maria,
5: non,
1: pour
5: c'est,
1: vous-même.
5: Ben, vous m'entendez là?
1: Ah, là, je vous entends.
5: Je vous entends?
1: Oui.
5: Bon, ben, je vais demander pour hier, pour toute pour la santé de mes enfants, Sophie, Françoise, Eliette, Patrick, pour mes jeunes, Norman, Elie, Chéric, mes petits-enfants, pour Christine du Tampon, pour Gertrude de Saint-Louis, et pour moi-même, pour ma santé, pour mon frère Jules, qui est à l'hôpital depuis 2 jours.
1: Ben, Maria, merci beaucoup pour toutes vos intentions. Nous allons prier pour votre frère, que le Seigneur pose son regard d'amour sur lui et vous donne à tous force et courage, et surtout à lui pour cette épreuve de la maladie. Nous prierons pour tous vos enfants, petits-enfants, pour chacun des membres de votre famille. Et nous vous disons à tout à l'heure pour la récitation du chapelet, Maria.
5: À tout à l'heure. Merci beaucoup.
1: De rien. Au revoir.
5: Au revoir.
4: Notre prochain appel nous vient de Belmen, de la part de Marie-Thérèse.
1: Bonsoir Marie-Thérèse.
2: Allô?
1: Oui, bonsoir Marie-Thérèse, je vous écoute.
2: Bonsoir tout le monde sur le plateau.
1: Bonsoir.
2: Tout d'abord, je demande une intention de prière à Marie, que je le confie, de protéger ma petite fille, pour que demain, sa journée, ce qu'elle a à faire, ça se passe très bien, que Marie lui aide, lui donne force et courage aussi pour son fils. Et aussi une intention de prière pour mes trois petits-enfants, mes deux filles et moi-même pour ma santé, pour que s'améliore mon crédit, s'améliore avec l'aérosol, pour que moins des fois je serai moins essoufflé. Et aussi une intention de prière pour les âmes du purgatoire, les parents défunts, ma maman, mes enfants, mon frère, ma section décédée. Pour la famille Mégarus, Livavate, Olivate, Bras Daniel, Catherine, Baby, Poulot, Acadine, Boristel, Bras Daniel, puis Laurent et tous les autres, pour ceux qui sont décédés, qui veillent, continuent de veiller sur leur famille et ceux qui sont vivants, que la paix règne dans leur foyer. Une intention de prière pour les actes, les prêtres, les religieux, religieuses, pour notre évêque émérite Gilbert Aubry, notre évêque Pascal Chantin, pour notre pape Léon XIV, pour le frère Fabien Joseph et le frère Denis. Et aussi une intention de prière pour les malades, pour les personnes seules, les personnes isolées, les personnes, les enfants malades de l'hôpital, du cancer, de tout autre. Et aussi une intention de prière pour que Marie donne force et courage à tous ces pompiers qui essaient d'éteindre le feu pour et ces personnes qui ont tout perdu, aussi que Marie soit là à leur côté. Une intention de prière pour tous les secours catholiques, pour les chauffeurs taxis, les minibus, les taxis, les bus, les carrousels, les cochons, les ambulanciers, tout le monde, pour tous ceux qui assurent la sécurité, tout le monde, pour toutes celles que j'ai l'habitude de prier pour eux, j'ai une pensée pour eux de la prière du soir. Et pour vous tous sur le plateau, bonne prière à tous et à tout à l'heure pour la prière.
1: Merci beaucoup Marie-Thérèse pour toutes vos intentions de prière de ce soir. Et nous allons, en union avec vous et avec les autres auditeurs, prier pour chacune de vos intentions. Nous vous disons à tout à l'heure pour la récitation du chapelet.
2: Salut à la prière. Merci, au revoir.
1: Au revoir.
4: Notre prochain appel nous vient de la montagne, de la part de Marie.
1: Bonsoir Marie.
3: Oui, bonsoir tout le monde sur le plateau.
1: Bonsoir.
3: Je viens demander une intention de prière à Marie, à Jésus et à l'Esprit Saint. Pour moi-même, pour ma santé, parce que moi, j'ai presque un handicap de mes jambes. Et puis pour ma fille, elle est toujours malade. Et puis pour la paix, pour les enfants aussi, pour mes parents décédés, pour tous les prêtres et religieux, pour le pape Léon. Et puis pour tous les problèmes qui arrivent à jouer, le feu, enfin, un peu tout. Et puis pour les évêques. Et puis pour vous aussi sur le plateau qui prie avec nous.
1: Ben, merci beaucoup Marie pour toutes vos intentions. Ben, ce soir nous allons prier tout particulièrement pour vous et pour votre fille malade. Nous la portons dans le chapelet et avec toutes les autres intentions que vous nous avez déposées et que le Seigneur fasse couler son précieux sang divin sur chacune de vos intentions Marie. Et nous vous disons à tout à l'heure pour la récitation du chapelet.
3: Merci et au revoir.
1: Au revoir.

Voici quelques intentions de prière qui nous ont été confiées. Ce soir, nous prierons pour nos malades, Danine, pour Loviette, Magali, Marie-Lucienne, Vassou, Sassy, pour Marie-Claire, pour Michel, hein, pour Georges et Valentine, ma tati qui est hospitalisée depuis quelques jours, pour Jean.

0: Édouard, Bernadette, Yannick, Anne, David et toute leur famille. Nous avons également une pensée pour Roselyne, la Tchouman, qui chante avec nous dans la chorale et qui a perdu son neveu à l'âge de 49 ans et qui a été enterré ce dimanche. Nous prions pour toute la famille le repos de l'âme de son neveu. Nous prions également pour Brigitte et Philippe et leur famille, pour Pâquerette et toute sa famille. Et comme l'ont dit plusieurs auditeurs tout à l'heure, nous portons dans notre chapelet de ce soir la France et demandons au Seigneur de faire couler son précieux sang divin sur tous ces incendies dévastateurs, aussi bien en France qu'en Espagne et que dans tous les autres pays européens.
1: Nous prierons pour Philippe, Eric, Nevin, que le Seigneur les guide sur le chemin de la guérison physique et spirituelle. Nous prierons pour notre évêque Pascal, pour notre évêque émérite Monseigneur Omri, pour tous nos prêtres, nos diacres, notre pape, tous nos cardinaux également. Et nous n'oublions pas toutes vos intentions de prière, chers amis, les prières que vous avez dans vos cœurs, eh bien, nous les confions encore une fois ce soir au cœur uni de Jésus et de Marie.

Chers amis du rosaire, bonsoir. C'est avec joie que nous vous retrouvons pour prier le chapelet. Nous vous proposons ce soir de partager une méditation sur les amis de Jésus. L'amitié avec le Christ repose sur notre rencontre avec lui. Il frappe à notre porte. Il nous attend, nous espère. Voici que je me tiens à la porte et je frappe. Si quelqu'un entend ma voix et ouvre la porte, j'entrerai chez lui. Je prendrai mon repas avec lui et lui avec moi. L'amitié avec le Christ est invitation à la confiance. Oser ouvrir notre porte à celui qui a donné sa vie par amour pour nous. Elle est désir de mieux connaître le Christ qui veut pour nous la joie parfaite et nous offre pour cela sa miséricorde et sa paix. Elle est ouverture du cœur qui permet d'entendre le Christ nous dire « Je vous appelle mes amis » et d'établir avec lui une relation d'intimité, de tendresse, de joie et de fidélité. Elle se vit dans un mouvement de réciprocité. Laissez le Christ demeurer en nous et nous combler de son amour, et demeurer en son amour. Ainsi, l'amitié avec le Christ se bâtit lentement, se nourrit des sacrements, et particulièrement de l'Eucharistie, de la prière, de l'écoute de la parole de Dieu. Elle se déploie dans l'amour porté au prochain et s'éprouve jusqu'à donner sa vie pour ses amis. Mon commandement, le voici. Aimez-vous les uns les autres comme je vous ai aimé. Il n'y a pas de plus grand amour que de donner sa vie pour ceux qu'on aime. Vous êtes mes amis si vous faites ce que je vous commande. Jésus aimait particulièrement se rendre à Béthanie, à l'est de Jérusalem, où vivaient deux sœurs avec leurs frères, Marthe, Marie et Lazare. Jésus se rendait souvent chez eux, car il aimait y prendre ses repas et s'y reposer. Leur affection était réciproque. On se souvient qu'il a interpellé affectueusement Marthe lors d'un de ses repas. Marthe, Marthe, tu t'agites pour peu de choses. Marie n'avait-elle pas fait le meilleur choix en préférant, elle, se mettre aux pieds de Jésus pour l'écouter?

thé plutôt que de s'occuper du ménage. Un jour, Jésus est arrivé à la maison quelques jours après le décès de Lazare. Bouleversé par la mort de son ami, touché aussi par les pleurs de Marie et la peine de Marthe, il a lui-même pleuré à chaudes larmes pour amener ensuite son ami à la vie. Ce signe annonçait une réalité pour toute la famille humaine. Jésus est ami des hommes et la résurrection est promise à tous. Le pape François a décrété le 29 juillet comme jour de fête commun pour Marthe, Marie et Lazare, de grands amis de Jésus qui l'ont accueilli dans leur maison, l'ont écouté, l'ont servi et ont cru qu'il était vraiment la résurrection et la vie.

0: Ce soir, vous êtes accompagné de Sonia, Henri et Mangias à la technique, et moi-même, Joël. Unissons-nous au sacrifice d'amour de Jésus qui vient sauver le monde, en traçant le signe de la croix. Au nom
1: Au
0: du
1: nom du
0: Père,
1: Père et du Fils et du Saint-Esprit. Amen.
0: Je crois en Dieu, le Père Tout-Puissant, Créateur du ciel et de la terre, et en Jésus-Christ, son Fils unique, notre Seigneur, qui a été conçu du Saint-Esprit, est né de la Vierge Marie, a souffert sous Ponce Pilate, a été crucifié et mort, a été enseveli, est descendu aux enfers, le troisième jour est ressuscité des morts, est monté aux cieux, est assis à la droite de Dieu, le Père Tout-Puissant, d'où il viendra juger les vivants et les morts. Je crois en l'Esprit Saint, à la Sainte Église catholique, à la communion des saints, à la rémission des péchés, à la résurrection de la chair, à la vie éternelle. Amen.
2: Notre Père qui es aux cieux, que ton nom soit sanctifié, que ton règne vienne, que ta volonté soit faite sur la terre comme au ciel.
1: Donne-nous aujourd'hui notre pain de ce jour. Pardonne-nous nos offenses, comme nous pardonnons aussi à ceux qui nous ont offensés. Et ne nous laisse pas entrer en tentation, mais délivre-nous du mal.
2: Pour demander la foi, réjouis-toi, Marie, comblée de grâce. Le Seigneur est avec toi. Tu es bénie entre toutes les femmes, et Jésus, ton enfant, est béni.
1: Sainte Marie, Mère de Dieu, prie pour nous pécheurs, maintenant et à l'heure de notre mort. Amen.
2: Pour demander l'espérance, réjouis-toi, Marie, comblée de grâce. Le Seigneur est avec toi. Tu es bénie entre toutes les femmes, et Jésus, ton enfant, est béni.
1: Sainte Marie, Mère de Dieu, prie pour nous pécheurs, maintenant et à l'heure de notre mort. Amen.
2: Pour demander la charité, réjouis-toi, Marie, comblée de grâce. Le Seigneur est avec toi. Tu es bénie entre toutes les femmes, et Jésus, ton enfant, est béni.
1: Sainte Marie, Mère de Dieu, prie pour nous pécheurs, maintenant et à l'heure de notre mort. Amen.
2: Gloire au Père, au Fils et à l'Esprit Saint,
1: comme il était au commencement, maintenant et toujours, et dans les siècles des siècles. Amen.
2: Première méditation, Jésus est notre ami, et pourtant il demeure notre maître. Évangile de Jésus-Christ selon saint Jean. Vous êtes mes amis si vous faites ce que je vous commande.
3: Vous êtes mes amis, nous dit Jésus. Une parole bouleversante. Lui, le Créateur du ciel et de la terre, il a donné sa vie pour que nous devenions réellement ses amis. Quel genre d'amis sommes-nous pour lui ? Un ami, nous savons ce que c'est. Un ami, c'est quelqu'un avec qui nous partageons des intérêts communs. Un ami, c'est quelqu'un de loyal, avec qui nous avons la liberté de nous exprimer. Avec un ami, nous vivons une intimité, une complicité. Quand Jésus nous appelle ses amis, il y a un peu de tout cela dans sa relation avec nous. En même temps, nous percevons bien qu'il y a quelque chose de différent. Être les amis de Jésus, c'est une très grande joie. Il nous donne sa joie, il nous donne sa paix. En même temps, cette amitié implique des exigences très élevées. Le Seigneur Jésus dit : « Vous êtes mes amis si vous faites ce que je vous commande. » Jésus ne dit pas : « Si vous faites ce que je vous commande, alors je vous accepterai comme ami. Vous aurez gagné le droit d'être mes amis. » Pas du tout. Il dit plutôt « J'ai déjà fait de vous mes amis par pure grâce. Et maintenant, si vous faites ce que je vous commande, vous démontrerez ainsi que vous êtes mes amis, par la puissance de l'Esprit que je vous donne. »
4: Demandant au Seigneur la grâce de savoir aimer, mieux encore, la grâce de vouloir aimer. Car si je veux aimer, et aimer comme Jésus, l'Esprit Saint qui est en nous fera le reste. Amen.
0: Notre Père qui es aux cieux, que ton nom soit sanctifié,
2: que ton règne vienne, que ta volonté soit faite sur la terre comme au ciel.
1: Donne-nous aujourd'hui notre pain de ce jour. Pardonne-nous nos offenses, comme nous pardonnons aussi à ceux qui nous ont offensés. Et ne nous laisse pas entrer en tentation, mais délivre-nous du mal.
2: Réjouis-toi, Marie, comblée de grâce. Le Seigneur est avec toi. Tu es bénie entre toutes les femmes. Et Jésus, ton enfant, est béni.
1: Sainte Marie, Mère de Dieu, prie pour nous pécheurs, maintenant et à l'heure de notre mort. Amen.
2: Réjouis-toi, Marie, comblée de grâce. Le Seigneur est avec toi. Tu es bénie entre toutes les femmes. Et Jésus, ton enfant, est béni.
1: Sainte Marie, Mère de Dieu, prie pour nous pécheurs, maintenant et à l'heure de notre mort. Amen.
2: Réjouis-toi, Marie, comblée de grâce. Le Seigneur est avec toi. Tu es bénie entre toutes les femmes. Et Jésus, ton enfant, est béni.
1: Sainte Marie, Mère de Dieu, prie pour nous pécheurs, maintenant et à l'heure de notre mort. Amen.
2: Réjouis-toi, Marie, comblée de grâce. Le Seigneur est avec toi. Tu es bénie entre toutes les femmes. Et Jésus, ton enfant, est béni.
1: Sainte Marie, Mère de Dieu, prie pour nous pécheurs, maintenant et à l'heure de notre mort. Amen.
2: Réjouis-toi, Marie, comblée de grâce. Le Seigneur est avec toi. Tu es bénie entre toutes les femmes. Et Jésus, ton enfant, est béni.
1: Sainte Marie, Mère de Dieu, prie pour nous pécheurs, maintenant et à l'heure de notre mort. Amen.
2: Réjouis-toi, Marie, comblée de grâce. Le Seigneur est avec toi. Tu es bénie entre toutes les femmes. Et Jésus, ton enfant, est béni.
1: Sainte Marie, Mère de Dieu, prie pour nous pécheurs, maintenant et à l'heure de notre mort. Amen.
2: Réjouis-toi, Marie, comblée de grâce. Le Seigneur est avec toi. Tu es bénie entre toutes les femmes. Et Jésus, ton enfant, est béni.
1: Sainte Marie, Mère de Dieu, prie pour nous pécheurs, maintenant et à l'heure de notre mort. Amen.
2: Réjouis-toi, Marie, comblée de grâce. Le Seigneur est avec toi. Tu es bénie entre toutes les femmes. Et Jésus, ton enfant, est béni.
1: Sainte Marie, Mère de Dieu, prie pour nous pécheurs, maintenant et à l'heure de notre mort. Amen.
2: Réjouis-toi, Marie, comblée de grâce. Le Seigneur est avec toi. Tu es bénie entre toutes les femmes, et Jésus, ton enfant, est béni.
1: Sainte Marie, Mère de Dieu, prie pour nous pécheurs, maintenant et à l'heure de notre mort. Amen.
2: Réjouis-toi, Marie, comblée de grâce, le Seigneur est avec toi. Tu es bénie entre toutes les femmes, et Jésus, ton enfant, est béni.
1: Sainte Marie, Mère de Dieu, prie pour nous pécheurs, maintenant et à l'heure de notre mort. Amen.
2: Gloire au Père, au Fils et à l'Esprit Saint,
1: comme il était au commencement, maintenant et toujours, et dans les siècles des siècles. Amen.

0: Deuxième méditation, nous sommes ses amis, car il nous révèle ses secrets intimes.
1: De l'Évangile de Jésus-Christ selon saint Jean. Je ne vous appelle plus serviteur, parce que le serviteur ne sait pas ce que fait son maître. Je vous ai appelé ami, parce que tout ce que j'ai appris de mon Père, je vous l'ai fait connaître.
2: Faire connaître à quelqu'un ses pensées, c'est une grande marque d'amitié. Qu'est-ce qui nous distingue des simples serviteurs? C'est que Jésus nous a révélé ses secrets. Un maître n'explique pas à ses serviteurs quels sont ses projets, ses rêves, ses pensées intimes. Le patron donne des tâches à faire. L'employé les exécute. L'ouvrier est payé pour son travail et ça s'arrête là. Votre patron ne vous révèle pas tous ses projets, tous ses secrets. Le Seigneur Jésus fait de nous ses amis proches en nous faisant entrer dans son intimité, en nous révélant ses secrets. Dans la Genèse, Dieu a réfléchi en lui-même. Il a pensé à son projet magnifique en faveur d'Abraham et de sa descendance. Il a aussi pensé à son jugement qu'entre Sodome et Gomorre. Et Dieu s'est dit en lui-même, « Cacherai-je à Abraham ce que je vais faire ? » Non, je ne vais pas le lui cacher. Il est mon ami. Je vais lui faire connaître mon secret. De même pour Jésus, « Cacherai-je à mes disciples ce que je vais faire ? » Non, ce sont mes amis. Je vais leur ouvrir mon cœur. Je vais leur faire connaître mes pensées. Tout ce que mon Père m'a appris, tout ce qu'il m'a partagé concernant son grand plan pour le monde et pour la rédemption de son Église, je ne vais pas le garder pour moi. Je vais le partager avec mes amis. C'est ça l'amitié. Connaître l'autre, connaître Jésus, connaître le Père.
3: Prions. Oui, le Seigneur Jésus nous a aimés. Il a donné sa vie pour ses amis. Prions pour entrer chaque jour avec joie dans cette amitié intime.
1: Notre Père qui es aux cieux, que ton nom soit sanctifié, que ton règne vienne, que ta volonté soit faite sur la terre comme au ciel.
4: Donne-nous aujourd'hui notre pain de ce jour. Pardonne-nous nos offenses, comme nous pardonnons aussi à ceux qui nous ont offensés, et ne nous laisse pas entrer en tentation, mais délivre-nous du mal.
1: Réjouis-toi, Marie, comblée de grâce, le Seigneur est avec toi. Tu es bénie entre toutes les femmes, et Jésus, ton enfant, est béni.
5: Sainte Marie, Mère de Dieu, prie pour nous pécheurs, maintenant et à l'heure de notre mort. Amen.
1: Réjouis-toi, Marie, comblée de grâce, le Seigneur est avec toi. Tu es bénie entre toutes les femmes, et Jésus, ton enfant, est béni.
5: Sainte Marie, Mère de Dieu, prie pour nous pécheurs, maintenant et à l'heure de notre mort. Amen.
1: Réjouis-toi, Marie, comblée de grâce, le Seigneur est avec toi. Tu es bénie entre toutes les femmes, et Jésus, ton enfant, est béni.
5: Sainte Marie, Mère de Dieu, prie pour nous pécheurs, maintenant et à l'heure de notre mort. Amen.
1: Réjouis-toi, Marie, comblée de grâce, le Seigneur est avec toi. Tu es bénie entre toutes les femmes, et Jésus, ton enfant, est béni.
5: Sainte Marie, Mère de Dieu, prie pour nous pécheurs, maintenant et à l'heure de notre mort. Amen.
1: Réjouis-toi, Marie, comblée de grâce, le Seigneur est avec toi. Tu es bénie entre toutes les femmes, et Jésus, ton enfant, est béni.
5: Sainte Marie, Mère de Dieu, prie pour nous pécheurs, maintenant et à l'heure de notre mort. Amen.
1: Réjouis-toi, Marie, comblée de grâce, le Seigneur est avec toi. Tu es bénie entre toutes les femmes, et Jésus, ton enfant, est béni.
5: Sainte Marie, Mère de Dieu, prie pour nous pécheurs, maintenant et à l'heure de notre mort. Amen.
1: Réjouis-toi, Marie, comblée de grâce, le Seigneur est avec toi. Tu es bénie entre toutes les femmes, et Jésus, ton enfant, est béni.
5: Sainte Marie, Mère de Dieu, prie pour nous pécheurs, maintenant et à l'heure de notre mort. Amen.
1: Réjouis-toi, Marie, comblée de grâce, le Seigneur est avec toi. Tu es bénie entre toutes les femmes, et Jésus, ton enfant, est béni.
5: Sainte Marie, Mère de Dieu, prie pour nous pécheurs, maintenant et à l'heure de notre mort. Amen.
1: Réjouis-toi, Marie, comblée de grâce, le Seigneur est avec toi. Tu es bénie entre toutes les femmes, et Jésus, ton enfant, est béni.
5: Sainte Marie, Mère de Dieu, prie pour nous pécheurs, maintenant et à l'heure de notre mort. Amen.
1: Réjouis-toi, Marie, comblée de grâce, le Seigneur est avec toi. Tu es bénie entre toutes les femmes, et Jésus, ton enfant, est béni.
5: Sainte Marie, Mère de Dieu, prie pour nous pécheurs, maintenant et à l'heure de notre mort. Amen.
1: Gloire au Père, au Fils et au Saint-Esprit,
5: comme il était au commencement, maintenant et toujours, et dans les siècles des siècles. Amen.

0: Troisième méditation, Sainte Marthe, amie de Jésus.
1: De l'Évangile de Jésus-Christ selon saint Luc. Alors qu'il était en route avec ses disciples, Jésus entra dans un village. Une femme appelée Marthe le reçut dans sa maison. Elle avait une sœur nommée Marie, qui, se tenant assise aux pieds du Seigneur, écoutait sa parole. Marthe était accaparée par les multiples occupations du service. Elle intervint et dit « Seigneur, cela ne te fait rien? Ma sœur me laisse seule à faire le service. Dis-lui donc de m'aider. » Le Seigneur lui répondit « Marthe, Marthe, tu t'inquiètes et tu t'agites pour bien des choses. »
0: Jésus trouve l'hospitalité dans la demeure d'une femme appelée Marthe. En bonne maîtresse de maison, celle-ci dirige les opérations d'accueil, au point d'être accaparée par les multiples occupations du service. Contrastant avec l'activité débordante de ce premier personnage, Marie, désignée comme la sœur de Marthe, se tient assise au pied du Seigneur, dans l'attitude du disciple, buvant la parole du Maître. Jésus ne réprouve aucune des deux attitudes. Il est également honoré par les témoignages d'affection contrastés de chacune de ces deux femmes. L'intervention de Marthe trahit cependant sa difficulté à se situer. Comment se fait-il que le maître tolère la passivité apparente de sa sœur alors qu'elle se met en peine? Avec beaucoup de délicatesse, Jésus cherche à corriger la façon de voir de Marthe. Ce n'est pas elle qui sert le Seigneur. Et si elle demeurait dans cette conviction, il vaudrait mieux qu'elle interrompe sans tarder son activité. C'est Jésus qui est venu, non pour être servi, mais pour servir. Marie a compris que le Maître se laisse accueillir pour pouvoir nous accueillir, se laisse servir pour pouvoir nous servir. L'important est de se trouver au rendez-vous, de se tenir là où Dieu nous appelle, dans l'état de vie qui est le nôtre, celui qui correspond à notre place dans son dessein d'amour, et de nous laisser servir par le Seigneur dans sa maison, c'est-à-dire dans son Église.
2: En ce jour, Seigneur, je me mets moi aussi à tes pieds pour t'écouter. Ouvre les oreilles de mon cœur pour que j'entende ta voix.
1: Notre Père qui es aux cieux, que ton nom soit sanctifié, que ton règne vienne, que ta volonté soit faite sur la terre comme au ciel.
3: Donne-nous aujourd'hui notre pain de ce jour. Pardonne-nous nos offenses, comme nous pardonnons aussi à ceux qui nous ont offensés. Et ne nous laisse pas entrer en tentation, mais délivre-nous du mal.
1: Réjouis-toi, Marie, comblée de grâce. Le Seigneur est avec toi. Tu es bénie entre toutes les femmes, et Jésus, ton enfant, est béni.
3: Sainte Marie, Mère de Dieu, prie pour nous pécheurs, maintenant et à l'heure de notre mort. Amen.
1: Réjouis-toi, Marie, comblée de grâce. Le Seigneur est avec toi. Tu es bénie entre toutes les femmes, et Jésus, ton enfant, est béni.
3: Sainte Marie, Mère de Dieu, prie pour nous pécheurs, maintenant et à l'heure de notre mort. Amen.
1: Réjouis-toi, Marie, comblée de grâce. Le Seigneur est avec toi. Tu es bénie entre toutes les femmes, et Jésus, ton enfant, est béni.
3: Sainte Marie, Mère de Dieu, prie pour nous pécheurs, maintenant et à l'heure de notre mort. Amen.
1: Réjouis-toi, Marie, comblée de grâce. Le Seigneur est avec toi. Tu es bénie entre toutes les femmes, et Jésus, ton enfant, est béni.
3: Sainte Marie, Mère de Dieu, prie pour nous pécheurs, maintenant et à l'heure de notre mort. Amen.
1: Réjouis-toi, Marie, comblée de grâce. Le Seigneur est avec toi. Tu es bénie entre toutes les femmes, et Jésus, ton enfant, est béni.
3: Sainte Marie, Mère de Dieu, prie pour nous pécheurs, maintenant et à l'heure de notre mort. Amen.
1: Réjouis-toi, Marie, comblée de grâce. Le Seigneur est avec toi. Tu es bénie entre toutes les femmes, et Jésus, ton enfant, est béni.
3: Sainte Marie, Mère de Dieu, prie pour nous pécheurs, maintenant et à l'heure de notre mort. Amen.
1: Réjouis-toi, Marie, comblée de grâce. Le Seigneur est avec toi. Tu es bénie entre toutes les femmes, et Jésus, ton enfant, est béni.
3: Sainte Marie, Mère de Dieu, prie pour nous pécheurs, maintenant et à l'heure de notre mort. Amen.
1: Réjouis-toi, Marie, comblée de grâce. Le Seigneur est avec toi. Tu es bénie entre toutes les femmes, et Jésus, ton enfant, est béni.
3: Sainte Marie, Mère de Dieu, prie pour nous pécheurs, maintenant et à l'heure de notre mort. Amen.
1: Réjouis-toi, Marie, comblée de grâce. Le Seigneur est avec toi. Tu es bénie entre toutes les femmes, et Jésus, ton enfant, est béni.
3: Sainte Marie, Mère de Dieu, prie pour nous pécheurs, maintenant et à l'heure de notre mort. Amen.
1: Réjouis-toi, Marie, comblée de grâce. Le Seigneur est avec toi. Tu es bénie entre toutes les femmes, et Jésus, ton enfant, est béni.
3: Sainte Marie, Mère de Dieu, prie pour nous pécheurs, maintenant et à l'heure de notre mort. Amen.
1: Gloire au Père, au Fils et à l'Esprit Saint.
4: Comme il était au commencement, maintenant et toujours, et dans les siècles des siècles. Amen.

0: Quatrième méditation, Sainte Marie de Béthanie, amie de Jésus.
1: De l'Évangile de Jésus-Christ selon saint Luc. Une seule chose est nécessaire. Marie a choisi la meilleure part. Elle ne lui sera pas enlevée.
2: Marthe avait une sœur qui, au lieu de l'aider au service de l'hôte et de ses disciples, ce qui devait représenter une lourde tâche de travail, se tenait assise aux pieds du Seigneur. Elle s'appelle Marie, assise, littéralement comme on est assis aux pieds du Maître qui enseigne. Elle écoute sa parole. Pour avoir oublié le service du repas et ne pas avoir obéi à sa sœur Marthe qui devait se montrer insistante, il faut croire que Marie était complètement captivée par la parole de Jésus. Elle en oublie tout le reste. La parole de Jésus la bouleverse, la traverse, la comble. Elle ne peut pas ne pas rester à ses pieds pour l'écouter et recueillir chaque mot qui sort de sa bouche à la manière d'une personne assoiffée dans le désert qui veille minutieusement à ne pas laisser échapper une seule goutte d'eau. Jésus loue son attitude contemplative d'écoute, car il sait bien que l'homme ne vit pas seulement de pain, mais de la parole qui sort de la bouche de Dieu. Oui, Jésus explique qu'une seule chose est nécessaire à l'homme pour qu'il vive, c'est-à-dire pour qu'il ait des réponses et les grâces dont il a besoin pour être heureux, écouter la parole du Père. C'est cela la meilleure part. Et c'est cela que Marie a choisi. Elle ne lui sera pas enlevée, dit Jésus. Marthe, la femme généreuse, et Marie, la femme de l'écoute, ne sont pas à opposer. Luc nous présente la manière dont les croyants doivent suivre Jésus par l'exemple de ces deux femmes. Toutes les deux incarnent l'attitude que nous-mêmes sommes appelés à adopter envers Jésus. Le servir de tout notre être et l'écouter de tout notre cœur.
0: Seigneur, Seigneur Jésus, vrai ami des hommes, tu nous apprends ce qu'est l'amitié. Donne-nous de savoir nous aimer les uns les autres comme tu nous le recommandes et comme tu nous en montres le modèle. Amen.
1: Notre Père qui es aux cieux, que ton nom soit sanctifié, que ton règne vienne. Que ta volonté soit faite sur la terre comme au ciel.
3: Donne-nous aujourd'hui notre pain de ce jour. Pardonne-nous nos offenses, comme nous pardonnons aussi à ceux qui nous ont offensés. Et ne nous laisse pas entrer en tentation, mais délivre-nous du mal.
1: Réjouis-toi, Marie, comblée de grâce. Le Seigneur est avec toi. Tu es bénie entre toutes les femmes. Et Jésus, ton enfant, est béni.
4: Sainte Marie, Mère de Dieu, prie pour nous pécheurs, maintenant et à l'heure de notre mort. Amen.
1: Réjouis-toi, Marie, comblée de grâce. Le Seigneur est avec toi. Tu es bénie entre toutes les femmes. Et Jésus, ton enfant, est béni.
4: Sainte Marie, Mère de Dieu, prie pour nous pécheurs, maintenant et à l'heure de notre mort. Amen.
1: Réjouis-toi, Marie, comblée de grâce. Le Seigneur est avec toi. Tu es bénie entre toutes les femmes, et Jésus, ton enfant, est béni.
4: Sainte Marie, Mère de Dieu, prie pour nous pécheurs, maintenant et à l'heure de notre mort. Amen.
1: Réjouis-toi, Marie, comblée de grâce. Le Seigneur est avec toi. Tu es bénie entre toutes les femmes, et Jésus, ton enfant, est béni.
4: Sainte Marie, Mère de Dieu, prie pour nous pécheurs, maintenant et à l'heure de notre mort. Amen.
1: Réjouis-toi, Marie, comblée de grâce. Le Seigneur est avec toi. Tu es bénie entre toutes les femmes, et Jésus, ton enfant, est béni.
4: Sainte Marie, Mère de Dieu, prie pour nous pécheurs, maintenant et à l'heure de notre mort. Amen.
1: Réjouis-toi, Marie, comblée de grâce. Le Seigneur est avec toi. Tu es bénie entre toutes les femmes, et Jésus, ton enfant, est béni.
4: Sainte Marie, Mère de Dieu, prie pour nous pécheurs, maintenant et à l'heure de notre mort. Amen.
1: Réjouis-toi, Marie, comblée de grâce. Le Seigneur est avec toi. Tu es bénie entre toutes les femmes, et Jésus, ton enfant, est béni.
4: Sainte Marie, Mère de Dieu, prie pour nous pécheurs, maintenant et à l'heure de notre mort. Amen.
1: Réjouis-toi, Marie, comblée de grâce. Le Seigneur est avec toi. Tu es bénie entre toutes les femmes, et Jésus, ton enfant, est béni.
4: Sainte Marie, Mère de Dieu, prie pour nous pécheurs, maintenant et à l'heure de notre mort. Amen.
1: Réjouis-toi, Marie, comblée de grâce. Le Seigneur est avec toi. Tu es bénie entre toutes les femmes, et Jésus, ton enfant, est béni.
4: Sainte Marie, Mère de Dieu, prie pour nous pécheurs, maintenant et à l'heure de notre mort. Amen.
1: Réjouis-toi, Marie, comblée de grâce. Le Seigneur est avec toi. Tu es bénie entre toutes les femmes, et Jésus, ton enfant, est béni.
4: Sainte Marie, Mère de Dieu, prie pour nous pécheurs, maintenant et à l'heure de notre mort. Amen.
1: Gloire au Père, au Fils et à l'Esprit Saint,
4: comme il était au commencement, maintenant et toujours, et dans les siècles des siècles. Amen.

0: Cinquième méditation, Saint Lazare, ami de Jésus. Évangile de Jésus-Christ selon Saint Jean. En ce temps-là, il y avait quelqu'un de malade, Lazare de Béthanie, le village de Marie et de Marthe, sa sœur. Les deux sœurs envoyaient dire à Jésus, « Seigneur, celui que tu aimes est malade. » Jésus aimait Marthe et sa sœur, ainsi que Lazare. Marie arriva à l'endroit où se trouvait Jésus. Dès qu'elle le vit, elle se jeta à ses pieds et lui dit, « Seigneur, si tu avais été ici, mon frère ne serait pas mort. » Quand il vit qu'elle pleurait et que les Juifs venus avec elle pleuraient aussi, Jésus, en son esprit, fut saisi d'émotion. Il fut bouleversé. Alors, Jésus se mit à pleurer. Les Juifs disaient, « Voyez comme il l'aimait. » Mais certains d'entre eux dirent, « Lui qui a ouvert les yeux de l'aveugle, ne pouvait-il pas empêcher Lazare de mourir ?» Après cela, il cria d'une voix forte, « Lazare, viens dehors !» Et le mort sortit, les pieds et les mains liés par des bandelettes, le visage enveloppé d'un suaire. Jésus leur dit, « Déliez-le et laissez-le aller. »
1: Dans l'épisode de la résurrection de Lazare, nous écoutons la voix de la foi dans la bouche de Marthe, sœur de Lazare. À Jésus qui lui dit, « Ton frère ressuscitera. » Elle répond, « Je sais qu'il ressuscitera au dernier jour, à la résurrection. » Mais Jésus répond, « Moi, je suis la résurrection et la vie. Celui qui croit en moi, même s'il meurt, vivra. » Voilà la véritable nouveauté qui surgit et franchit toutes les barrières. Le Christ abat le mur de la mort. En lui habite toute la plénitude de Dieu, qui est la vie éternelle. C'est pourquoi la mort n'a pas eu de pouvoir sur lui. Aussi, la résurrection de Lazare est le signe de son emprise totale sur la mort physique, qui est comme un sommeil aux yeux de Dieu. Le pape François expliquait cela ainsi. Le geste avec lequel Jésus ressuscite Lazare montre jusqu'où peut arriver la force de la grâce de Dieu, et de ce fait, jusqu'où peut aussi arriver notre conversion, notre changement. Il n'y a pas de limite à la miséricorde divine offerte à tous. Le Seigneur est toujours prêt à soulever la pierre tombale de nos péchés qui nous sépare de lui, lumière des vivants. Arrêtons-nous à considérer aussi que Jésus n'agit pas directement sur Lazare, puisqu'il compte sur la médiation de ceux qui le détachent. L'on peut ainsi comprendre que ses collaborateurs symbolisent aussi les ministres qui, dans l'Église, nous absolvent de nos péchés.
2: Si nous sommes les amis de Jésus, confions-lui nos joies et nos peines, nos familles et les personnes qui nous demandent de prier pour elles.
3: Notre Père qui es aux cieux, que ton nom soit sanctifié, que ton règne vienne, que ta volonté soit faite sur la terre comme au ciel.
4: Donne-nous aujourd'hui notre pain de ce jour. Pardonne-nous nos offenses, comme nous pardonnons aussi à ceux qui nous ont offensés. Et ne nous laisse pas entrer en tentation, mais délivre-nous du mal.
3: Réjouis-toi, Marie, comblée de grâce, le Seigneur est avec toi. Tu es bénie entre toutes les femmes, et Jésus, ton enfant, est béni.
4: Sainte Marie, Mère de Dieu, prie pour nous pécheurs, maintenant et à l'heure de notre mort. Amen.
3: Réjouis-toi, Marie, comblée de grâce, le Seigneur est avec toi. Tu es bénie entre toutes les femmes, et Jésus, ton enfant, est béni.
4: Sainte Marie, Mère de Dieu, prie pour nous pécheurs, maintenant et à l'heure de notre mort. Amen.
3: Réjouis-toi, Marie, comblée de grâce, le Seigneur est avec toi. Tu es bénie entre toutes les femmes, et Jésus, ton enfant, est béni.
4: Sainte Marie, Mère de Dieu, prie pour nous pécheurs, maintenant et à l'heure de notre mort. Amen.
3: Réjouis-toi, Marie, comblée de grâce, le Seigneur est avec toi. Tu es bénie entre toutes les femmes, et Jésus, le fruit
1: Jésus, ton enfant, est béni.
0: Sainte Marie, Mère de Dieu, prie pour nous pécheurs, maintenant et à l'heure de notre mort. Amen.
3: Réjouis-toi, Marie, comblée de grâce, le Seigneur est avec toi. Tu es bénie entre toutes les femmes, et Jésus, ton enfant, est béni.
0: Sainte Marie, Mère de Dieu, prie pour nous pécheurs, maintenant et à l'heure de notre mort. Amen.
3: Réjouis-toi, Marie, comblée de grâce, le Seigneur est avec toi. Tu es bénie entre toutes les femmes, et Jésus, ton enfant, est béni.
0: Sainte Marie, Mère de Dieu, prie pour nous pécheurs, maintenant et à l'heure de notre mort. Amen.
3: Réjouis-toi, Marie, comblée de grâce, le Seigneur est avec toi. Tu es bénie entre toutes les femmes, et Jésus, ton enfant, est béni.
0: Sainte Marie, Mère de Dieu, prie pour nous pécheurs, maintenant et à l'heure de notre mort. Amen.
3: Réjouis-toi, Marie, comblée de grâce, le Seigneur est avec toi. Tu es bénie entre toutes les femmes, et Jésus, ton enfant, est béni.
0: Sainte Marie, Mère de Dieu, prie pour nous pécheurs, maintenant et à l'heure de notre mort. Amen.
3: Réjouis-toi, Marie, comblée de grâce, le Seigneur est avec toi. Tu es bénie entre toutes les femmes, et Jésus, ton enfant, est béni.
0: Sainte Marie, Mère de Dieu, prie pour nous pécheurs, maintenant et à l'heure de notre mort. Amen.
3: Réjouis-toi, Marie, comblée de grâce, le Seigneur est avec toi. Tu es bénie entre toutes les femmes, et Jésus, ton enfant, est béni.
0: Sainte Marie, Mère de Dieu, prie pour nous pécheurs, maintenant et à l'heure de notre mort. Amen.
3: Gloire au Père, au Fils et à l'Esprit Saint,
0: comme il était au commencement, maintenant et toujours, et dans les siècles des siècles. Amen.

0: Nous arrivons au terme de notre méditation et nous finissons par cette prière. Dès le premier instant de notre existence, Jésus, tu nous as offert ton amitié. Ton amour embrasse tous les peuples, particulièrement ceux qui, à cause des barrières érigées par les humains, sont exclus ou rejetés du fait de leur caste, de leur race ou de leur couleur. Remplis de la confiance et de l'assurance de la dignité que nous trouvons en toi, puissions-nous marcher dans la solidarité les uns vers les autres et accueillir chacun dans l'esprit comme les enfants de Dieu. Toi qui es le Dieu de la vie, conduis-nous à la justice et à la paix. Amen. Que le Seigneur nous bénisse et nous garde dans sa paix, au nom du Père,
1: et du Fils, et du Saint-Esprit.
0: Amen. Nous vous souhaitons une bonne nuit, une sainte semaine et vous disons à lundi prochain. Au revoir.

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1: Et bonsoir à tous, il est 21h30, tous frères.

0: bonjour, très heureuse de vous retrouver pour ce nouveau numéro de Tous Frères. Aujourd'hui, dans notre émission, nous nous intéressons à ceux qui prennent des décisions pour le bien commun avec le verbe « arbitrer ». Comment arriver à rendre un jugement juste? Est-ce facile d'arbitrer en toute impartialité et sans pression? Eh bien, direction la Polynésie française avec des passionnés de jiu-jitsu, un art martial très populaire. Mais comment évoluer dans de bonnes conditions lorsqu'il manque des arbitres? Nous verrons cela ensemble. Dans une autre discipline, nous avons eu la chance de rencontrer la juge-arbitre Gisèle Hérichet. Cette Martiniquaise officie depuis plus de 40 ans dans l'athlétisme. Pour elle, l'arbitre ne sanctionne pas, il accompagne. Dans la chronique cette semaine, nous verrons que le verbe « arbitrer » a sa place dans l'islam, notamment à travers les notions de miséricorde et de fraternité. Arbitrer, comme dans l'histoire de Salomon. Alors qu'il est roi, il va devoir rendre un jugement. Sera-t-il juste? Luciano vous raconte ce passage de la Bible.
1: Arbitrer, comme dans l'histoire du jugement de Salomon. C'est ce que j'ai décidé de vous raconter. Alors, tenez-vous prêts et embarquez avec moi dans ce récit tout droit sorti du premier livre des rois. Un jour, à Jérusalem, deux femmes, les voici, elles viennent trouver Salomon pour un arbitrage un peu particulier. Une sombre histoire de mort et de vol de bébés. Regardez plutôt. L'une des femmes expose les faits de son point de vue. « Monseigneur, cette femme et moi habitons la même maison et nous avons accouché dans la même période. Une nuit, le fils de cette femme mourut. Elle se leva au milieu de la nuit, prit mon fils qui reposait à mes côtés alors que je dormais et le coucha contre elle. Et son fils mort, elle le coucha contre moi. Au matin, j'ai voulu allaiter mon fils, mais il était mort. Je l'ai examiné attentivement et j'en suis sûr, ce n'était pas mon fils. » L'autre femme proteste. « Non, mon fils est celui qui est vivant, ton fils celui qui est mort. » Salomon se demande comment arbitrer une telle situation. Qui ment? Qui dit la vérité? Soudainement, il dit à ses serviteurs, « Prenez l'enfant et coupez-le en deux avec une épée. Donnez-en la moitié à l'une et la moitié à l'autre. » Mais l'une des femmes s'écrie, « De grâce, donnez-lui l'enfant vivant, ne le tuez pas. » L'autre proteste, « Il ne sera ni à toi, ni à moi. Coupez-le. » Ça y est, voici l'élément qui manquait au roi pour arbitrer. La vraie mère est celle qui préfère donner son enfant plutôt que le voir mourir. Il déclare donc, « Ne le tuez pas. Donnez à celle-ci l'enfant vivant. C'est elle, sa mère. » Ainsi, ce brillant arbitrage a été une confirmation que Dieu était avec Salomon, lui qui avait demandé au Seigneur le don du discernement. Il a prouvé qu'il était un arbitre juste, empreint de la sagesse de Dieu. Une sagesse si grande qu'on en parle encore aujourd'hui.
0: Et il y en a une qui est sage, bon, pas toujours, c'est Aurélie. Bonjour,
2: bonjour
0: Aurélie.
2: Muriel.
0: Alors direction tout de suite Aurélie, la Polynésie française et plus précisément à Taravao et Maina, c'est
3: bravo.
0: Bien cela, où nous avons rencontré des arbitres d'un sport devenu très populaire sur le territoire.
2: C'est ça Muriel, et ce sport, regardez, c'est le jiu-jitsu brésilien, je l'ai bien dit. Il est né en 1920 en s'inspirant des sports de combat japonais, c'est très proche du judo qui privilégie le combat debout, le jiu-jitsu lui privilégie le combat au sol.
0: Et dans ces sports de combat, on a forcément besoin des arbitres qui sont nécessaires pour la sécurité des athlètes.
2: C'est ça. Et notre guide à nous, regardez, c'est Eyata. Il est membre de la Fédération polynésienne de Jiu-Jitsu. Sa mission, former des arbitres, notamment pour suivre des compétitions. Vous allez voir, on se croit presque au cœur du tatami. Quels sont les principes de l'arbitrage et quel est le rôle de l'arbitre dans le sport? Reportage d'Yvon Le Gall.
4: Dès que l'athlète tombe, soit les fesses, le flanc ou le dos, on donne les points.
3: Ambiance studieuse au club Tahiti Marshall Spirit. Teveiho, 26 ans, a une demi-journée pour perfectionner une dizaine de sportifs aux règles complexes de l'arbitrage de jiu-jitsu.
4: Le jiu-jitsu, c'est un sport de combat ou qui se déroule au sol. Et en compétition, tu commences au-dessus et le but, c'est d'aller contrôler ton adversaire au sol.
3: Dans ses explications et démonstrations, Teveiho est aidé par Heyata, responsable de l'arbitrage à la Fédération polynésienne. Ils doivent s'assurer de la bonne assimilation du règlement international par les élèves en vue de la compétition de la semaine prochaine.
5: Ça commence à dépasser, on arrête. C'est vraiment trop dangereux comme clé, quoi. Ça va super vite ce genre de clé. Donc, être vigilant. L'arbitre a vraiment un rôle de sécuriser les combattants.
3: La vigilance doit être de tous les instants pour éviter la blessure, arrêter le combat et attribuer la victoire.
5: Tout renversement qui part d'un contrôle est une inversion de position. Ça ne marque pas de point.
3: Le jiu-jitsu, sport dérivé du judo, est aujourd'hui l'art martial le plus populaire en Polynésie, avec une soixantaine de clubs pour 1200 licenciés. Pourtant, la discipline manque cruellement d'arbitres.
4: L'arbitrage, c'est difficile de trouver des personnes pour ça, parce que c'est un poste assez difficile, assez critiqué aussi, il faut savoir prendre des critiques.
3: Teveiho se sent prêt à gérer les futures réclamations avec sang-froid et dans le respect. Il a été formé à cela par Hayata, qui a vu chez lui des qualités essentielles pour juger les combats.
5: Pour être un bon arbitre, il faut être impartial, connaître le règlement, essayer d'être courtois, même si des fois c'est pas évident. Il faut savoir faire abstraction du public. Il y a beaucoup de pression et il faut savoir se concentrer uniquement sur les combats. Ben, j'essaie de passer le relais à des personnes qui sont motivées. Le but, c'est de transmettre tout le savoir que j'ai dans l'arbitrage.
6: Allez, 1, 2, 3.
3: Si la prochaine compétition compte déjà 250 inscrits, le nombre d'arbitres, lui, demeure encore incertain.
4: Comment on va ?
3: À deux jours de la compétition qui aura lieu à Taravao, Hayata rejoint Yannick, le cadre technique de la fédération, pour les derniers préparatifs.
5: Tu as donné le rôle à Teveiho de responsable des arbitres.
3: Avant de se lancer dans le jiu-jitsu, Yannick était arbitre de judo. Les sensations ressenties au cœur de l'action en plein match l'ont convaincu à continuer l'arbitrage. Aujourd'hui, il est le seul salarié de la fédération polynésienne de jiu-jitsu brésilien.
7: L'ambiance qu'il va y avoir dans la salle, et quand on est au centre de la salle, on la ressent bien, l'ambiance, ça fait son effet quand même. Voilà. Donc moi j'aime ça, voilà. C'est de l'adrénaline. Hein.
3: Le jiu-jitsu est arrivé à Tahiti par des surfeurs américains et brésiliens dans les années 90. Bien souvent, ce sont les athlètes eux-mêmes qui sont devenus arbitres.
5: J'ai fait 3 compétitions. Par rapport aux âges des adversaires, j'avais quasiment 10 ans de différence. Je faisais un combat, j'étais mort. Eux, ils faisaient un combat, ils étaient tout frais. Ensuite, Yannick s'est rapproché de moi. On a commencé à discuter arbitrage. Il m'a appris le règlement.
3: C'est dans le garage de l'un et l'autre que les deux hommes ont commencé à étudier l'arbitrage, à l'aide de vidéos en ligne et de livres en anglais et en portugais.
5: Donc on s'est formé avec cette vidéo et le bouquin.
7: Là, on a le livre. Pareil, alors en anglais.
5: Parce que dans leur fédération, il n'y avait pas en code français. C'est quand même un code sportif.
3: Si depuis cette époque, la fédération de jiu-jitsu s'est structurée avec plus de moyens, Yannick et Hayata restent vigilants et continuent à se battre pour que cette discipline puisse être pratiquée en loisir aussi bien qu'en compétition.
7: Tu peux avoir tout le matériel que tu veux, les sponsors, les athlètes, les médailles, ce que tu veux. Si tu n'as personne pour arbitrer le combat, il n'y a rien qui avance. Hein.
5: Pas d'arbitre, pas de compétition.
3: Le nombre d'arbitres sera-t-il suffisant samedi pour que la compétition puisse se tenir dans de bonnes conditions ? C'est le grand jour pour Teveiho, Hayata et Yannick. Le public est survolté. 300 compétiteurs, tout âge confondu, se présentent à la pesée. À quelques minutes du début de la compétition, Hayata donne ses derniers conseils à la jeune équipe d'arbitres. Plus de 300 combats vont s'enchaîner toute la journée.
5: En responsable tapis, il y a moi et Yannick, ok ? Non, on reste sur le côté. On rectifie si vous ne mettez pas les points ou si vous en mettez trop. On va rectifier de façon surveillée. Hein. OK ? Donc pas de stress, les gars. Coulasse, non encore.
3: Pas de stress non plus pour Hayata et il peut avoir le sourire. Le stage de formation donné quelques jours plus tôt a porté ses fruits. Une dizaine d'arbitres est présent pour la compétition.
5: C'est un très grand chiffre, sachant que généralement, on tourne entre 4 et 6 arbitres dans les meilleurs des jours. Mais là, 5 à 10, c'est excellent.
3: Les combats s'enchaînent à un rythme soutenu. Mais en bon formateur, Yannick multiplie les conseils auprès des arbitres novices.
8: Et du coup, pour lui donner ses points parce qu'il a fait tomber, il faut qu'il sorte sa tête, qu'il attende 3 secondes. Et là, il a des points.
5: Alors mon bro, comment ça s'est passé sur ton tapis ?
8: Ça a été long, mais ça s'est bien passé. Pas de grosses blessures, pas de grosses erreurs. L'objectif, c'est vraiment d'arriver à transmettre, voire même peut-être disparaître des tatamis. Ça voudrait dire que ça a fonctionné.
3: Après 12 heures de combat intensif arbitré selon les règles internationales de Jiu-Jitsu, Hayata tire un bilan positif.
5: Finalement, le renfort d'arbitre a été vraiment très efficace et heureusement qu'on était autant, c'est que positif. Oui, je suis plein d'espoir pour le futur. S'il y a autant de personnes qui s'inscrivent, enfin qui s'intéressent à l'arbitrage, on pourra continuer des compétitions aussi longtemps.
3: C'est donc mission accomplie pour Hayata, Yannick et Tebeho. Ils espèrent avoir créé cette semaine des vocations afin d'assurer la relève et l'avenir de la discipline en Polynésie.
5: Merci pour votre volontariat et votre bénévolat et votre assistance.
0: Et direction maintenant la Guadeloupe, du côté de Basse-Terre, précisément à la rencontre de notre invité, Maître Robert Valerius. Bonjour Maître Robert Valerius, vous êtes membre de la commission diocésaine Justice et Paix. Alors déjà, pouvez-vous nous expliquer en quoi consiste cette commission ?
9: Bonjour. C'est une commission qui a été créée par l'évêque décédé, Monseigneur Cabot, après un synode dans les années 90. Et cette commission Justice et Paix permet justement de réfléchir sur les problèmes sociaux, sur les problèmes économiques et de donner une vision de la doctrine sociale de l'Église à propos de la situation économique, sociale, de tout ce qui se passe dans le territoire de la Guadeloupe et dans le diocèse de la Guadeloupe. Donc c'est la mise en pratique de la doctrine sociale de l'Église qui est née après Vatican II et que tout le monde connaît, en tout cas que tout catholique devrait ou doit connaître.
0: Et concrètement, est-ce que vous mettez des actions en place ?
9: Alors nous avons surtout un rôle de conseil, de sensibilisation, un rôle de, comment dit-on, un rôle d'interpellation à propos de ce qui se passe dans le pays pour que chaque personne prenne conscience, les chrétiens tout d'abord et les hommes de bonne volonté et les femmes de bonne volonté ensuite. Nous faisons de la formation par exemple et de la sensibilisation par des conférences, débats et de la formation aussi des chrétiens pour qu'ils puissent comprendre la nécessité de non seulement de que la foi a pour conséquence une action de chaque chrétien dans sa vie quotidienne et dans sa vie sociale.
2: Pour vous qui êtes avocat, Maître Valerius, peut-on faire un parallèle entre le domaine de l'arbitrage dans le sport et celui de la justice ?
9: Arbitrer, c'est d'abord juger. C'est apprécier une situation concrète en fonction de règles. Ça, c'est la première chose. Le juge apprécie une situation, un fait qui lui est présenté, parce qu'il y a des règles de droit. Ensuite, il doit faire des choix en fonction de la règle de droit et en fonction des éléments qui lui sont donnés par chacune des parties. Ça, c'est le deuxième élément. Et ensuite, il doit trancher. Trancher en fonction de ce qui lui est présenté et donc rendre un jugement. Et il doit aussi faire preuve de sagesse, bien évidemment, même quand il tranche, pour que la décision soit comprise et que la décision aussi n'aille pas au-delà de l'intérêt des parties. Mais fondamentalement, le juge doit trancher, doit décider, et doit faire preuve de sagesse dans sa décision. Et ça n'est pas toujours aisé, parce qu'il y a des situations de fait qui sont des situations qui sont difficiles, mais lorsqu'on est magistrat, lorsqu'on est juge, eh bien il faut prendre une décision, il faut trancher.
2: Dans l'Évangile, l'enseignement de Jésus parle de justice. Qu'est-ce qu'il nous enseigne ? Quel est son message ?
9: dans l'enseignement de Jésus, fondamentalement, le grand principe de la loi, c'est l'amour. Et n'oubliez pas que Jésus, et j'aime beaucoup cet exemple, vous savez, de la femme adultère, lorsque les hommes viennent et disent à Jésus, il est devant la femme adultère, ils font trancher, parce qu'il y a la règle de droit. Ça n'est pas admis, l'adultère. Et Jésus dit que celui qui n'a jamais péché lui lance la première pierre. Ça veut dire qu'arbitrer, on arbitre entre des hommes dans la doctrine sociale. On arbitre entre des hommes et des femmes. Et le tout, dans cet arbitrage-là, qui n'est pas simplement un jugement, c'est d'arriver à ce qu'il y ait une conciliation entre les hommes. Que les hommes mettent au-dessus de leurs différends la volonté de se comprendre, d'admettre que chacun doit faire un pas l'un vers l'autre et qu'on n'est pas là pour, comment dit-on, entre guillemets, tuer l'autre, mais l'amener vers soi pour qu'il y ait une réconciliation. Et c'est ce qui est important dans ce que l'appréhension de ce que dit Jésus. Nous ne sommes pas là pour nous entretuer, mais nous sommes là pour nous aimer. Et c'est l'amour qui est fondamental. Et lorsqu'on aime, eh bien, on fait des efforts pour aller l'un vers l'autre, on fait des efforts pour se comprendre, on fait des efforts pour communier ensemble. Et c'est ça qui est important.
0: Oui, l'idée, c'est de ne pas de mettre en avant le bien commun avant son propre bien aussi.
9: Absolument. Mettre en avant le bien commun parce que nous formons communauté humaine. Et former communauté humaine signifie simplement qu'on doit faire des efforts pour s'entendre et pour aller dans le même sens en ayant le sens du partage, de l'équité, plus que de l'égalité, mais de l'équité entre les hommes et les femmes, l'équité entre les sociétés, et donc partager ce que nous avons. Il est certain que certains auront plus que d'autres. La question, ce n'est pas cela. C'est que celui qui a plus doit faire l'effort pour aller vers celui qui a moins, et qu'il n'ait pas de gêne dans cette situation-là. Parce qu'il y a aussi un élément de la Bible qui dit on va demander plus à celui qui a plus. Et c'est ça qui est important. Et dans cette dynamique-là, nous disons, et la doctrine sociale de l'Église dit qu'il faut tenir compte donc, de l'équité, de la justice. Et tout cela est basé sur la loi fondamentale, qui est la loi du Christ. C'est la seule loi qui est importante, l'amour de Dieu et l'amour du prochain.
0: Eh bien, merci beaucoup pour cet éclairage plein de sagesse, Maître Robert Valerius. Merci, je rappelle que vous êtes membre de la commission diocésaine Justice et Paix de Guadeloupe. Et vous savez quoi, Aurélie ? Eh bien, je suis contente. Pourquoi ? Parce que de la Guadeloupe, hop, nous allons direction chez moi, la Martinique, du côté de Fonds-Saint-Denis, à Fort-de-France et aussi à Balata, à la rencontre d'une passionnée bien connue de l'île.
2: Tout à fait, cette passionnée, regardez, c'est Gisèle. Elle est juge-arbitre. Ça signifie qu'en fait, elle ne fait pas qu'arbitrer. Elle est aussi chargée de veiller de manière très précise à l'organisation dans les règles d'une compétition comme celle-ci, regardez, pendant une course de 15 km à Fonds-Saint-Denis.
0: Ah oui, quand même. Et d'ailleurs, en 2023, elle a même reçu une distinction, la Légion d'honneur.
2: Exactement, c'est bien la preuve qu'elle est reconnue pour ses talents. Pour être arbitre, il faut être passionné par le sport. Gisèle est même devenue chroniqueuse. Regardez, pour la radio caribéenne RCI, bien joué, où elle couvre en fait les courses hippiques. Dans toutes ses activités, elle a deux mots d'ordre, la bienveillance et la curiosité. Quelles sont les qualités nécessaires pour être un bon arbitre ? Reportage de Nicolas Caclin et Laurent Vieuxfort.
10: Je suis né ici à Balata, j'ai grandi ici, j'étais à l'école ici. C'est mon père qui nous a élevés, donc il nous donnait également, puisque maman travaillait à l'hôtel, donc on ne la voyait pas le soir. Mon père, il a œuvré pour nous permettre d'avoir une éducation tant sociale, tant scolaire, et bien sûr, tant que religieuse. On arrive à l'église de Balata, et c'est de ce bâtiment où il y avait effectivement le scoutisme, où j'ai œuvré pendant plus de 18 ans. Alors tout est lié en ce qui concerne le règlement, le scout, il y a une rigueur, il y a des choses à apprendre. Baden-Powell a montré ce qu'il y avait d'important dans le scoutisme. Quand on fait de l'arbitrage, c'est aussi cette rigueur, donc il y a des règles à respecter. J'ai été sollicité pour participer au JO et c'est une très belle expérience. J'ai participé effectivement à l'arbitrage du marathon et à l'arbitrage du paramarathon. Et pour moi, qui suis dans l'arbitrage régional, aller dans un arbitrage international, c'est ça la plus belle chose. C'est grandir et prendre ce qu'il y a de meilleur pour avancer. Il a quoi dans sa brousse de secours ? Tout ce qu'il faut, le sifflet ? Il est où ? D'accord ? Ok ? Impeccable. Le téléphone est chargé. Le sifflet ? Voilà, écoutez, depuis ce matin, 5h30, arrivé au Fonds-Saint-Denis, l'une des communes les plus belles de la Martinique, Fonds-Saint-Denis, le poumon vert de la Martinique. Et ce matin, notre objectif pour nous, les officiels, donc c'était, puisqu'on arbitre, on est là pour regarder le règlement et tout cela, voir si tout est en place.
11: Et que les dossards ne soient pas cachés par les maillots, comme lui là.
10: Il faut qu'on soit très attentif sur la signalisation. Est-ce qu'ils ont bien prévu l'espace qu'il faut pour la ligne de départ, parce qu'il ne faut pas qu'ils se chevauchent, le positionnement de du tapis, l'emplacement, où sont déjà les bénévoles, est-ce que tout le monde est en place, de façon à donner le départ. Elle est où ta puce? Elle est où la puce? Ok, vas-y. Nous, on n'est pas là pour sanctionner. L'arbitre est là pour accompagner. Pour être un bon arbitre, il faut connaître le règlement. Pour connaître le règlement, il faut aussi pratiquer. Pour garder en mémoire tout ce que l'arbitrage demande, eh bien, il faut pratiquer. Il faut pratiquer régulièrement. Et je crois qu'à partir de cela, on devient effectivement un très bon arbitre parce que c'est le répétitif qui fait qu'on devient des performants.
11: Bonjour, bienvenue à RCI.
12: C'est un très bon finisseur surtout. Il mérite logiquement de lui faire confiance pour demain.
13: Quatrième de ma sélection.
10: C'est du... Dans un avenir proche, oui, je continuerai à arbitrer. C'est quelque chose que j'aime bien, être en contact des gens, donner des conseils, faire respecter aussi un petit peu les règles et des choses comme ça.
0: Et dans la chronique cette semaine, nous allons voir avec vous, Aurélie, que le verbe arbitrer a sa place dans l'islam.
14: Tout à fait, Muriel. Alors, le premier arbitre, le législateur ultime, c'est évidemment...
0: Dieu.
14: Bien joué. Parmi les 99 noms de Dieu dans l'islam, il y a Al-Hakam, le juge, et Ad-Dayan, le souverain juge. Alors, dans la sourate 12, on écrit « Le jugement n'appartient qu'à Allah, car Dieu est le seul à savoir ce qu'il y a dans le cœur des hommes. »
0: Et pourtant, il y a des législateurs dans l'islam.
14: Oui, mais ils ne peuvent juger que d'après le Coran. On y trouve 500 versets sur 6200 qui parlent de la vie sociale, et parmi eux seulement 80 qui sont suffisamment précis pour en faire des règles. Ils portent sur la question du culte du mariage, des divorces, de la succession ou encore du traitement des orphelins.
0: D'accord. Donc, en fait, Dieu juge les cœurs, mais les hommes peuvent aussi juger des situations concrètes.
14: Tout à fait. Ils sont même encouragés à le faire dans un hadith, un récit de la vie du prophète Mohammed. Il dit « Faire justice entre deux personnes est aussi une sadaka. La sadaka, c'est un don volontaire, donc ce n'est pas obligatoire, mais c'est une bonne action. »
0: Et est-ce que ça veut dire que tout le monde est légitime pour arbitrer ?
14: Alors, en principe, oui, Muriel, mais on n'a pas toujours la connaissance nécessaire et suffisante pour le faire selon l'islam. Le contenu juridique réduit du Coran a donné naissance à plusieurs écoles juridiques qui se sont chargées, depuis le Moyen-Âge, d'interpréter ces versets, de les enrichir des récits de la vie du prophète. Et pendant la dynastie des Omeyyades, qui règne sur le monde musulman dès le 7e siècle, on va créer une fonction spécialement dans le but de gérer les conflits selon l'islam. C'est la fonction de qadi, et ça signifie juge en arabe.
0: D'accord, et à quoi servent ces juges sur terre concrètement ?
14: Alors, en grande partie, à maintenir l'équilibre et la cohésion sociale. Les cadis ont la réputation d'être des hommes de paix. Ils sont très respectés, on va les voir quand on a un problème de voisinage, un conflit familial, amical. Voilà, dès qu'il y a un conflit, on va voir le cadi.
0: D'accord. Et donc le cadi, est-ce qu'il a un rôle d'arbitre aussi dans la société ?
14: Complètement. À Mayotte notamment, ils sont régulièrement sollicités par l'État dans la lutte contre la délinquance ou la radicalisation religieuse. Il n'est pas rare de voir un cadi visiter certains quartiers pour rencontrer des jeunes ou dans un contexte de grève, par exemple. On peut préciser aussi qu'avant que Mayotte devienne française, les tribunaux cadiaux étaient la seule autorité judiciaire du territoire. À partir de 2010, ils perdent ce rôle juridique officiel, mais gardent leur statut dans la tradition. Ils deviennent des salariés du conseil départemental, puisque comme en Alsace, la loi de 1905 sur la séparation de l'Église et de l'État ne s'applique pas à Mayotte. En résumé, on croit parfois à tort qu'il existe une loi islamique universelle. Pourtant, la seule autorité qui fasse foi pour arbitrer les conflits est celle de Dieu à travers le Coran. C'est par les valeurs de miséricorde et de fraternité enseignées par l'islam que les hommes peuvent à leur tour devenir juges et arbitres.
0: Merci Aurélie. Sur le site internet de Tous Frères, nous nous sommes posé une question. Qu'est-ce que le libre arbitre et que ce qu'il signifie ? Notre liberté s'exprime donc par des choix, des arbitrages que nous faisons. Et pour un chrétien, comment l'articuler avec la volonté de Dieu ? Donc une question qui alimente la théologie chrétienne depuis des siècles. Et cette fois-ci sur le site internet d'Outre-mer, la première focus donc sur une passionnée de football. Elle s'appelle Vanessa, elle est guyanaise et elle s'est formée pour pouvoir arbitrer des matchs à l'international, une activité qui demande rigueur et organisation.
14: Et vous allez pouvoir retrouver toutes nos émissions sur notre site internet avec des contenus sélectionnés par la rédaction. Vous le voyez, certains sont inédits, on ne les a jamais vus. Donc on vous donne rendez-vous là-bas et sur nos réseaux sociaux. Tousfrères.tv donc.
0: Et qu'est-ce que ça vous évoque, cette émission autour de l'arbitrage, arbitré ?
14: Alors moi, ça m'a rappelé des compétitions que je faisais plus jeune. Alors j'étais en handball, et c'est vrai que pendant les tournois, ouais.
0: Ah, trop bien.
14: Pendant les tournois, moi, l'arbitre, c'était un peu celui qui m'empêchait de jouer, finalement. Ouais, j'aimais pas tellement.
0: Vous faisiez trop de fautes.
14: Voilà. Bon, après, c'est vrai qu'en regardant l'émission, j'ai compris, je suis obligée d'admettre que l'arbitre, c'est celui qui protège un peu les athlètes. Bon, après, c'est sûr que depuis son canapé, on a plutôt envie de s'énerver contre lui. Je persiste.
0: Je suis complètement d'accord avec vous. Ça me rappelle que quand mes petits frères faisaient du basket, bah, j'allais les encourager et souvent, je m'énervais contre l'arbitre. Et j'étais même arbitre sur le banc de touche. Alors que très concrètement, il y a des règles que je ne connaissais absolument pas. Et pour être tout à fait précise, il faut dire que je le suis encore aujourd'hui, cet arbitre. Pourquoi ? Parce que parfois, j'arbitre des petits conflits entre mes enfants. Mais bon, j'essaie toujours de garder bienveillance, paix et amour, comme on l'a entendu dans le Skype, en espérant que cela vous inspire.
14: À bientôt.

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Nous espérons que vous avez passé une agréable journée et surtout que vous allez bien. Nous sommes à présent dans notre temps prière dans la nuit et au programme nous allons retrouver Jean pour le petit manger pour le cœur, l'évangile en créole. Par la suite nous serons avec le groupe Jésus mon guide pour le partage de la première lecture suivie de la méditation. Nous continuerons avec Frédéric dans le témoin de la foi de ce jour qui va nous parler de l'histoire de Sainte Nathalie. Par la suite nous serons avec Halte spirituelle, le credo partie 1. Mais tout d'abord, démarrons avec ce chant à l'Esprit Saint de la communauté de l'Emmanuel. Esprit Saint, en nos cœurs, descends.

0: C'était la communauté de l'Emmanuel, Esprit Saint en nos cœurs descend. Nous retrouvons Jean pour le Timanger pour le cœur, l'évangile en créole.
1: Un Timanger pour le cœur.
2: Dans l'évangile de Jésus-Christ, voilà que ça Saint Matthieu raconte. Alors, le jour-là, Jésus a dit de mon une autre parabole. Il a dit, ce royaume bon Dieu-là, c'est comme un grain moutarde. Et mon l'apprend. La zette dans son habitation. Et le grain moutarde, là, ça, c'est le plus petit grain, la semence seulement. Il a fait une poussée. Il dépasse toute bonne plante, le potager. Il vient un pied de bois, si tellement. Bonnes oiseaux, le ciel, il vient. Il fait zot nid dans son branche. Il a dit à zot une autre parabole. Royaume bon Dieu, là, il est comme un levier, madame l'apprend à la mettre dans trois mégères à farine. Jusqu'à temps. Toute la pâte l'a fini levée. Et tout ça là, Jésus dit ça à de monde dans la foule. Et qui dit, par ça, t'as rien sans parabole. Comme ça, t'es fait la parole au prophète. M'a rouvre la bouche pour bonne parabole. M'a fait connaître ça que t'es cachette depuis que l'a fait le monde.

Bonjour frères et sœurs en Christ, la famille Jésus est mon guide, la radio arc-en-ciel, les réseaux sociaux et YouTube. Une pluie de bénédictions soit déversée sur chacun et chacune de vous, les bien-aimés du Seigneur. C'est Alida et Lydie, nous avons le plaisir de partager avec vous cette séquence en ce lundi 27 juillet où l'Église fête le Saint Pantaléon de Nicodémie. Médecin Arnagir, c'est-à-dire soignant les malades gratuitement. Il fut dénoncé comme chrétien et mourut décapité. L'un des 14 saints auxiliateurs. Bon et heureux anniversaire aux personnes nées en ce jour et bonne fête aux Catherine. Je vous propose, avant de commencer cette séquence, d'écouter le chant Feu dévorant.

Je suis le salut de mon peuple, dit le Seigneur. Dans toutes les épreuves, s'il crie vers moi, je l'exaucerai. Je serai son Seigneur pour toujours. Prions. Seigneur Dieu, tu as voulu que toute la loi de sainteté consiste à t'aimer et à aimer son prochain. Donne-nous de garder tes commandements et de parvenir ainsi à la vie éternelle par Jésus. Amen. Lecture de la parole. Première lecture. Lecture du livre du prophète Jérémie, chapitre 13, versets 1 à 11. Ce peuple mauvais deviendra pareil à cette ceinture qui est hors d'usage. Ainsi m'a parlé le Seigneur. Va, tu achèteras une ceinture de lin et tu la mettras sur tes reins. Évite de la tremper dans l'eau. Selon la parole du Seigneur, j'ai acheté une ceinture et je l'ai mise sur mes reins. De nouveau, la parole du Seigneur me fut adressée. Avec la ceinture que tu as achetée et que tu portes sur les reins, lève-toi, va jusqu'à l'Euphrate et là-bas cache-la dans la fente d'un rocher. Je suis donc allé la cacher près de l'Euphrate, comme le Seigneur me l'avait ordonné. Longtemps après, le Seigneur m'a dit, « Lève-toi, va jusqu'à l'Euphrate et reprends la ceinture que je t'ai ordonnée de cacher là-bas. » Je suis donc allé jusqu'à l'Euphrate, j'ai creusé et j'ai repris la ceinture de l'endroit où je l'avais cachée. Et voici, la ceinture était pourrie, hors d'usage. Alors la parole du Seigneur me fut adressée. Ainsi parle le Seigneur. Voilà comment je ferai pourrir l'immense orgueil de Juda et de Jérusalem. Ce peuple mauvais, qui suit les penchants de son cœur endurci et qui marche à la suite d'autres dieux pour les servir et se prosterner devant eux. Il deviendra pareil à cette ceinture qui est hors d'usage. En effet, de même qu'un homme s'attache une ceinture autour des reins, de même je m'étais attaché toute la maison d'Israël et toute la maison de Juda. Oracle du Seigneur, pour qu'elle soit mon peuple, mon renom, ma louange et ma parure, mais elles n'ont pas écouté. Parole du Seigneur Tout-Puissant. Nous rendons grâce à Dieu.

Dieu utilise un geste symbolique pour transmettre un message prophétique. Le prophète Jérémie exerce son ministère à une époque où le royaume de Juda s'est éloigné de Dieu par l'idolâtrie, l'orgueil et la désobéissance. Dieu se sert d'actions symboliques pour illustrer ses messages. La signification de la ceinture en lin était un tissu de qualité, souvent associé au service sacerdotal et à la pureté. La ceinture avait pour fonction de rester attachée à la taille de son propriétaire. Elle symbolise donc la proximité, l'appartenance et l'utilité. Dieu dit, comme une ceinture est attachée au rein d'un homme, ainsi je m'étais attaché toute la maison d'Israël et toute la maison de Juda. Dieu avait choisi Israël. Il voulait que son peuple vive tout près de lui. Le peuple devait refléter sa gloire devant les nations. Pourquoi la ceinture est-elle devenue inutilisable? Le fait de la cacher loin de son propriétaire, puis de la retrouver pourrie, représente l'état spirituel du peuple. Le peuple s'est éloigné de Dieu, a préféré suivre d'autres dieux, est devenu orgueilleux, refuse d'écouter les avertissements. Comme la ceinture est devenue inutile, Juda est devenu incapable d'accomplir la mission que Dieu lui avait confiée. Dieu condamne l'orgueil, l'idolâtrie, le refus d'écouter sa parole. Dieu avait choisi Israël pour être proche de lui et manifester sa gloire. À cause de l'orgueil, le peuple est devenu semblable à une ceinture pourrie, incapable de remplir sa mission. C'est un avertissement, un rappel de Dieu d'entretenir une relation vivante avec son peuple. Prions. Père céleste, je te remercie parce que tu m'as créé pour vivre près de toi. Comme la ceinture est attachée à la taille de celui qui la porte, tu m'appelles à être ton enfant, à refléter ta gloire et à porter un témoignage qui t'honore. Seigneur, je reconnais que comme Judas, il m'arrive de m'éloigner de toi. Pardonne mon orgueil, ma désobéissance et toutes les choses qui prennent la première place dans mon cœur. Détourne-moi de tout ce qui m'éloigne de ta volonté. Esprit Saint, conduis-moi chaque jour, façonne mon caractère, fortifie ma foi et rends-moi fidèle jusqu'au bout. Que toute ma vie soit une louange à ta gloire. Je remets entre tes mains ma famille. La famille Jésus est mon guide, la radio arc-en-ciel, mon travail, mes projets et tout ce que je suis. Que ta volonté s'accomplisse en moi, afin que je vive pour l'honneur de ton nom. Au nom de Jésus-Christ, je prie. Amen. Que cette prière vous aide à méditer le message du prophète Jérémie et à renouveler votre engagement à demeurer proche de Dieu.

es avec moi. Ton bâton me guide et me rassure. Tu prépares la table pour moi devant mes ennemis. Tu répands le parfum sur ma tête, ma coupe est déportante. Grâce et bonheur m'accompagnent tous les jours de ma vie. J'habiterai la maison du Seigneur pour la durée de

0: Frédéric dans le témoin de la foi de ce jour. Et on continue avec la famille solitude. Myriam, mon cœur, je te le donne.
1: Saint-Marc,
2: Saint-Pierre,
1: son nom était Jean.
2: Sainte-Marie,
1: figure de la foi, témoin de l'Évangile. Elle se nommait Marie.
2: Saint-Matthieu,
1: il s'appelait Jacques.

En ce 27 juillet, nous fêtons une martyre du 9e siècle de Cordoue, Sainte Nathalie. Bonne fête donc à toutes les personnes qui se prénomment Nathalie. Nous sommes au 9e siècle et à cette époque, les chrétiens sont minoritaires en Andalousie. Si les chrétiens veulent avoir la vie sauve, ils doivent se conformer aux habitudes des musulmans et ne pas professer ouvertement la foi chrétienne. Nathalie, son mari Aurel et leur cousin Félix sont dans cette situation. Chrétiens de cœur, ils n'affichent pas leurs différences jusqu'au jour où Aurel rencontre un chrétien juché nu sur un âne que des bourreaux sont en train de ridiculiser et de frapper. À la vue de cet homme qui se laisse flageller et bafouer, Aurel pense en lui-même « Voici un vrai disciple du Christ, lequel n'a point à rougir de son amour pour moi, ni de refuser de souffrir pour me sauver. Il rentre chez lui, tout transformé. » Dès lors, sa femme et lui, et même son cousin, vont pratiquer ouvertement leur foi. Ils seront bientôt tous arrêtés, sous prétexte que Félix et Nathalie avaient osé paraître dans la rue sans le fameux voile islamique. En l'année 852, ils seront tous décapités, de même qu'un moine quêteur nommé Georges, lequel venait de Palestine et avait trouvé refuge chez Aurel et Nathalie. Je vous propose, avant de nous quitter, cette pensée spirituelle extraite de l'Évangile de ce jour. Laissez-les donc grandir ensemble jusqu'à la moisson. Au moment de la moisson, je dirai au moissonneur, ramassez d'abord les mauvaises herbes et faites-en des bottes pour les brûler. Ensuite, vous rassemblerez le blé dans mon grenier. Matthieu 13, verset 30.

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1: Nous poursuivons à présent avec le magazine Halte Spirituelle, le Credo, partie 1, passeport du catholique.
2: À l'occasion de l'année jubilaire proclamée en 2025, le pape François a insisté pour redire combien le credo pouvait être un signe d'espérance. Il a rappelé l'anniversaire du concile de Nicée en 325. Alors le credo, c'est une déclaration profonde de ce qui fait la foi chez les chrétiens. Mais quelle est la force de ce texte et le comprenons-nous bien? Et puis faut-il réciter le credo pour faire partie des chrétiens? Eh bien en ce temps de carême, c'est avec vous, sœur Moïsa, que nous revenons sur le credo. Bonjour.
3: Bonjour Madeleine.
2: Vous êtes docteur en théologie, membre du comité de rédaction de la revue Vie consacrée, située à Bruxelles. Vous êtes sœur des Fraternités de Jérusalem et vous donnez justement en faculté Loyola Paris, où nous nous trouvons, un cours intitulé « Le credo, pourquoi faire ?». Vous le donnez avec Geneviève Como. Le credo, c'est un texte qui est récité chaque dimanche. Est-ce qu'il continue justement à susciter la curiosité ?
3: Eh bien, oui, je dirais oui. J'étais un peu étonnée en fait en proposant ce cours avec Geneviève. Je ne pensais pas que ça susciterait vraiment l'intérêt. Bon, bien sûr, il y a une actualité avec l'anniversaire du concile de Nicée, mais pour moi, c'est un texte qui est un peu, a priori, un peu froid, un peu rebutant, un peu impressionnant, ce qui pourrait être d'ailleurs des raisons d'essayer de le creuser, mais je n'étais pas sûre de ça. Et au contraire de ça, ce qui s'est manifesté, c'est que les gens répondent de présent, viennent à ce cours et s'impliquent réellement dans les questionnements autour de ce texte. Et c'est vraiment une surprise.
2: Donc je cherche à redécouvrir, c'est aussi ce que nous allons faire avec vous. Alors quand on parle du credo, de quoi est-ce qu'il s'agit? Est-ce que c'est un texte qui s'impose? À qui il s'adresse précisément? Et comme...
3: Alors c'est un texte qui s'impose, on peut le dire comme ça. Il est donné par la tradition de l'Église, il est proclamé dans le cadre de la liturgie. Chacun ne va pas proclamer son propre credo, réécrire son credo. On pourrait le faire, c'est pas interdit, mais c'est pas la même chose. Il s'agit d'un acte communautaire et d'un acte liturgique. C'est un peu les deux dimensions. Un acte communautaire, c'est-à-dire quelque chose qui est dit ensemble, en église, en assemblée, dans l'assemblée dominicale, donc avec d'autres. Ce qui fait que c'est une prise de parole vraiment particulière. Les croyants disent ensemble « je crois en un seul Dieu » et qui déroule ensuite tout le reste. Donc cette parole qui est un « je », alors ça on pourrait en reparler parce qu'il y a le « nous », il y a le « je », bon, il y a des histoires textuelles, des histoires de traduction derrière, on ne va pas rentrer là-dedans tout de suite, mais au moins réaliser que c'est une parole dans laquelle on dit « je », mais on le dit avec d'autres, et peut-être qu'on a des difficultés aussi à tout dire. Ça n'est pas évident d'adhérer à tout, ça n'est pas évident de comprendre tout. Est-ce qu'il le faut même absolument, avant de le dire, s'assurer qu'on a tout compris et qu'on peut signer en bas? Je ne crois pas que ce soit exactement comme ça.
2: C'est ce qu'on se demande toujours. Est-ce que c'est un passeport pour être catholique?
3: Un passeport pour être catholique ou catholique pratiquant. J'ai vu passer, il existe des tas de petites vidéos sur YouTube, évidemment, sur la foi catholique, tout ça, et dans une de ces vidéos, un prêtre dit « mais oui, il y a 5 points pour bien attester qu'on est catholique pratiquant ». Il fait une liste de ce qu'il faut faire pour être considéré comme un catholique pratiquant. Je pense que le credo, alors je ne rentre pas dans la discussion avec cette vidéo, mais je pense que le credo ne se situe pas sur ce terrain. Il ne s'agit en rien de faire, il s'agit d'entrer dans une proclamation de foi dans laquelle on essaie de se tenir avec d'autres. Et j'insiste sur le mot « on essaie de se tenir avec d'autres », sans forcément tout maîtriser, sans forcément tout comprendre. Mais c'est comme entrer dans une pièce avec d'autres. Vous voyez, vous vous tenez avec des gens et vous essayez d'entrer dans un mystère. Il y a des mots qui sont donnés, c'est pas n'importe quel mot. Vous les faites vôtres, plus ou moins. Vous n'êtes pas obligé de tout comprendre. Vous n'êtes pas obligé de tout maîtriser. Mais vous entrez dans quelque chose qui va petit à petit vous éclairer ou vous questionner et vous avancez là-dedans avec d'autres. C'est
2: mais
3: un texte fait pour
2: qu'on...
3: être habité.
2: Oui, alors, mais vous pouvez reconnaître qu'on peut parfois être justement saisi d'un doute ou rejeter même un des aspects du credo qui semble un texte tellement officiel, même comme vous le disiez, un peu impressionnant. Alors, qu'est-ce qui se passe si on n'adhère pas à l'un des points ou même qu'on en rejette plusieurs?
3: Alors, la foi, de toutes les façons, c'est un chemin. C'est pas une possession, c'est pas une certitude, c'est pas justement un passeport ou une carte d'identité qu'on a et qu'on devrait refaire tous les 10 ans en vérifiant et en passant un examen. Ça n'a rien à voir avec ça. C'est un chemin. Donc on est sur le chemin là où on est. On va pas faire semblant d'être ailleurs. Pour rentrer dans une église, vous n'avez pas besoin de réciter le credo. Par contre, vous êtes invité à rejoindre l'assemblée dominicale qui prononce le credo. Et pour ça, vous n'avez pas besoin de passer par la case baptême ou par la case confession ou par la case je ne sais quoi. Aucune case. Vous entrez. Ce texte dit quelque chose de la foi que partagent les gens. Mais les gens ne sont pas meilleurs que vous. Ils essayent aussi de croire comme ils peuvent. Hein. Et donc vous vous trouvez dans cette église, vous entendez les gens qui disent leur foi, et vous pouvez, autant que vous le voulez, c'est une question de liberté, vous associer à ça, et petit à petit, bah, questionner les gens aussi. Pourquoi pas, après la messe, pourquoi pas lire des choses autour du credo. C'est une matière à creuser, le credo. Ce n'est pas un texte à réciter.

0: Alors, est-ce que c'est un passage obligé finalement pour toutes les religions d'avoir une sorte de charte où on pourrait dire peut-être il y a la déclaration des droits de l'homme, et bien il y aurait la profession de foi, le credo du concile de Nicée pour les chrétiens par exemple. Est-ce que c'est un passage obligé finalement pour une religion, ou est-ce que les chrétiens à un moment donné se sont dit l'indicible doit être dit en mots et doit être écrit?
1: Le mystère reste ce qu'il est, un mystère, mais on peut approcher à l'aide du langage quelque chose de Dieu. Et Dieu s'est laissé approcher, le plus grand témoignage que nous ayons du mystère de Dieu, c'est l'écriture, bien plus largement et de manière bien plus importante que le credo. Mais le credo, c'est pas une parole qu'on adresse à Dieu pour dire « Seigneur, je crois en toi et voici qui tu es ceci, tu es cela ». C'est une parole que la communauté s'adresse à elle-même. Vous avez peut-être remarqué en regardant le texte du credo, on ne parle pas à Dieu. On dit « Je crois en Dieu, je crois en Dieu qui est Fils, qui est Saint-Esprit, je crois en l'Église », mais on ne dit absolument pas « je crois en toi mon Dieu » ou « nous croyons en toi notre Dieu ». C'est un texte que la communauté s'atteste, dans lequel la communauté s'atteste à elle-même sa propre foi. Donc c'est un texte qui est unique en ça et tout à fait différent du Gloria par exemple, dans lequel on dit aussi en nous pour le coup et non pas en je l'expression d'une louange commune, ou encore différent du Notre Père dans lequel on s'adresse directement à Dieu comme à un Père.
0: Alors ça semble justement peut-être parfois un peu austère parce qu'on a le sentiment que c'est une liste de phrases. Dans quelle mesure ce document, le credo, c'est un dogme?
1: Alors, oui, le credo contient des vérités de la foi.
0: Ce qu'on appelle vérité de la foi, ça veut dire qu'on a perçu que ce qu'on écrivait était comme une évidence peut-être, ou en tout cas le fruit d'échanges, et que désormais on allait se tenir à cela.
1: Alors, c'est tout sauf une évidence, et c'est parce que ce n'est pas une évidence qu'il faut mettre des mots. Alors, on connaît ou on ne connaît pas, mais je peux en dire un petit mot. Le contexte d'écriture du credo, c'est le concile de Nicée pour une part. Là, je parle du credo de Nicée-Constantinople. Hein. Donc le concile de Nicée, puis le concile de Constantinople, puisque ce credo s'appelle symbole de Nicée-Constantinople, c'est bien les noms des deux conciles. Et ces conciles, donc au IVe siècle, se sont tenus en réponse à des hérésies. Donc il s'agissait de préciser le contenu de la foi quand celle-ci était menacée. Donc il y a bien une dimension de définition, d'attestation, d'établissement de vérité et de limite tracée au-delà de laquelle, ici, ce ne sera plus la foi orthodoxe au sens juste, quoi.
0: Alors quand vous dites vérité de foi, c'est l'expression vérité de foi qui m'interpelle.
1: Les vérités de foi, ce qui compte ici, c'est la dimension de vérité, bien sûr, que nous approchons à travers les mots, mais ce ne sont pas les mots qui sont la fin, disons, le but visé. Ce n'est pas d'avoir les bons mots, c'est de tendre vers la vérité qu'il désigne. Bernard Sesbué a une formule à ce sujet à propos des dogmes. Il dit « Ce sont des formulations qui sont considérées comme définitives, non pas selon leur forme, mais selon leur sens. » Donc il s'agit pas de s'attacher d'abord à des mots. De toutes les façons, la question des traductions, à la fois dans l'histoire, mais encore aujourd'hui, empêche, à mon avis, totalement de s'attacher à des mots pour eux-mêmes, mais de bien essayer de percevoir, de comprendre et d'adhérer aussi, si on s'y sent invité, à ce que ces mots désignent. Ils pointent vers quelque chose.
0: Donc au fond, c'est se laisser traverser par... comme ce qui définit la foi, c'est un petit peu ça en fait.
1: Oui, j'aime bien votre verbe traverser. Je pense que le credo, c'est un texte que nous traversons et qui nous traverse, à l'intérieur duquel il s'agit d'habiter. Vous savez que le mot originel, c'est le symbole de foi. Et symbole, à l'origine, c'était un objet cassé en deux, je ne sais pas si vous connaissez ça, un objet cassé en deux qui était donné à deux personnes qui ensuite se retrouvaient l'une l'autre grâce à ces deux moitiés qui correspondaient l'une à avec l'autre. Donc il s'agit vraiment, dans un credo, c'est d'abord un signe d'appartenance, un signe de commune appartenance, un signe de communauté.
0: C'est ce que nous disions justement. Le credo récité par les chrétiens du monde entier. Merci beaucoup, sœur Moïsa, on vous retrouve demain.

C'était Mani qui a joué à Capsimas, la graine du Senevé. Pour nous séparer, nous allons terminer avec Philippe Emmanuel, Marie Tendresse, en vous souhaitant de passer une agréable nuit, une agréable soirée sous le regard de Dieu. Et on se dit à bientôt.

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1: 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Nous retrouvons maintenant la rediffusion du magazine La vie en question.
2: Oui, bonjour à tous, auditeurs de Radio Arc-en-Ciel. Alors aujourd'hui, nous avons choisi de vous parler de la santé mentale. Et en regardant un peu les différents dossiers, on s'est rendu compte bien que la santé mentale, c'est une cause nationale de l'année 2025. Alors Charles est avec moi. Bonjour Charles.
3: Bonjour Marie-Lou.
2: Alors, nous recevons Madame... Vous pouvez me Catherine Raminadin, c'est ça.
4: Saminadin,
2: voilà. Et vous êtes, vous alors, vous occupez de ce qu'on appelle des premiers secours en santé mentale.
4: Je suis formatrice accréditée au premier secours en santé mentale.
2: Alors la santé mentale, c'est tout, c'est, ensemble ça régit notre vie entièrement.
4: La santé mentale, c'est déjà l'affaire de tous. Et on a tous une santé mentale. Donc c'est un continuum. Qui permet d'être bien, d'avoir des moments où on est bien et des moments où on est moins bien, avoir une santé mentale plutôt fragile.
2: Parce que ça dépend de tout, pardon.
3: Physique et mentale sont très liés.
2: Oui, ils sont liés de toute façon.
4: Physique et mentale, c'est lié. Si on reprend la définition de l'OMS, qui est le complet bien-être, physique, psychologique et social, donc dans des trois dimensions de la santé. Donc on va avoir des liens entre le physique, le mental et le social, parce que les liens sociaux, la précarité, l'isolement, ça va influer sur le trouble.
3: Donc on est bien que si ces trois critères vont bien.
4: On est bien si on est en stabilité, en équilibre et si on a une vie satisfaisante. On peut ne pas être bien parce qu'on peut avoir des problèmes physiques, on peut avoir des problèmes de santé mentale, sans que

0: au niveau de la famille ou de l'entourage qui fait qu'on sera plus à risque d'avoir un trouble de santé mentale, on est plus fragile. Après, quand on a eu dans notre enfance, quand il y a eu de la maltraitance, quand il y a eu des violences répétées, ou quand on a eu, on n'a pas été valorisé en fait en termes d'éducation, c'est aussi difficile en grandissant de voir les choses positives.
1: Donc, il faut libérer la parole.
0: Donc, il faut libérer la
1: Déjà, il faut
0: parole.
1: commencer par ça, libérer la personne, des enfants, des ados.
2: Si je comprends bien, si j'ai bien compris, vous formez, vous, des personnes qui sont des secours, qui seraient des secouristes ou qui seront des secouristes en santé mentale. Qu'est-ce que c'est que ce secouriste?
0: Alors, c'est des citoyens. Il n'y a pas besoin de prêt.
2: Bénévoles?
0: Des citoyens bénévoles.
2: Bénévoles?
0: C'est comme les premiers secours physiques.
2: D'accord.
0: Donc, c'est des citoyens de la vie de tous les jours qu'on va former, aller à la rencontre, aller approcher les personnes en fragilité psychique qui vont moins bien. Et puis, ils vont aller évaluer s'il y a des troubles de santé mentale.
2: Et ça, vous les formez pour ça.
0: Et ça, je les forme à
2: D'accord.
0: ça. Et puis après aussi, quand il y a la crise, on va voir les quatre grands troubles dans ces formations de 14 heures, donc 2 jours de formation. Quatre grands troubles, troubles dépressifs, le trouble anxieux, le trouble psychotique et les troubles liés à la
1: Oui.
0: prise de substances.
1: Oui, mais alors là, c'est un médecin qui va s'occuper de pour soigner.
0: Alors, on va être des acteurs de première ligne. Donc, on va faire
2: D'urgence.
0: le lien entre
1: Voilà.
0: les premiers symptômes dans notre entourage, avec nos collègues, quand on repère qu'il y a quelque chose qui est moins bien, on va pouvoir aller approcher la personne et on va pouvoir lui dire je m'inquiète, il se passe quelque chose pour toi. Et donc, du coup, on va pouvoir.
1: Allez-y,
2: Vous
1: allez-y,
2: pouvez
1: le micro qui
2: répéter les
1: descend.
2: quatre types de troubles.
0: Alors, on va voir les troubles dépressifs,
2: D'accord.
0: les troubles anxieux, le trouble psychotique et le trouble lié à la prise de substances.
2: D'accord. Et après, ces personnes qui sont formées, elles peuvent exercer leurs activités comme ça, de partout dans la vie ou
0: Oui.
2: est-ce qu'il y a des sociétés, par exemple, qui emploient ce type de secouristes pour leurs salariés?
0: Il
2: Ça
0: y a des,
2: existe?
0: y a des, y a des personnes qui forment leurs salariés.
2: Voilà. Ou
0: Qui
2: vous
0: de...
2: les formez-vous, non?
0: Oui, enfin, moi
2: Voilà.
0: je forme auprès des organismes de formation que les entreprises sollicitent. Et donc, du coup, on va former des secouristes qui vont être des référents comme les référents secours physiques, en
2: Un
0: fait.
2: exemple, par exemple, est-ce que vous formez des bénévoles pour SOS Chrétien à l'écoute ou pour SOS Amitié?
0: Oui,
2: Oui,
0: on forme aussi
2: très
0: des
2: bien.
0: bénévoles.
2: Oui.
0: Oui. Bénévoles associatifs, d'ailleurs, c'est SOS Solitude qui forme des bénévoles
1: Parce que
0: associatifs.
1: oui, il y a beaucoup de gens, quand on voit qu'ils sont mal autour de nous, on leur dit, il faudrait que tu vois quelqu'un, un psychologue, un psychiatre. Ah, mais je suis pas fou. Voilà, hein, tout de suite,
2: Surtout les gens de
1: le
2: notre
1: fait de
2: génération,
1: vouloir aller.
2: Anne-Laure.
1: Hein?
2: Surtout les gens de notre génération.
1: Alors, mais tout de suite, dès qu'on leur dit ça, mais je suis pas fou. Mais on lui dit, mais il ne s'agit pas d'être fou ou pas fou. Il sait qu'on a besoin d'aide à des moments de notre vie et on a besoin d'en parler surtout.
0: Oui, cette formation aide à lever les représentations justement sur la santé mentale et les troubles de santé mentale. Donc ça va, on va lever tout ce qui est de dire je suis pas fou. Non, on n'est pas fou. On a un
2: Un
0: problème
2: petit peu.
0: comme un problème de santé physique,
1: Physique,
0: comme
1: absolument.
0: on a par exemple quand on a une tache sur la main, si elle grossit, si ça devient douloureux, si c'est intense, s'il y a des rougeurs, si ça nous empêche de faire les actes de la vie quotidienne, on va aller consulter un médecin.
1: Oui.
0: Et donc pour les troubles de santé mentale, c'est la même chose, c'est si ça va impacter nos émotions, nos pensées, nos comportements. Si ça va durer dans le temps et impacter notre vie quotidienne, on va aller consulter un professionnel de santé qui n'est pas forcément le médecin.
2: Vous parliez de 2 jours de formation.
0: Oui.
2: Ce sont des formations sur place ou sur Internet?
0: Ah, c'est des formations en présentiel. Ça peut être,
2: Présentiel,
0: oui, ça peut être
2: d'accord.
0: en ligne aussi. Il y a des formations qui se font en
2: Et
0: ligne.
2: c'est payant?
0: Ces formations sont payantes, oui.
2: Et pour des personnes qui veulent les faire, il y a des aides possibles?

0: pas forcément d'aide. Je sais que PSSM, c'est l'organisme qui porte cette formation de PSSM, c'est Premier Secours en Santé Mentale France, peut aider
1: Ils ont
0: certaines
1: des visions, un fonds de
0: personnes.
1: solidarité, il me
0: Oui, ils
1: semble, non?
0: peuvent, si la personne fait la demande, ils peuvent aider la
1: Parce que
0: personne.
1: ça coûte combien à peu près?
0: Ça dépend des organismes de formation. Ça peut aller de 250 euros à même plus, à 300,
1: Oui, donc
0: 350.
1: c'est quand même une somme importante.
0: Oui, mais c'est 2 jours de
1: Oui, je comprends bien, je comprends bien.
0: formation. Il y a quand même des compétences qui
1: Très bien. Mais il me
0: sont.
1: semblait que vous aviez un fonds de solidarité qui aide les gens nécessiteux, notamment. Non?
0: À La Réunion?
1: Je ne sais pas sur votre
0: Ah, sur
1: PSSM.
0: le PSSM
1: Oui.
0: France, oui,
1: Ils ont. Voilà.
0: il faut en faire la demande.
1: Voilà.
2: Alors, dites-nous un peu quels sont les symptômes pour les gens qui nous écoutent, vont se dire on est en mauvaise santé mentale. Voilà. Est-ce qu'il y a des premiers symptômes? Est-ce que ça va progressivement? Est-ce que les gens se disent mais pourquoi? Pourquoi je j'arrive pas à me concentrer? J'aime pas, je dors mal. C'est tout un ensemble souvent de faits.
0: Oui, après, ça dépend des troubles, hein, des troubles de santé mentale. On peut avoir différents symptômes. Il y a des troubles qui vont être beaucoup plus psychosomatiques, comme le trouble anxieux. Ça va vraiment impacter le corps. Quand on s'aperçoit sur l'alimentation, qu'on mange trop, qu'on mange pas assez. Et comme je vous ai dit, hein, le trouble de santé mentale, c'est quand ça va impacter nos émotions, nos pensées, nos comportements, que ça va durer dans le temps, plus de 2 semaines, et quand ça va impacter notre vie quotidienne. Là, à ce moment-là, on va aller consulter
2: Alors, il
0: un
2: y a la fatigue
0: professionnel.
2: aussi.
0: Et la
2: Il y a la
0: fatigue.
2: fatigue. On a du mal à penser que la tête peut amener à la fatigue. Ben oui. Et puis, il y a le stress. Il y a cette sensation d'épuisement. On parle souvent de burn-out.
0: Oui. Tous ces symptômes-là, en fait, c'est à prendre au sérieux. Et puis, se dire, quand on va chez le médecin, de ne pas donner que des symptômes physiques, mais de dire, il se passe aussi là, je dors mal, j'ai des pensées, ça m'épuise, je suis épuisée. Enfin, faut
2: J'arrive
0: donner.
2: plus à me concentrer.
0: Oui, je suis trop anxieux, je suis trop stressée. Donc, tous ces symptômes-là, il faut le dire aussi au médecin pour qu'il puisse poser le bon diagnostic et qu'il puisse être après pris en charge, que ce soit thérapeutique.
1: D'ailleurs, tu parlais du syndrome d'épuisement au travail. C'est burn-out, c'est un
2: Oui, au
1: syndrome
2: travail,
1: d'épuisement
2: oui.
1: au travail.
2: Oui.
1: Hein,
2: Ouais.
1: voilà. Et qui est bien reconnu
2: Ah
1: maintenant.
2: bah, oui. Oui, et puis bien souvent, s'il y a une mauvaise ambiance au travail, hein, il y a des entreprises où ça se chamaille sans arrêt, où il y a des ordres.
1: Vous utilisez une technique qui s'appelle ARE, c'est ça?
0: Oui,
1: Vous pouvez nous en parler un petit
0: c'est
1: peu?
0: un plan d'action. C'est un peu comme le plan d'action des premiers secours physiques et le PAS, protéger, alerter, secourir. Et là, ça va être aéré. Aéré, c'est une bulle d'air qu'on va donner à la personne pour qu'elle puisse nous confier en fait sa souffrance, qu'on puisse approcher. Donc aéré, donc approcher. On va évaluer et on va assister en cas de crise. Donc les crises associées, les pensées à intention suicidaire, les troubles de panique, les stress post-traumatiques, les crises psychotiques ou l'agressivité. Tout ça, on va apprendre lors de ces formations de 2 jours à assister en cas de crise.
2: Et est-ce que donc les personnes qui vont venir vous voir une première fois, est-ce qu'elles vont revenir? On a besoin de les suivre pendant combien de temps?
0: Alors, le secouriste, lui, il va pas accompagner la personne. Il fait pas d'accompagnement.
2: C'est-à-dire, vous voyez le premier, et là,
0: Oui.
2: vous allez conseiller.
0: On va plutôt écouter que conseiller, parce qu'on va aussi voir les freins qui l'empêchent d'aller voir le professionnel de santé. Peut-être que c'est un problème de confidentialité. C'est pas que c'est confidentiel. Il a peur d'être hospitalisé, peut-être peur de qu'on puisse dire je suis fou. Enfin, tous les stigmatisations qui peut y avoir autour du trouble de santé mentale, il peut y avoir plein de raisons qui font que la personne ne va pas pouvoir consulter. Un problème de culture aussi, des représentations, ça, on a aussi tout ça. Et donc, pouvoir discuter et écouter la personne, de savoir quelle est sa souffrance et de l'encourager à aller voir vraiment un professionnel de santé.
1: Donc, cette personne a des adresses, des numéros de téléphone, enfin, qui allait voir tel type de médecin, tel type de conseiller, tel psychologue?
2: Pas des médecins. Alors, comment on fait pour vous contacter?
0: Alors, la première chose, on va encourager la personne à aller voir son médecin généraliste.
1: D'accord. Oui.
0: Médecin généraliste qui posera le diagnostic et qui va l'orienter. Nous, on ne pose pas de diagnostic en tant que secouriste. On n'est pas médecin, on ne se substitue pas aux professionnels de santé. Moi, c'est ce que je rappelle. Hein. On est vraiment des personnes qui vont à la rencontre d'autres personnes.
1: Donc, vous prescrivez le fait d'aller voir un professionnel, et en particulier le médecin généraliste de la personne.
0: On ne va pas prescrire, hein, on va plutôt encourager, inviter, lever les freins qui font que la personne ne consulte pas. Et puis, on va aussi donner quelques numéros de téléphone, par exemple le 3114, qui est une plateforme nationale d'écoute pour les personnes qui ont des pensées suicidaires, pour les entourages, pour les professionnels aussi, que ce soit professionnels du médico-social. Pour toute personne qui a un doute, en fait, j'ai un doute, une personne me dit ça, je pense qu'elle a des pensées suicidaires, je ne sais pas quoi faire.
2: Ben, je vais appeler c'est vrai que c'est important ça aussi.
0: Je vais appeler le 3114 et c'est des professionnels de santé pour le coup, avec un centre répondant à La Réunion, et puis après c'est basculé sur le centre répondant
1: de Métropole. Par exemple, il y a SOS Chrétien à l'écoute ou SOS Amitié, on peut les appeler de La Réunion?
0: Oui, SOS, on peut appeler toutes les... Toutes les associations, les dispositifs d'écoute, hein, téléphonique, SOS Amitié, Suicide Écoute, SOS Suicide Phoenix, qui est en métropole. Et à La Réunion, on a SOS Solitude et on a Association Prévention Suicide.
2: Alors, est-ce que vous pensez justement que parfois, il y a eu, comme on l'appelait, des flambées le Covid, on va dire. Est-ce que le Covid, ça a entretenu d'ailleurs tous ces problèmes de santé mentale, de l'insécurité, d'être isolé, de plus pouvoir parler à personne? Est-ce que ça, ce genre de choses accentue?
0: Oui, ça fait flamber aussi les troubles de santé mentale, et on voit notamment chez les jeunes. Et dans les chiffres qu'on a, c'est sur les jeunes filles, les jeunes femmes, on a cette crainte, cette anxiété qui monte de plus en plus.
1: Moi, j'ai un chiffre qui est donné par AXA, qui est une grosse société d'assurance française. Ils disent que 55% des moins de 25 ans sont en état de détresse psychologique. C'est effarant.
0: Oui.
2: C'est incroyable.
1: Il y a une demande là qui est énorme.
2: C'est incroyable parce que par rapport à il y a quelques années, ils ont quand même à leur disposition maintenant plein d'aides, plein de distractions, tandis que voilà, ils sont... Combien? 50%?
1: 55%.
2: Oh là oui, qu'est-ce que vous en pensez?
0: Il y a plein de choses qui peuvent expliquer. C'est le manque d'espoir. Il y a beaucoup de solitude chez les jeunes. Les réseaux sociaux a beaucoup fait, notamment dans le lien social de qualité, où on perd beaucoup du lien social de qualité et qu'on est plutôt...
2: On se renferme.
0: Dans des liens qui sont plutôt virtuels, moins palpables.
2: Moins positifs surtout.
0: Ça dépend, parce que moi, je mettrai pas les... Les réseaux sociaux, parce que c'est un outil, hein, c'est un outil de communication formidable. Et ça peut permettre à certains jeunes, certaines personnes, de pouvoir communiquer quand ils peuvent.
2: C'est vrai que nous, on a souvent
1: leur moyen de communication.
2: Hein, on banalise, on attend. Et puis, toutes ces informations qui nous viennent sur tous les postes, il faut reconnaître qu'en ce moment, c'est anxiogène quand même. Hein.
0: Il y a ça, il y a tout ce qui est changement climatique. L'éco-anxiété, hein, c'est ce qui monte beaucoup. C'est quelle planète dans quelle planète on va vivre. C'est le manque d'espoir. C'est le travail aussi. Quel travail on va avoir de qualité qui nous permettra d'équilibrer vie professionnelle et vie privée.
1: Et puis il y a les problèmes financiers aussi.
0: Et des problèmes financiers,
1: pour les jeunes.
0: Oui.
1: Énorme.
2: Alors, c'est quand même terrible parce qu'on a l'impression maintenant qu'on vit dans une certaine opulence par rapport à ce que vivaient nos parents, nos grands-parents. Mmh. Et puis, il y a plus d'anxiété. C'est quand même paradoxal, on va dire. Hein, parce qu'ils sont au courant de tout. Alors qu'avant, les grands-parents, s'il y avait une catastrophe au Japon, ben, ils ne savaient pas quoi. Tandis que maintenant, on sait tout de ce qui se passe dans tout le monde et tout ce qui est négatif, toutes les mauvaises nouvelles qui nous viennent, là, c'est vrai qu'il vaut mieux pas trop écouter longtemps.
0: C'est ça, c'est que c'est amplifié parce que c'est bombardé sur les réseaux sociaux, sur les chaînes info en continu. Donc, on met en avant, ben, après, c'est aussi l'actualité, hein, c'est le journaliste qui met en avant aussi les faits divers, les choses qui y arrivent dans le monde. Pas tellement les bonnes choses. Hein. Et puis c'est ce climat dans lequel on vit. Après, je voudrais quand même rester un peu positif. C'est qu'à La Réunion, on a quand même des communautés
2: oui.
0: qui font qu'on garde encore ce lien, encore ce vivre ensemble.
2: Cette
0: aussi,
2: chance hein. que nous avons. Oui. Ouais.
1: Même la famille qui est quand même à proximité.
2: La famille et même toutes ces religions qui s'entendent bien.
0: Oui, c'est
2: toutes ces religions qui s'entendent bien et puis on peut commenter, on peut se voir. Il n'y a pas ce mauvais esprit qu'il y a dans certains pays, quoi.
0: Après, je dis pas toutes les familles sont bien. Il y a beaucoup de familles monoparentales. Il y a beaucoup de difficultés, hein, beaucoup de parents qui ont beaucoup de difficultés. Mais on a quand même encore cette chance, je dirais, d'avoir ces communautés qui sont soutenantes en fait
1: et qui sont à proximité
0: et qui sont des facteurs de protection pour quand c'est pas des sectes hein, je fais pas non plus de on n'est pas dans le monde des bisounours mais on a quand même cette chance d'avoir cette communauté là de réunionnais, de créoles, de vivre ensemble, de vivre à côté les uns des autres hein.
2: Et puis, on a un beau pays, on a de belles paysages. Même si on ne se sent pas bien, on peut quand même aller dire, bah, tiens, je vais voir la mer, je vais aller faire un tour dans la montagne. On a la possibilité de s'évader, d'aller marcher un peu. C'est important quand on ne se sent pas bien d'aller comme ça un peu marcher, promener. Bah, ça fait partie
0: ça dépend des gens, en fait. Si vraiment, eux, ils aiment marcher. Donc, oui, aller marcher, ça fait toujours... L'activité physique, ça fait toujours du bien, hein. Ça joue sur le bien-être physique et psychologique. Hein. Et après, il y a des gens qui préfèrent la lecture, qui préfèrent la musique. Enfin, voilà, il y a le sport.
2: Il faut quand même pas s'enfermer sur soi, quoi. Oui. Même si on aime la lecture, il s'agit pas de rester des heures sur son bouquin perdu dans son fauteuil, quoi. C'est
0: oui,
2: ça.
0: Oui, parce que l'homme est un être social, et donc comme tout être social. On est amené à avoir des liens avec les autres, des interactions sociales. Et donc, du coup, oui, c'est d'avoir des activités. Quand je fais les ateliers sur les compétences psychosociales chez les jeunes là, de collège, on leur demande qu'est-ce qui ferait qu'est-ce qui les ressource. Donc, on leur demande de trouver des activités qui ressourcent, qui sont personnelles, individuelles, mais aussi collectif, c'est-à-dire de voir les amis, d'aller au cinéma.
1: D'où l'intérêt des sports d'équipe. Faire partie d'une équipe de sport, c'est vraiment très bien pour eux. Voilà.
0: Bah, les clubs en général, le sport... moi, j'ai fait du sport et c'est une grande famille, quoi. Et
1: un sport d'équipe, c'est vraiment important.
2: Et puis surtout, même quand on voit, ne serait-ce qu'à Saint-Denis, il y a toutes les activités seniors, c'est extraordinaire. Tout ce que l'on peut faire pour quelques euros par an.
1: On change de domaine, c'est les moins jeunes. Là.
2: Ah, c'est les moins jeunes, mais oui, mais ils ont aussi des problèmes de santé mentale. Hein.
0: Ah oui, parce que c'est les deux âges, c'est les deux périodes de la vie où il y a le plus...
2: L'adolescence.
0: Et
2: un certain âge.
1: Mais comme disait Marie-Lou, au niveau des seniors, notamment à Saint-Denis, il y a beaucoup d'activités. C'est vraiment très, très actif.
0: Ouais. Oui, parce que je pense... Après, moi, je ne suis pas de Saint-Denis, hein. L'accessibilité aussi facilite, c'est l'accessibilité va jouer sur la motivation à aller faire des activités
1: Et d'ailleurs dans ces activités c'est intéressant de voir comment il y a des amitiés qui se nouent et des relations qui se nouent très vite dans des personnes qui se rencontreraient jamais ailleurs.
2: Oui c'est vrai,
1: tous les milieux sociaux, tous les âges, toutes les religions, c'est quand même énorme.
2: Et à La Réunion, là, on voit en ce moment, là, il y a des fêtes, il y a des expositions, mais toutes les semaines, il y a quelque chose. Donc, il ne faut pas hésiter à participer à tout ça, à ces moments de joie, même si on est fatigué.
0: Bah, quand on peut, parce que si on est dans un trouble dépressif, on a moins d'énergie,
2: oui,
0: en fait,
2: voilà.
0: L'énergie, et de dire à une personne qui a un trouble dépressif, bah, se donner des coups de pied pour pouvoir avancer, c'est pas comprendre sa souffrance. Il y a des souffrances qui sont,
2: oui.
0: qui sont bien là et qu'il faut aussi comprendre aussi. Donc, c'est d'aller au rythme de la personne et de ce qu'elle peut faire.
2: Alors le rôle de la famille, souvent on ne sait pas, quand on voit que quelqu'un dans la famille ne va pas bien, il est découragé, il a envie de rien faire, etc. Mais qu'est-ce qu'il faut faire? Est-ce qu'il faut pousser? Est-ce qu'il faut, comme vous l'avez dit, si vous dites qu'il faut aller voir un psychologue, il va vous dire je ne suis pas fou, et puis il faut moi la paix, et puis voilà, non, comment il faut faire? Il faut quand même lui proposer des choses à ce moment-là, viens on va sortir, viens on va faire quelque chose.
0: La première chose c'est de partir de soi, de ses préoccupations, de dire... Je suis préoccupée, je vois que tu ne sors pas, ça m'inquiète beaucoup. Donc on part de soi, de ce qu'on ressent.
1: Ou alors faire une formation de secouriste.
0: En santé mentale, oui.
1: Voilà.
0: Et puis former à l'écoute, parce que c'est plutôt l'écoute que de dire bah, on sort, ça va passer demain, tu devrais faire ça, tu devrais
2: ça
0: faire ça.
2: Ça ne sert à rien.
0: Bah non, parce que la personne en elle-même, elle... c'est pas ses solutions à elle, quoi. C'est qu'on estime que ça, c'est bien pour elle, sauf qu'elle-même, bah, c'est peut-être pas ce qu'elle a envie et ce qu'elle a besoin à ce moment-là.
1: C'est beaucoup de bienveillance, je crois, aussi.
2: Ouais.
1: L'écoute.
0: Oui, l'écoute, c'est le non-jugement. Ouais. Enfin, ouais. Bienveillance, oui, c'est de veiller au bien de la personne, mais c'est surtout d'être dans le non-jugement, c'est la compréhension de ce que la personne, bah, elle est en train de vivre.
2: Parce que quand on voit quelqu'un de triste comme ça et tout, on se rend compte qu'il va y avoir des répercussions sur sa santé physique.
0: Oui.
2: C'est ça qui est grave aussi, parce que quand on voit la personne qui dépérit, on va dire, et puis on se dit, mais attends, elle va quand même avoir mal à l'estomac, avoir des migraines, avoir des tas de choses. Alors, il ne faut pas laisser passer, quoi, c'est ça.
0: Oui, parce qu'elle peut avoir une dépression, mais après, elle peut développer aussi d'autres troubles de santé mentale. De santé mentale. Le trouble anxieux, on peut aussi avoir des troubles physiques aussi,
2: oui.
0: Hein, qui est lié à ces troubles.
2: Alors, les personnes qui nous écoutent, vous avez un site internet aussi?
0: J'ai pas de site internet. Pour PSSM, s'ils peuvent aller sur PSSM
2: Alors,
0: France.
2: Alors, PSSM
0: France, premier secours,
1: santé mentale France.
2: Voilà, d'accord.
1: Et oui, il est pas mal fait.
0: Et donc, ils auront toutes les informations sur les troubles de santé mentale et ils auront aussi toutes les informations sur le calendrier, sur les formations qui se passent à La Réunion.
1: Vous en formez beaucoup, madame?
0: Avec SOS Solitude, quand j'étais présidente en 2021, on a été les premiers à former les premiers secouristes. Donc moi c'est une formation où je suis vraiment convaincue et c'est aussi mon engagement et j'en forme pas mal, en fait une centaine de personnes j'ai formé cette année.
1: Ah oui, c'est pas mal.
2: Et bien en tout cas bravo de ce que vous faites, vous êtes là pour nous tous parce que personne n'est à l'abri, n'est-ce pas hein, Charles?
1: Oui.
2: Personne n'est à l'abri de ces troubles-là, un petit bout chaque fois et puis on arrive à être mal dans sa peau comme on dit. Alors, il ne faut pas hésiter.
0: Il ne faut pas hésiter à en parler. Il ne faut pas hésiter aussi, les personnes, à aller au contact de ces personnes, même pour parler du beau temps, pour rentrer en contact et puis après engager une conversation.
2: Merci de tous vos conseils et bravo pour tout ce que vous faites pour nous.
0: Merci.
2: Merci. Au revoir, Charles.
1: Au revoir, Marie-Lou.
2: Et au revoir, Madame Camille Adam.
1: Au revoir, et merci. Et merci à Marie pour l'aide technique.
2: Bon, on a fait le tour, hein?
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2: Le programme de la nuit sur Radio Arc-en-Ciel, il est minuit. Nous retrouvons maintenant Jean-Claude avec Navet un fois. Je vous propose deux petites histoires en créole.
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Histoire de Rome. Le loup dérive manche de pain. Histoire en Lituanie. N'avait une fois, dans le pays Lituanie, en l'air là-bas côté la mer Baltique, entre la Pologne et la Russie, un loup était un peu paresse. Il n'aime pas chasser. Résultat, il n'y avait point rien pour manger. Un jour, la faim était trop fort, son ventre était gargouille. Alors le loup la sort dans le bois. N'avait un paysan assis sur le bord de son champ de blé, d'après casse la croûte. Le loup l'a mis assise côté de lui. Bon appétit, a dit le loup. Merci bien, paysan la répond. Le loup commence à saliver. Il était lèche son babine. Que ça ou l'après manger? Le loup l'a demandé. Ben, m'y mange un bout de pain, le paysan la répond. 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À nous, le loup, jamais n'y mange pas ça. Le bougre la coupe une tranche de pain. Hein, goûte ça. Ou va dire-moi s'il est bon. 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Les bons, l'a dit le loup, les vraiment bons. 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À nous, de pain, tous les jours on y mange. Jusqu'à 3 fois par jour. Grand matin, 11 heures, à soir. 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Sème de blé. 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Ah, bon. 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La herse, elle est comme une espèce grand râteau. Ou passe à l'époutille à zerbe et gobe la terre. 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

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Le pain, le loup t'y tient plus en place. 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C'est lui va moudre de blé pour faire la farine. 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Oh yeah!

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Des histoires dehors. Souliers volent. Des histoires en France. N'avait une fois, un bonhomme l'avait gagné un petit nom. De monte écrit à lui, petit Jean Chopine. À cause son collet était rouge, à force de vin, il coule dans son gosier. Lui n'était pas plus bête qu'un autre, mais quand il était fin de descendre deux, trois chopines, son coco, il commence à embrouiller. Un samedi, petit Jean Chopine, il prépare pour aller marcher forain. Son madame, il appelle Jeanneton, l'a dit comme ça. Jean, ou la vie de soulier, la semelle, il baille comme un monde la sommeil. Si ou l'arc pas de soulier, c'est au soulier que va l'argao. Alors, profite ou ça marché forain pour acheter une paire de souliers neuves. Les bons, on a raison, l'a dit Jean Chopine. M'acheter une paire de souliers neuves, marode un modèle costaud, un modèle clouté avec un cuir épais, il dure longtemps. Tijan Chopine la prend son bâton et il la taille la route. Arrive en ville, pour commencer, Tijan Chopine la fait le tour le marché forain. Après là, il rentre dans la cordonnerie. Le patron t'est compère Grand Patte. Compère Grand Patte, il fait rien que soulier côté gauche. Mais les n'avait un ouvrier, t'es fait rien que soulier côté droite. Quand t'es fini un soulier, t'es jette dans un grand panier et de moins t'es vient fouiller pour trouver la bonne pointure. Tijan Chopine la fouille dans le panier, il la trouve le modèle, t'es juste bon poulet. Le soulier t'es clouté, le cuir t'es épais. Il a essayé pour voir si le soulier t'y rentre dans son pied. T'es juste la bonne pointure. Il demande le prix. Compère Grand Patte l'a dit le prix. 3 écus. Mais Tijan Chopine t'es pas d'accord du tout. Il a remettre le père de soulier dans le panier et il est parti. Il a tourné viré pour faire passer le temps. Un instant après là, il est revenu. Le deux bonhommes la râle le compte. À force, Zotla finit par tomber d'accord pour 2 écus. Top là, l'a dit Tijan Chopine. Marché conclu, l'a dit compère Grand Patte. Pour la peine, m'y donne à haut une paire de lacets cadeau. Ah, c'est Jeanneton sera contente, l'a dit Tijan Chopine. Une paire de souliers neufs, le cuir épais, semelle cloutée, plus le lacet cadeau. Ah, ça, t'es une sacrée paire de souliers. En cuir de bœuf, épais comme le doigt. Caboche cloutée sous la semelle. Et clou carré dans le talon. Chaque soulier, t'y pèse pas loin 1 kilo. Tijan Chopine, l'emmarre le 2 lacets un avec l'autre. Il la suspend le 2 souliers sur le bout de son bâton. Et il la rentre dans l'auberge pour boire un coup. 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Zot deux, t'es fin boire une tralée de bouteilles ensemble. L'été appelle Gaston. 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Alors, l'a dit Gaston la soif, ou l'acheter une paire de souliers neufs? Ben ouais, Tijan Chopine la répond. 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Ça, il mérite un petit coup de rouge, l'a dit Gaston la soif. Tijan Chopine la paye première bouteille. 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Gaston la soif la retourne dans l'auberge et la donne un coup de main à Tijan Chopine pour finir la bouteille. 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Il cale son bâton avec le 2 souliers amarré sur son épaule. L'it étang un peu comme un canotte, mais il a dit comme ça. Pas besoin croire, m'y gagne pas gouverner. Tracasse pas autre pour moi. Le gouvernail est dans mon main. Pour gouverner, m'a gouverné.
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Le bouc la cala un coup, il a demandé « Alors, compère, ils vendent une corneille comme elle a, marchait fourrin ? Comment on fait cuire ce bon oiseau ?» En même temps, avec son doigt, l'été a monte le deux souliers, t'es pendu sur le bâton. Dit Jean Chopin, t'y comprends pas. Cossa Bougla t'a prêt raconté. Corneille. Ça t'est le nouveau mot pour dire soulier. Seulement le bougle avait bien dit, ce bon oiseau. Et il a demandé comment il fait cuire. Par politesse, dit Jean Chopin, l'a fait comme si t'es un gaillard plaisanterie. 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Et il y a pas son chemin. 100 mètres plus loin, un bouc est debout sur le bord de chemin. Ah, c'est une jolie paire de corneilles, l'a dit le bouc. Normalement, corneille, quand elle est encore tendre, elle est pas mauvais dans le pot au feu. Mais ce deux oiseaux-là n'a l'air plutôt vieux. Petit Jean Chopin n'a pas répondu rien. Il n'y a pas son chemin. En même temps, il était causé tout seul. Encore un bouc un peu toc-toc, d'avoir les la boire un coup en trop, pour prendre une paire de souliers pour deux corneilles. Dans le côte de la colline, petit Jean Chopin t'a précalculé. Ah ça, mon paire de souliers, faudra m'y soigner. M'a mettre cirage pour aller bal mariage. Seulement, il faudra un cirage la graisse. Temps en temps, m'a frotte avec la couenne, et m'a mettre dans le gros soleil pour faire briller. Après là, m'a pendille dans la cuisine, côté le jambon, pangard, le rat, il vient manger. Arrivant là à la colline, petit Jean Chopin la bute sur un bonhomme d'après chauffe galet sur le bord de chemin. Le boug, t'y guette le pire de soulier. « Salut, compère, » l'a dit le boug. « Miwa ou l'a tué deux corneilles. Est-ce que vous vendez ?» Moi aurais besoin pour faire la pas pour souk bon renard. 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M'y donne à eau 20 sous pour les deux, l'a dit le bouc. Laisse-moi tranquille, dit Jean Chopin la répondre. Arrête avec ça. Ce deux corneilles, que ça ou ça fait avec ça? Le bouc l'a demandé. M'y ça fait confiture, dit Jean Chopin la répondre. L'été commence à énerver. « Allez, m'y donne à vous 24 sous pour les deux, » l'a dit le boum. « 24 sous pour mon père de soulier ?» Ce coup-ci, dit Jean Chopin, t'es en colère. « Non, mais où les fous ? Allez vendre la cendre, donc. » Arrive un peu plus loin, dit Jean Chopin, la cale un coup pour vérifier si son deux souliers était toujours la même. Le deux souliers était pendu toujours au bout de son bâton, Zotte l'avait pas changé en corneille. Et à là, 100 mètres plus bas, un bonhomme l'a demandé. « Alors, compère, où sort la chasse ?»« Ben, moi, n'ai rien à faire pour demander à vous. Si au compte mange haute de corneille, ou l'a pas besoin de la plume, vend à moi la zèle, rien que la zèle, le 4 zèles. » Dit Jean Chopin, t'y guette le bonhomme en travers. « Selon où ?» Que ça m'y charroille sur mon bâton. 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Bon, on a point mon temps pour perdre. Adieu la compagnie. 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Jean Chopin l'a repassé. Mais le bouc la barre chemin avec son bâton. Arrête un coup, compère, l'a dit le bouc. Il faut vendre à moi aux deux corneilles. M'y donne à eux 15 sous. Ou plus, si vous voulez. Pour moi, elle est importante. Moi, elle a besoin pour un monde malade. Moi, elle a besoin de la graisse. Dit Jean Chopin, t'es furieux. Donne notre malade la graisse bourrique, il a répondu. Et puis, tant qu'à faire, donne à lui le bourrique pour manger. M'en fous pas mal s'il est mort. Le bouc la laisse aller passer. Dit Jean Chopin l'a profité pour vérifier son chargement encore un coup. Son deux souliers étaient toujours la même. Deux gaillards souliers, cuir de bœuf épais comme le doigt,
caboche cloutée sous la semelle et clou carré dans le talon. Encore un bouc dans le chemin, et ce coup-ci, t'es le garde champêtre. Charroyeur de gibier, l'a dit le garde champêtre. M'y veut bien où l'a tué ce de Corneille. 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Où n'en a l'autorisation? Dit Jean Chopine, l'avait peur l'est à prévenir fou. 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Pour qu'il y voit, ça t'est pas deux oiseaux, mais une paire de souliers. « Allez, » a dit le garde champêtre, « donne-moi de gibier, les confisquer. À cette heure, au nom de la loi, on a droit à un procès verbal. »« Confisquer, la loi, procès verbal, ça t'est trop. » Alors, dit Jean Chopine l'a fait demi-tour. Il y a fil dans la pente, il y a couru, il y a galopé, jusqu'à temps qu'il arrive dans l'atelier compère Grand Patte, le cordonnier. Il a jeté le deux souliers dans le grand panier. Il a crié « Compère Grand Patte, espèce sorcier, moi l'a acheté une paire de souliers ou la vend à moi deux corneilles. Alors, si vous ne veux pas m'y tordre de coups, rends à moi mon deux écus. »

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2: Chers amis auditeurs de Radio Arc-en-Ciel, merci de nous accueillir chez vous pour notre émission de fin d'année scolaire, notre émission Palabre. Une émission un peu particulière parce que, originellement, mon projet était de donner quelques conseils de lecture de vacances. Mais en consultant les programmes pour l'épreuve anticipée de français de l'année prochaine, je me suis aperçue que concernant la partie le roman et le récit, quelques nouveautés apparaissaient. En l'occurrence, le chevalier de la charrette de Chrétien de Troyes, avec comme parcours de lecture le roman et l'invention de l'amour. Ensuite, Pobouille de Zola, avec comme parcours de lecture dévoiler les rouages de la société. Et enfin, Pluie et vent sur Tellumé miracle de la Guadeloupéenne Simone Schwarzbart, avec comme parcours tisser les mémoires, habiter le monde. Alors, je me suis saisie de ce programme et j'ai décidé de présenter le roman certainement inconnu de la plupart des lycéens, Pluie et vent sur Tellumé miracle de Simone Schwarzbart. Et après avoir présenté ce roman, je présenterai quelques romans qui peuvent faire partie du parcours de lecture.

Alors, commençons par « Pluie et vent sur Télumé Miracle » de Simone Schwarzbard. C'est un ouvrage qui fait partie de mon panthéon personnel. C'est aussi un ouvrage qui fait son entrée, je l'ai dit, au programme du bac de français. Simone Schwarzbard est d'origine guadeloupéenne. Elle a fait ses études à Pointe-à-Pitre, puis à Paris et à Dakar. Elle écrit, avec son mari André Schwarzbard, le roman « Un plat de porc aux bananes vertes » en 1959. Puis elle prend son autonomie littéraire et écrit seule en 1973 « Pluie et vent sur Télumé Miracle » qui obtient le prix des lectrices de Elle. Et enfin, elle écrit « Tigeant l'horizon » en 1979. « N'en point maman, n'en point papa, ça qui mourit a fait un yo. » Cette phrase en créole signifie « Il n'y a ni père ni mère, ceux qui meurent, c'est leur affaire. » Cette phrase fut, rapporte-t-on souvent, le cri des esclaves de Saint-Domingue lors de la charge finale contre les troupes napoléoniennes. Cette formule guerrière et lapidaire résume le lancinement orphelin qui fut celui des esclaves. Et les traces manifestes, ou voilées peut-être, criantes ou sourdes de ce passé malheureux, marquent inévitablement l'écriture romanesque en faisant peser sur elle la charge toujours très lourde d'une histoire qui, pour de nombreux écrivains caraïbéens, reste encore une histoire à écrire. « Pluie et vent sur Télumé Miracle », second roman

éthique du texte de l'autrice, les possibilités, le manque qui sont celles du nom et l'absence qui est celle du patronyme, l'une et l'autre portées par cette parole fluide et limpide qu'est « pluie et vent sur tes lumières miracles », tout cela c'est en quelque sorte, paradoxalement, la densité secrète du texte. Pluie et vent sur tes lumières miracles, c'est non seulement l'histoire d'une vaillante petite négresse à deux cœurs, comme le dit le texte lui-même, qu'est Télumé. Télumé, donc la narratrice, mais c'est aussi celle d'une lignée de femmes, une dynastie qui, de l'aïeul Minerve, née pendant l'esclavage, à Toussine, la reine sans nom, puis à Victoire, la mère de Télumé, et finalement Télumé elle-même. Donc toute cette lignée ne comptant ni sur le bonheur, ni sur le malheur pour exister. Hein. Toutes ces femmes sont des êtres d'exception, hein, de haute négresse, comme dit le texte, ainsi que le prouve leur étonnante capacité de résistance. Résistance aux malheurs, très nombreux, qui les frappent. L'histoire de cette lignée de femmes s'inscrit dans celle beaucoup plus large et semblablement confrontée au malheur d'une communauté dans laquelle nombreuses sont les femmes qui élèvent seules leurs enfants ou vivent en concubinage précaire et qui pour cela considèrent parfois le mariage non seulement comme une sécurité mais encore comme une dignité à laquelle elles aspirent. Ce sont ces mêmes femmes qui viennent murmurer contre la case de Toussine, je cite, « mariée aujourd'hui, divorcée demain, mais madame quand même ». Fin de citation. Le concubinage fonctionne dans Pluie et Vent comme une autre manière de marquer le refus de la famille institutionnelle et fonctionne aussi comme une célébration possédant son propre rituel festif hein, et se situant hors du cadre de la légalité puisque cette union, hors de la mairie et de l'église, n'est sanctionnée d'aucun enregistrement officiel comme le montre l'union de Télumé et d'Élie, puis l'union de Télumé et d'Ambroise. Ce refus de la légalité et de la structure familiale est illustré dans le roman par la description de jeunes filles juste au sortir de l'enfance dont les ventres ballonnent et qui narguent les ventres plats en chantant, je cite encore, « On est sans papa, on est sans maman et l'on crie bravo, femme qui n'a pas deux hommes n'a pas de valeur », fin de citation. Cette dérision n'est peut-être qu'une façon de faire apparaître l'absence ou la fuite du père de l'enfant à naître comme un libre choix, une décision consciente de ses futures jeunes mères. Ce rejet exprime aussi le refus de la famille monogame. La narratrice, dont Télumé, se rappelle, je cite, « J'avais pris l'habitude d'appeler ma grand-mère du nom que les hommes lui avaient donné, reine sans nom, mais de son vrai nom de jeune fille, elle s'appelait Lougandore. » Fin de citation. On apprend aussi que Zango, le père de Toussine, n'est pas son père biologique puisque celui-ci était, je cite, « un nègre de la Dominique qui s'éclipsa à l'annonce même de sa paternité », fin de citation. Dans Pluie et Vent, la grande figure maternelle est celle de la grand-mère, puisque c'est à Toussine que la petite fille sera confiée. Toussine a reçu le beau titre de reine sans nom, titre décerné par ceux qui l'ont vu traverser malheurs et incertitudes avec la même grâce et la même vaillance qui étaient les siennes du temps de sa splendeur. Un autre personnage du roman, Olympe,
La commère, puisqu'il en faut une dans chaque communauté, donc cette commère dont le bavardage révèle la vie de tous les habitants du hameau, où Télumé a élu

Nous passons maintenant à un autre roman qui peut se situer exactement dans la continuité du parcours de lecture et qui peut être présenté comme l'ouvrage personnel que l'élève choisit. Alors, je vais vous présenter Toni Morrison, Le Chant de Salomon. Encore un livre qui fait partie de vraiment de mon panthéon. Le Chant de Salomon est le roman qui porta véritablement Toni Morrison sur le devant de la scène littéraire américaine, puis internationale, puisque vous le savez, elle a reçu le prix Nobel de littérature. Retraçant l'histoire d'une famille américaine d'origine africaine, depuis la guerre de sécession jusqu'au début de la deuxième moitié du XXe siècle, c'est un roman totalement investi lui aussi de la puissance du nom, du pouvoir de sa fausse présence ou de sa terrible absence, si on préfère, ainsi que l'exprime l'épigraphe du roman, je cite, « Il se peut que les pères connaissent la renommée, ainsi les enfants connaîtront-ils leur nom ?» Fin de citation. Dans ce roman polyphonique, il s'agit moins de relations, de l'affrontement de deux communautés, la blanche majoritaire et la noire minoritaire, que de l'histoire d'un affrontement multiple qui, à l'intérieur même de la communauté noire, permet de montrer l'hétérogénéité des conflits et les divergences que le rouleau compresseur du racisme ne permet pas le plus souvent de percevoir. Ce roman met en scène, comme tout grand roman, la complexité essentielle d'une présence au monde, de rapport singulier à l'histoire, de rapport aussi au temps, mais aussi au paysage et à soi-même. Ce roman affirme ainsi l'absolue nécessité de ce récit. Le Chant de Salomon est le roman d'un apprentissage, d'une découverte, notamment celle d'une mémoire collective, mais aussi de l'inscription difficile des individus dans une communauté faussement homogène où, ainsi qu'il arrive fréquemment aux populations minoritaires, l'exemplarité et la non-distinction furent la règle. Ce qui arrivait à l'un, arrivait à tous. Le crime d'un seul était la faute de tous, de même que la gloire d'un seul illuminait encore la communauté tout entière. Il suffit de rappeler avec quel extraordinaire enthousiasme est accueilli tout franchissement de la barrière de couleur, toute victoire sur la discrimination raciale, quel que soit le domaine concerné. Le premier président noir en étant évidemment l'image la plus éclatante. Roman familial, Le Chant de Salomon est l'histoire d'une généalogie, tout d'abord improbable, comme l'est toute généalogie dans nombre de romans des Amériques, tels ceux de William Faulkner ou d'Édouard Glissant. Roman de la mémoire, roman de la quête difficile et parfois dangereuse de passé, occulté et douloureux, cette œuvre est aussi une quête du nom, non seulement du vrai nom, mais encore du sens caché du nom et du surmoi dont l'essentielle question va rythmer le déroulement narratif de manière à la fois musicale et obsédante, comme une figure évidente de la dépossession, mais comme celle également d'une éclatante reconquête. Maître de l'ordre, là où il y a du désordre, c'est ainsi que Toni Morrison, elle-même, résume son projet esthétique et éthique. Cette mise en ordre, cette volonté d'énoncer l'indicible est aussi le désir de créer d'autres modalités romanesques capables non seulement d'éclairer une partie de l'histoire des Africains américains, mais aussi et de créer un langage capable d'exprimer dans l'écrit romanesque les nombreuses voix dans leurs multiples tons et modalités. Modalités d'une culture originale et dynamique.
Puisant dans la riche mythologie afro-américaine, Toni Morrison exprime également la part poétique et épique d'une culture longtemps et essentiellement orale, et dans laquelle donc le jeu sur la parole, l'ajout oratoire et l'éloquence sont primordiaux. L'inscription de cette oralité dans la création romanesque est une source de grandes difficultés pour le traducteur français, et il est dommage que la recherche esthétique de Toni Morrison sur les modes de l'oralité africaine, américaine, ne puisse être perçue des lecteurs français et soit gommée dans sa traduction. Si la question du langage est au cœur même du chant de Salomon, celle de la dénomination des personnes et des lieux lui est évidemment étroitement liée, comme elle est liée à celle de la légitimité et à celle de la faute et de la transgression. Le nom a pour charge d'exprimer la réalité de la ségrégation qui, aux États-Unis, proclamait l'interdiction de certains lieux et le contrôle des déplacements en raison de la couleur des individus, notamment dans l'espace urbain. Le père du héros s'interroge au début du roman sur le vrai nom, à jamais inconnu, de son ancêtre africain, je cite, « un nom qui n'était ni une plaisanterie, ni un sobriquet, ni un nom de marque. » Fin de citation. Le changement de nom est souvent nécessairement lié au désir d'intégration sociale, de même que le renoncement à la langue maternelle et l'emploi exclusif de l'anglo-américain est une autre condition nécessaire pour les migrants, hein, l'esclave étant selon Glissant un migrant nu, dont le dénuement est total. De même, c'est le prénom Pilate, prénom masculin, du nom de tueur du Christ, que le père choisira pour sa fille. La charge symbolique du nom de Pilate est amplifiée par le fait qu'elle est dépourvue de nombril comme un signe monstrueux, hein, comme une menace. Pilate, par son savoir et par sa force, rassemble en elle tout le poids d'un passé douloureux, mais également la possibilité d'un avenir autre qui ne soit pas fait seulement d'injustice et d'inhumanité.

Pour continuer ce parcours de lecture autour de Pluie et vent sur tes lumières miracles, j'ai choisi un roman mauricien, Ananda Devi, Le rire des déesses. Ethnologue, traductrice, Ananda Devi est une autrice mauricienne d'une grande fécondité littéraire et qui a déjà été honorée de nombreux prix. Le rire des déesses paraît chez Grasset en 2021. Vraiment, c'est un roman d'une belle eau. Un roman qui va dénicher la lumière dans le tragique du monde. C'est un roman qui nous plonge dans les bas-fonds de l'Inde et qui explore de manière à la fois anthropologique et sociologique des problématiques très actuelles. Une société où les femmes sont assignées à se serrer les coudes dans une forme de sororité. C'est un roman qui relate le drame des transsexuels et des prostituées, mais aussi l'hypocrisie religieuse. Les déesses, hein, le titre du livre est « Le rire des déesses », les déesses sont des femmes à la fois miséreuses et majestueuses, nées, raturées dans leur humanité, et pourtant si dignes, si courageuses. On peut les assimiler aussi à Kali et aux divinités. D'ailleurs, le Swami Shivnes veut faire de la fourmi, hein, Shinti, la fille de Kali. Le rire des déesses, le mot rire, c'est une tendre injonction. Je cite le texte, « Ris, Shinti, parce que nos rires n'ont plus rien de vrai ». Rie encore, encore et encore. » Fin de citation. Et quand Shivnas formule son désir de parler à Shinti, Nina, interloquée, lui répond. Je cite, « Vous voulez lui parler? Pourquoi faire? Elle n'est rien. » Quelle violence! C'est Nina, la mère de Shinti, qui affirme « Elle n'est rien ». Voilà une mère qui dénie toute existence à sa fille. Elle lui dénie toute identité puisqu'elle ne lui donne même pas un prénom. Et évidemment, nous ne pouvons pas nous empêcher de penser à la reine sans nom, un personnage donc de Pluie et vent sur tes lumières miracles de Simone Schwarzbart. Reine sans nom, personnage majeur dans l'ouvrage. Nous savons que la confiscation du nom, ou même son travestissement dans des surnoms, dans des sobriquets, etc., c'est la manifestation de l'insignifiance des personnages. Ne pas nommer sa fille est pour Nina un désir inavoué de guérir de son passé, de raturer l'inavouable. Dans la case du commandeur, Glissant nomme un de ses personnages Liberté en précisant, je le cite, « Nous avions remarqué que Liberté n'était pas un nom, mais un souvenir. » Fin de citation. Eh bien, dans Le rire des déesses, Veda, la maman de Shinti, avouera elle-même, je cite, « Quand Shinti est née, elle s'est dit qu'elle pouvait l'oublier, la remiser derrière la cloison comme une chose inutile et sans importance. Il lui arrivait même, parfois, d'oublier son existence. » Fin de citation. Et oui, quant au personnage masculin du roman Le rire des déesses d'Ananda Devi, Shivnat, il est totalement dans la posture et dans l'imposture. Il est sombre, cupide, blasphémateur, je cite, « divine semence dans des corps asservis, rien ne lui a été refusé », fin de citation. L'action se déroule au nord de l'Inde, dans une ville pauvre de l'Uttar Pradesh. Elle se focalise sur la ruelle, sorte de microcosme où vivent les prostituées, notamment Gouri, Kavita, Bloli, ainsi que Nina et sa fille Shinti, âgée de 10 ans. Une originalité, c'est la
présence des Ijas, hein, ces femmes que la société craint et rejette parce qu'elles sont nées dans un corps d'homme. La narratrice Sadhana en est une, elle qui veille sur Shinti qui est en manque d'amour maternel. Bénarès symbolise une ville de la fin de toutes les fins, une ville qui sent la mort. Je cite « la beauté inhumaine de la ville hein, ». C'est ce que nous dit le texte dans un somptueux oxymore. Le temps est diffracté, ce qui nous permet de voir grandir Shinti et d'assister à sa métamorphose. Tout le texte d'Ananda Devi, le rire des déesses, est servi par une écriture somptueuse avec des descriptions absolument fabuleuses qui marient les contraires où le grotesque peut côtoyer le sublime. Tous les sens sont convoqués et l'hypotypose est bien travaillée. L'écriture se fait picturale par moment. Comme dans cette phrase que je trouve absolument belle, cette phrase liminaire donc qui introduit le roman et que je vous cite. L'homme écarte le rideau et contemple le petit corps endormi, nu dans la chaleur épaissie par les fumées de l'encens, nu dans la nuit crépitant de braise, nu dans ce temple où les dieux ne dorment jamais, mais ne se préoccupent guère des agissements des hommes. Fin de citation. Des phrases ciselées au scalpel viennent nous saisir, je cite encore, une paroi la séparait de la mer. Une paroi ? Non, une interdiction. Fin de citation. Ailleurs, on trouve des formules qui sont de véritables trouvailles. Le chemin de l'inespoir. Tout le tragique s'exubère dans des formules elliptiques, je cite encore, « désormais, la fente lui sert d'école. Elle ne pleure plus d'être seule. Elle regarde, écoute et apprend. » Fin de citation. Le rire des déesses d'Ananda Devi est un roman sublime qui donne à voir une véritable tragédie humaine dans une écriture qui offre de vraies pépites, de véritables trouvailles.

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Bienvenue dans l'Instant Lecture ou les feuilles de Myosotis sur Radio Arc-en-Ciel. Michel Tournier, Vendredi ou la vie sauvage. Épisode numéro 2, le bateau. Le 29 septembre 1759, le navire La Virginie fait naufrage. Seul rescapé, Robinson vient d'échouer sur une île déserte au large des côtes chiliennes. Et attend, désespérément, qu'un navire se pointe à l'horizon pour le sauver. Il se nourrissait au hasard de coquillages, de racines, de fougères, de noix de coco, de baies, gobait des œufs d'oiseaux et de tortues. À la fin, il n'en pouvait plus d'attendre en surveillant l'horizon vide. Il décida d'entreprendre la construction d'un bateau assez important pour rejoindre la côte du Chili. Pour cela, il lui fallait des outils. Il se résigna donc, malgré sa répugnance, à visiter l'épave de la Virginie pour en rapporter tout ce qui lui serait utile. Il réunit avec des lianes une douzaine de rondins en une sorte de radeau, utilisable à condition qu'il n'y ait pas de vagues. Une forte perche lui servit à faire avancer le radeau, car l'eau était peu profonde par marée basse. Il fit ainsi par deux fois le tour de l'épave. Ce qu'on pouvait voir de la coque était intact et elle devait être plantée sur un récif caché sous l'eau. Si l'équipage était resté à l'abri de l'entrepont, au lieu de s'exposer sur le pont balayé par les lames, tout le monde aurait eu peut-être la vie sauve. Le pont était encombré par un tel enchevêtrement de mâts rompus, de vergues, de câbles emmêlés, qu'il était difficile de se frayer un passage. L'eau n'avait pas pénétré dans les soutes et Robinson trouva dans des coffres des provisions de biscuits et de viande séchées, dont il mangea ce qu'il put en l'absence de boisson. La grande surprise de la journée fut la découverte dans la partie arrière de la cale de 40 tonneaux de poudre noire, une marchandise dont le capitaine ne lui avait pas soufflé mot, de peur, sans doute, de l'inquiéter. Il fallut à Robinson plusieurs jours pour transporter jusqu'à terre tout cet explosif, car il était interrompu la moitié du temps par la marée haute qui l'empêchait de manœuvrer à la perche. Il en profitait alors pour mettre les tonneaux à l'abri du soleil et de la pluie, sous une couverture de palmes immobilisée par des pierres. Il rapporta également de l'épave deux caisses de biscuits, une longue-vue, deux mousquets à silex, un pistolet à double canon, deux haches, une bêche, une pioche, un marteau, etc. Il retrouva dans la cabine du capitaine un tonnelet à tabac bien fermé et, à l'intérieur, une grande pipe de porcelaine. Il chargea aussi sur son radeau une grande quantité de planches arrachées au pont et aux cloisons du navire. Enfin, il trouva dans la cabine du second une Bible en bon état qu'il emporta, enveloppée dans un lambeau de voile pour la protéger. Dès le lendemain, il entreprit la construction d'une embarcation qu'il baptisa par anticipation l'Évasion.

Dans la Virginie, il n'avait pu trouver ni clou, ni vis, ni même une scie. Il travaillait lentement, soigneusement, assemblant les pièces du bateau comme celles d'un puzzle. Il escomptait que l'eau, en faisant gonfler le bois, donnerait à la coque une étanchéité supplémentaire. Il eut même l'idée de durcir à la flamme l'extrémité des pièces, puis de les arroser après l'assemblage pour mieux les souder dans leur logement. 100 fois, le bois se fendit sous l'action soit de l'eau, soit de la flamme. Mais il recommençait toujours, sans ressentir ni fatigue ni impatience. Dans ses travaux, c'était le manque d'une scie dont Robinson souffrait le plus. Cet outil, impossible à fabriquer avec des moyens de fortune, lui aurait épargné des mois de travail à la hache et au couteau. Un matin, il crut rêver en entendant à son réveil un bruit qui ne pouvait être que celui d'un scieur en action. Parfois, le bruit s'interrompait, puis reprenait avec une régularité monotone. Robinson sortit doucement du trou de rocher où il avait l'habitude de dormir et il avança à pas de loup vers l'endroit d'où provenait le bruit. D'abord, il ne vit rien, mais il finit par découvrir au pied d'un palmier un crabe gigantesque qui sciait avec ses pinces une noix de coco serrée dans ses pattes. Dans les branches de l'arbre à 6 mètres de haut, un autre crabe cisaillait la queue des noix pour les faire tomber. Les deux crabes ne parurent pas du tout gênés par l'arrivée de Robinson et ils poursuivirent tranquillement leur bruyant travail. Faute de vernis ou même de goudron pour enduire la coque, Robinson entreprit de fabriquer de la glu. Il dut pour cela raser presque entièrement un petit bois de houx qu'il avait repéré dès le début de son travail. Pendant 45 jours, il débarrassa les arbustes de leur première écorce et recueillit l'écorce intérieure en la découpant en lanières. Puis il fit longtemps bouillir dans un chaudron ces lanières d'écorce et il les vit peu à peu se décomposer en un liquide épais et visqueux. Il répandit ce liquide encore brûlant sur la coque du bateau. L'évasion était terminée.

Robinson commença à rassembler les provisions qu'il embarquerait avec lui. Mais il abandonna bientôt cette besogne en songeant qu'il convenait d'abord de mettre à l'eau sa nouvelle embarcation pour pouvoir voir comment elle se comporterait. En vérité, il avait très peur de cette épreuve qui allait décider de son avenir. L'évasion allait-elle bien tenir la mer ? Serait-elle assez étanche ? N'allait-elle pas chavirer sous l'effet de la première vague ? Dans ses pires cauchemars, elle coulait à pic. À peine avait-elle touché l'eau. Et Robinson la voyait s'enfoncer comme une pierre dans les profondeurs vertes. Enfin, il se décida à procéder au lancement de l'évasion. Il constata d'abord qu'il était incapable de traîner sur l'herbe et sur le sable, jusqu'à la mer, cette coque qui devait bien peser 500 kilos. À vrai dire, il avait complètement négligé ce problème du transport du bateau jusqu'au rivage. C'était en partie parce qu'il avait trop lu la Bible, et surtout les pages concernant l'arche de Noé. Construite loin de la mer, l'arche n'avait eu qu'à attendre que l'eau vînt à elle, sous forme de pluie.

et de ruissellement du haut des montagnes. Robinson avait commis une erreur fatale en ne construisant pas l'évasion directement sur la plage. Il essaya de glisser des rondins sous la quille pour la faire rouler. Rien ne bougeait. Et il parvint tout juste à défoncer l'une des planches de la coque en pesant sur elle avec un pieu qui faisait levier sur une bûche. Au bout de 3 jours d'efforts inutiles, la fatigue et la colère lui brouillaient les yeux. Il songea alors à creuser depuis la mer une tranchée dans la falaise jusqu'à l'emplacement du bateau. Celui-ci pourrait glisser dans cette tranchée et se retrouver ainsi au niveau du rivage. Il se jeta au travail. Puis il renonça, calculant qu'il lui faudrait des dizaines d'années de travaux de terrassement pour réaliser ce projet, qu'il abandonna. Je vous donne rendez-vous la semaine prochaine pour une autre lecture, le temps de quelques feuilles.

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0: 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Rendez-vous maintenant avec Marc Thomas, paroles semées, paroles partagées.

0: parole semée, parole partagée. 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Bonjour chers amis auditeurs et auditrices. L'émission de ce jour, je l'intitule « Bonheur en chemin ». Ce n'est pas le chemin vers le bonheur qui serait une destination finale. C'est notre chemin de vie, avec ses épreuves et ses joies, qui est un chemin de bonheur. C'est de cela que je voudrais parler avec vous, à partir d'une émission enregistrée en direct sur Radio Arc-en-Ciel et où je suis interviewé par Mazam.
1: Les chemins tortueux du bonheur. Alors c'est vrai, hein, le bonheur, comme dit le chanteur, le bonheur, il est là. Il est en nous le bonheur, c'est nous qui faisons le bonheur. C'est vrai que c'est tortueux notre vie, il y a des hauts et des bas, des ronces, des montées, des montées, des descentes, des vallées. Le chemin du Seigneur n'est pas toujours facile non plus. Oui. Et c'est pas facile d'être chrétien, on peut dire ça aussi. Mais il nous a donné le chemin du bonheur avec les béatitudes.
0: Oui, on parlait du bonheur des béatitudes, on parlait du chemin du Seigneur. Il ne faut jamais oublier que ces chemins-là sont des chemins humains. Heureux les pauvres de cœur, heureux ceux qui font la paix, heureux les affligés, heureux... Je pourrais continuer la liste, je ne l'ai pas sous les yeux. C'est des chemins que tout être humain vit par lui-même. C'est des chemins que chaque être rencontre sur sa route, avec les obstacles qu'il peut y avoir. Voilà. Et c'est merveilleux de se dire que l'évangile de Jésus-Christ rejoint l'homme là où il est malheureux, là où il peut devenir heureux, et que c'est sur ces chemins humains que Dieu s'incarne pour nous accompagner.
1: Le bonheur, hein, c'est un grand mot, le bonheur. Alors j'ai bien aimé presque la dernière phrase, le bonheur, c'est le chemin.
0: Oui, parce qu'on se dit souvent que c'est après, que le bonheur, c'est ce qu'on se décarcasse à construire pour l'avenir. Aujourd'hui, on trime, mais un jour, on sera heureux.
1: Il faut passer par là.
0: Eh bien, je ne crois pas. Parce que quand je trime, si je prends les bons moyens pour trimer, si je ne suis pas tout seul, si je cherche des espaces rassurants, quand je trime, je découvre déjà des choses que je ne me croyais pas capable de faire. Je découvre des alliés qui viennent me donner un coup de main. Je découvre que je peux faire appel à la solidarité. Je découvre que j'ai en moi des ressources que je n'imaginais pas. Et c'est ça le bonheur.
1: Mmh. Ouais. Alors on disait tout à l'heure, le bonheur, c'est le chemin.
0: Oui.
1: Peut-être éclaircir, élargir cette phrase.
0: Le bonheur, c'est le chemin. À partir du moment où, derrière ma détresse, je peux nommer mon désir. Derrière ma souffrance, je peux nommer mon espoir. C'est ça qui se passe quand je peux déposer d'abord ce qui me fait mal. Après, pourquoi ça me fait mal ? Mais parce que j'espère autre chose. Ah bon ? Mais qu'est-ce que t'espères ? Qu'est-ce que tu voudrais ? Et quand la personne commence à pouvoir se poser cette question, elle ne regarde plus seulement sa souffrance, mais son espoir. Eh bien, c'est déjà un chemin de bonheur. Alors, on n'y est pas encore à la réalisation. Mais encore faut-il nommer l'espoir pour pouvoir chercher ensuite les moyens de sa réalisation. Mais des amoureux peuvent exprimer entre eux le désir d'avoir un enfant. Mais ils ne vont pas aller l'acheter au supermarché le lendemain.
1: Non.
0: Le désir d'avoir un enfant, ça... D'abord, on va y réfléchir un moment, à ce désir, et ce... voilà... on n'a pas toujours la même approche quand on est ensemble. Et puis, il va falloir le temps de le faire, cet enfant. Il va falloir le temps que l'acte amoureux crée cette nouvelle vie. Ça ne se fait pas forcément du premier coup. Et puis, il va falloir le temps de la grossesse.
1: C'est ça.
0: Voilà, parfois la première grossesse va être difficile, va être pas possible. Parfois, il en faudra une deuxième. Mais tout ce chemin-là est un chemin où nous cherchons à donner corps, c'est le cas de le dire, à notre espoir. Mmh. Et ce chemin est le bonheur, déjà.
1: D'accord.
0: Voilà. Même s'il est marqué d'embûches, de coups de frein, de coups d'arrêt, de détours, mais je crois que mon espoir peut se réaliser, je fais tout ce qui est en mon possible. Le malheur, c'est de se dire, tout est impossible, j'en peux plus, je ne peux plus rien.
1: Alors comme vous le disiez, hein, si on dit que ça, oui je suis pas bien, oui ça va pas, oui ceci, oui cela, mais on s'enfonce dedans et forcément on voit pas l'espoir, on voit pas le bonheur.
0: Ah ben c'est sûr. Si je suis face à un mur, que je me cogne la tête contre le mur, que je me fais mal et que je dis en regardant le mur, il n'y a pas d'issue, il n'y a rien de possible, ben je vois pas que 3 mètres à côté il y a une porte.
1: Ouais.
0: Et donc je me cogne au mur en voulant passer à travers. Et je m'auto-détruis.
1: C'est ça.
0: Quelque part. On a vraiment le droit de crier sa souffrance. Hein. Il ne faut surtout pas se taire. Hein. Ne croyez pas que c'est ça que je dis, bien au contraire.
1: Ouais.
0: Mais il faut que cette souffrance, elle sorte. Et si possible, qu'elle sorte avec une personne de confiance.
1: Malgré les orages, il faut passer à travers.
0: Tout à fait.
1: Il faut les traverser.
0: Et il arrive même que les orages apportent la pluie dont la terre a besoin.
1: C'est ça.
0: Il arrive même que les orages dans nos vies, qu'il ne faut jamais chercher ni justifier, mais il arrive même que les orages dans nos vies viennent ameublir nos sols intérieurs et viennent révéler des ressources que nous n'imaginions pas.
1: Des fois, on dit qu'il faut passer par les épreuves pour arriver à s'en sortir, pour arriver à être mieux.
0: Oui.
1: Mais tout en les combattant.
0: Oui, à condition de ne pas faire de l'épreuve un... Comment dire ? Il faut souffrir pour être beau.
1: Non, oui.
0: Bon. Il y a même des gens qui pensent que Dieu nous ferait souffrir sur cette terre pour nous rendre heureux dans l'éternité.
1: Oui, non.
0: C'est du paganisme, ça n'a rien à voir avec l'Évangile ni avec la Bible. Simplement, l'épreuve nous fait grandir. Il n'y a pas de vie humaine sans épreuve. On n'est pas la petite maison dans la prairie, ni une vie idéale d'un ciel toujours bleu. Et même si le ciel était toujours bleu, les oreilles que je suis prendraient toujours des coups de soleil. Rêver d'une vie idéale, nous avons tous ça au fond de nous, mais la vraie vie n'est pas ça. Et souvent, l'épreuve nous fait grandir. Je prenais l'exemple tout à l'heure de l'enfant qui apprend à marcher parce qu'il tombe. Et des parents qui voudraient absolument éviter que leur enfant tombe se condamneraient à lui donner la main toute sa vie et au fait qu'il ne puisse jamais marcher seul.
1: C'est ça.
0: C'est parce qu'il tombe... Alors, je ne dis pas qu'il faut le pousser.
1: Non, du tout.
0: Je ne dis pas qu'il ne faut pas protéger un certain nombre de choses pour qu'il ne se fasse pas trop mal. Mais c'est parce qu'il tombe qu'il va prendre appui sur ses mains, sur ses pieds, renforcer ses muscles et finir par devenir stable sur ses jambes.
1: Oui.
0: C'est parce qu'il est tombé et qu'il s'est relevé tout seul qu'il apprend à marcher. Et bien, c'est ça le rôle de l'épreuve dans nos vies. Alors, je ne dis pas qu'elle est nécessaire. Voilà. Après, une fois qu'on sait marcher, on essaye de tomber le moins possible.
1: Oui.
0: Mais ça arrive encore
1: ça arrive
0: qu'on
1: encore.
0: Tombe.
1: Ah oui.
0: Ceci dit, on a appris aussi à se rattraper.
1: Ouais.
0: Quand je marche en randonnée et que je mets un pied sur une pierre qui bouge, je ne me casse pas la figure à tous les coups. Parfois, je me rattrape. J'arrive à ne pas tomber. Et parfois, quand je tombe, ben, je peux me relever... j'enlève un peu la terre qu'il y a eu, mais c'est pas grave. Une petite égratignure, je mets un sparadrap, puis c'est bon. Je peux continuer à marcher. Et je peux continuer ma randonnée. Et ma randonnée, c'est mon chemin de bonheur. Mais si j'allais pas en randonnée parce que j'ai peur de tomber...
1: On ferait jamais rien.
0: Voilà. Il n'y a jamais de randonnée idéale. Il n'y a jamais de randonnée sans un petit risque. L'essentiel, c'est de se préparer au risque. Mais l'épreuve fait partie... du bonheur. Et ça, je crois que c'est extrêmement important. Alors, sans chercher l'épreuve, en cherchant à s'en protéger, en cherchant à la canaliser, mais l'épreuve fait partie de notre chemin de bonheur. J'ai traversé, pour ma part, des moments d'épreuve. J'ai traversé une grande période de tsunami dans ma vie. qui a tout bousculé, tout bouleversé, dont je ne savais plus comment j'allais en sortir. Aujourd'hui, je peux dire que ce que je suis aujourd'hui, je l'ai trouvé dans la traversée de cette épreuve. Et c'est vraiment mon expérience personnelle, c'est aussi l'expérience d'un certain nombre de gens que j'écoute dans leur recherche de bonheur ou dans leur combat contre le malheur. C'est en passant par l'épreuve que souvent on trouve sa pépite, ses ressources, des ressources inattendues. Je voudrais terminer en vous disant que le bonheur est simple. J'ai chez moi depuis plusieurs dizaines d'années une photo en noir et blanc de Pierre Terrase. C'est un savoyard des montagnes alpines. Si vous tapez sur Google « Le bonheur est simple », vous pourrez voir cette photo. On voit un vieil homme et une vieille femme, un couple, qui sont autour d'une table en train de se servir du café dans une grange et on voit au fond une vache. Ça évoque l'hiver dans les maisons des Alpes au début du XXe siècle, quand il n'y avait pas de chauffage, le seul moyen en hiver d'avoir chaud, c'était d'aller auprès des vaches, quand on était des gens simples et pauvres. Et cet homme et cette femme se servent le café. C'est monsieur qui sert madame. Madame a une main ouverte et a les yeux fixés sur cette tasse. C'est une photo toute paisible, toute simple, pleine d'amour. Et Pierre Terrase l'a appelé « Le bonheur est simple ». C'est ce bonheur-là que je nous souhaite à tous. L'abécédaire du bien vivre dans le monde tel qu'il est. Que je vous propose pour cette semaine, c'est une attitude à vivre qui facilite grandement le bonheur. Il s'agit de la disponibilité. Tellement préoccupé et submergé, passant à côté de l'essentiel sans rien voir, plutôt que m'enfoncer toujours plus ou me laisser écraser, je choisis de faire le tri de l'essentiel. Je lâche prise sur le secondaire. Je laisse passer les injonctions. Je déconnecte la surchauffe. Et je m'ouvre aux opportunités. J'accueille les propositions. Je laisse l'inattendu me surprendre, disponible à ce qui vient, aux idées nouvelles, aux désirs motivants, à ce qui surgit quand je me détends, aux rencontres, aux cadeaux de la vie. Libre de choisir ce qui est bon, de prendre le temps de déguster, de partager, pour moi, pour nous.

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1: 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Je vous propose maintenant de retrouver le magazine Tous Frères.

0: Bonjour, très heureuse de vous retrouver pour ce nouveau numéro de Tous Frères. Aujourd'hui, dans notre émission, nous nous intéressons à ceux qui prennent des décisions pour le bien commun avec le verbe arbitrer. Comment arriver à rendre un jugement juste? Est-ce facile d'arbitrer en toute impartialité et sans pression? Eh bien, direction la Polynésie française avec des passionnés de jiu-jitsu, un art martial très populaire. Mais comment évoluer dans de bonnes conditions lorsqu'il manque des arbitres? Nous verrons cela ensemble. Dans une autre discipline, nous avons eu la chance de rencontrer la juge arbitre Gisèle Hérichet. Cette Martiniquaise officie depuis plus de 40 ans dans l'athlétisme. Pour elle, l'arbitre ne sanctionne pas, il accompagne. Dans la chronique cette semaine, nous verrons que le verbe arbitrer a sa place dans l'islam, notamment à travers les notions de miséricorde et de fraternité. Arbitrer, comme dans l'histoire de Salomon. Alors qu'il est roi, il va devoir rendre un jugement. Sera-t-il juste? Luciano vous raconte ce passage de la Bible.
1: Arbitrer, comme dans l'histoire du jugement de Salomon. C'est ce que j'ai décidé de vous raconter. Alors, tenez-vous prêts et embarquez avec moi dans ce récit tout droit sorti du premier livre des rois. Un jour, à Jérusalem, deux femmes, les voici, elles viennent trouver Salomon pour un arbitrage un peu particulier. Une sombre histoire de mort et de vol de bébés. Regardez plutôt. L'une des femmes expose les faits de son point de vue. « Monseigneur, cette femme et moi habitons la même maison et nous avons accouché dans la même période. Une nuit, le fils de cette femme mourut. Elle se leva au milieu de la nuit, prit mon fils qui reposait à mes côtés alors que je dormais et le coucha contre elle. Et son fils mort, elle le coucha contre moi. Au matin, j'ai voulu allaiter mon fils, mais il était mort. Je l'ai examiné attentivement et j'en suis sûr, ce n'était pas mon fils. » L'autre femme proteste. « Non, mon fils est celui qui est vivant, ton fils celui qui est mort. » Salomon se demande comment arbitrer une telle situation. Qui ment? Qui dit la vérité? Soudainement, il dit à ses serviteurs, « Prenez l'enfant et coupez-le en deux avec une épée. Donnez-en la moitié à l'une et la moitié à l'autre. » Mais l'une des femmes s'écrie, « De grâce, donnez-lui l'enfant vivant, ne le tuez pas. » L'autre proteste, « Il ne sera ni à toi, ni à moi. Coupez-le. » Ça y est, voici l'élément qui manquait au roi pour arbitrer. La vraie mère est celle qui préfère donner son enfant plutôt que le voir mourir. Il déclare donc, « Ne le tuez pas. Donnez à celle-ci l'enfant vivant. C'est elle, sa mère. » Ainsi, ce brillant arbitrage a été une confirmation que Dieu était avec Salomon, lui qui avait demandé au Seigneur le don du discernement. Il a prouvé qu'il était un arbitre juste, empreint de la sagesse de Dieu. Une sagesse si grande qu'on en parle encore aujourd'hui.
0: Et il y en a une qui est sage, bon, pas toujours, c'est Aurélie. Bonjour,
2: bonjour
0: Aurélie.
2: Bonjour Muriel.
0: Alors direction tout de suite Aurélie, la Polynésie française et plus précisément à Taravao et Maina, c'est
3: bravo.
0: Bien cela, où nous avons rencontré des arbitres d'un sport devenu très populaire sur le territoire.
2: C'est ça Muriel, et ce sport, regardez, c'est le jiu-jitsu brésilien, je l'ai bien dit. Il est né en 1920 en s'inspirant des sports de combat japonais, c'est très proche du judo qui privilégie le combat debout, le jiu-jitsu lui privilégie le combat au sol.
0: Et dans ces sports de combat, on a forcément besoin des arbitres qui sont nécessaires pour la sécurité des athlètes.
2: C'est ça. Et notre guide à nous, regardez, c'est Eyata. Il est membre de la Fédération polynésienne de Jiu-Jitsu. Sa mission, former des arbitres, notamment pour suivre des compétitions. Vous allez voir, on se croit presque au cœur du tatami. Quels sont les principes de l'arbitrage et quel est le rôle de l'arbitre dans le sport? Reportage d'Yvon Le Gall.
4: Dès que l'athlète tombe, soit les fesses, le flanc ou le dos, on donne les points.
3: Ambiance studieuse au club Tahiti Marshall Spirit. Teveiho, 26 ans, a une demi-journée pour perfectionner une dizaine de sportifs aux règles complexes de l'arbitrage de jiu-jitsu.
5: Le jiu-jitsu,

0: doit être de tous les instants pour éviter la blessure, arrêter le combat et attribuer la victoire.
1: Tout renversement qui part d'un contrôle est une inversion de position. Ça ne marque pas de point.
0: Le jiu-jitsu, sport dérivé du judo, est aujourd'hui l'art martial le plus populaire en Polynésie, avec une soixantaine de clubs pour 1200 licenciés. Pourtant, la discipline manque cruellement d'arbitres.
2: L'arbitrage, c'est difficile de trouver des personnes pour ça, parce que c'est un poste assez difficile, assez critiqué aussi, il faut savoir prendre des critiques.
0: Tevejo se sent prêt à gérer les futures réclamations avec sang-froid et dans le respect. Il a été formé à cela par Hayata, qui a vu chez lui des qualités essentielles pour juger les combats.
3: Pour être un bon arbitre, il faut être impartial, connaître le règlement, essayer d'être courtois, même si des fois c'est pas évident. Il faut savoir faire abstraction du public, il y a beaucoup de pression, et il faut savoir se concentrer uniquement sur les combats. J'essaye de passer le relais à des personnes qui sont motivées. Le but, c'est de transmettre tout le savoir que j'ai dans l'arbitrage.
0: Si la prochaine compétition compte déjà 250 inscrits, le nombre d'arbitres, lui, demeure encore incertain.
2: Comment va ?
0: À deux jours de la compétition qui aura lieu à Taravao, Hayata rejoint Yannick, le cadre technique de la fédération, pour les derniers préparatifs.
1: On va donner le rôle à TVHO de responsable des arbitres.
0: Avant de se lancer dans le jiu-jitsu, Yannick était arbitre de judo. Les sensations ressenties au cœur de l'action en plein match l'ont convaincu à continuer l'arbitrage. Aujourd'hui, il est le seul salarié de la Fédération polynésienne de jiu-jitsu brésilien.
4: L'ambiance qu'il va y avoir dans la salle, et quand on est au centre de la salle, on la ressent bien, l'ambiance, ça fait son effet quand même. Voilà. Donc moi j'aime ça, voilà. C'est de l'adrénaline. Hein.
0: Le jiu-jitsu est arrivé à Tahiti par des surfeurs américains et brésiliens dans les années 90. Bien souvent, ce sont les athlètes eux-mêmes qui sont devenus arbitres.
1: J'ai fait 3 compétitions. Par rapport aux âges des adversaires, j'avais quasiment 10 ans de différence. Je faisais un combat, j'étais mort. Eux, ils faisaient un combat, ils étaient tout frais. Ensuite, Yannick s'est approché de moi. On a commencé à discuter arbitrage. Il m'a appris le règlement.
0: C'est dans le garage de l'un et l'autre que les deux hommes ont commencé à étudier l'arbitrage, à l'aide de vidéos en ligne et de livres en anglais et en portugais.
1: Donc on s'est formé avec cette vidéo et le bouquin.
4: Là, on a le livre. Pareil, alors en anglais.
1: Parce que dans la fédération, il n'y avait pas en code français. C'est quand même un code sportif.
0: Si depuis cette époque, la fédération de jiu-jitsu s'est structurée avec plus de moyens, Yannick et Hayata restent vigilants et continuent à se battre pour que cette discipline puisse être pratiquée en loisir, aussi bien qu'en compétition.
4: Tu peux avoir tout le matériel que tu veux, les sponsors, les athlètes, les médailles, ce que tu veux. Si tu as personne pour arbitrer le combat, il n'y a rien qui avance. Hein.
1: Pas d'arbitre, pas de compétition.
0: Le nombre d'arbitres sera-t-il suffisant samedi pour que la compétition puisse se tenir dans de bonnes conditions? C'est le grand jour pour Tevejo, Hayata et Yannick. Le public est survolté. 300 compétiteurs, tout âge confondu, se présentent à la pesée. À quelques minutes du début de la compétition, Hayata donne ses derniers conseils à la jeune équipe d'arbitres. Plus de 300 combats vont s'enchaîner toute la journée.
1: En responsable tapis, il y a moi et Yannick, ok? Nous, on reste sur le côté, on rectifie si vous ne mettez pas les points ou si vous en mettez trop, on va rectifier de façon surveillée, hein, ok? Donc pas de stress les gars, coulasse non encore.
0: Pas de stress non plus pour Hayata et il peut avoir le sourire. Le stage de formation donné quelques jours plus tôt a porté ses fruits. Une dizaine d'arbitres est présent pour la compétition.
1: C'est un très grand chiffre, sachant que généralement on tourne entre 4 et 6 arbitres dans les meilleurs des jours. Mais là, 5 à 10, c'est excellent.
0: Les combats s'enchaînent à un rythme soutenu. Mais en bon formateur, Yannick multiplie les conseils auprès des arbitres novices.
5: Et du coup, pour lui donner ses points parce qu'il a fait tomber, il faut qu'il sorte sa tête, qu'il attende 3 secondes. Et là, il a des points.
1: Alors mon bro, comment ça s'est passé sur ton tapis ?
5: Ça a été long, mais

0: Ça s'est bien passé. Pas de grosses blessures, pas de grosses erreurs. L'objectif, c'est vraiment d'arriver à transmettre, voire même peut-être disparaître des tatamis. Ça voudrait dire que ça a fonctionné.
1: Après 12 heures de combat intensif arbitré selon les règles internationales de Jiu-Jitsu, Hayata tire un bilan positif.
2: Finalement, le renfort d'arbitre a été vraiment très efficace et heureusement qu'on était autant, c'est que positif. Oui, je suis plein d'espoir pour le futur. S'il y a autant de personnes qui s'inscrivent, enfin, qui s'intéressent à l'arbitrage, on pourra continuer des compétitions aussi longtemps.
1: C'est donc mission accomplie pour Hayata, Yannick et Tevejo. Ils espèrent avoir créé cette semaine des vocations afin d'assurer la relève et l'avenir de la discipline en Polynésie.
2: Merci pour votre volontariat et votre bénévolat et votre assistance.
3: Et direction maintenant la Guadeloupe, du côté de Basse-Terre, précisément à la rencontre de notre invité, Maître Robert Valerius. Bonjour Maître Robert Valerius, vous êtes membre de la commission diocésaine Justice et Paix. Alors déjà, pouvez-vous nous expliquer en quoi consiste cette commission ?
4: Bonjour. C'est une commission qui a été créée par l'évêque décédé, Monseigneur Cabot, après un synode dans les années 90. Et cette commission Justice et Paix permet justement de réfléchir sur les problèmes sociaux, sur les problèmes économiques et de donner une vision de la doctrine sociale de l'Église à propos de la situation économique, sociale, de tout ce qui se passe dans le territoire de la Guadeloupe et dans le diocèse de la Guadeloupe. Donc c'est la mise en pratique de la doctrine sociale de l'Église qui est née après Vatican II et que tout le monde connaît, en tout cas que tout catholique devrait ou doit connaître.
3: Et concrètement, est-ce que vous mettez des actions en place ?
4: Alors nous avons surtout un rôle de conseil, de sensibilisation, un rôle de, comment dit-on, un rôle d'interpellation, à propos de ce qui se passe dans le pays, pour que chaque personne prenne conscience, les chrétiens tout d'abord et les hommes de bonne volonté et les femmes de bonne volonté ensuite. Nous faisons de la formation par exemple et de la sensibilisation par des conférences, débats et de la formation aussi des chrétiens pour qu'ils puissent comprendre la nécessité de non seulement que la foi a pour conséquence une action de chaque chrétien dans sa vie quotidienne et dans sa vie sociale.
5: Pour vous qui êtes avocat, Maître Valerius, peut-on faire un parallèle entre le domaine de l'arbitrage dans le sport et celui de la justice ?
4: Arbitrer, c'est d'abord juger. C'est apprécier une situation concrète en fonction de règles. Ça, c'est la première chose. Le juge apprécie une situation, un fait qui lui est présenté, parce qu'il y a des règles de droit. Ensuite, il doit faire des choix en fonction de la règle de droit et en fonction des éléments qui lui sont donnés par chacune des parties. Ça, c'est le deuxième élément. Et ensuite, il doit trancher. Trancher en fonction de ce qui lui est présenté et donc rendre un jugement. Et il doit aussi faire preuve de sagesse, bien évidemment, même quand il tranche, pour que la décision soit comprise et que la décision aussi n'aille pas au-delà de l'intérêt des parties. Mais fondamentalement, le juge doit trancher, doit décider, et doit faire preuve de sagesse dans sa décision. Et ça n'est pas toujours aisé, parce que il y a des situations de fait qui sont des situations qui sont difficiles, mais lorsqu'on est magistrat, lorsqu'on est juge, eh bien il faut prendre une décision, il faut trancher.
5: Dans l'Évangile, l'enseignement de Jésus parle de justice. Qu'est-ce qu'il nous enseigne ? Quel est son message ?
4: Dans l'enseignement de Jésus, fondamentalement, le grand principe de la loi, c'est l'amour. Et n'oubliez pas que Jésus, et j'aime beaucoup cet exemple, vous savez, de la femme adultère. Lorsque les hommes viennent et disent à Jésus, il était devant la femme adultère, il faut trancher parce qu'il y a la règle de droit. Ça n'est pas admis, l'adultère. Et Jésus dit que celui qui n'a jamais péché lui lance la première pierre. Ça veut dire qu'arbitrer, on arbitre entre des hommes dans la doctrine sociale. On arbitre entre des hommes et des femmes. Et le tout, dans cet arbitrage-là, qui n'est pas simplement un jugement, c'est d'arriver à ce qu'il y ait une conciliation entre les hommes. Que les hommes mettent au-dessus de leurs différends la volonté de se comprendre, d'admettre que chacun doit faire un pas l'un vers l'autre et que on n'est pas là pour, comment dit-on, entre guillemets, tuer l'autre, mais l'amener vers soi pour qu'il y ait une réconciliation. Et c'est ce qui est important dans ce que l'appréhension de ce que dit Jésus. Nous ne sommes pas là pour nous entretuer, mais nous sommes là pour nous aimer. Et c'est l'amour qui est fondamental. Et lorsqu'on aime, eh bien, on fait des efforts pour aller l'un vers l'autre, on fait des efforts pour se comprendre, on fait des efforts pour communier ensemble. Et c'est ça qui est important.
3: Oui, l'idée, c'est de ne pas de mettre en avant le bien commun avant son propre bien aussi.
4: Absolument. Mettre en avant le bien commun parce que nous formons communauté humaine. Et former communauté humaine signifie simplement qu'on doit faire des efforts pour s'entendre et pour aller dans le même sens en ayant le sens du partage, de l'équité, plus que de l'égalité, mais de l'équité entre les hommes et les femmes, l'équité entre les sociétés, et donc partager ce que nous avons. Il est certain que certains auront plus que d'autres. La question, ce n'est pas cela. C'est que celui qui a plus doit faire l'effort pour aller vers celui qui a moins. Et qu'il n'ait pas de gêne dans cette situation-là. Parce qu'il y a aussi un élément de la Bible qui dit on va demander plus à celui qui a plus. Et c'est ça qui est important. Et dans cette dynamique-là, nous disons, et la doctrine sociale de l'Église dit qu'il faut tenir compte donc, de l'équité, de la justice. Et tout cela est basé sur la loi fondamentale, qui est la loi du Christ. C'est la seule loi qui est importante, l'amour de Dieu et l'amour du prochain.
3: Eh bien, merci beaucoup pour cet éclairage plein de sagesse, Maître Robert Valerius. Merci, je rappelle que vous êtes membre de la commission diocésaine Justice et Paix de Guadeloupe. Et vous savez quoi, Aurélie ? Eh bien, je suis contente. Pourquoi ? Parce que de la Guadeloupe, hop, nous allons direction chez moi, la Martinique, du côté de Fonds-Saint-Denis, à Fort-de-France et aussi à Balata, à la rencontre d'une passionnée bien connue de l'île.
5: Tout à fait, cette passionnée, regardez, c'est Gisèle. Elle est juge-arbitre. Ça signifie qu'en fait, elle ne fait pas qu'arbitrer. Elle est aussi chargée de veiller de manière très précise à l'organisation dans les règles d'une compétition comme celle-ci, regardez, pendant une course de 15 km à Fonds-Saint-Denis.
3: Ah oui, quand même. Et d'ailleurs, en 2023, elle a même reçu une distinction, la Légion d'honneur.
5: Exactement. C'est bien la preuve qu'elle est reconnue pour ses talents. Pour être arbitre, il faut être passionné par le sport. Gisèle est même devenue chroniqueuse. Regardez, pour la radio caribéenne RCI, bien joué, où elle couvre en fait les courses hippiques. Dans toutes ses activités, elle a deux mots d'ordre, la bienveillance et la curiosité. Quelles sont les qualités nécessaires pour être un bon arbitre ? Reportage de Nicolas Caclin et Laurent Vieuxfort.
6: Je suis né ici à Balata, j'ai grandi ici, j'étais à l'école ici. C'est mon père qui nous a élevés, donc il nous donnait également, puisque maman travaillait à l'hôtel, donc on ne la voyait pas le soir. Mon père, il a œuvré pour nous permettre d'avoir une éducation tant sociale, tant scolaire, et bien sûr, tant que religieuse. On arrive à l'église de Balata. Et c'est de ce bâtiment où il y avait effectivement le scoutisme, où j'ai œuvré pendant plus de 18 ans. Alors tout est lié en ce qui concerne le règlement. Le scout, il y a une rigueur, il y a des choses à apprendre. Baden-Powell a montré ce qu'il y avait d'important dans le scoutisme. Quand on fait de l'arbitrage, c'est aussi cette rigueur, donc il y a des règles à respecter. J'ai été sollicité pour participer au JO et c'est une très belle expérience. J'ai participé effectivement à l'arbitrage du marathon et à l'arbitrage du paramarathon. Et pour moi, qui suis dans l'arbitrage régional, aller dans un arbitrage international, c'est ça la plus belle chose. C'est grandir et prendre ce qu'il y a de meilleur pour avancer. Et là, quoi dans sa trousse de secours ? Tout ce qu'il faut, le sifflet ? Il est où ? D'accord ? Ok ? Impeccable. Le téléphone est chargé. Le sifflet ? Voilà, écoutez, depuis ce matin, 5h30, arrivé au Fonds-Saint-Denis, l'une des communes les plus belles de la Martinique, Fonds-Saint-Denis, le poumon vert de la Martinique. Et ce matin, notre objectif pour nous, les officiels, donc c'était, puisqu'on arbitre, on est là pour regarder le règlement et tout cela, voir si tout est en place. Et que les dossards ne soient pas cachés par les maillots, comme lui là. Il faut qu'on soit très attentif sur la signalisation. Est-ce qu'ils ont bien prévu l'espace qu'il faut pour la ligne de départ, parce qu'il ne faut pas qu'ils se chevauchent, le positionnement de du tapis, l'emplacement, où sont déjà les bénévoles, est-ce que tout le monde est en place, de façon à donner le départ. Elle est où la puce? Ok, vas-y. Nous, on n'est pas là pour sanctionner. L'arbitre est là pour accompagner, pour être un bon arbitre. Il faut connaître le règlement. Pour connaître le règlement, il faut aussi pratiquer. Pour garder en mémoire tout ce que l'arbitrage demande, eh bien, il faut pratiquer. Il faut pratiquer régulièrement. Et je crois qu'à partir de cela, on devient effectivement un très bon arbitre parce que c'est le répétitif qui fait qu'on devient des performants.
7: Bonjour. Bienvenue à RCI.
8: C'est un très bon finisseur surtout. Il mérite logiquement de lui faire confiance pour demain.
9: Quatrième de ma sélection.
6: Dans un avenir proche, oui, je continuerai à arbitrer. C'est quelque chose que j'aime bien, être en contact des gens, donner des conseils, faire respecter aussi un petit peu les règles et des choses comme ça.
3: Et dans la chronique cette semaine, nous allons voir avec vous, Aurélie, que le verbe arbitrer a sa place dans l'islam.
5: Tout à fait, Muriel. Alors, le premier arbitre, le législateur ultime, c'est évidemment...
3: Dieu.
5: Bien joué. Parmi les 99 noms de Dieu dans l'islam, il y a Al-Hakam, le juge, et Ad-Dayan, le souverain juge. Alors, dans la sourate 12, on écrit « Le jugement n'appartient qu'à Allah, car Dieu est le seul à savoir ce qu'il y a dans le cœur des hommes. »
3: Et pourtant, il y a des législateurs dans l'islam.
5: Oui, mais ils ne peuvent juger que d'après le Coran. On y trouve 500 versets sur 6200 qui parlent de la vie sociale, et parmi eux seulement 80 qui sont suffisamment précis pour en faire des règles. Ils portent sur la question du culte du mariage, des divorces, de la succession ou encore du traitement des orphelins.
3: D'accord. Donc, en fait, Dieu juge les cœurs, mais les hommes peuvent aussi juger des situations concrètes.
5: Tout à fait. Ils sont même encouragés à le faire dans un hadith, un récit de la vie du prophète Mohammed. Il dit « Faire justice entre deux personnes est aussi une sadaka. La sadaka, c'est un don volontaire, donc ce n'est pas obligatoire, mais c'est une bonne action. »
3: Et est-ce que ça veut dire que tout le monde est légitime pour arbitrer ?
5: Alors, en principe, oui, Muriel, mais on n'a pas toujours la connaissance nécessaire et suffisante pour le faire selon l'islam. Le contenu juridique réduit du Coran a donné naissance à plusieurs écoles juridiques qui se sont chargées depuis le Moyen-Âge d'interpréter ces versets, de les enrichir des récits de la vie du prophète. Et pendant la dynastie des Omeyyades, qui règne sur le monde musulman dès le 7e siècle, on va créer une fonction spécialement dans le but de gérer les conflits selon l'islam. C'est la fonction de qadi, et ça signifie juge en arabe.
3: D'accord, et à quoi servent ces juges sur terre concrètement ?
5: Alors, en grande partie, à maintenir l'équilibre et la cohésion sociale. Les cadis ont la réputation d'être des hommes de paix. Ils sont très respectés, on va les voir quand on a un problème de voisinage, un conflit familial, amical. Voilà, dès qu'il y a un conflit, on va voir le cadi.
3: D'accord. Et donc le cadi, est-ce qu'il a un rôle d'arbitre aussi dans la société ?
5: Complètement. À Mayotte notamment, ils sont régulièrement sollicités par l'État. Dans la lutte contre la délinquance ou la radicalisation religieuse, il n'est pas rare de voir un cadi visiter certains quartiers pour rencontrer des jeunes ou dans un contexte de grève, par exemple. On peut préciser aussi qu'avant que Mayotte devienne française, les tribunaux cadiaux étaient la seule autorité judiciaire du territoire. À partir de 2010, ils perdent ce rôle juridique officiel, mais gardent leur statut. Dans la tradition, ils deviennent des salariés du conseil départemental, puisque comme en Alsace, la loi de 1905 sur la séparation de l'Église et de l'État ne s'applique pas à Mayotte. En résumé, on croit parfois à tort qu'il existe une loi islamique universelle. Pourtant, la seule autorité qui fasse foi pour arbitrer les conflits est celle de Dieu à travers le Coran. C'est par les valeurs de miséricorde et de fraternité enseignées par l'islam que les hommes peuvent à leur tour devenir juges et arbitres.
3: Merci Aurélie. Sur le site internet de Tous Frères, nous nous sommes posé une question. Qu'est-ce que le libre arbitre et que ce qu'il signifie ? Notre liberté s'exprime donc par des choix, des arbitrages que nous faisons. Et pour un chrétien, comment l'articuler avec la volonté de Dieu ? Donc une question qui alimente la théologie chrétienne depuis des siècles. Et cette fois-ci sur le site internet d'Outre-mer, la première focus donc sur une passionnée de football. Elle s'appelle Vanessa, elle est guyanaise et elle s'est formée pour pouvoir arbitrer des matchs à l'international, une activité qui demande rigueur et organisation.
5: Et vous allez pouvoir retrouver toutes nos émissions sur notre site internet avec des contenus sélectionnés par la rédaction. Vous le voyez, certains sont inédits, on ne les a jamais vus. Donc on vous donne rendez-vous là-bas et sur nos réseaux sociaux, tousfrères.tv donc.
3: Et qu'est-ce que ça vous évoque, cette émission autour de l'arbitrage, arbitré ?
5: Alors moi, ça m'a rappelé des compétitions que je faisais plus jeune. Alors j'étais en handball, c'est vrai que pendant les tournois,
3: Ah, trop bien.
5: Pendant les tournois, moi, l'arbitre, c'était un peu celui qui m'empêchait de jouer, finalement. J'aimais pas tellement.
3: Vous faisiez trop de fautes.
5: Voilà. Bon, après, c'est vrai qu'en regardant l'émission, j'ai compris, je suis obligée d'admettre que l'arbitre, c'est celui qui protège un peu les athlètes. Bon, après, c'est sûr que depuis son canapé, on a plutôt envie de s'énerver contre lui. Je persiste.
3: Je suis complètement d'accord avec vous. Ça me rappelle que quand mes petits frères faisaient du basket, j'allais les encourager et souvent, je m'énervais contre l'arbitre. Et j'étais même arbitre sur le banc. Alors que très concrètement, il y a des règles que je ne connaissais absolument pas. Et pour être tout à fait précise, il faut dire que je le suis encore aujourd'hui, cet arbitre. Pourquoi ? Parce que parfois, j'arbitre des petits conflits entre mes enfants. Mais bon, j'essaie toujours de garder bienveillance, paix et amour, comme on l'a entendu dans le Skype, en espérant que cela vous inspire.
5: À bientôt.

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Nous poursuivons avec le magazine Connaître le judaïsme, présenté par Odile Riffaut. 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